0: l'inspection technique de l'animal, c'est la consécration pour Jacques.
1: Tu vois cet homme-là ? Il est très connu. Par contre, avant ça, c'était un parfait inconnu.
0: Il se retrouve nommé par l'État français inspecteur général des manufactures de soie. La soie, à cette époque, c'est une industrie florissante mais qui a besoin d'être modernisée. Ce à quoi Vaucanson travaillera jusqu'à la fin de sa vie, en développant notamment un prototype de métier à tisser.
2: Si mes calculs sont exacts, attends-toi à voir quelque chose qui décoiffe.
0: La machine, basée sur ses automates, est trop complexe et trop en avance sur son temps. Mais notons qu'elle sera reprise plus tard par un certain Jacques-Joseph Jacquard, dont le métier à tisser révolutionnera le monde. À sa mort en 1782, Jacques de Vaucanson lègue tous ses travaux et ses machines. Ce legs permettra la création du toujours actuel Conservatoire des Arts et Métiers. Voltaire disait de lui « Le hardi Vaucanson, rival de Prométhée ». L'un des plus grands génies du XVIIIe siècle était un Isérois, illustre Isérois.
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4: Salut Brice Hizel.
5: Comment il s'appelle déjà ?
6: Je m'appelle David Pasquet, j'ai 55 ans.
4: C'est le musicien alors ?
6: Je suis talabardeur, musicien, compositeur.
4: Ça c'est terrible, les musiciens, ça branche toujours beaucoup les femmes. C'est dur pour les autres.
5: Mais qu'est-ce que tu fais là ?
6: Je suis dans les petits bonheurs.
7: À l'avant la musique !
6: Vous habitez où, vous m'avez dit ? Alors, moi j'habite à Vannes, je viens du centre-Bretagne, de Saint-Nicolas-du-Pélem.
4: Comment t'as fait pour te retrouver là-bas ?
6: Parce que je suis arrivé par la rencontre d'une fabuleuse femme qui a finalement m'a déplacé de mon centre-Bretagne.
8: J'ai jamais vu un homme avoir autant d'égards pour une femme.
6: J'habite là-bas depuis 95. Il y a la mer, il y a la ville, il y a la campagne pas loin. Bon, il y avait une culture vannaise aussi à Saint-Nicolas, c'est-à-dire que c'est quand même le Pline qui est roi à Saint-Nicolas-du-Pélem. Et finalement, d'aller à Vannes, c'était pas tellement l'étranger pour moi.
5: Oui, enfin, en somme, tu n'as jamais quitté le département.
9: Pour ainsi dire.
10: J'ai acheté un petit 45 tours. Regarde.
6: Mon premier 45 tours, c'est un Titi et Gourminet qui se parle avec une petite musique derrière.
11: Et Gourminet, veux-tu jouer avec moi ? Gourminet, Gourminet !
6: Ouais, voilà. Oh Gourminet, non. Bah, j'écoutais ça tous les jours. Hein. D'ailleurs, je crois qu'il restait toujours sur l'électrophone. Ça me rendait plein de joie et en même temps un peu de méfiance quand même. Parce que Titi, il faut qu'il fasse attention à Gourminet. Et Gourminet, c'est un malin.
5: Une histoire, allez.
6: Une blague courte.
4: Bon, vous y allez, oui.
6: Un jour, à la plage, celle-ci voulait toucher mon coquillage. Je lui ai dit, oh, fais-moi l'amour si tu veux, mais touche pas à ma coiffe.
4: Très drôle.
5: Ça n'a pas l'air.
12: Ce matin, exercice d'expression orale.
6: N'est que tout la variant, hein.
5: Ce qui signifie ?
6: Ce qui signifie, c'est pas le tout de raconter les conneries.
5: Ah non, je confirme.
13: Oh, bon, dites pas de conneries.
6: Allez, salut, canabou.
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1: Je rêvais d'avoir une maison à la campagne. Cette maison, c'est comme si j'y étais née. C'est ma maison de famille.
2: Ma maison s'appelle l'Ostao de la Mar.
3: C'est une maison un peu envoûtante.
4: Eh bien, vous voyez, des livres et trois fenêtres qui me donnent le paysage du pays, comme si c'était trois tableaux.
5: Ils ont vécu ici.
0: Thibaut Gaudry.
6: Alain Delon, vous l'aviez rencontré sur un tournage?
7: Non, je l'ai rencontré dans la rue. Mais on a fait un film ensemble qui était Jeff, et qui était un film qu'Alain désirait faire avec moi, donc ça a été aussi une rencontre.
5: En 1968, deux stars du cinéma français sont réunies pour la première fois à l'affiche de Jeff, un film qui ne restera pas dans les mémoires, contrairement à la grande histoire d'amour qui est en train de naître depuis quelques semaines. Mireille Darc et Alain Delon ne se quittent plus.
8: Alain Delon enchaîne les films, dont Jeff et Madly, sur lesquels il a comme partenaire l'égérie de Georges Lautner, Mireille Darc. Ils tourneront 8 films ensemble. Nouveau coup de foudre qui scellera une histoire d'amour qui le marquera à jamais. Il dira de Mireille, près de 40 ans plus tard, lors de sa disparition, « Elle était la femme de ma vie, ma moitié. »
5: 2 ans plus tard, alors que Delon est à Marseille pour tourner Borsalino et que le couple cherche un coin de soleil et de tranquillité, l'ami et agent de l'acteur, Georges Baume, leur fait découvrir Aix-en-Provence où il habite. Ils sont sous le charme et ne tardent pas à s'installer dans un hôtel particulier du quartier Mazarin, le plus ancien de la ville.
9: Pourquoi tu t'en vas?
10: Parce qu'on est deux.
9: Comprends pas.
10: Facile à comprendre. Un
9: jour ou l'autre, il n'en reste plus qu'un de nous deux. Faut mieux que je m'en aille avant. On finira par se tirer dessus.
5: Dans l'hôtel de Boisgelin, aux belles pierres ocre, construit en 1650 et classé monument historique, ils louent le vaste rez-de-chaussée qui leur permet de profiter de l'adorable jardin avec son imposante fontaine à vasque. Ils y font même percer une porte dans l'un des murs afin de pouvoir sortir discrètement et éviter les éventuels groupies ou paparazzi, et flâner dans les rues ou aller déjeuner aux Deux Garçons, la plus célèbre brasserie de la ville.
11: Tu sais où tu m'aimes?
9: Sûr.
11: Même après que tu m'auras fait l'amour.
9: Ça dépend de toi.
5: Ils y mènent une vie paisible, en famille, dans cette ville qui est encore une belle endormie, qu'une polémique va réveiller un peu. Alain et Mireille aimeraient bien pouvoir se baigner au saut du lit et faire construire une piscine. Une faute de goût majeure pour les habitants du quartier et les défenseurs du patrimoine. Une polémique qui en créera une autre. Mireille Darc aime bronzer au bord de sa nouvelle piscine en tenue d'Ève, conduisant un voisin, dont la vue donne sur le jardin, à déposer une main courante pour offense aux bonnes mœurs. Une protestation qui n'empêche pas l'actrice de continuer à lézarder nue sous le soleil aixois.
11: Il faudra encore un peu de champagne.
9: Sommelier?
11: Parce que vous avez besoin du sommelier pour me servir. Et doucement, le champagne c'est fragile. C'est mon père qui m'a appris ça.
9: Ah oui?
11: Tiens, vous n'avez pas besoin du sommelier pour me tenir la main? Vous ne voulez pas coucher avec moi en plus, là, tout de suite sur la banquette?
5: Ils passeront 5 ans dans ce lieu dont la beauté laisse interdit, comme le dit Mireille. Et aujourd'hui, il n'y a aucune plaque pour rappeler aux nombreux touristes qui se baladent sur la jolie place des Quatre Dauphins que cet hôtel particulier a abrité l'une des plus fameuses idylles.
12: C'est un mot qu'elle m'a écrit, il doit y avoir 40 ou 35 ans, ou 35 ou 40, peu importe, qui résume à lui seul tout ce qu'est Mireille. Et c'est un mot que j'ai toujours avec moi depuis ces 40 ans et qui m'aide à vivre. Mon amour, il est 3 heures du matin et je n'arrive pas à dormir. Je pense à toi qui as tellement de mal à vivre. Je t'ai donné tout. Et j'ai simplement besoin d'un peu de calme et de tendresse. Et d'un sourire le matin parce que la vie est là et qu'il faut remercier le ciel d'être l'un en face de l'autre et de s'aimer.
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13: À une 15aine de kilomètres au nord de Mont-de-Marsan, la commune de Broca, son histoire est très liée aux forges et la création de son musée à votre radio locale ici Gascogne. Notre guide, Martine Maisonnave, présidente de l'association des Amis des Forges.
14: C'était suite à un jeu donc radiophonique en 1988 sur Radio Land. À ce moment-là, on avait fait des recherches et puis à l'été 89, on s'est dit on a récupéré des vieux objets en fonte pour pourquoi pas ouvrir un musée. Donc l'été 89, on a ouvert le musée et l'association a été créée dans la foulée. Ce musée retrace l'aventure métallurgique de Broca au XIXe siècle. Donc l'eau fourneau dont les restes se situent à côté du musée, hein, c'est d'ailleurs les seuls dans les Landes à cette époque-là, a fonctionné de 1833 à 1904. Mais ce musée, effectivement, il explique comment on obtient de la fonte. Hein, c'est un alliage de fer et de carbone et les matériaux nécessaires à sa fabrication, c'est-à-dire la garluche, le charbon de bois. On y présente aussi de nombreux objets du quotidien qui viennent des forges de Broca, dont la marque de fabrique est la pomme de pin. Et on y retrace également la vie des ouvriers de l'époque et la famille à l'origine de cette fonderie qui est la famille Larrayé.
13: L'économie de Broca a donc longtemps tourné autour des forges, en fait.
14: C'est vrai qu'à cette époque-là, la population comptait 1300 habitants. À l'heure actuelle, on est 800. On a des écrits sur lesquels en 1850, il y avait 150 charbonniers qui travaillaient pour les forges de Broca, 80 mineurs, et dans le haut fourneau, ils étaient 170 personnes et 21 personnes à la forge. Mais il y avait aussi également des enfants de plus de 12 ans.
13: Les enfants travaillaient aux forges.
14: Ils travaillaient quand même aux forges parce qu'ils étaient petits. Si vous voulez, dans la halle de coulée qui était autour du haut fourneau, ils pouvaient passer facilement et ils travaillaient aux forges. Mais ce qui n'empêchait pas Adolphe Larrayé, là, qui a été le premier maître des forges donc de Broca, d'avoir une politique paternaliste. Il voulait que les enfants aillent à l'école. Il avait fait construire des logements pour ses ouvriers qui existent d'ailleurs toujours sur le site des forges, mais c'est occupé par des privés à l'heure actuelle. C'était la politique, il poussait des wagonnets, quelque chose qu'effectivement, une recherche que j'aimerais développer à l'intérieur du musée, plus insister sur le travail des enfants.
13: Des travaux vont bientôt commencer pour déplacer le musée dans des locaux plus adaptés. Une souscription est d'ailleurs ouverte à la Fondation du patrimoine. Vous pouvez soutenir les projets du musée et l'association recherche des documents sur justement le travail des enfants aux forges. À votre bon cœur, le musée est ouvert sur rendez-vous, renseignement auprès de la mairie de Broca, recommandé par Ici Gascogne.
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15: Vous êtes dans un club de quelque chose, vous? Genre vous faites du foot le dimanche matin ou du tennis le mardi soir? À moins que vous attendiez impatiemment le mercredi après-midi pour aller vous éclater au club des cheveux d'argent. Cathy, elle, son club à Bois-Guillaume, il s'appelle Invigno Meritas. Bon, je vous le dis, Cathy, dans son club, on cultive du raisin. Par contre, j'ai du mal à la trouver.
16: Ah, si on se carre pas au même endroit aussi, hein?
15: Bah oui.
16: Comment tu vas?
17: Bien, et toi?
16: T'as vu le soleil?
17: Bah écoute, regarde, l'exposition est
16: bien. Magnifique, hein?
15: On est au pied du conservatoire de musique de Bois-Guillaume.
17: Oui!
15: Et ici, Cathy et ses copains ont planté des vignes pour faire du vin.
17: Bah oui, le vin de Invigno Meritas.
16: Tu me les montres de plus près, là?
17: Allez, on y va.
15: Il y en a pas mal des vignes dans l'agglo rouennaise.
17: Il y en a à Bois-Guillaume, il y en a à Biorel, il y en a à Mont-Saint-Aignan.
15: Et les copains d'Invigno Meritas n'en ont pas qu'au conservatoire de Bois-Guillaume.
17: Deux arts sur le Mont-Fortin, avec 1431 pieds. Ouais. Et tu peux voir les vignes de Rouen. Quand tu es en bas de la rue Jeanne d'Arc, tu lèves le nez au-dessus de la gare, tu vois les vignes.
16: Alors qu'est-ce qui vous a pris de monter cette association-là de viticulteurs amateurs?
17: Une idée folle de Philippe Rivals, qui est d'une famille de vignerons dans le Tarn. Ouais. Et il habite à Bois-Guillaume, en face d'un terrain, et ils disaient, ça serait bien de mettre des vignes sur ce terrain. Et avec le propriétaire du terrain, M. Humann, il nous a mis à disposition gracieusement son terrain. Et puis, courageusement, les vignerons de Bois-Guillaume ont planté différents cépages. Ça fait 10 ans.
15: Et pas toute jeune, l'association.
17: Ça fait 10 ans que l'association existe. On apprend sur le tas.
16: Tu connaissais rien avant, toi?
17: Rien du tout.
15: Rien du tout.
17: Rien du tout.
16: Et là, t'es venu avec ton sécateur et tout.
17: Je peux te montrer comment on taille une vigne maintenant.
16: Mais c'est la période, en fait. Hein,
17: on va le faire, là, ça y est, on commence. Ouais. On attend un petit peu parce qu'on voudrait pas se taper des petites gelées le mois prochain.
16: Quand t'étais gamine, tu gaulais les pommiers?
17: Oui, plutôt les pommiers que les vignes.
16: Aujourd'hui, tu tailles les vignes.
17: C'est ça.
16: Il a fallu prendre des cours ou quoi, alors? Comment vous avez appris?
17: On fait des cours ouverts à tout public. On a eu la semaine dernière une session de taille.
16: Ah, vous en donnez en plus?
17: À Bois-Guillaume, les gens viennent.
15: Il y avait du monde à la dernière session de taille.
17: On était une quinzaine de personnes quand même.
16: C'était une session de taille.
17: Tu veux essayer?
16: Vas-y, mais il faut pas trop couper alors. Mars, c'est pas encore trop le moment. Là.
17: On peut commencer là. Sur le dessus, tu vois, t'as des départs comme ça. Ouais. Et à partir de là, tu comptes 1-2 bourgeons et tu coupes.
16: Tout simplement.
17: Voilà.
16: Tu mets tout par terre.
17: Tout ce qui est mort, hop, tu coupes.
16: Combien il y a de pieds en tout à...
15: Elle te l'a dit tout à l'heure.
17: 1431. Et tu sais pourquoi?
16: 1431.
17: Ça te rappelle pas une date?
16: Ben c'est...
18: C'est pas Waterloo.
17: Non.
18: C'est pas.
17: C'est chez nous quand même, hein. Rouen.
16: Ah, Jeanne d'Arc.
17: Eh ben oui.
16: C'est en 1431.
18: Quelle était. Ben, est-ce que vous avez une cuvée Jeanne d'Arc au moins?
17: Pas encore.
16: Mais c'est une idée.
17: Bien vu, Fred.
16: Et il est comment ce vin?
17: Il est bon.
16: Il est bon.
17: Très très bon.
16: Il leur reste des bouteilles des premières cuvées.
17: Oui, plein. Ouais.
16: Ouais. Il était pas aussi bon.
18: Vous les gardez pour la postérité, quoi.
17: Exactement.
18: Pour la collection.
17: Pour les gens qu'on aime pas.
18: Ouais. Tiens.
16: Vous savez ce qu'ils font avec les feuilles de vigne?
17: On fait des feuilles de vigne farcies.
16: Rien ne se perd.
17: C'est très très bon.
16: Tapez une vigne Méritas sur un moteur de recherche, vous aurez toutes les infos.

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1: Saviez-vous qu'en France, une grande partie des voitures de police que vous voyez dans les séries n'ont jamais arrêté personne? Non, non, elles viennent parfois d'un hangar très discret en Alsace. Oui, oui, ici, entre deux zones industrielles, on fabrique l'illusion du cinéma avec plus de 90 000 objets différents. Aujourd'hui, je teste pour vous Ciné-Régie à Geispolsheim. Nous sommes dans une zone d'activité en périphérie de la ville. Assez classique, hein. Sauf que sur le parking, on peut apercevoir plusieurs voitures de police qui attendent tranquillement. Intriguant, hein. Et là-bas, j'y retrouve Mickaël. C'est le directeur fondateur de Ciné-Régie. C'est une compagnie d'ici, hein, qui propose à la location des uniformes, des costumes, des véhicules, des armes et même de la décoration pour le cinéma et la télévision. Mickaël m'accueille avec un super sourire et une phrase plutôt rassurante. Tu verras ici, tout est faux, mais tout doit paraître vrai. Et il n'a pas tort, hein. En poussant la porte de l'immense hangar, je comprends que je viens d'entrer dans un monde littéralement parallèle où se mêlent des uniformes à perte de vue. Police nationale, gendarmerie, pompiers, militaires. Chaque uniforme correspond à une époque précise. Une couture, un écusson, une nuance de bleu. Tout compte parce qu'un détail faux peut ruiner littéralement la crédibilité d'une scène. Alors comme le veut la chronique, j'ai évidemment tenté d'en porter un. Mais je découvre immédiatement un problème. Oui, marcher avec assurance quand on porte un uniforme officiel, ça s'improvise pas. Non. Je ressemblais davantage à un agent de sécurité un peu paumé plutôt qu'au commissaire Boulin, si vous voyez ce que je vais dire. On poursuit en changement littéralement d'ambiance, hein. Place aux fusils, aux flingues et autres lance-roquettes. Méga impressionnant. Mais Mickaël insiste, hein. Toutes les armes sont neutralisées ou adaptées pour le cinéma. Ah oui, ici on rigole pas avec la sécurité, hein. Elle est maximale pour une illusion absolument totale. Et je vous le confirme, ici, on n'est pas avec des petits joujoux en plastoc. Non. Et Mickaël a déjà fourni des tournages de films assez balèzes, hein. Si je vous dis Fury avec Brad Pitt ou encore Sherlock Holmes avec Robert Downey Jr. Et même le film Les Rivières Pourpres. La classe quand même, hein. Ciné-Régie peut même livrer ses véhicules et ses équipements sur des tournages partout en France et même en Europe. Alors je vous laisse imaginer la scène, hein. Lorsqu'il y a un contrôle routier, disons banal, la tête de l'agent quand il réalise que le véhicule de police n'est pas un officiel et qu'à l'intérieur on y trouve un bazooka, 10 mitraillettes et 12 fusils à pompe. Et heureusement, hein, avec l'attestation très spéciale que présente Mickaël, tout est réglé, hein. Mais il faut le dire, la scène reste quand même très cocasse. Comme quoi, à Geispolsheim, on peut vivre un polar sans même commettre de délit.
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2: Nous sommes dans les années 1970. Un ovni se pose à Chasseneuil. Dans cette soucoupe volante, attention, pas d'extraterrestres, mais des gens en maillot de bain.
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2: Cette drôle de piscine en forme d'ovni est ce qu'on appelle une piscine tournesol. En fait, il s'agit d'un modèle qui a poussé en France dans les années 70 et qui a pour origine un programme lancé par l'État en 1969. Ce programme, nommé 1000 piscines, intervient dans un contexte marqué par deux événements. D'abord, le fiasco des nageurs français aux Jeux Olympiques de Mexico en 1968. Ensuite, plusieurs noyades tragiques impliquant des enfants. Résultat, il faut apprendre à tous les Français à nager, vite et partout. Pour cela, un concours est lancé afin de concevoir des équipements innovants, économiques et facilement reproductibles. Et le type tournesol est l'un des plus caractéristiques. Il est l'œuvre de l'architecte Bernard Scholler. Alors attention, 1000 mètres carrés au sol, 6 mètres de haut, cette piscine était révolutionnaire à l'époque. Il faut imaginer 36 arches métalliques qui soutiennent un dôme de plastique en partie escamotable et pivotant afin de profiter au maximum du soleil, d'où son nom, hein, le tournesol. Dedans, on retrouve tout le nécessaire, un bassin de 25 mètres, des vestiaires, des douches, bref. Un vrai vaisseau spatial aquatique.
4: Cette piscine tournesol de Chasseneuil-sur-Bonnieure était-elle le seul modèle construit dans notre région ?
2: En France, entre 1972 et le début des années 80, il y en a eu 183 construites sur les 250 prévues au départ, dont 18 en Nouvelle-Aquitaine. Mais attention, hein, la moitié a déjà disparu, à l'image de celle qu'il y avait à Châtel-Aillon-Plage. Il faut dire aussi que ces piscines tournesol, eh bien, elles ont tendance à mal vieillir. Maintenir ces structures à flot, sans mauvais jeu de mots, coûte cher et les rénovations ne sont pas toujours simples à réaliser. C'est pour cela que la piscine tournesol de Chasseneuil est un vrai petit morceau de patrimoine des Trente Glorieuses, toujours bien vivant avec près de 40 000 usagers par an. Les gens sont sensibles à son charme rétro-futuriste, à ses petits carreaux de faïence ou à ses grands hublots. Alors en cette fin d'été, eh bien, si vous passez du côté de Chasseneuil, n'hésitez pas à aller piquer une tête dans cet ovni.
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y a des chansons dans sa guitare, Julien continue sa croisière musicale. Ses dernières compositions résolument folk explorent le temps qui passe. À écouter avec une chemise à carreaux, la vitre baissée, une main sur la portière.

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1: Bonjour, je m'appelle Julien Patrick Escos, mais on me surnomme Papy Cocos. C'est un surnom qu'on m'a donné quand j'étais plus jeune, à l'époque j'avais 14 ans, et c'est une amie d'école qui m'avait donné ce surnom. Et j'ai mon fils qui s'appelle Cocos.
2: Cet homme d'une soixantaine d'années est un médocain, amoureux de sa terre, de son phare. Il se souvient d'un monument laissé à l'abandon durant son enfance, la base du bâtiment, envahie par les ronces et les herbes. Aujourd'hui, le phare de Richard est restauré, il se visite, l'enfant du pays est même devenu le gardien du phare. Cocos, qui d'ailleurs a plus un look de corsaire que de gardien.
1: Oui, tout à fait, parce que bon, quand les enfants viennent, ils me voient avec mon bandana, je suis le pirate.
2: Alors justement, comme les gosses, comme les gamins, comme les drôles, ici, nous allons visiter ce phare.
1: Oui, mais bon, il est pas grand.
2: Il est pas grand, mais on le voit.
1: Oui, mais bon, j'avais ma collègue Aurélie qui a travaillé moi cet été, comme elle disait, c'était son petit phare.
2: Quelles sont ses dimensions exactement?
1: 16 mètres de haut.
2: Et quelle est son histoire? Pourquoi a-t-il été construit ici, juste en bordure de l'estuaire de la Gironde?
1: Et apparemment, autrefois, il y avait un arbre qui est tombé. Les pêcheurs avant fier à l'arbre. Et après, ils n'avaient plus aucun repère. Ils ont fabriqué ce phare à la suite.
2: Tout est lié à un arbre, c'est fou quoi.
1: Voilà, au départ, c'est un arbre.
2: On va rentrer, vous avez un trousseau de clés qui vous sert à quoi? À ouvrir le phare, tout simplement?
1: À ouvrir le phare. Caline! Caline! Caline!
2: Et Caline, c'est votre chienne donc?
1: Oui, c'est ma chienne. Ça fait 3 ans, comme un mois, qu'elle vit ici.
2: Ah ouais, dans le phare alors du coup?
1: Ben, elle vit dans l'appartement à côté, oui, avec moi.
2: Elle garde bien le phare ou pas?
1: C'est plutôt la gamelle.
2: Où va-t-on là?
1: Je vais vous faire visiter mon chez-moi, là où j'habite, là où je vis tous les jours, enfin, où je dors le soir. C'est là où je passe mes journées.
2: Un bâtiment qui est collé au phare. Ah oui, il y a la cuisine en face.
1: Et à côté, j'ai mon salon. J'ai même la télé, j'ai tout ce qu'il faut.
3: À 7 ans.
1: Je vais sur ICI, parce que bon, les autres chaînes ne me plaisent pas trop.
2: La 3.
1: Voilà, c'est ça.
2: Comment vit-on à l'intérieur d'un phare?
1: Non, après c'est une habitude, on m'appelle l'ermite un peu. J'aime bien la tranquillité, donc bon, l'hiver, moi ça me dérange pas. Aline.
2: Nous quittons le local personnel du gardien. Il nous emmène à présent visiter le musée et le phare en lui-même.
1: Aline.
2: Changement d'ambiance, autant à l'extérieur, il fait très beau, autant quand on rentre à l'intérieur, ça résonne avec, pour commencer, la première pièce qui est un musée.
1: On a des pièces, que des photos, que des personnes du coin nous ont données. Enfin, on donnait à l'époque à l'association.
2: Ce phare avec la pièce d'à côté, votre local, c'est chez vous, c'est votre maison.
1: Mais c'est chez moi, et puis moi je l'ai toujours connu. Donc après.
2: Quel est l'endroit que vous préférez?
1: Moi, le carré.
2: À proximité du phare.
1: À proximité du phare, même.
2: Et c'est pas le phare en lui-même?
1: Si, j'aime bien le phare, mais bon, je monte pas en haut, j'y monterai pas tous les jours.
2: On peut y aller, là?
1: Bien sûr, on peut y monter, oui.
2: Donc forcément, il y a un escalier en colimaçon. Il y a combien de marches au total?
1: 63.
2: Vous savez qu'il y a une légende qui dit qu'il y a plus de marches à l'aller qu'au retour. Et vous savez pourquoi? C'est parce que c'est plus facile à descendre qu'à monter.
1: Il y en a qui descendent et il y en a qui arrivent à nous trouver 72 marches.
2: On a presque le tournis, hein?
1: Oui.
2: Cocos, gardien du phare de Jodignac et Loirac, va reprendre les visites à partir du mois de mars prochain. En attendant, il se contente de profiter d'un cadre exceptionnel.

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3: Il a pour le coup des histoires qui nous restent bien dans la tête, c'est Arnaud Fromage qui est avec nous. Bonjour Arnaud.
4: Bonjour, bonjour à tous.
3: Arnaud, ça faisait longtemps que vous ne nous aviez pas déterré une vieille loi de l'époque révolutionnaire.
4: Oui, mais cette fois j'en ai trouvé une qui sert vraiment à quelque chose. Je dirais même que c'est une loi qui a tout changé. Il s'agit de celle qui, en 1799, a instauré en France le système métrique. Ou plutôt, le système MKPS pour mètre kilogramme poids seconde. Trois unités de base pour les unir toutes et en finir enfin avec les toises, les perches, les pouces, les lieux, les livres et les boisseaux. Il faut dire que chaque région et parfois même chaque ville possédait sa propre unité de mesure. À Besançon, c'était l'Aune, par exemple, qui mesurait un peu plus de 80 cm. Pour éviter les embrouilles, eh bien une tige en métal, une aune étalon, avait été scellée dans la pierre au XVIe siècle à l'extrémité gauche de la façade de l'hôtel de ville. Et elle y est toujours, d'ailleurs, elle est toujours en place. Mais voilà, à la demande des commerçants de l'époque, un système identique était nécessaire, et ce fut donc le système métrique.
3: Le système métrique qui a depuis été adopté par presque tous les pays du monde, on peut le dire.
4: Oui, en gros, il n'y a que les États-Unis, le Libéria et la Birmanie qui refusent toujours le système métrique, et c'est vrai que le Royaume-Uni l'utilise en traînant des pieds. Le système métrique, qui a évolué d'ailleurs depuis, il a intégré le système SI, le système international, qui rassemble toutes les unités de mesure de base desquelles on peut calculer toutes les autres. Et elles ne sont que 7. Le kilogramme, la seconde et le mètre, donc, auxquels s'ajoutent le kelvin pour la température, l'ampère pour l'intensité électrique, la mol pour la quantité de matière et le candela pour l'intensité lumineuse.
3: Et avec ça, on peut tout calculer ?
4: En grande partie, oui, les autres unités se déduisent de ces 7-là, mais il y a malgré tout un monde qui résiste encore et toujours au système métrique et, je dirais même, à la logique humaine, celui des pointures de chaussures. Personne n'y comprend rien, alors j'ai mené des petites recherches. Tout part du point de Paris, inspiré du quart de pouce britannique. La pointure d'une chaussure est calculée en divisant la longueur de l'intérieur de la chaussure en centimètres par le point de Paris. En gros, une pointure 40, ça fait environ un pied de 26 cm de long. Pour les Italiens, c'est le même calcul, mais avec une pointure en moins. Les Américains commencent à compter à partir de la taille 1, qui correspond à notre 31. Les Anglais, c'est pareil, mais eux, ils commencent à 0. Les seuls qui ont un système à peu près compréhensible, ce sont les Japonais. En gros, un pied de 26 cm correspond à la taille 26, et ensuite on décale, mais toujours en fonction du fameux point de Paris. En résumé, il serait peut-être temps de mettre un bon coup de botte là-dedans, parce que, rayon chaussure, moi, je ne sais plus sur quel pied danser.
3: Ah, c'est le cas de le dire, oui. C'est vrai qu'on a un petit peu perdu avec tout ça. Merci beaucoup, notre cher Arnaud Fromage, avec ses nécessaires minutes comptoises. Et puis à très bientôt.
4: À demain.
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5: On sait qu'on est lorrain parce que quoi, Nicolas Turon?
6: Parce qu'on coule des bronzes.
5: Ça va?
6: Vous êtes... Ben alors, on va parler d'artisanat.
5: Je vais essayer de tirer la chronique par le haut.
6: Oui, voilà, vous avez bien fait.
5: Des bronzes d'industrie à Amnéville?
6: Pas du tout.
5: Pas du tout.
6: Bon, c'était alors, pas mal.
5: C'est pas mal, non?
6: Si je vous dis que la fabrication de cloches a disparu depuis plus d'un siècle en Lorraine,
5: oui,
6: et que vous me répondez « Ah ouais ?» et à Toul, je vous répondrai d'y aller plutôt mollo avec Nadine Morano, un tantinet procédurier. Je vous rétorquerai sur toute la commune de Robécourt dans les Vosges.
5: Oui.
6: Vous voyez où c'est?
5: Pas du tout.
6: C'est entre Blévincourt et Saint-Ouen-les-Paris.
5: Il le fait chaque fois.
6: Non, c'est au sud-ouest de Contrexéville, à la frontière avec la Haute-Marne.
5: D'accord.
6: Robécourt, qui n'est pas connu pour l'invention de la mini-jupe, contrairement à ce que son nom pourrait laisser croire. Mais oui, mais bien pour sa fonderie de cloches.
5: Il y avait la même en Moselle avec Robécourt.
6: Homécourt, pendez-le, Homécourt. Il s'agit ni plus ni moins que du dernier endroit où l'on peut couler un bronze en Lorraine. Je sais ce que vous vous dites, Frédéric, oui, mais il ne s'agit pas là d'une image, rien à voir avec ce dont vous me parliez hors antenne et que vous avez déposé dans les toilettes de l'aire d'autoroute de Crantenois alors que vous reveniez du séminaire « Comment maigrir en mangeant gras ?»
7: Oh mon Dieu.
6: Rappelez-moi, Nicolas, la manufacture de Robécourt a fermé ses portes en 1939, mais une fois par an, des passionnés et des fondeurs bénévoles, souvent venus d'Alsace, réouvrent l'atelier le temps de couler un bronze. La démonstration est une alliance de force et d'agilité. Vous avez déjà vu couler une cloche?
5: Non.
6: pour de vrai, j'ai vu ça la semaine dernière.
5: Oui, alors.
6: Dans le Haut-Doubs. Ah. Et je me suis dit, est-ce que ça existe encore en Lorraine? D'où cette chronique? Eh ben, c'est fascinant. Il faut voir le bronze liquide monté à 1100 degrés qu'on coule dans des moules en argile soigneusement enterrés au préalable dans la terre.
5: D'accord.
6: C'est tout un processus. Et puis, on attend quelques minutes et l'étape du démoulage est fondamentale. Et l'apparition du clocheton, une véritable épiphanie, une naissance, tout le monde fait « Oh !» On voit vraiment un objet de métal qui a durci en peu de temps, ce qui fait un point commun avec vous également. Jadis, les saintiers. Connaissez-vous la profession de saintier?
8: Non.
6: Non, c'était les clochiers itinérants qui moulaient les cloches sur les places des villages. Alors, pourquoi un métier itinérant? Parce que la cloche, contrairement aux apparences, est un objet hyper fragile. Mm-hmm. Donc, si on la trimballe avec les roues et les charrettes de l'époque...
5: Elle casse.
6: Eh bien oui, elle casse. Ah. Et puis, autre avantage, quand il est itinérant, le clochetier... Bah, il est sous la main du maître d'œuvre qui peut vérifier que le boulot est bien fait. Il n'y avait pas de
5: bien
6: SAV
5: sûr, bien sûr.
6: À l'époque. Et sachez que c'est la taille du moule et donc de la cloche qui conditionne la note que la cloche ou la clarine pour les vaches produira in fine. Ce qui m'a fasciné, c'est qu'après les souffleurs de verre et les ouvriers des hauts fourneaux, c'est encore un métier du feu sacré qui passe par la Lorraine et je trouve ça beau.
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9: Oh ben écoutez, j'ai quand même 89 ans, alors je ne sais pas si je pourrais aller longtemps encore, hein. Et puis qu'en Ligue 1, et puis surtout qu'ils y restent quand ils seront en Ligue 2. Mais je vous le souhaite à tous, allez les petits.
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10: À 89 ans, Pierrette est bien plus qu'une simple fan du FC Sochaux-Montbéliard. Elle est l'âme du club et dans son salon, entièrement décoré en jaune et bleu, elle se remémore ses premiers pas au stade. Pierrette, d'où vient cet amour inconditionnel pour le FC Sochaux-Montbéliard?
9: Oh ben ça, c'est vieux, hein. C'est quand je peux plus vous dire la date parce que je perds la mémoire, hein. Mais ça fait un bon moment et puis c'était des bons souvenirs. On était contents, surtout quand il y avait la victoire.
10: D'ailleurs, vous êtes comment vous, en plein match? Est-ce que vous êtes calme? Est-ce que vous chantez?
9: Mais je chante, je dis « Allez Sochaux, tous ensemble pour vous ». Et puis, il y a aussi les autres supporters, Jean-François Bonnet, Mireille, Jean-Guy, et puis d'autres, ma foi.
10: Et quelle émotion ça vous procure d'arriver au stade avant un match et de vous poser à votre place?
9: J'y vais de bon cœur en espérant avoir une belle victoire, que tout le monde sera content.
10: Depuis que vous venez au stade, est-ce qu'il y a des moments qui vont rester à jamais gravés, des joueurs, des personnalités que vous ne pourrez jamais oublier?
9: Oh ben je garderai surtout quand c'était la Ligue 1. Avec Teddy Richet, Michel Isabé, puis tous les autres dont je n'arrive plus à me souvenir de leurs prénoms.
10: Et dites-moi Pierrette, est-ce qu'il y a quelque chose que vous souhaitez aux joueurs, à l'ensemble du staff pour cette année 2026?
9: Oh ben écoutez, j'ai quand même 89 ans, alors je ne sais pas si je pourrais aller longtemps encore, hein. Et puis qu'en Ligue 1, et puis surtout qu'ils y restent quand ils seront en Ligue 2. Mais je vous le souhaite à tous, allez les petits, bon courage, vous pouvez le faire.
10: Vous êtes un visage incontournable des tribunes de Bonal, je sais que les gens s'arrêtent vers vous aussi. Qu'est-ce qu'ils vous disent?
9: Ben, y en a qui me disent bonjour, il y en a qui viennent prendre des photos, qui me disent on peut faire une photo, ben, je dis si vous voulez, je réponds ben, c'est gratuit, profitez-en. Et puis quand il y a des enfants, mais j'ai dit je veux que les enfants soient sûrs, que c'est eux qui veulent bien. Hein.
10: Vous avez transformé votre habitation en un véritable musée dédié au FC Sochaux-Montbéliard. Qu'est-ce que vous avez comme objet spécifique, Pierrette?
9: J'ai beaucoup de gobelets, ma foi. J'ai donné beaucoup de choses à des gens parce qu'un jour, je ne sais pas ce que ça va devenir, tout ça.
10: Et dans ces objets, est-ce que vous en avez certains qui sont vos préférés?
9: Ben, c'est la Coupe de France, les écharpes qu'il y a à la Coupe de France, ça c'est beau. Je les ai, ils sont rangés, là. Je les ai ressortis l'autre fois, mais voilà. Moi, ce que je veux, c'est que Sochaux reste en Ligue et puis qu'ils montent, surtout. C'est pour eux, pour leur avenir, pour l'avenir du club et puis pour l'emblème bébatique du club.
10: Une véritable leçon de fidélité, signée Pierrette. Son portrait, les photos de son incroyable collection sont à retrouver sur notre site internet ici.fr. Et bien sûr, allez Sochaux!
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1: Dimanche matin, levé avant le soleil, vers 9h, vous descendez prendre un café que vous pensez amplement mérité. 8 heures de sommeil, franchement, on mérite une pause café. Et devant la cafetière, votre cousin regarde attentivement le café couler. Ça s'appelle une sentinelle de cafetière. Et là, il se retourne et dit « Bon, t'es déjà debout ? Il fait corps noir, t'as quitté ta lit ou quoi ?» Ne paniquez pas, Wikizef est là pour vous aider. Taquer ta lit. C'est une réflexion semi-désagréable, parce qu'il y a plusieurs niveaux de réflexion désagréable. Ça dépend de l'heure qu'il est, du temps qu'il fait. Admettons, il fait 27 degrés à l'ombre, et ben c'est l'heure de « fais pas chier ». Ou alors, il y a 3 grammes à quart. Et ben c'est pas la peine de se demander pourquoi il est désagréable d'un seul coup, c'est parce qu'il n'y a plus de canette.
0: Exemple.
1: Vous avez la réflexion désagréable qui serait « t'es déjà debout ? Ah, retourne te coucher, c'est pas le jour à me faire quiller du côté de la cafetière, hein ». La réflexion pas désagréable, t'es déjà debout. Oh bah alors, j'ai fait du café pour un régiment de soldats, t'inquiète, assis-toi, je te ramène un jet. Réflexion semi-désagréable, bah t'inquiète, t'as lié ou quoi ? Petite phrase qui présuppose que pour que vous parvinciez à vous lever tôt, il faille forcément que vous fûtes tombé du lit. Vu que vous n'êtes pas totalement du nord et que forcément tout ce qui est au sud du péage d'Arras possède un degré de fainéantise qui augmente au fur et à mesure qu'on s'approche de la Côte d'Azur. Ou là-bas, pour se lever tôt, bah faut pas qu'ils quittent leur lit, hein, mais qu'ils descendent en rappel. Allez, au revoir hein, et une belle samaraine.
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2: Allez, c'est le moment de découvrir les origines de vos communes en Vienne et en Deux-Sèvres avec Patrick Citeau dans Nom de Nom. Et il est aujourd'hui à Mazières-en-Gâtine, une commune située au centre des Deux-Sèvres et qui possède de nombreuses sources, hein, Patrick.
3: Comme son nom l'indique, Mazières-en-Gâtine a planté son décor dans ce paysage de bocage avec ses vallées et ses haies propres à la Gâtine poitevine. Située dans l'arrondissement de Parthenay, ce n'est pas une très grosse commune. Sa configuration est d'ailleurs assez particulière. La commune dessine ainsi un 8 resserré au centre où se trouve le bourg, ce qui a des conséquences assez inédites par rapport à ses 3 communes voisines. Elle se trouve en effet en très grande proximité du cœur de vie et notamment de l'église de Mazières-en-Gâtine. La limite avec Saint-Paul Pardoux se trouve ainsi à 50 mètres de l'édifice religieux. Une distance qui est de 100 mètres pour Saint-Mars-la-Lande et 500 mètres pour Verruy. Mazières correspond bien à l'image de château d'eau du Poitou que l'on donne à la Gâtine. La commune possède ainsi de nombreuses sources qui alimentent ruisseaux et étangs jusque dans le bourg. Une présence qu'elle doit à sa situation géographique. Mazières est en effet située sur la ligne de partage des eaux de la Sèvre Niortaise au sud et du Touet au nord.
2: Et côté sous-sol, la commune affiche également des caractéristiques particulières.
3: Des particularités qui prennent la forme d'une pierre bleue très dure appelée diorite. Elle est notamment exploitée pour la réalisation des routes. Le nom de la bourgade apparaît quant à lui dans un texte de l'abbaye de Saint-Mexant du milieu du XIe siècle. Mazières est alors appelée Macerias, un nom qui signifie « ruine » en latin. Il est possible que les vestiges antiques d'un théâtre gallo-romain aient alors influencé cette dénomination. La commune traverse les siècles pour se retrouver à la Révolution en bordure de la Vendée militaire. Mazières sera relativement épargnée par cette période tourmentée. En 1849, le comte de Tussaud y installe la première ferme-école du département des Deux-Sèvres. L'établissement contribue au progrès de l'agriculture en Gâtine. Il faut attendre la seconde moitié du 19e siècle pour voir le village se développer avec notamment la construction des halles couvertes et d'une gare. Depuis, Mazières-en-Gâtine continue sa route sur les rails de l'histoire.
2: Eh bien, n'hésitez pas à aller faire un tour à Mazières-en-Gâtine en Deux-Sèvres, à visiter ce joli bourg poitevin. Merci Patrick Citeau pour toutes ces infos. On vous retrouve le week-end prochain, évidemment, même heure, samedi et dimanche, aux alentours de 8h20. 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
1: Nicolas Dangle, gérant de l'entreprise Rêve en Van basée à Nexon.
2: Les Limousins sont formidables. Stéphane Pigato.
1: Ma première formation qui a été un DUT génie civil à Aigleton, en fait, ça a été un peu le tremplin et ça m'a boosté et motivé pour continuer dans ce sens-là. C'était plutôt le BTP et notamment les travaux publics. L'envie d'aller sur le terrain, de faire du chantier, voilà, des projets de construction.
3: Les études se poursuivent, vous passez vos diplômes, ensuite les jobs arrivent, donc là dans le BTP toujours.
1: Dans le BTP tout de suite pendant 7 ans, 2 ans dans le Cantal et 5 ans sur la région bordelaise. Conducteur de travaux, donc c'est-à-dire que j'avais en gestion plusieurs équipes de travaux. Que ce soit de l'assainissement, du terrassement, des réseaux d'eau, des travaux routiers, gestion d'équipe on va dire. Entre 30 et 40 personnes, voilà, suivant le pic d'activité un peu de l'entreprise.
3: À cette époque-là, vous êtes plutôt heureux, bien dans votre boulot, bien dans votre vie, vous faites ce que vous aimez depuis tout petit.
1: Exactement, je fais ce que j'aime. Mais avec le temps, l'amplitude horaire devient importante, des chantiers de jour, des chantiers de nuit. Au bout d'un moment, il y a un semblant de ras-le-bol et l'envie de penser à autre chose et de prendre du temps peut-être pour soi.
3: Exact. Vous prenez les sabbatiques et alors là, c'est voyage au bout du monde.
1: Tour du monde, ouais. L'envie, un billet aller pour le Pérou et puis on verra ce qui va se passer. Puis après, un passage en Asie et un grand stop en Océanie, notamment en Nouvelle-Zélande.
3: Et puis là, en Nouvelle-Zélande, vous trouvez du travail, vous restez un peu sur place pour visiter.
1: Pour visiter, du travail pour faire un peu d'argent, pour continuer le voyage et pour s'acheter un premier petit camion à aménager. Parce que voilà, la Nouvelle-Zélande, c'est un peu comme l'Australie, c'est deux pays qui sont connus un peu pour la van life.
3: Vous êtes avec votre compagne, c'est ça?
1: Exactement.
3: Ouais, et tous les deux, vous n'y connaissez rien en aménagement de van. Donc vous achetez ce petit camion en Nouvelle-Zélande pour faire le tour de l'île. Vous l'aménagez vous-même?
1: Ouais, on l'aménage nous-mêmes. C'est-à-dire que la journée, on bosse et le soir, dans l'exploitation, on garde quelques outils, quelques palettes. Et puis on bricole un bout de meuble, un bout de plan de travail pour faire un semblant de cuisine. Et puis voilà, c'est très sommaire, mais ça fait notre premier van aménagé, on va dire.
3: Donc là, vous faites le tour de la Nouvelle-Zélande, vous visitez, vous profitez. Et puis quand même, dans votre tête, vous vous dites, revenir en France, repartir sur les chantiers, j'ai plus envie, quoi.
1: Moins d'envie, enfin, surtout l'envie de changer et de faire autre chose. 3 mois sur la route avec notre petit camion. Allez, on va rentrer en Limousin et pourquoi pas lancer cette activité.
3: Et là, directement en rentrant, c'est-à-dire que vous savez avec votre compagne que vous allez rentrer en France et que c'est ça que vous allez faire?
1: L'idée, ouais, elle est concrète. Quand on atterrit en France, à l'été 2019, je sais que objectif début 2020, c'est de lancer une boîte d'aménagement de camions. Et janvier 2020, donc 6 mois après, création de l'entreprise Rêve en Van.
3: 3 mois après, c'est le Covid, c'est le confinement. Qu'est-ce qui se passe dans votre tête à ce moment-là? Vous réagissez comment?
1: À l'instant T, il y a forcément un moment de doute. Hein. Et puis en fait, avec le temps, confiné, donc création du site internet, se lancer sur les réseaux sociaux, aménager l'atelier.
3: Et c'est quoi de ce dont vous êtes le plus fier dans tout ce parcours?
1: J'avais un bon train de vie, j'avais un salaire correct, une voiture de fonction, etc. Enfin voilà, tout allait bien. Il y a des personnes qui n'y ont pas cru, qui m'ont dit non mais tu vas te planter. Aujourd'hui de leur dire si d'après que je suis toujours là, je suis toujours en vie et que je m'éclate dans ce que je fais, je pense que c'est une petite fierté, ouais.
3: Voilà, mais le van ce sera jusqu'au bout de votre vie?
1: Ah ouais, bon, on va essayer. Ouais. Après, peut-être que si on se revoit dans 10 ans, je serai sur autre chose, mais en tout cas pour l'instant je vais y rester, ouais.

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3: Une voix, une personnalité, un tempérament qui nous accompagne depuis plus de 30 ans. Ah, on en a des souvenirs avec Zazie.

0: j'ai aussi Larsen, à ma place, rue de la paix, je suis un homme, Speed. Je ne sais pas quelle est votre chanson préférée de Zazie. À vrai dire, je ne sais même pas quelle est ma chanson préférée de Zazie. Ce que je sais pour sûr, c'est que c'est bon de la savoir toujours là, pas loin, à s'occuper amoureusement de sa musique et de nos petites oreilles. Zazie est de retour avec une nouvelle chanson, Youpi. Elle est ce soir dans Décibels pour tout vous raconter. Et bonsoir Zazie.
1: Bonsoir.
0: Bienvenue dans Décibels. Chère Zazie, la dernière fois qu'on s'est vu, c'était pour un album dans lequel il fallait mettre de la couleur.
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0: Et plutôt un album dans lequel vous mettiez les couleurs dont on avait bien besoin. Et vous réclamiez un petit peu de légèreté dans ce monde de brutes.

0: C'était le 11e album.
1: Ouais.
0: Et ça vous emmenait en tournée. Enfin, vous avez vécu vraiment une belle aventure avec ce disque. Aujourd'hui, on va découvrir la nouvelle chanson qui est la porte d'entrée du 12e album, c'est ça?
1: Oui.
0: Ouais. Alors?
1: Oui. Alors, il n'est pas complètement fini, cet album, d'où le fait qu'on sort un petit single avant.
0: Ouais.
1: On est en train de peaufiner pour deux, trois éléments techniques, mais enfin, il est quand même en très, très, très bonne voie. Donc, il va sortir quelque part à la rentrée. On ne sait pas trop quand. Ça dépendra un peu de l'état ouais. des lieux. Mais...
0: En tout cas, cette année, quoi.
1: Oui, complètement. Ouais.
0: Peu importe, c'est le nom de la chanson qu'on va découvrir maintenant. Premier extrait, donc, de ce 12e album. Qu'est-ce que vous pouvez nous dire pour vous préparer psychologiquement avant de l'écouter?
1: Alors, peu importe, au début, elle s'appelait pas Ma Faute, pour vous dire.
0: Ah.
1: Et puis, j'y ai rajouté un peu d'humour, ce qui est compliqué en chanson, en tout cas un peu de deuxième degré. Je trouve qu'on est dans un monde qui n'est pas hyper rigolo, avec pas donc son lot de très très bonnes nouvelles tout le temps. Donc j'ai fait un peu comme j'aime faire, comme d'habitude, c'est-à-dire un espèce de paradoxe entre une chanson ou un son, en plus un peu électro, là, où j'ai eu la chance de travailler avec Yuxek, qui est assez digeste, en fait, et puis avec un peu de deuxième degré, mais avec du sens quand même, parce que j'y tiens toujours un peu dans mon écriture. J'essaie de rendre ça plus digeste, en fait, que quand j'écris le texte tout seul, où je me dis, on va tous tirer une balle, c'est pas possible.
0: Oui, l'idée, c'est, évidemment, c'est pas de forcer le trait, en fait. Si on parle de quelque chose qui est angoissant, on va pas mettre la musique des Dents de la Mer.
1: Exactement,
0: ouais, c'est ça.
1: C'est horrible.
0: Voilà.
1: Je vous remercie de la comparaison, mais c'est un peu ça. Donc, il y a aussi un peu de cynisme dans peu importe, parce que ça voudrait dire que, en fait, je dis ça, je dis rien, peu importe. Évidemment que c'est pas une chanson qui va changer le monde, mais quand même, j'aime bien penser à ce que je dis avant de, avant de le chanter, et j'aimais bien cette idée de partir. Alors d'une pub qu'on peut voir tellement souvent sous nos écrans et qui nous dit « Oh, regarde, il a une voiture plus grosse, il a un jardin plus beau, l'herbe est plus verte. » Et d'élargir comme si on dézoomait, on commence par le chien qui a pissé dans le jardin et c'est le chien des voisins, salopard. Et puis on dézoome et puis on va un peu sur la lune et on regarde ça, on se dit « Bah, est-ce que c'est très important ?» Et aussi avec tous les problèmes qu'on peut voir de territoire, de regarde comme c'est plus mieux, comme on va à la conquête de tel terrain, comme de tel pays. Donc voilà, c'était un peu l'idée de cette grande parano, mais où on peut danser dessus, quoi. Comme disait Nougaro, danser sur moi.

0: morte.
1: Ce je dis ça, je dis rien, à la fin, il est parfait.
0: Un cynique absolu, la fille ne croit pas.
1: Non, tout ce que je viens de vous dire depuis 3 minutes,
0: oubliez.
1: Laisse tomber.
0: C'est un peu ça.
1: Zazie, de retour en pleine forme. Alors, ce peu importe, il a été fabriqué, donc on l'a dit sans vraiment le dire, mais d'abord avec le texte, qu'il a ensuite fallu rendre digeste, ce sont vos mots, Zazie, pour nous faire danser, quoi.
0: Oui, alors j'avais cette espèce de gimmick pour composer la mélodie, donc j'ai fait la mélodie au piano, donc bon, bing, bong, bing, bong, bong, c'était déjà au piano, mais ça sonnait comme un pot, évidemment. après, j'ai fait le texte dessus, après, j'ai appelé mon copain en lui disant que je voudrais que ce soit un truc un peu électro, qui revienne, comme ça, avec des vagues, donc je suis allée chez lui, dans le sud, et on a fait la maquette,
1: ouais.
0: En une journée. À la fin, on avait un peu la pêche. Ça nous a mis de bonne humeur.
1: Ça, c'est bon signe, non?
0: Ça marche sur vous, ouais. En général, ouais. Quand on commence à voilà. Et puis, je suis rentrée à Paris avec cette maquette. Et là, j'ai demandé à mon ami batteur, qui a fait aussi le reste de l'album, David Salquin. J'ai la chance d'avoir des musiciens que je connais très bien et qui, en plus, ne font pas que... mon ami batteur, il fait aussi de la guitare, chante très très bien, etc. Et donc, pour me faire une vraie batterie, donc il a enregistré une vraie batterie dans son studio, qu'il m'a envoyé, il m'a dit, j'ai une petite idée pour une basse, est-ce que... Bon, j'ai dit, écoute, envoie toujours, je voulais pas être désagréable avec lui. Et la basse, au début, elle était synthée, elle ouais. était faite avec un clavier, et puis j'envoie ça, je le rappelle, je dis, écoute David, je suis désolée, mais là, tu vas devoir me le faire, elle est géniale, ta basse.
1: Génial, on l'entend.
0: Et puis
1: tout
0: du
1: au long
0: coup,
1: de la
0: il
1: chanson.
0: M'a renvoyé la basse en disant, j'ai aussi une petite idée de guitare. Je dis, vas-y, fais écouter. Et la guitare, elle devait être que à la fin du refrain. Youssef a décidé de la mettre dès le début du refrain, parce qu'elle est super, sa petite cocotte, comme ouais. ça, voilà. Donc, en fait, c'est vraiment une espèce de ping-pong avec des gens qui se connaissent très bien et qui aiment jouer, quoi. Donc,
1: mais ça dit aussi beaucoup de vous et de votre ego pas du tout surdimensionné, parce que vous acceptez les suggestions, vous les prenez, et là, vous les réappropriez pas, vous me donnez le nom des gars et tout. Enfin, c'est pas tous les artistes qui fonctionnent comme ça.
0: Ils devraient, parce qu'on leur doit ça aussi aux gens avec qui on travaille.
1: Ouais,
0: moi, évidemment, je suis très fière d'être compositrice et auteure, mais c'est pas tout. C'est-à-dire qu'il y a des gens qui aussi transforment l'essai, je dirais.
1: Ouais.
0: Vous faites un truc en maquette, en noir et blanc au fusain, et ils sont là en train de vous faire un truc en cinémascope. Donc, évidemment, je suis présente, puisque j'ai réalisé l'album, j'ai produit l'album, je les laisse aussi faire. J'appelle des gens où je sais quel est leur talent, comment il peut être complémentaire du mien, comment ils vont avoir des idées auxquelles j'ai pas pensé.
1: En fait, vous leur faites confiance.
0: On se fait confiance, voilà, mutuellement. Ouais. Et ils savent aussi que de temps en temps, ils font un truc super. Je leur dis, c'est super, mais non. Ce qui peut être très désagréable, mais ils savent que c'est pas eux qui sont pourris, c'est juste que j'entends un autre truc dans ma tête, quoi. Voilà. Ah. Donc c'est vraiment une question de confiance, la musique.
1: Vous avez démarré dans les années 90 et vous avez vu beaucoup d'évolutions du métier, beaucoup de changements entre la sortie de Peu Importe et la sortie de vos premiers singles. Évidemment, ça sort pas de la même manière. Est-ce qu'il y a des changements qui ont mis, vous parliez de la joie de faire de la musique, qui ont mis votre joie de faire de la musique à l'épreuve?
0: Oui.
1: La dématérialisation ou les réseaux, enfin je sais pas, quelque chose.
0: Au début, tout ça, je trouve ça réjouissant. C'est-à-dire que, pour vous dire, nous, on a commencé sans Internet quand même.
1: Oui.
0: Il faut quand même se remettre dans le contexte.
1: Moi, j'avais la cassette.
2: J'avais sur les cassettes.
1: Voilà, c'est ça.
0: Et Internet est arrivé. Moi, je trouvais ça intéressant. Je me suis dit, tiens, il y a une certaine liberté là-dedans. On était 3 artistes et j'étais parmi les premières, alors que je connaissais rien du tout au numérique. Je crois qu'il y avait Aubert, Souchon, Dao, moi, enfin, on était quelques-uns à se dire, tiens, on va faire des sites, c'était marrant au début, on pouvait avoir une ligne artistique là-dessus, etc. Et puis, les réseaux sociaux sont arrivés les uns après les autres, ça a commencé à s'horizontaliser, à avoir beaucoup de choses, et surtout où on a commencé à voir arriver les filtres, les influenceurs, les instagrammeurs, les trucs des drôles de métiers, où il n'y a pas de sous-métiers, il y a bien des gens qui vivent de la publicité, donc pourquoi pas, mais ou d'un côté, en fait, c'est pas tellement la dématérialisation des choses, parce que ça peut être hyper intéressant, mais c'était la déshumanisation des choses, ou s'éloigner un peu de la vérité, mettre des filtres, de l'autotune, alors que ça peut être très artistique aussi. Bien hein, sûr. Moi aussi, de temps en temps, je mets un filtre pour faire un post, parce que je trouve que j'ai une sale gueule, ou je trouve que c'est plus marrant, y compris si, avec les trucs qu'on peut voir oui. sur, voilà, où on a des têtes de cuillère à peau et des,
3: oui, c'est
0: des
3: ça.
0: Choses comme ça.
3: Où on se met des petites oreilles de chat.
0: Voilà. Oui. Mais je trouve que quand même, il y a un danger là-dedans. C'est la perpétuelle comparaison avec ce qui se passe, avec ce que les autres font. Ouais. L'algorithme, quoi. Je veux dire, est-on vraiment les prostituées de l'algorithme? Quand j'entends parler en disant, oui, alors maintenant, tu sais, il faut faire des dumps, ce serait mieux, des carousels. Alors, un carousel, pour moi, c'était un manège qui tournait. Non, alors maintenant, ça a une autre signification.
1: Pour poster des photos.
0: C'est quoi? Oui, ouais. C'est des photos. Pourquoi? Ah, parce que tu vas rentrer plus facilement dans l'algorithme. Et oui, la question est vraie, c'est mathématique. Mais pourquoi en fait?
1: Ouais.
0: Pourquoi vouloir rentrer plus facilement dans l'algorithme? Oui, j'ai bien compris, pour l'exposition, c'est une manière de faire parler de soi, de diffuser ses chansons. Mais de temps en temps, je pense qu'on est tellement dans cette mécanique-là qu'on oublie qu'elle est que ça n'est qu'une mécanique, ça n'est qu'un média en fait, ça n'est qu'un moyen. Média, ça vient du latin, moyen d'arriver aux gens. Donc prenons-le comme un média et non pas comme une fin en soi ou comme une source en soi. La source, c'est la musique, quoi. C'est toujours la même tuyauterie.
3: Alors, j'ai reçu ici, dans Décibels, une jeune femme qui avait des choses à dire sur vous, Zazie. Elle s'appelle Alice on the Roof.
0: Oh là là.
3: Et vous lui avez écrit une chanson qui s'appelle Tyrannosaur. Alice on the Roof qui raconte comment ça s'est passé, votre rencontre et votre travail ensemble.
4: J'ai eu la chance de venir ici dans le studio de sa musicienne et acolyte de toujours qui s'appelle Edith Fabuena. Et
3: ensemble, de nos plus grandes productrices aussi en France.
4: Joyaux de la France. Et on a écouté plusieurs maquettes ensemble. Elle a flashé sur ces deux mélodies qui étaient pour le coup vraiment très en talent là, tu l'as lu. Et elle travaille, bon, j'imagine que vous le savez, mais elle travaille beaucoup la nuit, Zazie. Et je crois quelques jours plus tard, à l'aube du coup, vers 5h du matin, elle m'a fait un mail avec les deux chansons. Je crois que c'est un des plus beaux mails que j'ai reçus de ma vie. Les mails sont d'une poésie folle, c'est magnifique. Et elle m'a dit 40 fois, tu peux tout changer, c'est ta chanson. Et c'était parfait. Elle avait mis des mots, voilà, qui collaient tellement bien avec ce que j'ai envie de dire. Il y a une chanson qui s'appelle Tyrannosaure. J'adore ce mot. Moi-même, j'aurais pas osé. Enfin, je sais pas. J'ai trouvé ça génial qu'elle l'utilise.

0: Over, signé Zazie, donc sur l'album de Alice on the Roof. Vous devez être tellement sollicité. Qu'est-ce qui fait que vous allez vers, par exemple, cet artiste-là, Alice, quand oui, vous devez être sollicité tout le temps pour écrire.
1: Oui, souvent, mais en fait, j'aimais bien son univers déjà. Donc ouais. C'est déjà plus simple pour une rencontre, même si je lui dis, écoute, je suis en plein album moi-même, donc c'est compliqué parce que je me laisse toujours le choix d'être inspiré ou pas par un travail ou une maquette de quelqu'un. Bon, alors déjà la personne est délicieuse, complètement perchée. Enfin voilà, c'est très drôle parce qu'elle s'appelle Alice du Toit, d'où son nom Alice on the Roof. Mais elle est vraiment perchée, quoi. C'est-à-dire que elle est vraiment sur le toit de quelque chose et en même temps.
0: Elle a cette belgitude aussi qu'on adore.
1: Mais complètement. Voilà. Elle est d'une douceur infinie. Elle est extrêmement bienveillante et tendre. Et on a vraiment beaucoup fonctionné par mail. Mais ce qu'elle ne dit pas, parce que là c'est très très flatteur pour moi, mais ce qu'elle me dit pas, c'est que avant je lui ai posé la question en lui disant, est-ce que tu as des thèmes ou des choses que tu aimerais aborder sans avoir forcément les mots ou la manière de les dire, mais et elle m'avait sorti 3-4 thèmes comme ça par mail en me disant, écoute, voilà, parler du démon ou du truc en soi qui nous bouffe et où est-ce qu'on le met, à quelle place il a dans nos vies, est-ce qu'on l'écoute, est-ce qu'on l'écoute pas, est-ce qu'on arrive à s'en sortir, et tout un tas de thématiques comme ouais. ça qui étaient très inspirantes aussi, plus la chanson, enfin vous entendez, ouais. elle faisait oh la nota comme ça, mais c'était déjà magnifique hein, au piano, elle était toute seule au piano, et d'où l'idée de l'appeler Tyrannosaure, puisqu'on a pris le plus terrible des monstres, et c'est vrai que j'aurais peut-être pas écrit, en effet, c'est drôle qu'elle le dise, j'aurais peut-être pas écrit une chanson pour moi qui s'appelle Tyrannosaure. Ouais. Mais entre sa belgitude, son univers très très fantasque et en même temps d'une poésie folle, puis sa voix, quoi, ses capacités vocales, je me suis dit, allez, on va faire s'envoler ce Tyrannosaure, on va le rendre un peu moins méchant, quoi.
0: C'est beau. Mais c'est vrai que quand un artiste a la chance, alors pardon, c'est flatteur, mais c'est vrai, de se retrouver avec un texte à vous, Zazie, ça fait parfois des étincelles, jeu de mots. Oui, moi j'écris pas de texte, excusez-moi.
1: Voilà, c'est la seule fois où j'ai fait un texte avant de faire la chanson.
0: Ah ouais?
1: Non, ça m'est arrivé deux fois.
0: Deux fois?
1: La première fois, c'était donc Pascal Obispo qui m'a appelé en disant, oui, tu fais quoi là? Ce serait bien de faire un hymne pour le Stade de France. C'est Johnny qui va le chanter, merci, au revoir.
0: Oui, bon.
1: Ok, donc le lendemain à 7h, puisque c'est pareil, c'est les mêmes horaires que ce que disait Alice on the Roof, c'était la nuit, j'ai fait ça. Et puis, parce que je préfère m'appuyer sur la musique, en fait. La musique me crée une image.
0: Ah oui.
1: Sans mots, et puis j'essaye de mettre du sens sur cette sensation, en fait. Donc c'est compliqué d'écrire sans avoir une idée de mélodie ou d'accord avant. Et la deuxième fois, c'était Calo. Giro, qui Maël voulait que je lui fasse un texte, et il faisait l'album de Maël, et il m'a dit, tiens, vas-y, pour une fois on va changer, tu vas me faire un texte.
0: Ah,
1: ça m'arrangeait pas du tout, parce qu'à chaque fois vraiment j'ai pas cette habitude, et puis j'ai fait toutes les machines ont un cœur, et je lui ai envoyé, j'avais marqué Kiba, donc il en a enlevé quelques-uns, j'avais marqué 4 fois, il l'a fait plus que 3 fois, et après 2 jours après, Calo Giro m'a envoyé la mélodie qu'il avait fait dessus. Et donc, ouais, c'était chouette, en fait. Ça marche aussi dans ce sens-là, mais c'est vrai que je suis moins à l'aise.
0: Quand vous écrivez une chanson qui devient intemporelle, il y a Allumer le feu de Johnny, mais bon, le perso de Johnny fait que, de toute façon, voilà, c'est une espèce de
1: cathédrale. Intemporel, oui.
0: Voilà. Je pense à Double Jeu, chanté par Christophe Willem, fin mars. Zénith de Paris, premier Zénith de Théodora. Théodora, c'est la chanteuse préférée des ados.
1: Ouais, elle est formidable.
0: Donc, on est sur une salle remplie par des gens qui ont 15 ans, 16 ans, 17 ans, allez, 25 ans, vraiment les plus vieux. Sur scène, Théodora, pareil, 22, 23 ans. Et l'invité, c'est Christophe Willem, et la salle est folle, folle de joie. Ils chantent par cœur une chanson qui est sortie quand ils étaient soit bébés, soit pas nés.

0: Christophe Willem au Zénith mars 2026.
1: Ouais, non, c'est bien, c'est bien. C'est pas bien pour mon ego, mais c'est. Non, mais c'est super en fait.
0: Mais si.
1: Bah, on ne sait pas. Il y a de temps en temps ça des chansons comme ça qui
0: d'aujourd'hui qui écoutent ouais. de la musique urbaine. Qui... Donc sur le papier, on se dit ah bah non, c'est pas le public de Zazie, et ils sont complètement touchés et ils s'identifient et ils s'approprient un truc que vous avez écrit il y a 20 ans.
1: Ouais, je pense que le quand je serai grand déjà peut parler à des jeunes. Hein. Ouais. C'était pas fait exprès, mais c'était plus. C'est une chanson qui, pareil, est très dansable et avec un peu d'humour quand même. Où ouais. il y a ce cœur qui font. Faudrait savoir ce que tu veux. Et lui il dit bah c'est comme ça. Qu'est-ce que j'y peux. Et en fait, il y a une espèce de recherche où il dit bah je en chanteur dans ma salle de bain. Il y a des choses marrantes où tout le monde. Bah on le voit d'ailleurs beaucoup sur les réseaux. S'invente un peu chanteur. D'ailleurs, il y en a qui sont très très bons,
0: oui.
1: mais qui n'ont pas encore franchi la porte, ouvert la porte de leur chambre, et qui posent des choses, font des petites choses dans leur coin. Donc je pense que c'est ça aussi qui parle peut-être à ces jeunes.
0: Et le talent, Zazie, d'écrire des chansons qui sont restées, qui restent et qui vont rester. Alors il n'y a pas de recette, évidemment, mais quand même...
1: un bon élément de recette, c'est ouais. de prendre des super interprètes.
0: Oui, évidemment, ça aide.
1: Ça aide.
0: Ouais, mais donc de l'humour, ça, on a compris que c'est un truc que vous aimez bien mettre dans les chansons. Alors, c'est pas forcément la galéjade.
1: Quand la chanson le permet.
0: Mais de l'esprit, voilà. De l'esprit. Et aussi peut-être jamais essayer d'être à la mode.
1: Alors, Maxime Le Forestier m'avait dit un truc génial. J'ai beaucoup de respect pour Maxime, qui est devenu mon ami, pour ça, le fait qu'il ait duré aussi longtemps, ouais. alors que moi, je l'écoutais quand j'avais 11 ans. J'écoutais, là, comme un arbre dans la ville, en me disant oh, c'est trop bien. On était tous un peu babacool à l'époque, mais je trouvais ça trop, trop sympa ce qu'il disait. Et j'ai eu la chance de pouvoir le rencontrer, de travailler même un peu avec lui. Et il m'avait dit, je lui avais dit, comment tu fais quand t'as, voilà, quand tu traverses des petits déserts, ce qu'on appelle ces petites zones comme ça un peu où y a moins de succès, on est moins ouais. sollicité, etc. Il dit bah tu ne changes pas, surtout tu ne changes pas, parce qu'en fait tu sais, regarde, c'est comme les pantalons, pas de def, pas taille haute, pas les épaulettes, les couleurs atroces, là ils nous refont un truc des années 80. En fait, si tu changes pas, ça va redevenir à la mode dans un certain temps. Et en tout cas je pense qu'on peut aimer ou ne pas aimer ou trouver ça daté, bien ouais. sûr, ce qui est normal, hein, puisque c'est daté par rapport à notre âge, par rapport à notre vécu, mais au moins on peut pas remettre en question l'honnêteté avec laquelle on l'a fait, quoi. Je cherche pas à faire du jeunisme. J'adore rire un peu avec les codes, parfois même rire avec les réseaux ou m'en servir, mais enfin, vous voyez, j'ai posté 3 trucs en un an, donc je pense que
0: ah, l'algorithme
1: catastrophe, mon label n'en peut plus de moi.
0: Faim.
1: mais voilà, je pense que c'est une question d'honnêteté en fait, ne pas. Je pourrais pas défendre quelque chose qui serait loin de moi.
0: Ouais.
1: Je pense que j'irais direct au burn-out. Donc
0: ça nous donne envie d'avoir bientôt des nouvelles du nouvel album de Zazie. Le premier extrait, peu importe, est disponible. Donc on se donne rendez-vous après les grandes vacances.
1: Oui.
0: Bon, comme on dit pas souvent, vivement la rentrée. Merci Zazie. À bientôt.
1: À bientôt.
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2: 1966, un jeune homme de 22 ans enterre les yéyés en une seule chanson. C'est l'histoire de Love Me, Please Love Me.
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2: En plein milieu des années 60, la France s'endort sur des reprises approximatives de tubes américains. C'est là que déboule Michel Polnareff. Look androgyne et voix aiguë, il sort son premier album et décroche un succès planétaire avec Love Me, Please Love Me. Ce n'est pas juste un slow, c'est une révolution. Le disque s'exporte même aux États-Unis, un exploit rarissime pour un artiste français.

0: Avec ce titre qui fait le tour du monde, Paul Naref ne se contente pas de chanter l'amour. Il libère les mœurs et envoie définitivement les yéyés au musée.
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2: Ce soir, un voyage en musique et en bagnole sur près de 4000 km. La route 66, ici chantée par les Anglais, Rolling Stones, c'est la route mythique américaine du XXe siècle qui part de Chicago pour aller jusqu'à Los Angeles. Elle traverse les lieux incontournables de l'histoire de la musique et est inspirée de sacrées chansons. C'est le thème du livre Rock and Roll Trip, la route 66 en musique. On en parle ce soir dans Décibel avec son co-auteur Loric Henton. Attachez vos ceintures. Bonsoir Loric Henton.
3: Bonsoir.
2: Bonsoir, vous êtes maître de conférence en études américaines à l'université de Versailles-Saint-Quentin depuis 2007. Et alors, votre spécialité, c'est la politique du rêve américain. J'aime beaucoup ça.
3: Oui.
2: La politique... Ah non, je viens de comprendre, j'ai mal lu la phrase. C'est
3: non,
2: la politique du rêve américain jusqu'à nos jours. Et oui, l'Amérique qui faisait rêver, l'Amérique qui fait moins rêver. C'est ça, bah, en gros, votre champ d'action.
3: Il y a les deux.
2: Oui.
3: Que ce soit aujourd'hui ou hier, il y a toujours plusieurs Amériques.
2: C'est
3: et
2: vrai.
3: La route 66 traverse d'ailleurs plusieurs Amériques, mais donc,
2: ouais.
3: Oui, on ne peut pas s'intéresser que à l'une et avec les cheveux oranges et que à l'autre.
2: C'est vrai. Alors, avec Julien Grosso, vous signez donc ce Rock and Road Trip, la route 66 en musique. Je le disais tout à l'heure, c'est une route qui part de Chicago, qui va jusqu'à Los Angeles, Santa Monica, très exactement, près de 4000 kilomètres. On part en haut à droite de la carte des États-Unis, on finit en bas à gauche. Et souvent, quand on parle de la route 66 aujourd'hui, on en parle au passé. Est-ce qu'elle est encore active, cette route ?
3: Alors, on peut en parler au passé parce qu'elle a eu une existence qui s'est arrêtée officiellement dans les années 80. Et puis ensuite, c'est devenu un objet de mémoire. Mais donc, en fait, elle a été ressuscitée parce que c'est devenu un objet de patrimoine.
2: D'accord.
3: Et maintenant, on peut la faire. Alors, on peut la faire de plusieurs façons parce qu'il y a aussi des endroits où il y a plusieurs tronçons. Il y a des endroits où c'est quand même très compliqué de la suivre exactement parce que ça a été remplacé par, comme nos nationales, hein, par des autoroutes.
2: Oui, des rocades.
3: Donc, ouais, il y a des endroits, c'est quand même un peu compliqué de suivre. Il y a des endroits qui sont vraiment très très anciens et très mal entretenus parce qu'il y a quand même de la distance. Et puis il y a des endroits qui sont hyper touristiques. Alors pas forcément toujours dans le meilleur sens du terme, mais ça reste quand même très image d'Épinal, hein, avec
2: ouais.
3: des néons, avec des petites stations-service toutes mignonnes. Il y a vraiment un soin très américain qui est mis dans l'industrie du tourisme qui souffre un peu en ce moment. D'ailleurs, hein. C'est ce qu'on disait tout à l'heure, il y a une partie de l'Amérique qui n'est pas forcément hyper populaire.
2: Oui, rêver,
3: et donc, tous nos petits musées, parce qu'il y a ces plein de micro-musées avec trois bagnoles et deux machins, et tout ça, en fait, ça en souffre. Hein. C'est toute l'Amérique du milieu qui carbure beaucoup au tourisme, alors beaucoup local, hein. C'est du road trip local des Américains qui font la 66.
2: Ah, c'est du tourisme domestique.
3: Ah oui, oui.
2: Ouais,
3: oui.
2: Ouais.
3: Il y a beaucoup d'Américains qui font ça, et puis il y a beaucoup d'étrangers, des Européens essentiellement, qui se font la 66, alors qui en moto pour les plus aventureux.
2: Johnny Hallyday, il avait fait ça.
3: Ah, mais il y a plein de gens
2: ouais.
3: qui... Il y a des agences, je crois, en France qui organisent des trucs comme ça, en Harley. Et puis, il y a des choses qui sont un petit peu plus... Voilà, avec un toit sur la tête. Et
2: oui.
3: On peut faire de la voiture. On peut faire des portions. On n'est pas obligé de tout faire parce que c'est vrai que c'est quand même un peu... C'est long. Hein.
2: 4000 bornes, ouais.
3: Ouais, on peut faire ça en plusieurs tronçons. Et donc, ça permet de partir moins longtemps également pour des questions de budget. Et donc, il y a des gens qui font des tronçons. Julien, par exemple, était parti au Texas, il a rattrapé la 66 et il a fait toute la partie Texas LA, juste ça, pas l'autre moitié.
2: Julien Grosso, donc votre co-auteur, et vous alors, Loric Henton, est-ce que vous avez déjà mis un pied ou une roue sur la route 66?
3: Oui, j'en ai des petites portions, mais
2: des
3: pas
2: petites
3: tout.
2: Portions.
3: Moi,
2: mon
3: coin, c'est plutôt Boston et New York, en fait.
2: Ok, donc plutôt en haut à droite.
3: Voilà.
2: Rock and Road Trip, la route 66 en musique, donc, puisque c'est ce qui nous intéresse. On croise dans cette route 66 énormément de lieux emblématiques, hein, puisque la route 66, elle traverse trois fuseaux horaires, huit États. Enfin voilà, il y a vraiment une grosse portion d'Amérique. Vous vous êtes donc concentré sur les chansons qui parlent de la route 66 et les villes traversées par la route 66 qui ont produit des chansons. Le trajet, il commence à Chicago. Alors on va pas pouvoir faire toutes les villes, hein, parce que voilà, le bouquin est épais, les villes sont nombreuses, les chansons encore plus. Mais je me suis dit qu'on pouvait quand même en profiter pour visiter quelques lieux emblématiques. Et puisque ça commence à Chicago, il faut bien dire que Chicago, c'est une ville très importante pour la musique et notamment pour les musiciens du sud des États-Unis. Et pour être encore plus précise, les musiciens noirs du sud des États-Unis qui ont ensuite influencé des générations de rockers, noirs ou blancs d'ailleurs. Je pense notamment à Muddy Waters.

0: passe. On a fait un peu la playlist idéale des Rolling Stones. Hein. Je pense que c'est toutes leurs influences. C'est trois artistes. Muddy Waters, Bo Diddley et Etta James. Il n'y en a pas un qui est né à Chicago. Pourtant, leur point commun, c'est Chicago. Pourquoi ?
1: Parce qu'en fait, la plupart, en fait, ils sont même nés dans le sud. Alors, Etta James, c'est l'exception. Elle est de Los Angeles. Bon, mais sinon, ils sont les Noirs du Sud. En fait, ceux-là, ils sont tous du Mississippi et ils sont d'un coin assez restreint dans le Mississippi. Ils vont tous dans les villes du Nord, dont Chicago, parce que ils cherchent du boulot et moins de discrimination. Et donc, à partir de la Première Guerre mondiale et jusqu'à la Deuxième Guerre mondiale, il y a un appel d'air parce qu'il y a de la guerre et parce qu'il y a des emplois industriels. Et donc, ils vont rejoindre des cousins, des frères, des sœurs, il y a des réseaux familiaux, des réseaux d'entraide aussi. Et donc, il y a toute une sorte de société du Mississippi qui vient s'installer à Chicago, également Détroit, Cleveland, etc. Et donc, à Chicago, il y a une scène de la musique qui est carrément transplantée et l'électrification des instruments aidant, ça devient le blues de Chicago, qui est en fait du blues du Mississippi, mais électrifié, et puis passé à la moulinette d'un label absolument essentiel de Chicago, qui est Chess.
0: Chess en anglais, c'est le jeu d'échecs,
1: oui. Hein,
0: c'est ça. Ça veut dire que ça mélange les noirs et les blancs, le label Chess.
1: Alors, ça mélange les noirs du Mississippi et les blancs d'Europe de l'Est, parce que Chicago, il y a énormément de juifs d'Europe de l'Est qui sont installés dans un quartier qui était un petit peu le ghetto d'une certaine manière, et c'est là que sont venus après les noirs. Et donc, les juifs et les noirs se sont bien entendus parce qu'ils ont en commun l'expérience de la discrimination, d'être un petit peu à la marge de la société. Et on a partout aux États-Unis, notamment à LA, pas que à Chicago, des tas de labels qui sont pilotés par des entrepreneurs juifs qui mettent en musique des musiciens noirs, presque exclusivement. Et la seule exception, c'est Sam Phillips, qui n'est pas juif, et à Memphis.
0: Avec Sun Records.
1: Avec Sun Records. Ouais. Mais Chess, ça fait partie de tout cet écosystème, et donc ils veulent faire de la musique noire pour un public noir, et puis, si possible, transcender ça et toucher le public blanc. Alors là, Sam Phillips à Memphis, c'est exactement le même deal. Pourquoi ? Parce que 9 dixièmes de la population, donc du marché, c'est des blancs.
0: Étape, si on fait le voyage de la route 66, c'est une sacrée étape. C'est même nous, hein, depuis qu'on est tout petit, on associe beaucoup l'Amérique à un endroit.

0: Moi, j'avais 4-5 ans, j'avais compris que l'Amérique cool, où il se passait des choses, où il y avait des aventuriers, des gens qui osaient, c'était autour du Mississippi. Alors déjà, est-ce qu'on se met d'accord? C'est un fleuve ou une rivière, le Mississippi?
1: C'est un fleuve parce qu'il se jette dans la mer. Mais en anglais, on dit river.
0: The river.
1: Et
0: ouais.
1: River peut signifier à la fois rivière et fleuve. Donc il y a une ambiguïté. Le Missouri est une river. C'est le plus long cours d'eau aux États-Unis. Il se jette dans le Mississippi, qui n'est pas le plus long, mais qui est peut-être symboliquement le plus important, celui qu'on traverse pour passer vraiment de l'autre côté. Et à Saint-Louis, justement, il y a cette arche gigantesque, monumentale, qui est la porte de l'Ouest. Traverser le Mississippi, longtemps, ça a été la frontière des jeunes États-Unis, et au-delà, c'était autre chose. Et puis, à partir du moment où on a pu franchir le Mississippi et aller commencer à s'encanailler de l'autre côté, on est aller bah après le
0: c'est le nouveau monde quoi bah,
1: la prochaine étape c'est les Rocheuses hein. Donc il y a quand même de quoi s'amuser et puis après il y a le Pacifique, donc le Mississippi c'est la première grande frontière et puis c'est le moment où on passe d'une Amérique à une autre. Et même pour les stations de radio, il y a celle qui commence par un W, celle qui commence par un K, et le Mississippi c'est vraiment l'épine dorsale où on change les noms des stations de radio par exemple. Donc c'est vraiment un lieu de passage où on traverse et on entre dans autre chose.
0: Donc évidemment, la route 66 traverse le Mississippi. Dans votre livre aussi, on traverse le Mississippi. C'est vrai qu'il y a une chanson, peut-être, il y en a plein d'autres, hein, mais il y a une chanson qui rend tellement hommage à cette river. C'est Proud Mary. Alors, vous la connaissez peut-être en version Tina Turner.

0: cette chanson, c'est plutôt un fleuve bienveillant avec des gens sympas. Ouais. Voilà, c'est quelque chose de très positif dans Proud Mary. Mais il y a plein de légendes un peu flippantes autour du Mississippi. Il y a un côté, enfin voilà, parfois un peu sulfureux aussi.
1: Oui, alors... il y avait. Ben, en fait, c'est un fleuve, donc c'est un endroit où on passe. Il y a un côté et puis l'autre. Quand à l'époque de la Prohibition, il y avait un côté où l'alcool. Enfin après la fin de la Prohibition, il y avait un endroit où l'alcool était encore interdit, un endroit où on pouvait se procurer de l'alcool, et donc il y avait plein de petits établissements où on pouvait aller s'encanailler, danser, rencontrer des madames. Il y a un certain nombre de bluesmen, Robert Johnson, qui est connu essentiellement pour avoir vendu son âme au diable, hein, quand même pas mal.
0: Il a fait ça.
1: Ça fait des points. Il l'aurait. Dans tous les carrefours du Mississippi, ils vendent ça, c'est le truc touristique.
0: Est-ce qu'on a trouvé le vrai carrefour, crossroads, où soi-disant il a vendu son âme au diable?
1: Alors, le plus photographié, il est à Clarksdale, au croisement de la 49 et de la 61, alors c'est moche comme tout, hein, c'est deux nationales, mais tous les touristes s'arrêtent là, et toute l'économie locale tourne autour de ça, et tous les carrefours, donc il y a ce côté un petit peu diabolique, ce côté aussi, contrebande ici, et puis on peut acheter de l'alcool là, et puis il y a des filles, et puis voilà, donc entre Memphis et la Nouvelle-Orléans, mais c'est quand même beaucoup plus bas que notre route 66.
0: Oui, c'est ça, alors pour revenir sur la route 66, on parle des chansons, mais il faut bien se rendre compte que dans la construction du rêve américain, alors pas vu d'Amérique cette fois-ci, mais vu de nos yeux d'Européens à nous. Il y a des films aussi, il y a Paris, Texas de Wim Wenders, il y a Sur la route de Madison de Clint Eastwood, il y a Little Miss Sunshine avec son petit combi Volkswagen, qui passe aussi par la route 66. Il y a Cars.
1: Eh oui, Cars.
0: Le dessin animé, mais le film d'animation, pardon. Oui. Disney, Pixar. Cars a fait
1: beaucoup pour remettre la route 66 un petit peu au goût du jour. C'est-à-dire qu'il y a un tourisme Cars. Cars a eu un effet boost sur le tourisme et a vraiment été une sorte d'accélérateur.
0: Donc Cars, c'est récent. Est-ce qu'en musique on a des choses récentes aussi, ou est-ce que quand même cette route 66, elle est là pour ressusciter des vieilles gloires?
1: Ouais, c'est quand même très marqué. Il y a une exception à laquelle je pense, mais c'est très vintage, mais il y a une exception, on parlait des femmes tout à l'heure, il y a Grace Potter avec Mother Road, et alors ça, c'est extraordinaire. Grace Potter, c'est une des plus grandes rockeuses actuelles. Elle est extraordinaire, et alors l'album Mother Road et la chanson Mother Road, ça envoie du pâté.
0: Mother Road, la mère de toutes les routes, ça c'est un des surnoms de la route 66. On dit aussi Main Street USA, c'est
1: ça? Oui, il y a plusieurs.
0: La grande rue de l'Amérique.
1: Il y a plusieurs surnoms comme ça, mais c'est vrai qu'il y en a quelques-uns qui survivent mieux que d'autres, en fait.
0: Il faut que vous nous parliez aussi, alors on s'éloigne un peu de la musique, mais comme vous êtes un vrai spécialiste, et c'est pas tous les jours que j'ai des profs de fac dans décibels, hein, vous le savez les amis, et puis moi-même à la fac, j'y allais pas tous les jours non plus, donc bref, puisque je vous ai sous la main, vous parliez des petits musées. Ouais. De trois fois rien qu'il y a au bord de la route. Il y a aussi des, c'est même pas des musées, mais des side road attractions, je crois que ça s'appelle, des attractions de bord de route, où on s'arrête et il y a par exemple la plus grande sculpture d'épis de maïs du pays. Ou ensuite, quelqu'un qui a fait une soucoupe volante pour agrémenter le bord de route. Ça n'existe pas chez nous.
1: Quand on regarde sur les bords de l'autoroute, il y a des petits machins, mais
0: c'est différent chez nous, non?
1: Et puis il y a une grosse différence, c'est que il y a pas la grosse baleine bleue de Catoussa qui est très kitsch. Et deux, il n'y a pas les 10 Cadillacs plantés dans le sol qui ont été chantés par un certain Bruce Springsteen. Quand Bruce Springsteen chantera les airs d'autoroute en France, on reviendra. Parce que à la sortie d'Amarillo, il y a un truc. Mais alors c'est assez dingue parce que c'est vraiment en bord de route. Ouais. C'est-à-dire on pose sa voiture et puis on peut aller taguer les trucs. Bon, ça n'a pas grand intérêt.
0: Non.
1: Mais on peut. C'est accessible. Et puis voilà, c'est 10 Cadillacs plantés un petit peu en épi dans le sol. Et c'est une œuvre d'art des années 70 qui est toujours là d'ailleurs et qui est à la portée vraiment du public. Et donc, qui a été chanté par Cadillac Ranch, par un certain Bruce Springsteen.
0: Ça, c'est la classe.
1: C'est pas rien, quand même.
0: C'est pas rien du tout. Je suis à peine lourde avec mes sous-entendus depuis tout à l'heure. C'est vrai qu'il y a une Amérique qui fait rêver, et en ce moment, il y a une Amérique qui fait flipper et qui même fout un peu la honte parfois, notamment par la voix de son président qui ne sait pas toujours comment se comporter en société. Vous, Laurie Kenton, au-delà d'être le co-auteur de ce bouquin fascinant sur la route 66, sur la musique, sur les chansons, les labels, etc., américains, vous êtes maître de conférence en études américaines, et vous avez écrit un bouquin en 2017 qui s'appelait « La fin du rêve américain ».
1: Point d'interrogation.
0: Point, oui, « La Très fin important. Du rêve américain ». Voilà, c'est mieux comme ça. Est-ce que, justement, en préparant ce livre avec toute la mystique de la route 66, de l'Amérique, des bagnoles, de la radio, etc., tous ces groupes, on rêvait tellement d'aller en Amérique. Est-ce que ça, c'est un sentiment qui disparaît petit à petit ?
1: Non, c'est toujours là. C'est toujours là parce que c'est une Amérique qui est un petit peu figée d'une certaine manière. Alors, c'est toujours très vivant parce que tout ça est toujours très animé. Il y a des gens dans les musées, il y a des gens qui sont passionnés. Les Américains sont passionnés par ce qu'ils font. Ils mettent un niveau d'enthousiasme absolument dingue dans tout ce qu'ils font. Et puis quand ils font les choses, ils font jamais ça à moitié.
0: Ils ont une histoire très courte, donc finalement ils la chérissent.
1: Ouais, et puis ils sont passionnés. Ouais. Ils sont à fond et ils ont un petit musée au milieu de nulle part, mais ils sont à fond et c'est génial parce que c'est très communicatif et ça a un côté vivant mais figé ou figé mais vivant et donc on est toujours dans cette Amérique un petit peu éternelle et donc les présidents passent mais cette Amérique-là elle reste et donc bon là le problème principal outre le fait de pouvoir rentrer aux États-Unis c'est de pouvoir dépenser de l'argent parce que tout est devenu assez dingue au niveau des prix. Ouais. Alors, en dehors de New York, parce que bon voilà, les grandes villes c'est quelque chose. Après la route 66, elle passe aussi beaucoup par des petits patelins où c'est quand même beaucoup plus accessible. Hein.
0: Bien sûr. Ouais.
1: L'Oklahoma en particulier, c'est un des États les moins chers des États-Unis. Il y a plein de trucs. On se demandait ce qu'il y aurait parfois entre Chicago et LA. Bon, on situe quand même pas mal hein, Chicago et LA. Et entre les deux, parfois on se disait, est-ce qu'on va réussir à meubler un bouquin entre les deux ? Ben en fait, oui.
0: Oui.
1: Parce qu'il y a énormément de trucs, même sur l'histoire de la musique. Saint-Louis, Tulsa. Tulsa, c'est une des villes les plus importantes dans le top 5 à 10 des villes américaines en musique. Il y a tout le rock des années 70 et à Tulsa, il y a plein de musiciens qui sont sur tous les disques d'Eric Clapton, etc.

0: Vous avez donc un itinéraire hyper réjouissant. Il y a des rappels historiques, il y a des bons plans aussi, des endroits à pas rater. Donc, si pour le moment, pour tout un tas de raisons, vous ne pouvez pas aller vous faire en vrai la route 66, bah sachez qu'avec ce livre qui est dispo aux éditions hors collection, ça va vous faire quand même drôlement voyager et évidemment donner envie d'écouter plein de musique. Alors il y a une chanson, on a écouté quelques mesures tout à l'heure en tout début d'émission pour vous accueillir, c'est Route 66, chanson donc ode à cette route. Le premier enregistrement que j'ai trouvé date de 1946 et c'est Nat King Cole qui la chante.
1: Exactement.
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0: Route 66, quand elle existe pour la première fois cette chanson, donc dans les années 40, la Route 66, alors elle est déjà culte?
1: Elle est en train de le devenir. Elle a 20 ans.
0: Ouais.
1: C'est d'abord une route qui sert à connecter des villes perdues au milieu. Donc Tulsa et Saint-Louis aux deux grands pôles que sont Los Angeles d'un côté et Chicago de l'autre. Donc la première raison d'être de cette route, c'est qu'il y a de plus en plus de voitures et il s'agit de mieux connecter des villes du milieu avec les deux gros marchés que sont Chicago et LA. Donc c'est d'abord une raison économique. 10 ans après, il y a ce qu'on appelle le Dust Bowl, c'est-à-dire c'est une série de tempêtes qui font que les champs sont tellement secs qu'à la moindre tempête, eh ben il y en a plus. C'est-à-dire que champs verticaux, c'est-à-dire ces images absolument délirantes où on voit des murs de poussière, mais en fait c'est un champ, ouais, qui est en train de se déplacer, qui va se déposer sur le champ d'un autre. Et donc en fait personne n'a plus de champ, et donc quand on ne peut plus rien faire pousser, il reste un truc, comme dans les chansons de Springsteen, il reste la bagnole, on met tout ce qu'on a dans la bagnole et on va vers la Californie où on pense qu'on sera accueillis comme des rois, on pourra recommencer une vie. C'est un peu plus compliqué, mais la route 66, c'est l'échappatoire des raisins de la colère. On est carrément dans Springsteen. On peut aller trouver une autre vie ailleurs grâce à la 66. Nat King Cole, quand il chante ça, la chanson est écrite par Bobby Troup, qui est un jeune auteur part avec sa femme à travers l'Amérique et écrit cette chanson. Et là, on est dans quelque chose de nouveau. On est en 46. Il n'y a plus la Grande Dépression. Il n'y a plus la Deuxième Guerre mondiale. On peut enfin commencer à vivre. Et on arrive dans quelque chose de nouveau. C'est les loisirs. Et le road trip, on n'est plus dans la destination. On ne va pas en Californie. On ne va pas à Chicago. On fait un voyage. Et la destination est presque secondaire. Et c'est ça qui est important dans cette chanson. C'est que l'itinéraire devient l'objet du désir, et la destination, bon, elle est presque anecdotique finalement.
0: On voyage. Et cette chanson a été reprise par Chuck Berry.
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0: Par les Rolling Stones.
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0: Plus étonnant, par Depeche Mode.
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0: Comme quoi, ça fait des petits partout, hein, ce rêve américain.
1: Et Depeche Mode, encore des Anglais d'ailleurs.
0: Encore des Anglais, ouais.
1: Et on voit bien la différence entre Chuck Berry, qui reprend vraiment Nat King Cole.
0: Oui.
1: Et les Stones qui reprennent Chuck Berry, mais avec les doigts dans la prise. Hein.
0: C'est vrai.
1: On voit bien, il y a 3 ans entre les deux. Hein.
0: C'est fou. Hein.
1: C'est absolument dingue. Et c'est là qu'on comprend la tempête Rolling Stones.
0: Et puis, autre type de tempête, bien française, celle-ci, mais tellement amoureuse du rêve américain. Eddie Mitchell aussi a chanté la Route 66.

0: Alors ce que vous nous dites, Laurie Kenton, c'est que quoi qu'on pense de la politique extérieure des États-Unis en ce moment, la route 66, ça vaut le coup d'aller vivre ça.
1: Cette année en particulier, alors c'est compliqué de rentrer, il y a un petit sujet pouvoir d'achat, mais cette année on est en plein centenaire de la route 66 et donc il y a des manifestations partout, tout le temps sur la route 66. Il y a des sites web qui les répertorient et c'est absolument dingue. Des trucs qui sont microscopiques. Il y a toujours un petit festival, il y a un petit défilé.
0: Une kermesse, un truc.
1: Ouais, des vieilles bagnoles, il y a un petit concert, il y a des tas de trucs, il y a des conférences, il y a des choses qui se passent tout le temps sur l'ensemble de la route 66, en dehors de LA, en dehors de Chicago.
0: Et puis, pour réviser avant de partir, je vous recommande donc la lecture de votre livre, Lauric, Rock and Road Trip, la route 66 en musique de Chicago à Los Angeles, aux éditions Hors Collection.

0: merci beaucoup d'être venu nous voir. À bientôt, Loric, merci.
1: À bientôt.
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2: Cette chanson, c'est ma berceuse d'enfance et même quand j'étais encore dans le ventre de ma maman, c'est la chanson qu'elle m'a toujours chantée pour m'endormir et elle la chante super bien, c'est toujours doux et très

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0: Magnifique chanson de Francis Cabrel pour vous réveiller ce mardi matin sur votre radio ici. Nous sommes le 1er septembre, jour de rentrée. Et ce matin, j'ai décidé de vous donner le sourire en musique.
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0: Bonjour Louis.
1: Vous êtes à l'autre bout de la ville.
0: Non, je suis juste à côté de vous. Regardez bien.
1: Heureusement que je vous vois, parce que je vous jure dans mes oreilles, vous êtes très loin. Carlos à la cantine, chanson sortie en 72. Et ça y est, c'est aujourd'hui. Tous les parents qui nous écoutent, ils ont le sourire, puisque vous allez vous débarrasser enfin des enfants. C'est la reprise, c'est les vacances qui se terminent et c'est la rentrée qui débute. Mais Valentine, je vous rassure, vous n'allez pas vous débarrasser de moi si vite.
0: Oh, si, je veux vous mettre à la garderie, vous. Pourtant, ils sont contents, les enfants, eux, de retourner à l'école, de retrouver les copains. C'est l'info du jour dans une demi-heure. Et n'oubliez pas le portable, Louis, c'est dans la poche. L'incompréhension des lycéens privés de téléphone, on en parle dès les infos de 5h.
1: Ici, dès 5h, ça commence maintenant. Et voici toute l'équipe présente pour vous jusqu'à 7h. Saveria au standard, Florent à la technique et Emeline à la rédaction en chef ce matin.
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1: Mardi 1er septembre, excellent réveil à l'écoute de votre radio ici, il est 5h. 5h, le tour de l'actualité à vos côtés, Valentine, et à la une, la disparition d'une figure de la droite.
0: Édouard Balladur, ancien Premier ministre, est mort à 97 ans. Portrait d'un homme dont la carrière a traversé la 5e République, Cyril Ardo-Redon.
4: Édouard Balladur, pour beaucoup, c'est cette petite phrase lancée à ses militants le soir du premier tour de la présidentielle de 1995.
5: Je vous demande de vous arrêter. Je vous demande de vous arrêter.
4: Le candidat termine troisième derrière Jacques Chirac et Lionel Jospin. Si son échec ne met pas un terme à sa carrière, il ne reviendra plus jamais sur le devant de la scène politique. Édouard Balladur a étudié à Sciences Po Paris, puis à l'ENA. Il commence sa carrière au Conseil d'État, dirige le cabinet de la radio-télévision française, puis entre au cabinet de Georges Pompidou, où il participe aux accords de Grenelle après mai 68. Ministre de l'économie lors de la première cohabitation sous François Mitterrand, il met en place une politique libérale et privatise notamment la Société Générale ou TF1. 5 ans après, en 1993, lors de la seconde cohabitation, il est nommé Premier ministre, Jacques Chirac préférant se consacrer à la présidentielle. Édouard Balladur entreprend notamment une réforme des retraites, augmente les impôts, gère la prise d'otage du vol Air France Alger-Paris. Député de Paris entre 1995 et 2007, sa campagne présidentielle de 1995 fera l'objet d'une enquête pour financement illégal. Il est finalement relaxé en 2021, 10 ans après le début de l'instruction.
0: La vie d'Édouard Balladur en images sur ici.fr.
1: 11 600 000 élèves retournent en cours ce mardi, Valentine.
0: Et la principale nouveauté de cette rentrée, c'est l'interdiction du portable au lycée. Mais la déconnexion s'annonce complexe pour Raphaël et Timothée, élèves au lycée Bonaparte de Toulon. Ils racontent à notre journaliste comment la mesure va bouleverser le quotidien des lycéens biberonnés à l'application Pronote et aux tablettes.
6: Bah c'est indispensable parce que là, demain, j'ai un prof qui est pas là. Il y a deux bâtiments dans le lycée, je peux pas deviner ma salle, quoi.
7: Donc avant, tu allais sur l'application Pronote, voilà, et tu vérifiais.
6: Ça. Oui, c'est ça. Et ils sont obligés de me laisser Pronote, quoi, parce qu'on a besoin de savoir ce qu'on a à faire. On a des documents en ligne et tout, quoi. Puis quand il y en a rien à faire, c'est bien d'avoir le téléphone. Et les gens qui ont pas beaucoup d'amis, c'est pire pour eux encore. Donc c'est pas une mesure très intelligente.
7: C'est aussi pour limiter le fait d'être tout le temps sur son téléphone et de devenir accro. Est-ce que ça te parle, cette notion?
6: Bah non, parce que de toute façon, en cours, on avait déjà pas le droit au téléphone. Mais déjà, pour ça, faut pas qu'ils nous donnent des tablettes, parce que si en cours on a des tablettes, ils sont tournés vers nous, on fait ce qu'on veut avec, donc on peut mettre des jeux dessus et tout, c'est inutile.
0: Quand l'informatique nous lâche, les profs aussi galèrent dans les académies de Nantes et de Toulouse ce matin. Toujours pas de messagerie professionnelle, d'accès à la base de données des élèves ou à certaines fonctionnalités de l'administration. Conséquence toujours de la cyberattaque de cet été à l'éducation nationale et au fisc. Et pourtant, la facturation électronique devient obligatoire pour toutes les entreprises, peu importe leur taille. Elles ont l'obligation à compter d'aujourd'hui de recevoir et d'émettre leurs factures via une plateforme payante agréée par l'État. Cette réforme de simplification, selon le gouvernement, permettra surtout à l'État de lutter contre la fraude à la TVA.
1: 5h04 sur votre radio ici, c'est la fin des arrêts maladie de plusieurs mois.
0: Les médecins sont limités dans leurs prescriptions à partir d'aujourd'hui. 1 mois d'arrêt de travail maximum et pas plus de 2 mois supplémentaires en cas de renouvellement, sauf exception. Le gouvernement sévit face à l'explosion de leur nombre. Anne-Laure Danier, encore en hausse de 4% sur un an.
2: La première cause des arrêts maladie de longue durée, c'est la santé mentale. Anxiété, dépression, burn-out, ces troubles explosent chez les jeunes, les cadres. Et d'après le généraliste Michael Rochois, qui exerce à Outreau dans le Pas-de-Calais, ce sont ces arrêts maladie qui sont visés par la limite d'un mois pour un premier arrêt, renouvelable jusqu'à deux mois maximum. Et après, eh bien, il faudra faire une demande justifiée par l'état du patient.
8: On se doute bien que les dérogations vont être plus simples lorsqu'on va dire le patient a un cancer, il fait de la chimiothérapie, de la radiothérapie, donc oui, effectivement, son arrêt va durer 6 mois au moins, ou pour une fracture ouverte, où le patient est immobilisé 3 mois, bon ben voilà, ça va être facile, mais certaines situations vont être plus complexes, tout ce qui est santé mentale, où on va nous dire qu'il faut revoir le patient plus fréquemment, donc ça occupe des consultations, ça occupe du temps médical indûment.
2: Avec cette mesure, chaque prolongation de l'arrêt maladie imposera des consultations en plus, et donc du temps médical perdu pour ce représentant du Collège de la médecine générale, qui défend justement pour gagner du temps, l'autodéclaration des arrêts de travail très courts et des congés pour enfants malades, comme le font la plupart de nos voisins européens.
0: Mais le gouvernement de Sébastien Lecornu n'entend pas s'arrêter là. Le Premier ministre veut, je cite, une vraie réforme des arrêts maladie pour limiter entre autres leurs coûts à la sécurité sociale, plus de 12 milliards d'euros l'année dernière. Et puis les adieux d'une star du football à ses fans du monde entier. Lionel Messi prend sa retraite internationale. On ne reverra plus la Pulga jouer avec l'Argentine, ni les journalistes commenter ses buts de génie, comme pendant cette Coupe du Monde face à l'Algérie.
9: Impressionnante, el rebote, McAllister se llena de balón.
0: Je vous propose de vous arrêter là. Lionel Messi, 39 ans, 8 ballons d'or sur la cheminée, 125 buts avec l'Argentine en 207 sélections. La météo, Louis.
1: Ah, si je vous la fais comme ça, je fais sauter tout le monde du lit. Alors là, ce mardi matin, c'est une très bonne rentrée qui commence. Et dans le ciel, c'est une belle journée qui se prépare. Et ça, en plus, sur l'ensemble du territoire. Ce matin, on a un soleil généreux du sud de l'Auvergne-Rhône-Alpes jusqu'au pourtour méditerranéen. Ailleurs, on retrouvera un léger voile nuageux pour la matinée. Les températures, elles, restent agréables. Milieu de matinée à Lille et Amiens, 16 degrés. À Rennes, 17 degrés. Clermont-Ferrand, 18 degrés. À Valence et Marseille, 22 degrés. Et puis cet après-midi, c'est le soleil, lui, qui va se généraliser sur la quasi-totalité du pays avec de belles éclaircies. Pour les maximales, ce mardi après-midi, 24 dans le nord, à Strasbourg, et 28 degrés à Nice, 29 pour Perpignan cet après-midi. 5h07, Valentine, j'ai le dicton du jour.
0: Je vous écoute.
1: S'il fait beau à la Saint-Gilles, ça dure jusqu'à la Saint-Michel.
0: Autrement dit, tout le mois de septembre.
1: Exactement, vous avez tout compris.
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1: Très bon réveil, je suis ravi de vous retrouver ce mardi, jour de rentrée pour commencer votre journée à l'écoute de votre radio ici. Et aujourd'hui, vous l'avez compris, en fait, les Gilles, bonne fête à tous les Gilles qui nous écoutent ce mardi matin à l'écoute de votre radio ici. Bon réveil en musique avec Sister Sledge, We Are Family.

0: sur ICI 5h10 avec We Are Family. Très bon réveil, merci de nous avoir choisis pour commencer votre journée.
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0: Ce mardi, on remonte le temps avec Stéphane Bern, direction Tours, où l'on parlerait, Valentine, le français le plus pur.
3: Et cette réputation lui colle à la peau depuis le 15e siècle, l'époque où les rois de France séjournent régulièrement dans la vallée de la Loire.
0: Alors, comment l'accent de Tours est-il devenu une référence? Voyage dans le temps avec Stéphane Bern, c'est juste avant les infos de 5h30.
3: Et puis, en ce jour de rentrée des classes, nous sommes avec les élèves de Biscarrosse ce matin.
0: Ou plus d'un mois après l'incendie des Landes, des élèves retournent dans l'école qui les a accueillis pendant l'incendie de cet été. Reportage dans 3 minutes. On tourne les pages de votre magazine à présent ce matin dans la revue d'ici. Et pour cette rentrée, le magazine Notre Temps nous invite à bouger. Ce mardi commence la première édition de Septembre Bouge, un mois entier pour remettre un petit peu d'activité physique dans notre quotidien, telle qu'elle soit notre âge ou notre niveau.
3: Avec des événements dans 18 villes de France jusqu'à la fin du mois.
0: Et le grand rendez-vous, vous pouvez le noter dès à présent, c'est le 14 septembre. Ce jour-là, toute la France sera invitée à bouger pendant 30 minutes, marcher, pédaler, danser. C'est vous qui choisissez l'idée. Le tout, c'est de bouger. Et justement, elle aussi, elle bouge, mais elle bouge sous l'eau. Écoutez le chant des baleines.
3: C'est pas mal comme réveil le matin.
0: C'est apaisant, hein.
3: J'aurais pas dit ça.
0: Dans le magazine Science et Vie, une découverte cette semaine, des scientifiques, Valentine, ont constaté que certains chants de baleines se propagent plus vite que le son.
3: Les chercheurs ont même cru à un bug informatique, moi aussi à l'instant. Lorsque leur chant était capté par leur micro sous la surface avant même de l'entendre. Et en fait, c'est parce qu'ils empruntent deux chemins. Ce sont une première onde sonore arrive directement au micro, quand l'autre rebondit sous la surface de la mer avant d'atteindre l'appareil, ce qui donne une sorte d'écho.
0: Et cette découverte, effectivement, c'est aussi bien une bonne nouvelle pour les baleines, puisqu'elle permettra de mieux les localiser, surtout, et de limiter les risques de collision avec les bateaux.
3: On continue de voyager, Louis, je vous emmène dans la grotte de Lascaux V.
0: Lascaux quoi ?
3: Lascaux V, vous ne connaissez pas la grotte de Lascaux V en Dordogne ?
0: J'ai jamais entendu parler.
3: Eh bien, moi non plus. L'office du tourisme non plus. Pourtant, un vacancier a vraiment insisté cet été pour la visiter. Il a fallu un long moment pour lui faire comprendre que le I et le V sur son billet voulaient dire 4 en chiffres romains. Les plus belles perles des touristes en vacances en Dordogne, c'est à lire sur ici.fr.
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0: 5h13 sur votre radio ICI. Très bon réveil à vous qui nous écoutez ce matin, qui nous rejoignez à l'instant. Soyez les bienvenus. Et tout de suite, c'est une rentrée pas comme les autres à Biscarrosse.
3: Où élèves et professeurs retournent ce matin dans ce qui était il y a encore quelques semaines leur centre d'accueil, l'école de la plage, point de ralliement pour des milliers d'habitants des Landes évacués pendant l'incendie. Stéphane Garcia.
6: Quand on pousse les portes de l'école avec les manuels scolaires posés sur la table, les murs décorés des dessins d'enfants, difficile de croire qu'il y a à peine plus d'un mois, ici, c'était un véritable camp pour les réfugiés de l'incendie.
7: Il faut s'imaginer des matelas posés un petit peu partout, avec des gens qui étaient avec leurs enfants, avec parfois leurs animaux de compagnie. On avait des chiens, des chats, des perruches, toute une ménagerie autour.
6: Florian y est enseignant, il est aussi ancien sauveteur. Alors il fait partie des premiers à donner un coup de main quand il a fallu accueillir 450 personnes dans les couloirs et les classes.
7: On a tous essayé d'être à la hauteur de l'événement. L'école était un peu sans dessus dessous, mais rapidement, il a fallu switcher, se dire qu'on n'était pas dans une école mais dans un centre d'accueil, qu'il a fallu essayer de placer tout le monde soit dans des salles, soit du coup à l'extérieur sous les coursives. On avait toute une aile de l'école qui était, elle, pour les personnes qui avaient besoin de plus d'accompagnement. C'était compliqué, mais une belle expérience. Il y a y a eu du beau quand même dans tout ça.
6: Aujourd'hui, il ne reste que les souvenirs. Florian et ses collègues se sont réappropriés des lieux.
7: Il a fallu remettre un petit peu en ordre, il faut retrouver un peu tout le matériel. Donc là, voilà, on essaie de se remettre un petit peu dans le bain. Et voilà, on est tous prêts à accueillir les élèves et contents de reprendre, surtout de retrouver un semblant de normalité.
6: Un semblant de normalité et une rentrée scolaire pour 180 élèves et des vies encore marquées.
8: J'essaie de la rendre le plus normale possible, justement. Je vais re-rentrer dans un quotidien parce que ça va faire du bien à mes enfants et à moi.
6: Aurore, une des enseignantes, fait partie de ceux qui ont tout perdu.
8: J'ai perdu ma maison qui a brûlé dans l'incendie la première nuit, le 23 juillet. Je veux que ce soit le moins impactant possible pour mes élèves, en tout cas. Pour eux, ils rentrent en CP, c'est une classe importante et je veux pas que le fait qu'ils aient une maîtresse qui soit sinistrée impacte sur leur rentrée. Je veux que pour eux, ce soit le plus normal possible.
6: Alors même que tous, ici, sont aujourd'hui liés.
8: Ici, c'est une petite école, on se connaît tous, parents d'élèves, enseignants, voilà, c'est comme un petit village. Donc, je pense que tout cet été, on a eu un élan de solidarité ensemble et on va poursuivre dans la même dynamique. Voilà, on va accompagner les enfants qui en auront besoin. Mais on sait que ce sera quand même pas une rentrée comme les autres.
6: Et pour accompagner élèves et enseignants, des psychologues seront d'ailleurs à disposition dès la rentrée.
3: Parmi les élèves de Biscarros, au moins 35 de la maternelle à la primaire ont perdu leur maison dans l'incendie cet été. Ce retour à l'école, c'est aussi une forme de retour à la normalité.
0: Merci Valentine. 5h16 dans les coulisses TV. Ce matin, on plonge dans le grand bain avec Léon Marchand. Le champion français se dévoile comme rarement dans un documentaire événement diffusé ce soir sur France 2. Et on en découvre les coulisses avec Patrice Gascoigne dans quelques minutes après la musique d'ici qui vous réveille ce mardi avec le trio Daniel Lavoie, Patrick Fiori et Gaouf et la chanson du collectif Notre-Dame de Paris.

0: Le collectif de Notre-Dame de Paris sur ici à 5h21. 0810 055 056, c'est le numéro de votre radio. Deux personnes vont passer à l'antenne juste après les infos de 5h30. 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
0: Et à 5h22, on retrouve tout de suite Patrice Gascoin avec ses coulisses TV. Et aujourd'hui, Patrice, vous nous proposez une activité piscine. C'est plutôt pas mal pour la rentrée, mais pas avec n'importe qui. Gros plan sur le documentaire événement de France 2 consacré à Léon Marchand.
3: Quand on gagne 4 médailles olympiques à 23 ans, on en fait quoi de sa vie? C'est un peu la question fil rouge de ce documentaire sur Léon Marchand, filmé notamment par son papa.
4: Pour moi, c'est beau de le faire avec mon père, quoi. Qu'il puisse me suivre au jour le jour avec sa caméra.
5: Tout le monde te touche, tout le monde te prend en photo. Ça, c'est dur pour une famille parce que t'es resté notre fils. Et le jour où ça va moins bien se passer, tu risques de te faire éclater, quoi.
3: L'harmonie familiale autour de notre star de la natation, c'est l'une des images fortes qui jaillit de Léon au-delà de l'or. À voir ce soir sur France 2. Léon Marchand nous ouvre toutes les portes de sa vie d'athlète, vivant avec une cible d'homme à abattre dans le dos, mais qui nous ouvre aussi sa vie d'homme, une réussite que l'on doit aussi au tandem de réalisateurs. Un jeune talentueux, Sacha Vucinic, et son propre père, Xavier Marchand. Sachant que Léon Marchand est une personne plutôt réservée, est-ce que réaliser ce documentaire intime l'a obligé à se dépasser? On écoute Sacha Vucinic, puis Xavier Marchand.
6: Oh ben, j'ai la sensation que c'est ça que montre le documentaire. On a réussi à avoir cette intimité-là grâce à Xavier. Je pense qu'il a eu un espace pour se raconter comme jamais.
3: Est-ce que Léon Marchand a mis des conditions quand même?
7: Qu'il fasse avec son père.
3: On le sent très heureux de faire ce documentaire avec son papa derrière la caméra. Moi, je veux savoir, et vous, qu'est-ce que ça vous a procuré comme émotion?
7: Énormément d'émotions, de la sincérité, de l'envie de faire découvrir aussi au grand public qui était Léon, qui était mon fils. Ça nous a fait vivre de super moments grâce à ça. Ouais.
3: Xavier, est-ce que finalement, on peut dire des choses à Sacha qu'on ne dirait pas forcément à son père, même dans ce moment de confidence?
7: Oui, c'est sûr, il y a une différence, c'est évident. Et c'est pour ça aussi que c'était intéressant de pouvoir avoir un autre regard.
3: Et en même temps, on entend Léon être touché par le fait de le faire ça avec son papa.
7: Oui, c'est ce qui l'a motivé aussi au départ. Et c'était bien d'ailleurs, parce que c'est vrai que moi je fais ce métier, pas de documentaire, mais je travaille en télé avec des caméras depuis plus de 20 ans. Donc ça tombait bien qu'il ait envie de faire comme ça, de faire dans ce fonctionnement-là.
6: Et je pense qu'au-delà du père, ce qui a aidé Léon, c'est que Xavier est aussi athlète et qui sait de quoi il parle et que la natation, il la connaît. Donc je pense que c'est un appui incroyable pour le doc de pouvoir à la fois sublimer le sport qu'est la natation avec son père et de pouvoir avoir une vision globale et commune de se dire ok, comment on raconte ce sport-là.
3: Sacha Vucinic et Xavier Marchand, réalisateur de Léon au-delà de l'or, à voir ce soir sur France 2. Et on replonge demain pour de nouvelles coulisses télé.
0: Merci Patrice, à demain 5h20. Un petit peu d'histoire ce matin pour vous avant l'actu aux côtés de Stéphane Bern. Selon vous, quelle région française parle le français le plus pur? C'est peut-être la vôtre. Réponse dans 2 minutes, juste après la musique d'ici. Voici tout de suite Pierre Demar à l'écoute de votre radio. Je pense à vous.

0: 1er septembre, jour de rentrée. Vous écoutez ici avec le nouveau single de Pierre Demar. Je pense à vous à 5h28. Il est temps de retrouver Stéphane Bern. Et ce matin, on voyage au temps ou une région qui va devenir malgré elle la boussole sonore du français.
1: Pendant des siècles, on a répété que le français le plus pur se parlait à Tours. Mais qui a décrété ça? Allez, faisons un tour à Tours pour découvrir qui nous a joué ce tour. Le grammairien et imprimeur John Palsgrave publie un ouvrage destiné aux Anglais qui veulent apprendre le français. Et lorsqu'il cherche un modèle de prononciation, il recommande la langue parlée en Touraine. Pour lui, c'est là que l'on trouve le français le plus élégant et le plus compréhensible.
2: C'est un tact d'une élégance, ça, bordel de merde. Hein, ça, c'est élégant, ça ?
1: Depuis le 15e siècle, les rois de France séjournent régulièrement dans la vallée de la Loire. Entre Tours, Amboise et Blois, la cour royale attire administrateurs, juristes, écrivains et diplomates. La langue utilisée dans cette région devient peu à peu celle du pouvoir. Les souverains n'avaient pas TikTok, mais ils lançaient déjà les tendances. Alors quand, en 1539, François Ier fait du français la langue officielle du royaume à la place du latin par l'ordonnance de Villers-Cotterêts, le latin comprend que sa période d'essai ne sera finalement pas renouvelée.
3: Et quand on a signé des papiers, ça s'appelle des contrats ! Et on revient pas dessus quand ça vous chante !
1: Rien d'étonnant dès lors à ce qu'on s'inspire à présent de la langue parlée en Val-de-Loire. Car la Touraine possède aussi un avantage géographique. Située loin des frontières, elle subit moins les influences des langues voisines. Elle est plus neutre. Au XIXe siècle, Alfred de Vigny enfonce le clou dans son livre Saint-Marc, en affirmant que les Tourangeaux parlent sans accent. Une formule restée célèbre, même si les linguistes rappellent aujourd'hui qu'un accent neutre n'existe pas vraiment.
4: Ça sonne bien, ça ? On vous aurait même félicité de parler le français sans accent.
1: La Touraine, un accent tellement discret qu'il pourrait faire carrière dans les services secrets. Nom de code, accent 000.
0: 7. Merci Stéphane, rendez-vous demain. Et cette fois-ci, tiens, vous nous plongerez dans l'histoire des thermes de la station thermale de Roya en Auvergne. Bon réveil à l'écoute d'ici, il est 5h30, voici l'actualité en français dans le monde en 90 secondes. C'est avec vous, Valentine Letès.
5: Un serviteur de la France, du Parti Socialiste au Rassemblement National. On salue ce matin la mémoire d'Édouard Balladur. L'ancien Premier ministre est mort à 97 ans après avoir traversé la 5e République du général de Gaulle au gouvernement de François Mitterrand. Nous avons vécu l'été le plus chaud jamais enregistré en France, avec une température moyenne de 24,1 degrés selon les calculs de nos confrères de franceinfo.fr et basé sur les données de Météo France. Le record de l'été de 2003 est donc battu d'un degré. Des élèves handicapés sans leur accompagnant cette rentrée, la moitié des AESH de l'Académie de Nantes n'ont pas été affectés à leur poste selon un représentant syndical. La cyberattaque de cet été à l'éducation nationale en est la cause et empêche toujours tous les services de fonctionner correctement. Plus de poulet ou de bœuf brésilien dans nos rayons de supermarché. L'importation de ces viandes sera suspendue après-demain, jeudi, par l'Union européenne, puisque le Brésil n'a toujours pas fourni de garanties suffisantes sur la conformité de ses produits avec nos règles sanitaires, comme l'utilisation abusive d'antibiotiques dans ses élevages. Un coup de pouce à partir d'aujourd'hui pour l'achat d'une voiture électrique d'occasion. Une prime financée par les fournisseurs d'énergie, bonifiée pour les professionnels de l'aide à domicile et sans conditions de revenus. L'US Open, c'est déjà fini pour Arthur Fils, le numéro 1 français du tennis, battu dès le premier tour par le grec Stefanos Tsitsipas. Mais nous retrouverons sur les courts de New York les Français Adrian Manarino et Diane Paris, qualifiés pour le second tour du Grand Chelem.
0: L'info du jour, c'est la rentrée des classes.
5: Avec tout un tas de nouveautés cette année, du lycée à la primaire. Et la grande question ce matin, Marcelin Robine, la voici. Qui est content ce matin de retourner à l'école ?
6: Camille profite des dernières heures avant sa rentrée en CE2 pour crapahuter sur une pyramide de cordes. La fillette de 8 ans a hâte de retrouver ses amis.
7: J'ai envie d'aller à l'école et je me sens heureuse. J'ai envie d'apprendre plein de choses et j'ai envie de retrouver mes copains-copines.
6: Cette soif d'apprendre, elle est partagée par Ferréol, lui aussi entre en CE2.
8: J'ai hâte de découvrir ma nouvelle maîtresse. J'ai envie d'apprendre le français et les maths et les multiplications.
6: Pour Baptiste, la rentrée est synonyme de nouveaux repères à prendre. Le garçon passe en CP, ce qui veut dire une cour de récré plus grande.
7: Je ne vais pas changer d'école, je vais changer de cour. Parce qu'il y a les grandes sections, les moyennes sections et les petites sections, elles sont dans une cour et les grands, ils sont dans une autre cour.
6: La rentrée chez les grands, c'est aussi pour Sixtine. Et là, l'envie de retourner à l'école n'est pas franche.
9: J'ai envie de rester en vacances avec maman. Parce que c'est bien de jouer.
6: Pour autant, tout est prêt pour faire une bonne rentrée en CP.
9: J'ai un cartable en fleurs et brillant et j'ai écrit Sixtine avec un petit lapin. Et tout est préparé.
6: La bonne nouvelle pour ceux qui aimeraient rester en vacances, c'est qu'elles finissent toujours par revenir. Patience, plus que 7 petites semaines à attendre.
5: Et puis avec un cartable en fleurs sur le dos, comment ne pas avoir envie de retourner à l'école, je vous le demande.
0: Eh bien, peut-être lorsqu'on en est privé de portable, Valentine.
5: Effectivement, c'est la principale nouveauté de cette rentrée, l'interdiction du téléphone portable dans l'enceinte des lycées, considérée par le ministre de l'Éducation comme une urgence sanitaire face à une forme d'addiction aux écrans. Mais l'application de la mesure s'annonce difficile dans certains établissements.
0: Merci Valentine. La météo tout de suite de ce mardi 1er septembre, jour de rentrée. Et c'est une belle journée en plus qui se prépare dans le ciel. Ce matin, on va retrouver un joli soleil généreux et ça du sud de l'Auvergne-Rhône-Alpes jusqu'au pourtour méditerranéen. Ailleurs, on va retrouver un léger voile nuageux au cours de la matinée. Les températures, en revanche, elles, seront agréables à Lille et Amiens, 16 degrés en milieu de matinée. Rennes, 17 degrés. Clermont-Ferrand, 18 degrés. Valence et Marseille, 22 degrés. Cet après-midi, eh bien, c'est le soleil, lui, qui se généralise et qui gagne du terrain sur la quasi-totalité du pays avec de belles éclaircies. Puis pour les maximales, elles seront très agréables. 24 pour la maximale dans le nord à Strasbourg. Et dans le sud, 28 degrés à Nice, 29 pour Perpignan, 5h34.
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0: C'est la rentrée, Valentine. C'est peut-être le plus beau jour justement pour tous les parents qui nous écoutent et qui vont emmener leurs petits à l'école. Et j'ai la petite blague du jour, la petite blague de rentrée, vous voyez.
5: Oui. J'ai hâte.
0: Même si elle vous fait pas rire, faites au moins l'effort.
5: D'accord.
0: Pourquoi les profs de maths portent-ils toujours des lunettes de soleil le jour de la rentrée?
5: Je ne sais pas.
0: Eh bien parce que leurs élèves sont trop brillants.
5: Ah, c'est mignon.
0: C'est mignon.
5: J'aime bien,
0: allez,
5: c'est mignon.
0: En tête celle-ci, voilà, pour recommencer votre journée. Merci de nous avoir choisi la musique d'ici avec vos chansons préférées qui vous réveillent. Voici pour vous Jean-Jacques Goldman, La vie par procuration.

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1: avec Jean-Jacques Goldman pour vous réveiller à l'écoute de votre radio ici. Et attention, aujourd'hui, si quelqu'un sonne chez vous en se présentant comme éboueur pour vous vendre un nouveau bac à poubelle, Valentine.
2: Oui, nous avons déjà reçu plusieurs signalements en cette rentrée, alors que dans l'immense majorité des cas, le remplacement de votre bac est gratuit.
1: Alors, comment repérer les faux éboueurs? Aude Razo nous donne les bons réflexes dans ses pavrés dans quelques minutes sur ICI.
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1: J'avais pas vu, Valentine, vous en avez fait une belle là dans les studios.
2: Ben oui.
1: Ouais, c'est bien, bravo.
2: Le j'ai petit renversé mon verre d'eau.
1: Eh bien écoutez, vous irez nettoyer tout ça après, puisque tout de suite, nous avons notre duel. C'est le moment que j'attendais, c'est notre duel. Couche-tard, lève-tôt, un petit peu particulier ce mardi, jour de rentrée. C'est un double duel de lève-tôt. Et on accueille tout de suite Mickaël, qui habite dans le Vaucluse et qui est avec nous ce matin. Bonjour Mickaël.
2: Bonjour Mickaël.
5: Bonjour.
1: Et nous avons notre deuxième lève-tôt, c'est Georges, qui habite dans l'Allier. Bonjour Georges.
2: Et bonjour Georges.
5: Ah, bonjour.
1: Georges, vous êtes bien avec nous?
5: Oui. Oui, je vous écoute.
1: Ah, on vous entend bien Georges. On va commencer par jouer avec la première question. C'est OK pour vous messieurs?
5: Oui, c'est parfait.
1: Le but étant de me donner le chiffre le plus proche de la bonne réponse. Combien coûte, selon vous, le panier ICI de fournitures scolaires en cette rentrée 2026? Mickaël, je vous écoute.
5: Alors, j'ai donné 147 euros.
1: 147 pour Mickaël. Georges, selon vous?
5: J'ai donné 250.
1: 250. Valentine, mon arbitre favorite.
2: Oui.
1: Est-ce que vous avez la réponse?
2: Bien sûr. Oui. Le panier ICI 2026 de fournitures scolaires coûte 134,17 €.
1: C'est donc Mickaël qui repart avec sa radio ICI en DAB+ ce matin. Bravo Mickaël.
5: Eh bien super, voilà. Une journée qui démarre bien.
1: Une journée qui démarre bien. C'est quoi votre passion dans la vie, Mickaël?
5: Eh bien justement, c'est pour ça que je suis levé tôt. C'est, j'aime faire du vélo et donc là, j'attends que le soleil se lève doucement et on va vite aller faire un tour avant d'aller au travail.
2: Ah, combien de kilomètres, Mickaël?
5: Je vais monter vers Vitrolles-en-Luberon. Voilà, donc j'ai une petite soixantaine de kilomètres. Quoi.
2: Pas
5: donc,
2: mal.
1: Ça fait une belle balade.
5: Une bonne heure et demie, 2 heures. Voilà.
1: Eh ben, bonne balade à vous, Mickaël. Et encore bravo, puisque votre poste radio ICI, on vous l'emmène directement à la maison. Et Georges, c'est quoi ce que vous aimez dans la vie, votre passion?
5: Bah, c'est les camions, les courses automobiles, donc voilà.
1: Ah,
2: mais c'est pas grave, du coup, vous avez déjà l'autoradio dans le camion et la voiture, Georges.
5: C'est ça, c'est bon.
1: Et Georges, dans votre métier, vous devez vous lever très très tôt. Pourquoi vous êtes un lève-tôt, vous, Georges?
5: Bah, parce que là, je suis en train de livrer les clients, je suis transporteur.
1: Ok, et vous commencez votre journée à quelle heure?
5: Bah, faut que je sois au dépôt vers 2h30 le matin.
1: Ah bah, franchement, bravo, puisque se lever à 1h, c'est le réveil à 1h, 1h30 tous les jours à peu près.
5: Merde. Comment?
1: Vous avez fait tomber un truc. Réveil hyper tôt, 1h, 1h30, à peu près.
5: Ouais, c'est ça. Ouais.
1: Eh bien, Georges, très belle journée à vous. Travaillez bien. Merci. Mickaël, bonne balade à vélo. C'est un plaisir de jouer avec vous ce matin, messieurs. On était sur un duel un petit peu particulier, duel de lève-tôt sur votre radio ici ce matin.
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1: 5h42, en cette rentrée, passage obligé forcément pour les parents, les fournitures scolaires. Et enfin, non, pas partout, Valentine.
2: Et non, dans certaines communes, les familles n'ont rien à acheter puisque la mairie leur offre.
1: Alors, comment ça marche cette idée et surtout, est-ce une bonne idée? Robin Bernot est allé voir sur place, reportage à suivre juste avant les infos de 6h. Et puis, ce mardi, une belle chanson pour vous réveiller. Celle-ci, je l'adore, c'est celle du Roi Lion.
2: Oui, le Roi Lion, l'un des dessins animés les plus populaire et une musique pour la partie orchestrale, en tout cas réalisée par Hans Zimmer.
1: À 5h43, vous vous réveillez à l'écoute de votre radio ici. Voici Debbie Davis avec l'histoire de la vie.

0: L'histoire de la vie avec Debbie Davis à l'écoute de votre radio ici. Bon réveil.
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0: 5h47, tout de suite, place à votre rendez-vous. C'est pas vrai, c'est le rendez-vous anti-arnaque avec Aude Razo. Et Aude, vous nous alertez sur les faux éboueurs qui essaient de nous vendre des bacs à poubelles.
3: Oui, je vois passer pas mal de signalements en cette rentrée de prétendus éboueurs qui toquent à la porte des maisons. Ils se font passer pour des agents de la collectivité qui gèrent chez vous le ramassage des déchets et les voilà effectivement qui vous proposent d'échanger votre vieux bac à ordures un peu usé contre un tout nouveau flambant neuf, le tout moyennant 10, 20, 70 euros. Ça dépend des escrocs parce que oui, ce sont des escrocs. Notez bien, changer de bac à poubelle, alors il y a quelques exceptions, mais dans l'immense majorité des cas, c'est gratuit. Et ce qui doit vous alerter aussi, c'est la notion de démarchage. Un éboueur, un agent qui se présente là, spontanément chez vous, sans que vous ne soyez au courant de rien, sans que vous n'ayez rien demandé, et qui en plus vous demande de payer, c'est très très suspect.
0: Et Aude, il ne faut pas non plus le laisser entrer chez nous.
3: Non, jamais. Et ça vaut d'ailleurs pour toute personne qui se présente à la porte sans préavis. Elle reste sur le pas de la porte. Il y a 2 ans, un retraité s'est fait piquer 250 euros en liquide qu'il gardait caché dans un tiroir. Un jeune homme était entré chez lui juste avant, sous prétexte justement de le débarrasser de son bac à ordures. Attention, il y a beaucoup, beaucoup d'arnaques autour des poubelles. Vous avez les escrocs qui récupèrent les coordonnées bancaires de ceux qui veulent acquérir un composteur. Il y a ceux qui vous font croire que vous devez payer une amende, là, maintenant, tout de suite, parce que vous n'avez pas de composteur. Ne payez pas. Passez un coup de fil toujours à la collectivité pour vérifier. Prévenez les forces de l'ordre si nécessaire. Et puis, parlez-en aux voisins, c'est important.
0: Merci, Aude. On vous retrouve demain à la même heure pour un nouveau rendez-vous anti-arnaque, bien sûr. 5h49, deuxième rendez-vous avec vous sur votre radio ici, dès 5h ce matin. C'est la rentrée. Bonne rentrée à tous, d'ailleurs, qui nous écoutent et qui vont reprendre la route, soit du boulot cette semaine, et soit de l'école pour vos enfants, vos petits-enfants. Et cette rentrée, justement, racontez-la nous ce matin au 0810 055 056, puisque Valentine, ce mardi, on cherche un auditeur qui
4: emmène ses enfants ou ses petits-enfants à l'école ce matin pour la rentrée des classes.
0: Racontez-le nous, 0810 055 056. A tout de suite, les amis, on se retrouve juste après la musique d'ici qui vous réveille aux côtés de One Republic. Voici Runaway. 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

0: One Republic pour commencer ce joli mardi. À l'écoute d'ici, une chanson qui bouge, ça fait du bien. Jour de rentrée, il faut se mettre en mouvement. 5h52, quand des communes nous offrent les fournitures scolaires, même si elles coûtent un petit peu moins cher cette année, d'après le panier ici, l'achat des stylos, cahiers, cartables, c'est un sacré budget pour les parents, en particulier lorsqu'on fait les courses avec les enfants, Robin Bernot.
1: Les fournitures scolaires. Évidemment, lorsque l'on est enfant, on veut ce qui est à la mode et ce qui est à la mode, ça coûte cher.
2: En fait, avant, vraiment, ma mère, elle n'avait pas les moyens et forcément, quand elle m'achetait pas ce que je voulais, j'en voulais un peu.
1: Sauf que derrière, pour les parents, c'est un véritable budget. Juste à côté de Valenciennes, dans le Nord, je vous présente la commune de Denain, historiquement ancrée à gauche et dirigée depuis 2008 par des maires issus de l'enseignement. Denain offre pour la 10e année consécutive les fournitures scolaires à tous les enfants de la ville scolarisés du CP au CM2. Notre reporter Julien Prouvoyeur a assisté à cette distribution et on a profité pour discuter avec Anthony Bovin, directeur du pôle éducation et vice-sportif de la commune.
3: Le premier jour de l'année, l'ensemble des enfants arrivent avec le kit, donc ça permet vraiment de travailler dès 8h30, j'ai envie de dire, et puis de démarrer dans de bonnes conditions.
1: Sur place, il y a Sarah, par exemple, elle est venue récupérer un kit pour sa fille qui rentre en CM1. Alors qu'est-ce qu'on a dans ce kit?
4: Il y a des fournitures, des stylos, des feutres, des crayons de couleur, le nécessaire pour eux, quoi. Donc là, ça nous aide vraiment beaucoup pour les enfants, quoi.
1: Ici, dans le Nord, cette distribution gratuite de fournitures, ça marche. Mais alors vous, qu'en pensez-vous?
2: Je pense que c'est bien, surtout pour ceux qui sont dans le besoin.
1: Abigail a 20 ans, elle est étudiante et cette période d'achat des fournitures, ça lui rappelle forcément quelques souvenirs.
2: Quand j'étais enfant, j'aimais beaucoup les fournitures chères. Et ma mère, elle me disait non, ça coûte trop cher. Oui.
1: Voilà. La voix que vous entendez juste derrière Abigail, c'est Perle. Elle a 19 ans et elle aussi est étudiante.
5: Nous, on prenait souvent de la sous-marque en fait.
1: Sauf que lorsque l'on est ado, on a forcément envie d'avoir ce qui est le plus tendance. Et ça, les marques, elles l'ont bien compris.
5: Vu que les gens, ils voient qu'on a des plus beaux trucs, on est un peu plus, pas valorisé, mais en mode, les gens, ils sont là en mode, oh, t'as des trop beaux stylos parce qu'on t'a emprunté et tout.
1: Alors, avec cette distribution, la ville de Denain permet à tous les élèves d'avoir le même matériel et de démarrer l'année sur les mêmes bases.
5: Ce que la ville a proposé, je trouve que c'est bien parce qu'ils ont tous les mêmes fournitures.
1: Une distribution de 1800 kits qui a tout de même un coût. L'an dernier, cette opération a représenté une dépense de 18 000 euros inscrite au budget de la ville.
0: Merci Robin. Bonne rentrée à vos enfants, à vos petits-enfants et aux grands-enfants aussi. Ce sont des vrais aventuriers, j'en doute pas. L'Indochine d'aventuriers, on va les écouter dans quelques instants. Mais avant, vous nous appelez tout de suite au 0810 055 056. Si vous emmenez justement enfants, petits-enfants à l'école ce matin pour cette rentrée, venez nous le raconter avec Valentine au 0810 055 056. On se retrouve juste après la musique d'ici sur votre radio ici. Valentine.
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0: J'en suis un bel aventurier moi ce matin. Bien rigolé. Appelez-nous 0810 055 056 si vous faites votre rentrée, si vous emmenez vos enfants. On vous entend, on vous attend.

0: Indochine avec l'aventurier sur votre radio ici. C'est le jour de la rentrée, Valentine. Et on a un auditeur justement qui est très content de nous avoir et un petit peu penaud puisque ses petites filles, elles, vont faire leur rentrée. Mais malheureusement, lui, eh bien, il est loin d'elles, à quelques kilomètres. Et il est avec nous ce matin, c'est Daniel.
1: Bonjour, bonjour Daniel. Daniel.
2: Bonjour, comment ça va?
1: Ça va bien et vous?
0: Vous aussi?
2: Ça va, impeccable.
1: Elles s'appellent comment vos petites filles, Daniel?
2: C'est Eva et Charlotte.
1: Eva et Charlotte.
0: Et du coup, vous ne pouvez pas les accompagner, Daniel, puisque vous êtes un petit peu loin. Non, et elles vont faire leur rentrée.
2: Pas mal de département. Je suis en Touraine et puis eux, sont en Normandie.
1: Ah oui, effectivement. Elles ont quel âge, Eva et Charlotte?
2: 9 ans.
1: C'est quoi, c'est CM1, CM2?
0: CM2.
2: Bravo papy Daniel.
0: Daniel, je crois
2: papy,
0: que c'est CM2 en plus.
2: Oui. Papy vieillit. Hein.
0: Daniel, bonne rentrée à vos petites filles et belle journée à vous. Bon mardi, on est le 1er septembre, c'est le jour de la rentrée. Merci à tous d'avoir été là. À 6h, rendez-vous avec l'actualité de vos régions. 6h30, le retour de Valentine Lottès.
1: Pour l'info en 90 secondes.
0: Et voilà, toute l'équipe d'ici matin est là ce mardi. Je vous souhaite une belle journée. Ça commence maintenant.
3: Ben oui, on est là, toute l'équipe. Bienvenue en Gascogne, avec du soleil pour cette rentrée scolaire et du soleil pour tout le monde. C'est ce que nous dit Météo France. De temps en temps, un petit voile nuageux, mais rien de bien sévère. Point complet météo juste après les infos. Les infos ce matin avec Armand Morera. Dans l'équipe de votre Ici Gascogne Mater, Nathalie vous accueille au standard au 05 58 46 50 50. Et c'est Laurent à la réalisation. On y va, parce que c'est l'heure.
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6: Certains ont peut-être du mal à se lever, d'autres n'en ont pas fermé l'œil de la nuit, pensant sans doute à leur première tenue, leurs futurs camarades ou déjà au menu de la cantine. C'est la rentrée scolaire ce matin. Ici, ça concerne environ 63 000 élèves dans les écoles, les collèges et les lycées landais. La moitié, 33 000, sont en maternelle ou à l'école primaire. Cette rentrée, elle sera particulière, pas comme les autres, à Biscarrosse, à peine plus d'un mois après l'incendie qui a ravagé fin juillet 3 600 hectares et détruit 200 habitations. Au moins une trentaine d'enfants s'apprêtent en effet à reprendre l'école alors que les flammes ont dévasté leur maison. Moment pas facile pour leurs parents qui doivent préparer stylo et cartable alors que l'épisode est encore très douloureux. Reportage sur place, Lou Bourdi.
7: Ici, il n'y a plus rien.
8: De la maison de Mathieu, il ne reste effectivement plus rien. Un tas de ruines, cette odeur de brûlé et quelques morceaux de sa vie.
7: Des assiettes, on voit quelques tasses qui ont pu survivre. Ça, c'est des collègues qui m'avaient offert.
8: Une tasse avec marqué « Tu es un collègue extra ».
7: Voilà, exactement. Il ne reste pas grand-chose. Quoi.
8: Ce père de famille garde le sourire, mais c'est pour le moral de ses deux enfants qu'il est inquiet.
7: On a pleuré. Hein. Moi, je ne voulais pas que mes enfants me voient pleurer, donc j'ai séché. Et après, j'ai dû l'annoncer à mon fils. Mon fils, c'était le plus dur. Et il m'a demandé « Mais tout a brûlé ?» Je lui ai dit « Oui ». Et brouillé aussi. Et j'ai dit « Oui ». Il m'a demandé où est-ce que je vais dormir.
8: Dans une maison qu'ils ont trouvée en urgence, 3 jours seulement avant la rentrée. Pareil pour ce voisin qui a tout perdu.
9: C'était les chambres des enfants, tout s'est écroulé.
8: Lui aussi a hâte que ses enfants reprennent l'école pour retrouver un semblant de vie normale.
9: On a beaucoup aussi pleuré au début. Hein. Le pire, c'est quand nos enfants nous demandent de rentrer à la maison. Alors, c'est déchirant. J'ai des enfants très casaniers en plus, donc ils adoraient leur maison, ils adoraient leur environnement. Mais ça, c'est vrai que c'est compliqué. Donc, retrouver leurs amis, effectivement, à l'école, retrouver effectivement cette normalité, je pense que ça va leur faire du bien aussi de revoir tous leurs copains, de retrouver ce semblant de normalité. Quoi.
8: Et puis il le dit, c'est alors laissera le temps surtout de s'occuper des papiers à envoyer aux assurances.
6: Un reportage Lou Bourdi, l'Académie de Bordeaux a mis en place un accompagnement renforcé dans les écoles et les collèges de Biscarrosse avec notamment des cellules psychologiques et des assistantes sociales. On l'entendait à l'instant, les sinistrés marchent encore sur les décombres de leur maison et cela, le temps de tout régler avec les assureurs. Mais quand personne n'a connu pareille catastrophe à Biscarrosse, difficile d'échapper aux arnaques, aux personnes mal attentionnées. Alors une centaine de familles de sinistrés se sont formées en association pour s'aider. Le vice-président Mathieu Dantez.
10: On a tous les mêmes problématiques, que ce soit avec les assurances, les experts,
7: beaucoup de personnes mal intentionnées aussi qui ont essayé d'entrer en contact avec les sinistrés. Soit c'était juste laisser des cartes de visite dans les boîtes aux lettres, des fois c'était des contacts directement via Facebook pour proposer des services. Ça pouvait être du déblaiement, ça pouvait être aussi des experts d'assurés qui venaient de l'autre bout de France, des constructeurs aussi qui étaient intéressés pour directement signer des contrats, des nettoyeurs, enfin vraiment on a eu beaucoup de choses différentes. Donc la force du collectif, avant même d'être une association, c'était qu'on puisse faire bénéficier d'un retour d'expérience sur à la fois, ben voilà, qu'est-ce qui était les pratiques normales. Personne n'avait jamais eu de sinistre de cette ampleur, donc on était tous un peu livrés à nous-mêmes et on se disait, ben ok, qu'est-ce qu'on doit faire? Est-ce qu'on doit faire des devis? Est-ce qu'on doit prendre contact pour démolir les maisons? Alors que non, au contraire, voilà, il fallait absolument pas toucher aux maisons tant que l'expert était pas passé. Dès que quelqu'un avait une information, ben il l'a partagée pour faire bénéficier tout le collectif de l'avancée.
6: L'association a compté en tout 200 familles de sinistrés et appelle celles passées sous les radars à les rejoindre. Vous avez toutes les infos sur notre site et l'application ici. À Majesc, le feu déclenché vendredi dernier est déclaré officiellement éteint selon les gendarmes. Fixé en une journée, il a parcouru 30 hectares de forêt. Une surveillance reste active sur place.
3: Un deuxième animateur écarté du centre de loisirs de Tarnos.
6: Et oui, on l'a appris hier. Cet homme a été écarté par la direction en attendant un possible licenciement. Selon la municipalité, des parents ont signalé dans un courrier qu'il a partagé des documents pornographiques à une mineure. Des faits en dehors du centre qui interviennent alors qu'au mois de juillet, un autre animateur a été mis en examen pour agression sexuelle et viol sur des enfants. 14 plaintes sont déposées à ce jour. On en parle à 7h45 avec notre invitée Elisabeth Gutmann, cofondatrice de l'association SOS Périscolaire. Il a dirigé la France pendant 2 ans en cohabitation avec François Mitterrand. Édouard Balladur est mort à l'âge de 97 ans. Sa famille l'a annoncé hier soir. Ancien Premier ministre et candidat malheureux à la présidentielle de 1995. C'est surtout un serviteur exigeant pour la France et un grand homme d'État, a souligné le président Emmanuel Macron sur ses réseaux sociaux. En ce 1er septembre, plusieurs changements à noter, notamment la durée des arrêts de travail qui est dorénavant plafonnée. Auparavant, sans limitation, un arrêt maladie ne pourra plus dépasser 31 jours pour la première prescription et chaque prolongation ne pourra pas dépasser 62 jours, sauf indication particulière d'un professionnel de santé.
3: On connaît le site landais sélectionné pour le loto du patrimoine.
6: Il s'agit du château de Dain-Thomas à Lévignac. Il va bénéficier d'un soutien financier jusqu'à 300 000 euros de la Fondation du patrimoine pour se refaire une beauté. Parce qu'aujourd'hui, c'est une ruine avec des trous dans le parquet et des fissures sur les murs. Le coup de pouce est donc bienvenu pour le sauver, nous dit Jules Descamps, le directeur des services techniques de la communauté des communes, côté Landes Nature.
5: On a de nombreuses fuites dans ce château. On a vraiment tout le clou couvert en fait qui usait par le temps et à l'intérieur du château l'hiver, ben, on a malheureusement des cascades qui interviennent, des murs qui sont aujourd'hui gorgés d'eau et c'est toute cette humidité qui fait que tout s'affaisse, ainsi que la terrasse et le balcon qui menacent de s'écrouler à terme. Quoi. À ce jour, on est sur un chiffrage à 1 350 000 à peu près pour le clou couvert. On attend les études complémentaires qui vont un peu nous préciser ce prix-là, mais on sera entre 1 300 000 et 1 500 000 peut-être s'il y a des aléas.
6: Et pour vous donner envie d'acheter un ticket pour ce loto du patrimoine et participer à la reconstruction du château de Dain-Thomas, on vous y amène ce matin. Reportage dans l'info d'ici à 6h32. Autre monument, mais là de la musique occitane, Nadao est en concert samedi aux arènes du Plumasson. C'est le concert du 20 août qui avait été reporté en raison des orages. Et si les billets sont toujours valables, de nouvelles places sont en vente à 10h sur le site de l'Office de tourisme de Mont-de-Marsan.
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6: Jérôme, qu'est-ce qui nous attend pour aujourd'hui?
3: Un ciel clair, là, pour commencer ce 1er septembre. Quelques nuages par endroit, de temps en temps. C'est ce que nous dit Météo France en cours de journée. Mais on laisse surtout de la place pour de larges trouées ensoleillées. Donc c'est un mardi agréable avec côté température des maximales de saison. On est entre 26 et 29 degrés. Fin de semaine, le mercure pourrait s'affoler encore, hein, nous dit Météo France, puisque vendredi et samedi, Météo France voit jusqu'à 38 degrés. On aura l'occasion d'en reparler.
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3: Et la musique de Balavoine, je ne suis pas un héros.

0: Je ne suis pas un héros avec Daniel Balavoine. Nous sommes le 1er septembre aujourd'hui. Vous êtes d'accord avec moi, Armand ?
1: Oui, il me semble.
0: Merci. C'est pour ça que nous sommes deux. Vous êtes là pour acquiescer.
1: Donc, toujours vérification.
0: Et si ce 1er septembre était le jour idéal pour faire un petit bilan santé avec notre docteur ? Ça serait pas mal, ça.
1: Ça fait toujours du bien.
0: Allez, le docteur Kerzek vient nous retrouver dans un petit instant. Ne bougez pas pour sa consultation matinale.
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0: Mais auparavant, parlons de la question du jour. Tous les jours, on aime bien vous sonder sur une petite question sympa. Alors aujourd'hui, je vous avoue qu'on n'est pas allé chercher midi à 14h. C'est rentrée scolaire aujourd'hui. Alors, la question qu'on vous pose, bon ou mauvais souvenir les jours de rentrée scolaire ?
1: Hashtag dièse bon ou dièse hashtag mauvais, ça dépend. Vote, hein. Mais oui, dièse, non ?
0: Dièse.
1: Mais moi, je dis dièse. Dièse bon, dièse mauvais. Votre vote pour à déposer sur le WhatsApp d'ici Gascogne. Et ça, c'est au 05 58 46 50 50.
0: Du coup, je vous pose la question, bon ou mauvais souvenir des rentrées scolaires
1: Ça dépend desquelles, mais je dirais bon quand même.
0: Ah oui, parce qu'entre la maternelle où on pleure, où on chouine, et la sixième où on commence à dire aux parents, ouais, tu me laisses, mais un peu loin.
1: La sixième, quand même, c'est dur. Hein.
0: Ah, c'est dur. C'est les grands.
1: Mais entre les, plutôt les rentrées, entre cinquième, quatrième, on retrouve les copains.
0: Ouais, et là, on dit aux parents, tu me laisses loin, s'il te plaît, tu me laisses pas devant l'établissement, parce que c'est la well, comme on disait. Bon, bah alors, bon ou mauvais souvenir de rentrée scolaire, on attend vos votes, donc hashtag bon ou hashtag mauvais, vous envoyez tout ça sur le WhatsApp d'ici Gascogne, 05 58 46 50 50. Le docteur Kerzek arrive, ne bougez pas.
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0: Tout pile 6h15, journée de rentrée scolaire aujourd'hui, journée de rentrée tout court aussi peut-être pour nos amis qui veulent en savoir plus sur leur santé. C'est peut-être le moment en effet, docteur Kerzek, de faire un bilan santé aujourd'hui. Bonjour.
8: Bonjour à toutes et à tous, les cartables sont prêts, les réveils sont réglés et on reprend le rythme. La rentrée, bah, c'est le moment idéal aussi pour mettre son suivi médical à jour, même quand on se sent en pleine forme. Ça s'appelle de la prévention, c'est une sorte de check-up annuel, un peu comme on fait la vidange de sa voiture avant les grands départs. Alors, premier réflexe, c'est de prendre rendez-vous chez son médecin traitant. Et oui, il connaît vos antécédents, votre mode de vie, va pouvoir vous orienter. Un bilan général de prévention tous les 1 à 2 ans, ou plus souvent si vous avez des facteurs de risque, hein, si vous fumez, si vous êtes en surpoids, si vous avez de l'hypertension artérielle ou encore du diabète. Lors de cette consultation, votre médecin va prendre toutes ces mesures, hein, le poids, la taille, la tension artérielle, vérifier vos vaccins, le fameux DT polio, hein, diphtérie, tétanos, poliomyélite, et pour certains, c'est le HPV, le zona, et il va faire le point aussi sur les dépistages, cancer du sein, cancer du col de l'utérus, colorectal, ou encore vous faire un bilan cutané en fonction de votre âge et de votre sexe, et il pourra, le cas échéant, vous proposer des examens complémentaires.
0: Bon, donc on commence par le généraliste, et ensuite, il y a d'autres spécialistes à voir ?
8: Alors, le suivi ne s'arrête pas au cabinet du médecin traitant, c'est lui qui est un peu le coordonnateur, c'est un peu le chef d'orchestre, il va prescrire des examens complémentaires chez le radiologue, chez le cardiologue par exemple, mais il y a quand même deux rendez-vous que l'on oublie un peu trop souvent. C'est un, le dentiste, avec un détartrage et un contrôle des dents et des gencives. C'est recommandé tous les 6 à 12 mois, même en l'absence de douleur. C'est vraiment essentiel pour prévenir les caries et les maladies des gencives. Surtout si quand vous brossez, vous avez un petit saignement, ça c'est déjà un signe de parodontopathie, la maladie des gencives, et ça peut avoir des répercussions sur votre santé en général. Et puis le deuxième rendez-vous qu'on oublie, c'est l'ophtalmo. Et un contrôle de vue tous les 1 à 2 ans, c'est conseillé, surtout si vous portez des lunettes, si vous avez une forte myopie ou si vous êtes diabétique, là c'est vraiment l'ophtalmologiste, et si vous n'avez pas de problème de santé particulier, vous pouvez aller voir un opticien et ils font des contrôles de vue, là aussi ça va être intéressant. Et puis encore une fois, tout ça c'est à la carte, il n'y a pas de bilan standard, c'est un check-up de prévention. Votre médecin traitant et le chef d'orchestre, il va aussi vous poser des questions sur votre sommeil, sur votre alimentation ou sur votre stress, et puis c'est le moment pour vous de lui en parler aussi, et d'ici là portez-vous bien.
0: Allez, on prend plein de rendez-vous grâce à vous. Merci, docteur. Et Laurent Voulzy est là pour le retour de la musique. 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Je...

0: avec Laurent Voulzy, Karine Redinger. Dans un petit instant, rendez-vous avec Dracula et ses incisives acérées. Armand, ce sera pour le retour de la musique. Allez, il est 6h20. Mais là, tout de suite, nous avons rendez-vous avec Bernard Tessier. C'est Passe-moi le micro. Tous les matins, Bernard Tessier nous propose une nouvelle rencontre matinale.
1: Et ce matin, nous allons au cinéma à la salle Aquitaine d'Agetmo. Rencontre ce matin avec Pascal Beck, le gérant du cinéma.
2: Bonjour, ici Gascogne. Je me présente, je suis Pascal Beck, le nouveau gérant depuis l'année dernière du cinéma Salle Aquitaine à Agetmo. J'essaye de diversifier, d'amener un peu plus de monde au cinéma, surtout les agetmociens. J'étais plutôt dans la sonorisation et voire même à la mécanique, carrément autre chose différent. Mais le cinéma était un art qui me plaisait aussi.
3: Qu'est-ce que vous avez envie de mettre en place? Comment vous voyez les choses pour l'avenir dans la salle de cinéma d'Agetmo?
2: Je voudrais bien la diversifier, amener des petits spectacles pour les enfants comme pour les adultes. Vu que la salle s'y prête, c'est plutôt une salle spectacle. C'est une salle qui fait 415 places assises. Je pense que c'est une des plus grandes dans le coin. Il y a une grande scène, des projecteurs à disposition pour les spectacles, justement. Il y a toute une sonorisation aussi en place. Et on peut faire beaucoup de choses. Faire venir des comédiens, peut-être lancer des comédiens. C'est là, en ce moment, il y a du théâtre qui passe souvent. On voit que ça amène quand même du monde, donc je pense que... on pourrait diversifier de ce côté-là. On peut tout faire dans cette salle. Il faut garder le cap sur la programmation, la gestion des films sur le serveur. Donc, il faut vraiment contrôler que tout est là au bon moment. Je suis projectionniste, j'ai un programmateur qui me propose des films pour le mois entier. Et après, je valide ou pas, et suivant la séance. Et voilà, on a la plateforme Allociné qui propose tous les films. Il nous envoie les avant-premières qui vont se passer, le box-office qui va arriver pour les deux ou trois mois à venir. On peut voir déjà les bandes d'annonces des films et si ça m'intéresse ou pas. Je fais tout, parce que je suis tout seul. Donc je fais la caisse, je fais la réception. Il faut tout faire. Je travaille tous les soirs, tous les week-ends. Donc j'ai le temps en journée, mais... j'essaye au maximum de me rapprocher des amis et de faire des soirées tranquilles avec eux. J'ai commencé à l'âge de 15-16 ans dans la sonorisation. J'ai commencé par faire des balles disco chez Jackie Dumartin, Disco Star, Jacques Star. Et après, bon, j'étais sur Saint-Sever, donc je m'occupais de la reconstitution historique à l'époque. Et ça me plaît.
3: On arrive à faire coïncider la vie privée par rapport à ça?
2: Oui, difficilement, mais on y arrive. Quand la salle, par exemple, est prise par une autre association, un truc comme ça, moi, je ne travaille pas. Je le sais... en général, un mois à l'avance, donc je peux programmer des choses assez à l'avance.
3: Vous avez été mécanicien et donc sonorisateur aussi avant, et donc maintenant gérant de salle de cinéma, ce qui n'est pas rien, parce qu'on l'a dit, il y a plus de 400 places dans un panel de gens qui représentent largement plus de 5000 personnes. Est-ce qu'il y a quand même un métier que vous avez eu envie de faire et que vous n'avez pas encore fait?
2: Non, parce que tout me tombe comme ça d'un seul coup, donc du jour au lendemain, pratiquement, il a fallu que je me décide en 2 mois. L'ancien gérant a arrêté, donc il fallait une décision assez vite. Donc, il a fallu que je choisisse vite fait.
3: Pascal Beck, gérant de la salle Aquitaine, c'est le cinéma, et pas que d'ailleurs, hein, parce que c'est aussi une très belle salle de spectacle, on l'a dit, de plus de 400 places à Agetmo. À Michel Osset, vous savez où vous devez aller. Avant de se quitter, j'ai un petit défi à vous lancer, là, on est au milieu de la salle. On va pas projeter sur l'écran là, le nom de la radio, mais vous allez pouvoir me le donner, par contre.
2: C'est ici Gascogne, bien sûr.
0: Ah bah, très bonne réponse, monsieur Pascal. Et merci Bernard pour cette rencontre matinale. Du soleil pour aujourd'hui, c'est ce que nous dit Météo France. Quelques petits nuages de temps en temps, mais ça reste plutôt agréable. 16 degrés à l'heure actuelle sur Campette-la-Molaire, c'est ce que nous disent nos amis de l'Échassier, le bar-resto déjà de bonne heure levé pour le café qui va bien. 16 degrés donc à Campette, 17 degrés à Castel-Sarrazer chez Didier, et 13 degrés, un petit peu plus frais sur Parentis-en-Born, c'est Carole qui nous le dit. Et Dracula est là pour la musique. Bon réveil.

0: Dracula, donc en français, mais Chocula. Restez avec nous dans 4 minutes, c'est le retour de l'info ici Gascogne, mais juste avant l'horoscope, Catherine Viguier, elle arrive.
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0: Et à 6h27, l'horoscope avec Catherine Viguier. Catherine, on a les balances qui vont devoir composer aujourd'hui.
8: Pour éviter les déceptions, ce sera mieux, oui.
9: Bélier, votre petit cœur est peut-être blessé, vous pourrez vous confier et en parler.
10: Taureau, au fil des heures, vous vous sentez valorisé en privé et en société.
11: Gémeaux, journée motivante, mais pensez à vous reposer, à vous poser un peu.
12: Cancer, vous êtes insatisfait, très insatisfait, alors vous vous rebellez et vous agissez.
13: Lion, au programme des victoires tant attendues, savourez-les.
14: Vierge, vous donnez tant de vous sans vraiment vous épargner, pensez à votre santé.
15: Balance, vous détestez les conflits, alors faites tout pour concilier et vous réconcilier.
16: Doucement les scorpions, évitez d'être trop exigeant avec vous et avec les autres.
17: Sagittaire, trop bien, une conjoncture encourageante et de plus, vous êtes bien accompagné.
18: Capricorne, qu'il s'agisse de votre famille ou de votre habitation, vous devrez assurer.
19: Verseau, aujourd'hui, grâce à une distraction ou à une discussion, vous vous sentez plus léger.
20: Poisson, si vous avez vécu une déception, ce n'est pas une raison pour tout remettre en question.
21: Et pour nous tous, on adopte l'allure que l'on souhaite soit.
0: Catherine Viguier pour l'horoscope, allez, bon réveil.
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0: Et bonjour à vous qui nous retrouvez à la télé sur le canal 32 de la TNT ou alors avec l'application Ici, ICI, Ici Gascogne, en images. C'est parti et en direct jusqu'à 9h. Armand, avant 7h, notre veto consulte.
23: On entend très souvent les propriétaires parler de leur chien ou de leur chat comme de leur véritable bébé. Alors peut-on vraiment comparer le fait d'avoir un animal à un enfant ? Notre veto nous en dit plus.
0: À 7h10, on va jouer dans la grande feria. Un défi à relever, un cadeau à gagner. On vous envoie à la Feria de l'Atlantique à Bayonne. La Feria de l'Atlantique, c'est le rendez-vous taurin de fin d'été aux arènes de Bayonne pendant 3 jours. Et ça se passe là du 4 au 6 septembre.
23: À gagner ce matin 2 places pour la corrida de ce samedi 5 septembre à 22h. Une corrida inédite et on ne peut plus original. La signature de Bayonne, c'est la corrida des promesses de la tauromachie.
0: Ouais, une corrida qui ouvre en effet en grand ses portes à la jeunesse. Enfin, la question du jour, Armand.
23: En ce jour de rentrée scolaire, évidemment, on vous demande si c'est pour vous un bon ou un mauvais souvenir.
0: Vous votez hashtag bon, hashtag mauvais sur le WhatsApp d'Ici Gascogne au 05 58 46 50 50. Allez, tout pile, 6h30 dans l'actu de ce mardi, Armand.
23: La rentrée scolaire et la rentrée des classes pour 63 000 élèves dans les écoles et les collèges et les lycées landais. La plupart repartent en classe aujourd'hui. Le premier degré de la maternelle jusqu'au CM2 regroupe la moitié, environ 33 000 élèves répartis dans 363 écoles partout dans le département. À Biscarrosse, après le passage de l'incendie cet été, une cellule psychologique va être mise en place pour accompagner enfants et professeurs. Une rentrée difficile aussi à Tarnos, où on l'a appris hier, un deuxième animateur a été écarté du centre de loisirs. Des parents l'ont signalé auprès de la direction parce qu'il a partagé en dehors du travail des documents pornographiques à une mineure. Et puis dans l'info d'ici, dans un instant, visite du château de Dain-Thomas à Lévignac. Il a été sélectionné pour le loto du patrimoine pour financer des travaux de rénovation dont il a besoin. Mais d'abord, le 90 secondes en France et dans le monde avec Valentine Letesse.
1: La disparition d'une figure de la droite française, Édouard Balladur, 97 ans. C'est d'abord cette phrase rentrée dans les annales.
2: Je vous demande de vous arrêter.
1: L'ancien Premier ministre salué de la gauche socialiste à l'extrême droite ce matin pour sa dévotion à la France. C'est l'heure de ressortir le cartable, la trousse et les stylos. C'est la rentrée des classes pour 11 600 000 élèves ce matin, avec pour principale nouveauté l'interdiction du téléphone portable au lycée. Un mois maximum d'arrêt maladie, 2 mois de renouvellement tout au plus, sauf exception. Les médecins sont limités à partir d'aujourd'hui dans leurs prescriptions, notamment pour limiter le coût des arrêts de travail de longue durée. Ils ont coûté 12 milliards d'euros à la sécurité sociale l'an passé. La viande brésilienne, bientôt éjectée de nos supermarchés. L'Union européenne stoppe l'importation de volailles et de bœuf du Brésil à partir d'après-demain jeudi, puisque le pays n'a toujours pas fourni les garanties sanitaires réclamées par l'UE sur la production de ces viandes et notamment sur l'utilisation abusive d'antibiotiques dans ces élevages. Une nouvelle sortie en scaphandre pour Sophie Adnot. L'astronaute française sort une 3e fois dans l'espace aujourd'hui pour remplacer un rétro-réflecteur de la Station Spatiale Internationale. Elle pourra compter sur l'américaine Jessica Meir pour l'accompagner. Équipe 100% féminine donc cet après-midi. Et puis une légende du football se retire des terrains. Lionel Messi, 39 ans, prend sa retraite internationale. Nous ne verrons plus la Pulga jouer avec l'Argentine.
0: Ici Gascogne, 6h32. Dans l'info d'ici, Armand en visite le château de Dentomas.
23: Il a été sélectionné pour le loto du patrimoine et va avoir un soutien financier jusqu'à 300 000 euros grâce au ticket de jeu à gratter vendu au profit de la fondation du patrimoine. L'idée, c'est que cet argent serve à le rénover et pour cause. Aujourd'hui, c'est une ruine avec des trous et des fissures partout. Reportage dans les décombres, Pauline Fragonas.
4: Pour l'instant, il vaut mieux être chanceux si on veut s'y aventurer. Jules Descamps est directeur des services techniques de la communauté de communes Côtelande Nature.
22: On a de nombreuses fuites dans ce château. On a vraiment tout le clos couvert en fait, qui usait par le temps. Et à l'intérieur du château, l'hiver, on a malheureusement des cascades qui interviennent. Des murs qui sont aujourd'hui gorgés d'eau. Et c'est toute cette humidité qui fait que tout s'affaisse, ainsi que la terrasse et le balcon qui menacent de s'écrouler à terme. Quoi.
4: Effectivement, je crois qu'il n'est pas normal de marcher sur un balcon en pierre qui semble mou.
24: La rambarde tient peut-être pas.
4: Il faut dire que le château n'est pas tout jeune.
22: Ce château, il date des années 1850. C'est la famille d'Armentieux, d'Antomas et la famille Boucaud qui s'est unie, qui voulait faire un peu un lieu pour marquer leur rang social et faire un lieu de réception, etc.
4: Depuis, il y a eu beaucoup de propriétaires privés et depuis 2009, aucune rénovation n'a été entreprise. Alors l'addition risque d'être un peu salée.
22: On attend les études complémentaires qui vont un peu nous préciser ce prix-là. Mais on sera entre 1,3 million et 1,5 million peut-être s'il y a des aléas.
4: Difficile de dire non à l'aide du loto du patrimoine, maximum 300 000 euros. Et ça va permettre de financer un projet pour mettre en avant le château.
22: Faire une espèce de parcours jeu tout au long du parc avec le château comme vitrine, comme aussi point final de ce parcours jeu. Avec des jeux pour le coup intégrés au parc qui seront vraiment tout en bois et pas. Il y aura très peu de. Voilà, ce ne sera pas Disneyland quoi. On sera vraiment sur un truc intégré, environnemental et qui colle à ce qu'est aussi les vignacs aujourd'hui, quoi, notre joyau patrimonial de la communauté de communes.
4: En bref, une sorte de chasse au trésor pour permettre de découvrir le territoire et l'histoire du château, qui pour l'instant reste fermé au public, qui n'a probablement pas envie de se prendre le plafond sur la tête.
23: Mais le projet doit ouvrir en 2028, d'ici là, pour éviter de vous prendre le plafond sur la tête, vous pouvez aller voir les photos du château, ça se passe sur notre site et notre application ici.
0: 6h35, ici Gascogne, on fait la route ensemble pour vous dire que ce matin, tout va bien sur l'ensemble de notre réseau routier, pas de soucis, pas d'accident, pas d'incident à vous signaler. Si vous remarquez une difficulté, bien sûr, le bon réflexe, vous nous le faites savoir, 05 58 46 50 50 pour donner l'info en direct. C'est Nathalie qui vous attend ce matin, 05 58 46 50 50.
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0: Et la musique de Jean Schultes, Confidence pour Confidence, bien sûr.

0: Confidence pour Confidence avec Jean Schultes, ici Gascogne, 6h39. Vous m'aimez, mais pas moi, dit le philosophe Jean Schultes dans cette chanson, Armand.
1: Moi, je vous adore.
0: C'est gentil, merci. Je vous ferai un chèque en fin d'émission. Pensez. Mais non, c'est un petit peu ce qui résume la vie de cette jeune Britannique de 36 ans. Figurez-vous que vous savez ce qui est arrivé?
1: Non.
0: Elle devait se marier là, dans quelques jours, avec son chéri. Elle est Britannique, il devait se marier en Toscane. Donc, il est quand même pas mal. Quoi, quand même, voilà. Sauf que quelques jours avant le mariage, eh bien, son petit copain lui a annoncé qu'il ne voulait plus se marier. Bim.
1: Ah, c'est original.
0: C'est original. Alors, ce qui est encore plus original, et c'est là que ça va vous étonner, mon cher Armand, c'est que, figurez-vous, elle a décidé quand même de fêter son non-mariage avec quasiment une bonne partie des invités qui étaient prévus pour le mariage. Et d'ailleurs, elle a fait des vidéos qui sont devenues virales.
1: Avec la robe?
0: Avec la robe de mariée, absolument, où elle fait la fête et elle danse même devant l'autel de l'église, et en se disant finalement, je suis bien contente de ne pas avoir épousé ce loser, et je pense bien avoir évité, et c'est au moins ça qui se fête, un sacré divorce d'ici quelques mois, voire quelques années au mieux. C'est pas mal quand même, hein?
1: Bah franchement, c'est génial même.
0: Moi je dis chapeau. Chapeau, chapeau. 7h-20.
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0: Mais oui, on est là. Dans un petit instant, notre vétérinaire vient de retrouver le docteur Pierre Faber. On va ce matin parler de ceux et celles qui considèrent leur animal de compagnie, alors chien ou chat ou autre, comme un véritable bébé. On dit « Oh, le bébé à papa, oh, le bébé à maman !» Oui, mais est-ce que c'est vraiment le cas? Est-ce qu'on peut traiter vraiment un animal comme un bébé? Eh bien, on va voir ça dans un petit instant avec notre vétérinaire. Restez avec nous, il est 6h41 avec ça, dites donc. L'heure de parler sport, c'est votre rendez-vous sport en effet, oui, à 6h41. Originaire de Bagnères-de-Luchon, il a posé ses valises à Hossegor en 2016. Il s'appelle Jean-Philippe Bonrepos et Jean-Philippe est ce qu'on pourrait appeler un homme aux multiples casquettes.
1: Ancien rugbyman passé par Dax, ancien préparateur physique du Biarritz Olympique et de l'Aviron Bayonnais. Aujourd'hui, pompier professionnel, mais depuis quelques années, il a surtout renoué avec une passion d'enfance, la montagne, une passion qui au fil des épreuves a pris une toute autre dimension. Portrait avec vous, Mathilde Gousbert.
4: Il y a ceux qui gravissent les montagnes pour atteindre un sommet, et puis il y a ceux pour qui chaque sommet raconte une histoire. Jean-Philippe Bonrepos, lui, est alpiniste amateur. Il a retrouvé la montagne depuis quelques années pour le plaisir en famille. Le Mont Blanc, les Drus, des aventures qu'il vit avec cette sensation particulière de pouvoir ensuite retrouver sa terre, les Landes.
5: Je suis très attaché à la maison où je suis parce que c'est là où j'ai ma famille, où les filles ont grandi.
4: Jean-Philippe ne grimpe jamais seul. À ses côtés, ses cousins, mais aussi sa plus belle étoile, Cerise, sa fille cadette, tragiquement disparue le 28 décembre 2024.
5: Depuis qu'elle n'est plus là, je me suis un petit peu enfermé aussi dans la montagne parce que c'est aussi mon échappatoire, mon exutoire. Et quand tu montes et que tu sens les battements de ton cœur, ben c'est aussi pour elle que je les fais battre, quoi. Sur chaque sommet, je dépose à chaque fois un petit coquillage avec des petits mots dessus. Voilà, donc c'est ma façon à elle aussi, à moi, de la faire briller, quoi.
4: Désormais, Jean-Philippe veut transformer ses défis sportifs en projets solidaires. En décembre, il s'attaque à l'Aconcagua, le plus haut sommet du continent américain. Avec l'association Summits of My Heart, il espère récolter 12 000 euros pour financer la prise en charge d'un enfant atteint d'une maladie cardiaque.
5: Un battement de cœur représente un centime et il faut 12 000 euros pour sauver un enfant. Voilà.
4: Donc 120 000 battements ?
5: Exactement.
4: Mais son tout prochain défi, c'est le 23 septembre, une traversée pyrénéenne en relais avec 15 autres sportifs. Objectif, récolter 36 000 euros pour sauver 3 enfants.
5: Je vais grimper pour ceux et à travers elle aussi pour tous les enfants qui méritent de continuer à rêver, quoi.
4: La performance sportive n'est plus une finalité pour Jean-Philippe. Elle est devenue un moyen de faire vivre un souvenir, de faire briller Cerise et de permettre à d'autres enfants de continuer à rêver.
5: Je vis pour Adaé. Et à travers la montagne et tous ces projets, je veux continuer de faire battre le petit cœur de Cerise, de la faire briller et de sauver des enfants, quoi.
0: Et si vous voulez participer au projet de Jean-Philippe Bonrepos, vous pouvez tout simplement regarder le lien dans sa description Instagram ou vous rendre sur le site du mécénat chirurgie cardiaque, c'est sur la rubrique Summits of My Heart. Allez, à 6h44, dans un petit instant, c'est notre vétérinaire qui vient nous retrouver, le docteur Pierre Faber. Ne bougez pas pour sa consultation.
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0: À 7h moins le quart, c'est le docteur Pierre Fabenne, consultation matinale avec notre vétérinaire. On va parler de nos animaux de compagnie, nos chiens, nos chats qu'on a à la maison et qu'on considère comme de véritables bébés. Oh, le bébé à papa, le bébé à maman. Oui, mais est-ce qu'on peut vraiment considérer un animal de compagnie comme un bébé? Vous allez tout nous dire, docteur?
12: Sur le plan émotionnel, oui. Les études scientifiques prouvent que lorsqu'on regarde son chien dans les yeux, notre cerveau sécrète de l'ocytocine, exactement la même hormone de l'attachement que sécrète une mère avec son enfant. L'amour est chimiquement réel. En revanche, sur le plan éducatif, c'est une erreur majeure. L'anthropomorphisme, c'est-à-dire prêter des émotions humaines à un animal, détruit son équilibre psychologique. Un chien n'est pas un humain poilu. Si vous le traitez exactement comme un enfant, en le surprotégeant ou en le laissant décider de tout, vous allez créer un animal hyper anxieux qui détruira l'appartement en votre absence par peur de séparation. Ils ont un besoin vital de repères canins très clairs.
0: Alors du coup, où se situe la limite concrète à ne pas franchir à la maison pour ne pas perturber donc l'animal ?
12: La limite est franchie quand on l'empêche d'exprimer son comportement naturel. Le pire exemple, c'est de porter un petit chien en permanence dans les bras ou dans une poussette en promenade. Pour lui, c'est une vraie torture sensorielle. Il doit absolument marcher par terre, fouiller dans la terre et renifler ses congénères pour s'apaiser. L'autre grande limite concerne le cadre de vie. Un enfant devient indépendant, mais un chien a un besoin viscéral d'un leader qui gère ses ressources. C'est à vous de définir les règles, c'est vous qui décidez de l'heure précise de ses repas, et de la même, il doit avoir son propre panier, sa place bien définie au sol, et ne pas s'installer en roi sur votre oreiller au milieu du lit conjugal.
0: Bon, et cette comparaison avec un bébé, c'est positif ou pas ?
12: Et oui, le côté très positif, c'est la révolution médicale et le bien-être. Avant, le chien était considéré comme un outil, un gardien attaché avec une chaîne au fond du jardin. Aujourd'hui, parce qu'on le considère comme un membre du foyer, on n'hésite plus à procéder à des soins vétérinaires pointus, à acheter une alimentation de bonne qualité, à adapter notre intérieur. L'éducation a aussi totalement changé. On a abandonné les vieilles méthodes de dressage qui marchaient par la peur, pour privilégier l'éducation positive, exactement comme on le fait avec un jeune enfant. L'essentiel, c'est de garder un immense respect pour lui, tout en n'oubliant jamais qu'il reste un carnivore avec ses propres codes.
0: On est bien d'accord. Merci quand même, docteur, pour ces infos bien pratiques. Vous avez un bébé à la maison, un chat?
1: Un petit chien, oui. Ah. Un petit chien, c'est mes parents surtout.
0: Ah d'accord, ça s'appelle comment?
1: Yoki, c'est très particulier. Hein. Yoki. C'est l'année des I.
0: Oui.
1: Fallait bien le prénommer.
0: Écoutez, c'est pas mal. Il passait pas loin de Yuki, mais c'est Yuki. Écoutez, High Energy, c'est Evelyne Thomas. Ça, c'est pour garder le rythme au saut du lit. Bon réveil et bonne rentrée. Une pensée pour ceux et celles, ça y est, qui commencent un petit peu à avoir l'estomac noué. 1er septembre. Oui, ça, c'est une vraie date de rentrée.

0: 50% des parents se disent stressés par la rentrée de leur enfant, contre 34% des enfants. La rentrée qui reste majoritairement associée à des sentiments positifs. 74% des enfants éprouveraient des sentiments positifs, notamment de l'excitation pour 54% et de la joie pour 38%. Mais l'angoisse est tout de même citée dans 39% des cas. Alors, qui stresse le plus à la maison, chez vous, à la rentrée? Les enfants ou vous? Qu'est-ce qui peut vous stresser en tant que parent? Qu'est-ce qui stresse les enfants? Est-ce que vous transmettez aussi peut-être ce stress à vos enfants? Eh bien, j'attends votre témoignage au 05 58 46 50 50. Sur le WhatsApp, ici Gascogne, vous nous laissez un vocal à ce même numéro de téléphone et je vous dis à tout à l'heure à 9h.
1: À tout à l'heure, Thomas, c'est noté. Ici Gascogne, 6h52, l'heure des 3+, ici Gascogne, tous les jours à vos côtés. On commence avec un rendez-vous au bord de l'eau, Armand.
2: Face à vous, l'océan et une scène sur laquelle des artistes internationaux vous font vibrer au son des musiques latines. C'est le Latino Segor. Le festival, c'est vendredi, samedi et dimanche. 3 jours de fête latino face à l'océan.
1: Et le rendez-vous, c'est Place des Landais dès le coucher de soleil. Festival gratuit d'ailleurs à vivre avec ici Gascogne. En cette période de rentrée, c'est la saison aussi des forums, des associations. Petit tour d'horizon pour voir ce qui est prévu près de chez vous. Parentis sans bornes organise son forum ce vendredi, ça se passera dans les arènes, c'est de 17h à 20h.
2: Et à Saint-Jour-de-Marraine, c'est aussi vendredi, en fin de journée, de 17h à 19h, ça se passe à la salle René Lapeyre. À l'Esperon, c'est samedi, salle Charles Dufard, de 10h à 12h30. Enfin, à Saubion, samedi matin, également pour le forum des associations, rendez-vous derrière l'école, dans la zone sportive.
1: Et enfin, petit rappel, très utile, c'est aujourd'hui que vous allez pouvoir réserver vos places pour le concert de Nadao à Mont-de-Marsan. Nadao, c'était un concert prévu fin août, annulé pour cause de météo défavorable. Concert d'ailleurs qui est affiché complet. Il est reprogrammé ce samedi 5 septembre. Il va faire d'ailleurs une très belle soirée côté météo. Et puis, surtout, il y a des places qui se sont libérées entre-temps. Vous pouvez les obtenir aujourd'hui à partir de 10h en allant sur le site internet de l'Office de Tourisme de Mont-de-Marsan, Nadao en concert. C'est à vivre, bien sûr, avec ici Gascogne. Comment est ta peine à 6h54? Ça va votre peine ou pas?
2: Armand, tout va bien.
1: Ça va, tout va bien?
2: Tout va bien, pour ma peine.
1: Bon, alors on est bien. Profitons tout de suite. 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

0: est à peine Benjamin Biolay, ici Gascogne dans 3 minutes, même moins de 3 minutes, c'est le retour de l'info à 7h, l'actu locale, nationale, internationale, le journal avec Armand Morera. Pour arriver jusque là, on a rendez-vous avec Fred Ballard et ses humoristes, l'humour en tube. On va parler du stress de la rentrée, tiens, original.
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0: Et la bonne humeur de l'humour en tube, Fred Ballard et ses humoristes pour nous parler ce matin du stress parental de la rentrée. Est-il vraiment rationnel?
6: Les enfants sortent à 16h30, les parents sont là depuis 16h05.
7: Oui, on ne sait pas trop pourquoi, mais en général, les parents posent une journée entière de RTT pour apporter leur enfant en offrande à l'éducation nationale à 8h30 le matin. Mais que font-ils après? Bah, ils essayent de trouver le fameux protège-cahier rose hein, qui manque sur la liste et il est vite 16h05.
6: Et de 16h05 à 16h30, ils stressent comme si c'était pas normal que les portes s'ouvrent pas alors qu'ils savent que c'est à 16h30 que ça doit s'ouvrir. J'ai jamais compris ce délire. T'as que des parents fébriles devant l'école. Je sens pas trop là. Là, je sais pas ce qui se passe. Mais putain, mais s'imagine quoi les parents qui ont un panneau qui va descendre, il y aura écrit annulé ou je sais pas quoi.
7: Alors ça c'est une très bonne vanne. Hein, ceci dit, merci Gad Elmaleh, mais non, ça n'arrivera pas. L'éducation nationale n'est pas maso. Elle restitue toujours les enfants à leurs parents en fin de journée pour qu'ils puissent leur raconter l'horreur de cette journée.
8: Et c'est aussi ce fameux jour de la rentrée où les profs passent la journée à te dire deux phrases. Et homme, ceci là, c'est fini les vacances. Ah bah, tu commences bien l'année, toi.
9: On vous l'a déjà dit, hein. Bon, je t'allais de la classe, toi.
7: Ah oui, comme à Metzila, on est assez nombreux à se souvenir de ces petites phrases assassines qui nous hantent parfois encore. Alors pour transformer tous les stress de la rentrée en bonne tranche de rigolade, bah sortez vos cahiers de texte et ouvrez les vannes, ça ira mieux demain.
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11: Une rentrée scolaire sous tension à Tarnos ce matin. Après l'affaire qui a éclaté cet été au sein du centre de loisirs et cet animateur mis en examen pour viol et agression sexuelle sur des enfants, il avait été placé en détention provisoire avant d'être relâché. Eh bien, Paul Ferrier, on a appris hier qu'un deuxième animateur a été écarté récemment par la direction.
12: Oui, un deuxième animateur suspendu. Le premier, c'est donc l'homme d'une trentaine d'années mis en examen au mois de juillet pour agression et viol sur des enfants du centre de loisirs. Avec ce chiffre qui n'a cessé de grossir depuis le mois de juillet, le début de l'enquête, 14 plaintes ont désormais été déposées à ce jour selon l'association SOS Périscolaire qui accompagne les 14 familles tarnosiennes dans ce dossier. Et puis, il y a une semaine, un autre animateur a été écarté par la direction du centre de loisirs qui lui a demandé de ne plus se présenter dans l'attente de son entretien préalable à un licenciement. Ce que l'on sait, c'est que ce nouvel animateur a, selon la mairie, été signalé par un courrier de parents pour des faits en dehors du centre de loisirs, dans sa sphère privée, et selon la directrice, avant qu'il ne soit salarié du centre. Des faits de partage de documents pornographiques à une mineure. En apprenant cela dans le contexte et après consultation des instances de tutelle, le centre de loisirs a immédiatement réagi en lançant donc une procédure de licenciement actuellement en cours.
11: Alors, dans quel état d'esprit sont les familles qui ont déposé plainte contre le premier animateur mis en cause au moment de cette rentrée scolaire? On va en discuter à 7h45 avec l'invité d'ici matin, Elisabeth Gutmann. C'est la cofondatrice de l'association SOS Périscolaire. Elle accompagne les 14 familles plaignantes. Ce matin, en tout, 63 000 élèves dans les écoles collèges et les lycées landais font leur rentrée. Le premier degré, c'est-à-dire de la maternelle au CM2, regroupe environ la moitié, 33 000 élèves répartis dans 363 écoles. À Biscarrosse, c'est avec le traumatisme de l'incendie du mois de juillet que des centaines d'élèves se préparent à entrer en classe. Alors que les flammes ont détruit près de 200 maisons, au moins 35 enfants de maternelle et de primaire font partie des sinistrés. Pas de chiffres pour le secondaire. La rentrée doit permettre de faire le point sur la situation. Et dans ce contexte flou, compliqué, il y aura un accompagnement psychologique renforcé. Précision de Jean-Marc Huart, le recteur de l'Académie de Bordeaux.
10: Tant chez les personnes qui ont été évacuées que chez les personnes qui ont tout perdu, il y a évidemment un traumatisme. Et l'éducation nationale se devait d'être présente. D'abord avec un soutien psychologique, on a des équipes de psychologues qui viennent dans les écoles et les établissements scolaires en complément de tout ce qui a pu être mis en place en dehors. Parce que l'établissement scolaire, c'est un lieu sanctuarisé, parce que il y a des choses qui peuvent se dire. Il y a des relations entre les professeurs et les élèves. On mobilise aussi, en tant que de besoin également, les fonds sociaux pour accompagner les élèves et les personnels qui auraient tout perdu. Et puis, on dispose également de moyens d'assistantes sociales, d'infirmiers sur le long terme qui permettent d'accompagner les équipes. Parce qu'un traumatisme, ça peut s'exprimer le jour de la rentrée scolaire, mais ça pourra s'exprimer dans quelques jours, dans quelques semaines, dans quelques mois. L'accompagnement, il va durer tant que les plaies ne seront pas totalement cicatrisées, si tant est qu'elles puissent se cicatriser.
11: Cicatriser les plaies causées par les flammes, et ce alors même que toute la commune est encore très marquée, on l'entendra dans l'info d'ici à 7h32 avec ce reportage dans l'école de la plage qui rouvre après avoir servi de camp pour les évacuer il y a à peine plus d'un mois.
0: Et les sinistrés de Biscarrosse, eux, s'organisent.
11: Une centaine de familles s'est réunie au sein d'une association. Elle a vu le jour début août pour s'entraider, notamment dans les démarches avec les assurances et éviter parfois les arnaques. Il y a même un groupe Facebook, mais tous les sinistrés ne sont pas encore au courant que l'association existe. Il y a des trous dans la raquette, nous dit son vice-président Mathieu Dantès.
13: Il y a encore la moitié des gens que nous, ils ne sont pas en contact avec nous, donc par un défaut de visibilité de cette association-là, mais aussi par un défaut de communication plus globale, parce que les sinistrés, comme moi-même, on n'est pas tous restés à Biscarrosse. On est partis chez de la famille, souvent, ou des amis, et on a des cas, par exemple, le cas le plus emblématique, c'est un couple d'octogénaires qui est parti dans le Gers, et qui, par totalement au hasard, a vu une de nos publications sur un groupe Facebook, et nous a pris contact avec nous. Toutes les démarches physiques de la salle Saint-Exupéry qui avait été mise en place par la mairie, ils n'avaient fait aucune de ces démarches-là parce qu'ils avaient fui la ville. Et du coup, ils étaient passés au travers de beaucoup de mailles de filet associatifs, que Secours Populaire, Croix-Rouge, tout ça. Ils n'avaient rien vu. Donc, ils étaient vraiment livrés à eux-mêmes. Ce type de personnes, on a réussi à les rattraper. Et d'ailleurs, on les a orientés vers la mairie et les services adéquats. Mais il y a des trous dans la raquette. Et bon, cette association est là pour essayer de combler ces trous.
11: Et si vous avez besoin de contacter l'association, vous avez toutes les infos, le groupe Facebook et le mail sur notre site et notre application. Le feu de Majesque, officiellement déclaré éteint, c'est ce qu'annoncent les gendarmes. L'incendie qui a démarré vendredi en début d'après-midi avait été fixé le soir même par les pompiers. Il a parcouru 30 hectares de massifs forestiers.
0: Un serviteur exigeant pour la France.
11: Et un grand homme d'État. Les mots du président Emmanuel Macron pour rendre hommage à Édouard Balladur. L'ancien Premier ministre, figure de la droite française, est mort à l'âge de 97 ans. Sa famille l'a annoncé hier. Il avait été candidat malheureux de la présidentielle en 1995. Ce n'est pas une surprise, mais c'est désormais officiel. L'été 2026 a été le plus chaud jamais mesuré en France, avec une température moyenne de 24,1 degrés enregistrée entre début juin et fin août. Le record de l'été 2003 a été largement battu selon Météo France. Plusieurs communes landaises ont d'ailleurs enregistré des records absolus, notamment Pissos où il a fait jusqu'à 44,3 degrés le 23 juin dernier. Un mois maximum d'arrêt maladie, 2 mois pour un renouvellement sauf exception. À partir d'aujourd'hui, les prescriptions d'arrêt de travail de longue durée sont limitées pour les médecins. Ils ont coûté 12 milliards d'euros à la Sécurité sociale l'an dernier.
0: Le château de Dain-Thomas à Lévignac, retenu par le loto du patrimoine.
11: Pour bénéficier d'un soutien financier jusqu'à 300 000 euros obtenus avec la vente de tickets à gratter de la Fondation du patrimoine. Ici Gascogne a visité le château abandonné et très délabré. Vous avez toutes les photos et le reportage sur ici.fr. Et puis, de nouvelles places pour aller voir Nadao aux arènes du Plumasson sont en vente ce matin. Le concert annulé il y a 2 semaines a lieu ce samedi. Les places déjà achetées sont toujours valables, mais d'autres billets sont en vente à partir de 10h. Ça se passe sur le site de l'Office du tourisme de Mont-de-Marsan.
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11: Est-ce qu'il va faire beau pour cette rentrée, Jérôme ?
0: Oui, un temps de rentrée, voilà, en effet, aujourd'hui, avec du soleil très vite ce matin. C'est agréable à l'intérieur du département comme sur le front de mer. Un soleil qui va dominer jusqu'à ce soir, parfois contrarié par quelques petits nuages, nous dit Météo France en cours d'après-midi, mais sans incidence sur l'impression de beau temps, avec des maximales entre 26 et 29 degrés. Du soleil d'ailleurs toute cette semaine, et ça déborde même la semaine prochaine. Pas de pluie au programme, nous dit Météo France, et même attention, une hausse des températures pour le week-end. Ça commence d'ailleurs dès vendredi à faire chaud dans les salles de classe, 36 à 38 degrés, nous dit Météo France à l'intérieur du département, et ça se poursuit samedi dimanche avec une moyenne de 32 à 35 degrés. On aura l'occasion bien sûr d'en reparler d'ici là.
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0: Et la musique de Michel Berger, celui qui chante.

0: Celui qui chante avec Michel Berger. Ici Gascogne, il est 7h11.
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0: Dans quelques secondes, on va jouer, Armand.
3: À gagner deux places de corrida pour la Feria de l'Atlantique à Bayonne. C'est ce week-end et on vous offre vos places pour la corrida des promesses de ce samedi à 22h.
0: Oui, elle a lieu à 22h, ce qui n'est pas commun pour un horaire de corrida. Mais cette corrida, d'ailleurs, n'est pas une corrida comme les autres. On en parle dans un petit instant. À venir aussi à 7h15, Monoeil, l'édito de David Ossilou.
3: Et ce matin, David nous parle du destin contrarié d'Edouard Balladur, mort hier à l'âge de 97 ans.
0: À 7h25, dans l'écho d'ici, on va mettre en avant les entreprises de chez nous. C'est ce qu'on fait tous les matins avec vous, Karl.
4: Bonjour à tous. Ce matin, je vous emmène à Mont-de-Marsan à la rencontre d'un entrepreneur qui aide les artisans et les PME à mieux se faire connaître. Stratégie, communication, image, un seul interlocuteur pour tout gérer. Le rêve. Alors, comment ça marche et pourquoi ça marche? C'est dans l'écho d'ici à 7h25.
0: Allez, rendez-vous dans une petite grosse dizaine de minutes, douzaine de minutes avec vous, Karl, pour cet écho d'ici. Mais là, tout de suite, à 7h12, on joue. On joue, c'est la grande feria et on vous offre des places de corrida pour la feria de l'Atlantique à Bayonne ce matin, Armand.
3: Et oui, la feria de l'Atlantique, c'est le rendez-vous taurin de fin d'été aux arènes de Bayonne. Pendant 3 jours, du 4 au 6 septembre, les arènes accueillent les corridas prestigieuses des Noviadas et des spectacles taurins avec les meilleurs matadors et les élevages les plus réputés d'Espagne.
0: À gagner, deux places pour la corrida de ce samedi 5 septembre à 22h. Alors c'est une corrida, je vous le disais, inédite. Alors déjà, parce qu'elle se déroule à 22h, on est plutôt habitué à des corridas à 17h ou 18h. Et bien là, 22h, corrida un peu plus originale, c'est un petit peu la signature de Bayonne. C'est ce qu'on appelle la corrida des promesses de la tauromachie. Depuis 2018, Bayonne ouvre ses portes en fait en grand à la jeunesse. Alors voilà, une corrida inédite, très attendue, avec de jeunes espoirs de la tauromachie. Cette année, ils sont 5 à l'affiche. Et sachez que le 6e taureau sera combattu par le torero désigné par le public pendant la corrida. Vous voyez, on vote, hop, et bon, on veut que voilà, ce soit lui qui se retrouve derrière, devant le dernier taureau. Alors au programme, justement, des taureaux de Aros de Robles pour Damien Castaño, El Rafi, Manuel Dios Leguarde, Dorian Cantor et Julio Mendes. Vous voulez repartir avec vos places pour cette corrida des promesses de la Feria de l'Atlantique? Alors jouez tout de suite. Nous sommes dans la rue de notre grande feria. Il y a de la foule, il y a deux beaux dégâts. Chacune diffuse sa musique. À vous d'identifier un des deux titres de ce mix de sonos de bodega. Ce matin, ça donne ça.

0: avez forcément identifié un des deux titres. Alors à vous de jouer pour gagner vos places de corrida. Vous serez donc samedi soir dans les arènes de Bayonne pour la Feria de l'Atlantique. Si vous avez un des deux titres, que vous donnez tout de suite à Nathalie. 05 58 46 50 50. Dans une minute, l'édito de David Ossilou. C'est mon œil.
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0: Et à 7h15, l'édito de David Ossilou, c'est mon œil, inspiré par l'actu du jour, l'actu du moment. Alors aujourd'hui, c'est la rentrée scolaire avec tous ces petits rituels. Et il y en a un qui vous a fait penser ce matin, David, à Édouard Balladur.
6: Oui, vous savez, cette fameuse fiche qu'on remplit à chaque rentrée. Nom, prénom, adresse des parents. Et puis cette question... Qu'est-ce que vous voulez faire plus tard ? En apprenant hier soir la mort d'Édouard Balladur, je me suis demandé ce qu'il avait écrit au lycée Thiers à Marseille. Président de la République ? Non, il le voudra beaucoup plus tard. Édouard Balladur, jeune, voulait être médecin. Et puis une tuberculose l'immobilise pendant 2 ans et le détourne de cette vocation. Alors il fera Sciences Po, l'ENA, Conseil d'État, conseiller de Georges Pompidou, ministre de l'économie sous Jacques Chirac, Premier ministre de François Mitterrand. Bref, sur la petite fiche de rentrée, il aurait fallu laisser beaucoup de place dans la case profession. Et puis arrive 1995. Là, Édouard Balladur sait exactement ce qu'il veut faire plus tard. Président de la République. Il est Premier ministre, populaire, les sondages le donnent favori. Mais son ami de 30 ans, Jacques Chirac, veut faire le même métier. Balladur se présente, Chirac devient sympathique en nous disant qu'il faut manger des pommes. Et le soir du premier tour, Balladur est éliminé. Ses militants siffle Jacques Chirac.
7: Je vous demande de vous arrêter.
6: Voilà sans doute les mots qui lui colleront le plus longtemps à la peau, avec une autre image, celle d'un homme d'une élégance et d'une distinction presque d'un autre temps. Philippe Goujon, son éternel conseiller, raconte ce matin dans la presse qu'Édouard Balladur mangeait des pommes absolument tout le temps. Mais attention, au couteau et à la fourchette. Et cette volonté de tout maîtriser, de tout prévoir, l'aura accompagné jusqu'au bout. Parce qu'Édouard Balladur a demandé qu'au cimetière de Passy, près de Paris, il ne soit pas enterré trop près de certains autres politiques. Lesquels ? Ça ne se dit pas sur une fiche de rentrée, et surtout pas quand on s'appelait Édouard Balladur.
0: David Ossilou, l'édito de David Ossilou, c'est mon œil, à 7h17. Et des nouvelles de la météo pour vous dire qu'aujourd'hui Météo France, pour cette journée de rentrée, voit du ciel bleu et du soleil une bonne partie de la journée, parfois contrarié par quelques petits nuages en cours d'après-midi, mais rien de bien sévère, côté maximal jusqu'à une trentaine de degrés. Ce matin, 16 degrés, je le vois sur vos postes météo, et c'est bien, prenez quelques secondes pour nous donner la météo chez vous. Nous avons Régine qui nous annonce 16 degrés ce matin avec un ciel partiellement nuageux sur Dax, sur Mont-de-Marsan, voilà, comme ça qu'on a fait Dax, on va aller voir ce qui se passe à Mont-de-Marsan. Ben 19 degrés, c'est Nadine qui nous le dit, le ciel est bien nuageux sur Mont-de-Marsan, et puis on a 15 degrés à Rayonne-des-Landes avec là aussi quelques petits nuages, c'est Jocelyne qui nous le dit. Voilà pour ce point météo du petit matin. Adèle est là pour la musique, vos chansons préférées toute la journée, et au saut du lit c'est Skyfall, ambiance James Bond, juste avant la Grande Feria pour vous offrir vos places de corrida et pour vous envoyer à la Feria de l'Atlantique ce week-end.

0: Adèle. Il est 7h23, ici Gascogne, on joue.
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0: Le joueur avec Benoît Biarrotte. Bonjour Benoît.
3: Bonjour Jérôme.
0: Ravi d'être avec vous. Vous êtes paysagiste.
3: Exactement.
0: Bon, la végétation a un peu souffert cet été quand même.
3: Un petit peu, les personnes, pareil.
0: Bon là ça va mieux, écoutez, le peu d'eau qui est tombé, pourtant on peut pas dire qu'ils ont tombé des trombes d'eau, j'ai déjà l'herbe qui a reverdi autour de la maison, il a fallu remettre un coup de tondeuse, donc comme quoi ça se remet vite finalement des émotions, hein, la verdure.
3: Exactement, c'est parfait.
0: Bon. Benoît, j'ai à vous offrir vos places pour aller faire un tour dans les arènes de Bayonne. Deux places à gagner pour la corrida de la Feria de l'Atlantique de ce samedi soir, 22h. C'est pas commun, mais c'est une corrida qui n'est pas commune avec 5 matadors en piste. Et le public choisit quel est le matador des 5 qui va combattre le 6e taureau. Donc on a vraiment le choix jusqu'au bout. Pour repartir avec ces places, on a joué ce matin avec nos deux bodégas de la rue de notre grande feria, deux bodégas qui diffusent chacune de leur musique et ça donne ça. Le but de la manœuvre, identifier un des deux titres de ce mix. Qu'avez-vous reconnu, Benoît ?
3: Les cactus,
0: mais oui ! De Jacques Dutronc et notre beau dégât de l'autre côté de la rue diffusait du gold. Abandonné. Ben écoutez, Benoît, c'est une très bonne réponse qui vous permet de repartir avec vos deux places. Vous êtes notre invité samedi soir du côté des arènes de Bayonne, 22h pour cette corrida des promesses de la tauromachie dans le cadre de la Feria de l'Atlantique. C'est du 4 au 6 septembre. Félicitations, Benoît.
3: Merci à vous.
0: Passez une belle journée. Vous prenez la direction d'où là ce matin, Benoît ?
3: Je monte sur Onet-et-Lahry.
0: D'accord. Petit entretien de jardin de particulier ?
3: Non, je crois que c'est un abri de vélo.
0: Abri de vélo, Benoît, c'est ça qui est bien, comme ça on ne s'ennuie pas au boulot. Passez une belle journée, puis merci de vous réveiller avec nous. Salut Benoît.
3: Je vous remercie, Adichat.
0: Allez, il est 7h25.
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0: L'éco d'ici, oui, tous les matins, on met en avant une entreprise de chez nous et on va à Mont-de-Marsan.
4: Ce matin, Carl Da Silva nous explique comment un seul interlocuteur peut permettre aux entrepreneurs de gagner du temps, de mieux communiquer et surtout de développer leur activité.
5: Romain Favarel, bonjour.
6: Bonjour.
5: Vous avez créé Impulseo à Mont-de-Marsan, une entreprise qui accompagne les artisans, PME ou associations à développer leur activité et leur communication. Aujourd'hui, on voit des entreprises qui travaillent bien, même très bien, qui ont un vrai savoir-faire, mais qui peinent à se faire connaître. C'est là où vous intervenez ?
6: Alors, effectivement, il y a plusieurs biais. Donc avec Impulseo, l'idée c'était d'accompagner les entreprises dans leur développement, donc que ce soit sur leur développement commercial, leur stratégie, mais également sur la façon dont ils vont aborder les choses, que ce soit par leur communication, leur image de marque ou même directement les techniques de vente et les échanges qu'ils peuvent avoir avec leurs clients.
5: Alors quels sont les services que vous proposez et à qui s'adresse-t-il ?
6: Alors effectivement, vous l'avez dit, ça peut être des TPE, PME, ça peut être également des associations. Quels sont les services ? Donc, idéalement, il y a un premier audit, un premier échange avec le dirigeant, où on fait le point, on voit là où on peut travailler et là où il y a des éléments à faire progresser. Mmh. Et ensuite, suite à cet audit-là, on travaille autour de ça. Donc, que ce soit sur de la stratégie commerciale ou alors sur l'image de marque, avec la création d'un logo, la mise en place d'un site internet, la création de contenu, photos, vidéos. Et l'idée, c'est d'avoir une seule carte et de faire le lien entre toutes ces parties-là.
5: Alors, vous avez ouvert votre entreprise le 1er septembre 2025. Depuis, qui fait appel à vous essentiellement ? Ce sont des entreprises ?
6: Alors, effectivement, ce sont des entreprises. Et en parallèle aussi, je travaille avec Campus Land à Mont-de-Marsan, où je peux donner des cours à des étudiants, donc de BTS à Master. Et effectivement, voilà, c'est des entreprises donc qui sont variées. Ça peut aller de l'entreprise de BTP jusqu'à la prothésiste ongulaire qui est au coin de la rue.
5: L'idée, c'est de proposer un seul seul interlocuteur pour un chef d'entreprise. Qu'est-ce que ça change concrètement?
6: Bah concrètement, c'est une seule carte. Au lieu d'avoir un prestataire ou des personnes en interne qui vont s'occuper du marketing, du développement commercial, de la gestion du site web, il y a une seule carte, un seul interlocuteur, et ça permet de faire le lien entre la stratégie commerciale qu'on veut appliquer, l'image qu'on veut donner à notre entreprise et la façon dont on la met en place avec les contenus qu'on propose.
5: Romain, l'objectif, c'est, on a bien compris, de faire gagner du temps aux dirigeants pour qu'ils puissent se concentrer sur leur cœur de métier.
6: Exactement, faire gagner du temps et de l'argent aux entrepreneurs, aux chefs d'entreprise, pour qu'effectivement ils puissent se recentrer sur ce qui compte vraiment pour eux.
5: Faire appel à vos services, est-ce que c'est réservé aux grosses entreprises?
6: Pas du tout, effectivement, c'est à taille humaine, alors ça va vraiment dépendre des besoins, de ce qu'on va mettre en place, mais ça fait partie également de l'audit. Les moyens qu'on peut mettre en avant vont aussi être importants, donc ça dépend de ce qu'on veut faire et d'où on veut aller, mais tout est possible et à tous les budgets.
5: Impulsé ou à Mont-de-Marsan, et nous étions avec son responsable, Romain Favarel. Merci beaucoup, Romain.
6: Merci beaucoup.
0: Carl Da Silva, l'écho d'ici, tous les matins à cette heure-ci, pour mettre en avant les entreprises de chez nous qui innovent, qui bougent. Avec Carl Da Silva, donc, restez avec nous. Dans une minute, c'est le retour de l'info.
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0: Je vous rappelle à notre question du jour sur la rentrée scolaire. Oui, aujourd'hui 1er septembre, c'est la rentrée scolaire. Alors, bon ou mauvais souvenir les jours de rentrée scolaire, vous votez hashtag bon, hashtag mauvais via le WhatsApp d'Ici Gascogne au 05 58 46 50 50. Tout pile 7h30 dans l'actu de ce mardi, Armand.
4: Une rentrée pas comme les autres à Biscarros après l'incendie de fin juillet qui a ravagé 3600 hectares et détruit 200 habitations. Des centaines d'élèves traversent en ce moment des forêts calcinées pour rejoindre leur école ou leur collège. Reportage dans un instant dans l'écho d'ici, dans l'info d'ici à l'école de la plage qui rouvre après avoir servi de point de ralliement pendant l'évacuation. En tout, 63 000 élèves sont attendus pour cette rentrée dans les écoles et les collèges et les lycées landais. La moitié, 33 000 sont en classe de maternelle ou de primaire. Et puis, à Tarnos, on l'a appris hier, un deuxième animateur a été écarté du centre de loisirs. Des parents l'ont signalé auprès de la direction parce qu'il a partagé des documents pornographiques à une mineure. Des faits en dehors du centre, mais alors qu'un autre animateur est déjà mis en examen pour agression sexuelle et viol sur au moins 14 enfants. Tout de suite, le 90 secondes en France et dans le monde avec Valentine Letès.
13: Une figure de la 5e République nous a quittés. Édouard Balladur est mort à 97 ans, décrit par Emmanuel Macron comme un serviteur exigeant, mesuré et dévoué à la France. Édouard Balladur a commencé sous De Gaulle pour accéder au poste de Premier ministre sous François Mitterrand. Les enfants reprennent le chemin de l'école. C'est la rentrée des classes, version rock'n'roll dans les académies de Toulouse et de Nantes, où administration et professeurs subissent toujours les conséquences de la cyberattaque à l'éducation nationale et sont donc privés de messagerie notamment. Une révolution dans le monde de l'entreprise. La facturation électronique devient obligatoire aujourd'hui. En clair, plus de papier ni de pièces jointes par mail. Chaque facture doit passer par une plateforme agréée par l'État pour lutter contre la fraude à la TVA. Plus d'un millier de morts, 4 500 disparus. Le bilan humain s'alourdit encore au Népal. Quasiment une semaine après la coulée de boue et de glace dans l'Himalaya, la catastrophe n'est pas ordinaire, affirme le Premier ministre du pays, même si le lien avec le changement climatique n'est pas encore confirmé. Et justement en France, selon les calculs de nos confrères de franceinfo.fr, nous avons vécu l'été le plus chaud jamais enregistré dans le pays, avec une température moyenne de 24 degrés. Entre début juin et la fin août, soit 1 degré de plus qu'à l'été 2003. Beaucoup d'espoir et finalement la déception pour Arthur Fils. Le numéro 1 du tennis français, 11e mondial, est éliminé au premier tour de l'US Open, battu par le grec Tsitsipas en 4-7 hier.
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0: 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Dans l'info d'ici, Armand, on parle de cette rentrée pas comme les autres à Biscarrosse.
4: Un peu plus d'un mois après donc l'incendie qui a brûlé 3600 hectares de forêt, obligé 30 000 personnes à évacuer et détruit 200 maisons. Ce matin, les jeunes reprennent le chemin de l'école, du collège, et des dizaines d'entre eux ont perdu leur maison dans les flammes. Des enseignants aussi. Dans la commune, tout le monde est toujours très marqué par l'événement, comme à l'école de la plage qui a servi de point de camp pour les évacuer. Stéphane Garcia.
12: Quand on pousse les portes de l'école avec les manuels scolaires posés sur la table, les murs décorés des dessins d'enfants, difficile de croire qu'il y a à peine plus d'un mois, ici, c'était un véritable camp pour les réfugiés de l'incendie.
14: Il faut s'imaginer des matelas posés un petit peu partout, avec des gens qui étaient avec leurs enfants, avec parfois leurs animaux de compagnie. On avait des chiens, des chats, des perruches, toute une ménagerie autour.
12: Florian y est enseignant, il est aussi ancien sauveteur. Alors il fait partie des premiers à donner un coup de main quand il a fallu accueillir 450 personnes dans les couloirs et les classes.
14: On a tous essayé d'être à la hauteur de l'événement. L'école était un peu sans dessus dessous, mais rapidement, il a fallu switcher, se dire qu'on n'était pas dans une école mais dans un centre d'accueil. Donc il a fallu essayer de placer tout le monde soit dans des salles, soit du coup à l'extérieur sous les coursives. On avait toute une aile de l'école qui était elle pour les personnes qui avaient besoin de plus d'accompagnement. C'était compliqué, mais une belle expérience. Il y a eu du beau quand même dans tout ça.
12: Aujourd'hui, il ne reste que les souvenirs. Florian et ses collègues se sont réappropriés des lieux.
14: Il a fallu remettre un petit peu en ordre. Il faut retrouver un peu tout le matériel. Donc là, voilà, on essaie de se remettre un petit peu dans le bain. Et voilà, on est tous prêts à accueillir les élèves et contents de reprendre, surtout de retrouver un semblant de normalité.
12: Un semblant de normalité et une rentrée scolaire pour 180 élèves et des vies encore moins.
15: J'essaie de la rendre le plus normale possible, justement. Je vais re-rentrer dans un quotidien parce que ça va faire du bien à mes enfants et à moi.
12: Aurore, une des enseignantes, fait partie de ceux qui ont tout perdu.
15: J'ai perdu ma maison qui a brûlé dans l'incendie la première nuit, le 23 juillet. Je veux que ce soit le moins impactant possible pour mes élèves, en tout cas. Pour eux, ils rentrent en CP, c'est une classe importante et je ne veux pas que le fait qu'ils aient une maîtresse qui soit sinistrée impacte sur leur rentrée. Je veux que pour eux, ce soit le plus normal possible.
12: Alors même que tous ici sont aujourd'hui liés.
15: Ici, c'est une petite école, on se connaît tous, parents d'élèves, enseignants, voilà, c'est comme un petit village. Donc, je pense que tout cet été, on a eu un élan de solidarité ensemble et on va poursuivre dans la même dynamique. Voilà, on va accompagner les enfants qui en auront besoin. Mais on sait que ce ne sera quand même pas une rentrée comme les autres.
12: Et pour accompagner élèves et enseignants, des psychologues seront d'ailleurs à disposition dès la rentrée.
4: Un reportage Stéphane Garcia. Notez que des sinistrés de l'incendie de Biscarrosse se sont formés en association. Elle compte une centaine de familles. On y revient dans le journal de 8h.
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0: À 7h36, des nouvelles de la circulation. Pas de soucis pour circuler sur notre réseau routier à l'heure actuelle. Pas d'accident signalé. Si c'est le cas, bien sûr, vous nous informez tout de suite. On passe l'info. Nathalie attend toutes vos infos au 05 58 46 50 50. Puisqu'on parle beaucoup de la rentrée scolaire, pardon, de la rentrée également pour les bus, les cars régionaux. À noter que depuis hier, des lignes ont repris du service. C'est le cas, par exemple, de la ligne 415 qui relie Parentis-en-Born au niveau de l'aire de covoiturage à la gare SNCF de Gujan-Mestras, avec des arrêts notamment sur Biscarrosse, Sanguinet et La Teste. Reprise également d'activité de la ligne 511 qui relie Sanguinet, la mairie de Sanguinet, à la gare SNCF d'Ichoux, en desservant également Biscarrosse et Parentis-en-Born. Si vous voulez consulter les nouveaux horaires, rendez-vous sur le site de la région Nouvelle-Aquitaine, transport.nouvelle-aquitaine.fr.
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0: Et la toute première fois de Jeanne Mas pour la musique.

0: Toute première fois avec Jeanne Mas, ici Gascogne et Toupie, le 8h moins MVR.
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0: Dans 3 minutes, les invités d'ici Gascogne Mater.
3: Eh bien, ce sera Elisabeth Gutmann, la cofondatrice du collectif SOS Périscolaire. Elle accompagne des familles qui ont porté plainte contre un animateur du centre de loisirs de Tarnos. Au mois de juillet dernier, il a été mis en examen pour agression sexuelle et viol sur des enfants. On en compte au moins 14. Alors, on verra comment aborder cette rentrée scolaire après ce traumatisme.
0: Mais là, tout de suite, allons voir ce qui se passe du côté d'ici Roquepouille. Ici Roquepouille, c'est la radio des Brigades du Pire. Tout est possible, Armand, hein, dans ici Roquepouille. Alors, ici Roquepouille est une radio, oui, avec tous les rendez-vous d'une vraie radio, des journaux, des jeux, des reportages, des enquêtes de fond. Sur ici Gascogne, il y en a aussi nos correspondants météo, vous savez, oui. Armand qui aime bien nous donner la météo en temps réel, voir ce qui se passe chez eux. On aura d'ailleurs notre correspondant météo dans une grosse dizaine de minutes. Eh bien, figurez-vous que sur ici Roquepouille aussi, il y a des correspondants météo. Et c'est un correspondant météo, en effet, que nous allons retrouver à vos côtés, Jean-Paul Saint-Paul. Oui, ce sera en effet notre premier bulletin météo des correspondants de la saison avec ici Roquepouille. Ça nous permet d'aller sur la plage des Océanides à Cabreton. C'est là que nous attend Mireille Dupouille, la plus ancienne maître nageuse de la commune que ses collègues d'ailleurs ont baptisé avec affection l'ancêtre. Mireille, vous êtes là ?
4: Eh bien oui, je suis là, oui.
0: Alors, quelle est la couleur du ciel à Cabreton ?
4: La couleur du ciel ? Mais vous m'avez dit que vous m'appeliez pour la météo.
0: Ah ben, je vous confirme, Mireille, que la couleur du ciel, c'est une façon, on va dire, un petit peu plus romantique de nommer la météo.
4: Oh oui, mais moi, ici, en haut de ma chaise, du romantisme, j'ai pas le temps d'en faire, avec tous les excités là, que j'ai à surveiller.
0: Et je comprends, je comprends. Et, écoutez, un bulletin rapide et global, ça ira. Hein.
4: Global ? Eh bien donc, attendez là, 2 secondes. Qu'est-ce qu'ils ont, ces ostrogoths là ? Ils savent pas quoi qu'il faut parler dans cette zone. Ah, pouvez croire, les gens, ils sont plus forts pour lire sur leur téléphone que sur les panneaux en bois, hein. 2 secondes. Hé, vous deux, qu'est-ce que vous foutez là? Allez dégager, on a que je viens de vous chercher.
5: C'est de nous qui vous parlez, madame.
4: Et à qui vous voulez que je parle, donc? Venez ici, je vous prie.
0: Je voudrais pas vous déranger, Mireille, mais on est en direct pour faire la météo, là, hein.
4: Oui, mais attendez, 2 secondes, s'il vous plaît.
5: Bonjour, madame, qui en a fait qu'il faut pas?
4: Il a le culot de me demander, en plus, celui-ci. Et les panneaux, vous croyez que c'est fait pour les sangliers ou quoi? C'est interdit d'aller dans cette zone.
5: Ah, toi, Enrique, je te l'avais dit. Je me disais que c'est pas normal que personne ne se baigne là.
4: Oh, toi, il est facile de le dire. Pardonnez-moi, madame, pardonnez-moi, c'est un masque espagnol. Il ne lit pas bien la française. Mais vous êtes de moi ou quoi? Et les dessins, alors? Un type qui se noie avec une croix dessus, c'est par l'état Malibu, non?
5: Tu vois ce que l'a dit la dame, hein? Moi, je m'en doutais, Enrique.
4: Oh, tu t'en doutais. Et merde, aussi, hein? T'es comme toi. Ta mère, et c'est tout le temps qui se mêle de tout, ta mère.
0: Bon, c'est pas pour dire, mais j'aimerais bien qu'on fasse la météo, quand même, hein.
4: Ah oui, c'est vrai, il y a l'autre, là, encore, au bout du téléphone. Ah, oh, mais écoutez, là, j'ai plus le temps, hein. Ça sera pour une prochaine fois, hein, allez.
0: Mais elle m'a raccroché au nez, oui. Oh, mais merde, alors, ma météo, là. Oh, j'en peux plus, moi, là. Bon, allez, ici, Roquepouille, à vous, les studios. Merci Jean-Paul, j'espère qu'on aura plus de chance nous avec notre bulletin météo et notre correspondant météo dans une petite dizaine de minutes. En tout cas, restez avec nous et si vous voulez réécouter les épisodes d'Ici Roquepouille, la radio des Brigades du Pire, ça se passe sur ici.fr. L'invité d'Ici Gascogne Mater arrive dans une petite minute.
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0: 8h moins le quart, l'invité d'ici Gascogne Mater avec vous Armand. On revient sur l'affaire du périscolaire à Tarnos. Au mois de juillet dernier, un animateur du centre de loisirs a été mis en examen pour agression sexuelle et viol sur des enfants. Il avait été placé en détention provisoire avant d'être relâché sous contrôle judiciaire avec interdiction de venir dans les Landes. Alors comment peut-on aborder cette rentrée avec ce traumatisme? On en parle avec Elisabeth Gutmann, la cofondatrice du collectif SOS Périscolaire.
3: Bonjour Elisabeth Gutmann.
6: Bonjour.
3: Vous accompagnez 14 familles qui ont porté plainte contre cet animateur. Alors, en ce jour de rentrée scolaire, comment se préparent les parents de votre collectif ?
6: Alors, il y a une angoisse quand même qui est très présente chez les familles. Forcément, après un traumatisme comme celui-là, c'est un tsunami dans la famille. On est un peu sur le pied de guerre quand même. On a encore eu l'éducation nationale et notamment l'inspectrice académique ce week-end. Donc, en tout cas, sur l'accueil scolaire, les enfants seront bien accueillis. Les directrices et les directeurs d'école ont été informés et les enseignants aussi. Normalement, ou le seront là tôt ce matin par l'inspectrice. Et donc, voilà, il y aura une attention particulière portée à minima sur ces 14 enfants.
3: Une attention qui va passer par quoi? Une cellule psychologique? Qu'est-ce qui va être mis en place? Vous le savez?
6: Alors, au niveau éducation nationale, encore, je parle pas du périscolaire, au niveau éducation nationale, l'inspectrice académique avec laquelle j'ai échangé encore hier soir me disait qu'ils allaient effectivement mettre en tout cas des psychologues scolaires et puis pouvoir répondre aux questions des enseignants et des directeurs et directrices d'école, car c'est vrai qu'on a des enfants qui ont des symptômes de stress post-traumatique suite à ce qu'ils ont vécu et qu'il y a des difficultés particulières pour ces enfants à effectuer certaines tâches ou à aller dans certains endroits de l'école.
3: Ça, c'est pour ce qui est mis en place par l'éducation nationale, vous l'avez dit. Le flou, par contre, c'est sur les mesures mises en place par la mairie et l'association qui est en charge, via une délégation de service public, de cet accueil périscolaire.
6: Alors oui, il s'avère que suite à l'intervention d'hier matin chez vos confrères sur France Info, l'association qui gère le périscolaire a enfin envoyé un mail hier en début d'après-midi. Donc c'était quelque chose qui était très attendu par les familles. Alors dans ce mail, il devait y avoir une transparence sur qui allait s'occuper de leurs enfants. J'ai pu consulter le mail. C'est un tableur avec des prénoms. On est encore bien loin des trombinoscopes promis. Ce qu'il faut retenir par rapport aux relations notamment avec cette association qui se sont mal passées depuis le début de cette crise et des premières révélations, c'est qu'il y a une perte de confiance énorme, même sur Tarnos, pas que les familles qu'on accompagne. D'ailleurs, il était dit dans le mail qu'il y a une grosse chute de fréquentation du périscolaire ces dernières semaines parce qu'il y a effectivement cette perte de confiance totale et surtout envers la directrice de ce centre de loisirs. Les familles m'en parlaient encore hier. Il n'y a absolument plus de confiance de par sa réaction qui a été complètement inappropriée lors de la réunion d'information. Voilà, aujourd'hui, les familles sont très inquiètes. La mairie a proposé, est en train de réfléchir en tout cas à une solution alternative de garde à minima pour les enfants qui ont porté plainte, dont on sait qu'ils sont victimes, en tout cas présumées victimes, puisqu'il y a encore la présomption d'innocence, mais la mairie a réfléchi à une solution alternative et les parents comptent bien sur cette solution alternative pour ne pas confier leurs enfants à ce centre périscolaire en qui ils n'ont plus confiance.
3: Et d'autant qu'une deuxième personne a été mise à l'écart.
6: Alors effectivement, c'est ce qu'on a entendu dire. Il y aurait un deuxième animateur, donc c'est encore à confirmer, mais il y aurait un deuxième animateur qui aurait été mis à l'écart. Alors pour d'autres faits, j'ai pas énormément d'informations sur ce deuxième animateur, mais c'est vrai. Et en tout cas, c'est ce qu'on en a entendu. Il aurait été écarté là il y a quelques jours. Et du coup, on se demande vraiment combien de trous il y a dans la raquette de cette association pour recruter des personnes avec des comportements pédocriminels.
3: On le disait, vous accompagnez 14 familles de victimes présumées. En juillet, les derniers communiqués du parquet évoquaient 6 enfants victimes. Le nombre de plaintes a donc doublé. Il double. Est-ce que ça veut dire qu'il y en a d'autres? Est-ce que ça va continuer?
6: Alors, il y en a probablement d'autres, puisque là, les retours qu'on a, il y aurait des victimes qui potentiellement dateraient de plus de 10 ans. Donc, ça reste encore à confirmer par la justice hein, qui enquête. Mais si les premières victimes datent de 10 ans, là, les 14 familles qu'on accompagne, c'est uniquement des petites sections et moyennes sections. Si ça date plus de 10 ans, je vous laisse imaginer le nombre de potentielles victimes.
3: Ouais, donc forcément, ça, c'est tout ça forcément ne crée pas une rentrée sereine.
6: Non, pas du tout. Et puis c'est vrai que le centre d'animation là justement a attribué deux animateurs pour s'occuper des moyennes sections, donc les notamment les enfants victimes qui étaient en petite section l'année dernière. Et ces deux animateurs qui ont déclaré publiquement qu'ils ne croyaient pas les enfants. Et donc ça perturbe aussi beaucoup les familles de se dire que les enfants vont être encadrés par des animateurs qui ont décrédibilisé leurs paroles. Quand c'est arrivé.
3: Merci beaucoup Elisabeth Gutmann, donc cofondatrice de l'association SOS Périscolaire qui accompagne des familles de victimes présumées de cet animateur mis en examen à Tarnos au centre de loisirs.
0: Il est 7h51. Ici Gascogne, vos chansons préférées toute la journée avec Étienne Daho et son duel au soleil, chanson de circonstance, puisqu'aujourd'hui le soleil devrait briller jusqu'à ce soir. On attend des maximales jusqu'à 30 degrés, 26 à 30 degrés, quelques petits nuages d'altitude, c'est ce que nous dit Météo France pour aujourd'hui.

0: Duel au soleil avec Étienne Daou, ici Gascogne, il est 8h05. Des nouvelles de la météo pour cette Saint-Gilles avec du soleil, quelques nuages pour voiler l'impression de beau temps cet après-midi, mais ça reste une journée très agréable. Et comment elle commence du côté de Pontong-sur-l'Adour? C'est ce qu'on va voir tout de suite avec notre correspondant météo. On est avec Michel, nouveau correspondant météo qu'on est ravi d'accueillir. Salut Michel.
1: Bonjour Jérôme.
0: Alors ça va se rajouter à votre carte de visite, parce que je vois ancien pêtre en bâtiment, responsable de l'association des commerçants et artisans de Pontong-sur-l'Adour, et désormais correspondant météo. Mais ça vous occupe tout ça Michel, hein?
1: Oui, ça m'occupe, ça me fait du bien, j'ai le temps à la retraite. Voilà.
0: Alors Michel, ça dit quoi la météo ce matin sur Pontong-sur-l'Adour?
1: Sur Pontong-sur-l'Adour, on a un ciel très bien dégagé.
0: Oui.
1: Une température de 17 degrés et il y a même un peu de rosée, ce qui est très très bon.
0: Ouais, c'est
1: donc en perspective, une très belle journée. Ouais. Voilà.
0: Normalement, on est pas mal. Voilà. Avec cette belle journée qui se profile à l'horizon, vous avez prévu de faire quoi, vous d'ailleurs, Michel, aujourd'hui? C'est quoi l'occupation principale de la journée?
1: Moi, l'occupation, là, je vais partir au jardin, déjà.
0: Très bien, c'est bien.
1: Je vais partir au jardin. Et après, j'ai deux ou trois petites réunions, et puis voilà. Et ça va s'enchaîner comme ça toute la journée, voilà.
0: Ah, mais non, mais je vois que vous êtes occupé, dites donc. Trois réunions.
1: Et oui, puisque je suis aussi président de l'association des vieux amis de Pontons, des retraités.
0: Ouais.
1: Voilà. Et donc, ça me demande du travail, voilà. Mais c'est, je le fais avec plaisir. Voilà.
0: Comme je l'espère, voilà. Ce bulletin météo n'aura l'occasion de se recroiser. Michel, je vous souhaite une belle journée à Pontong-sur-l'Adour.
1: Oui, merci beaucoup Jérôme.
0: À la prochaine. Dans 4 minutes, 8 heures. Et Thomas Riva qui prend le relais pour vous accompagner jusqu'à 10 heures. Salut Thomas.
2: Bonjour tout le monde. Bon, on est d'accord, Jérôme, vous avez un accent.
0: Oui, un petit, pareil.
2: Ah voilà, un petit. Est-ce que c'est l'accent le plus pur?
0: Il paraît que non.
2: Ah.
0: Il paraît qu'on n'a pas l'accent le plus pur.
2: Ouais, il paraîtrait, c'est l'accent de Tours.
0: Ouais. Moi, quand j'appelle, parfois on me demande si je suis de Marseille. Quand j'appelle, vous savez, des numéros à l'autre bout de la planète. Nous, vous êtes de Marseille, vous? Je dis non, pas de Marseille.
2: quand même.
0: Sud-ouest, quand même, on se tire.
2: Bon, on va parler de l'accent précisément de Tours avec Stéphane Bern juste avant l'actu. Bonne journée, Jérôme, et à demain ici.
0: Allez, à demain.

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4: Et juste avant l'actu à 8h, nous voyageons dans le temps avec Stéphane Bern. Bonjour Stéphane.
5: Et bonjour.
4: Alors ce matin, avec vous, on voyage au temps où une région qui va devenir, malgré elle, la boussole sonore du français.
5: Pendant des siècles, on a répété que le français le plus pur se parlait à Tours. Mais qui a décrété ça? Allez, faisons un tour à Tours pour découvrir qui nous a joué ce tour. Le grammairien et imprimeur John Palsgrave publie un ouvrage destiné aux Anglais qui veulent apprendre le français. Et lorsqu'il cherche un modèle de prononciation, il recommande la langue parlée en Touraine. Pour lui, c'est là que l'on trouve le français le plus élégant et le plus compréhensible.
6: C'est d'un tact, d'une élégance, ça, bordel de merde. Hein, ça, c'est élégant, ça ?
5: Depuis le 15e siècle, les rois de France séjournent régulièrement dans la vallée de la Loire. Entre Tours, Amboise et Blois, la cour royale attire administrateurs, juristes, écrivains et diplomates. La langue utilisée dans cette région devient peu à peu celle du pouvoir. Les souverains n'avaient pas TikTok, mais ils lançaient déjà les tendances. Alors quand, en 1539, François Ier fait du français la langue officielle du royaume à la place du latin par l'ordonnance de Villers-Cotterêts, le latin comprend que sa période d'essai ne sera finalement pas renouvelée.
7: Et quand on a signé des papiers, ça s'appelle des contrats ! Et on revient pas dessus quand ça vous chante !
5: Rien d'étonnant dès lors à ce qu'on s'inspire à présent de la langue parlée en Val-de-Loire. Car la Touraine possède aussi un avantage géographique. Située loin des frontières, elle subit moins les influences des langues voisines, elle est plus neutre. Au XIXe siècle, Alfred de Vigny enfonce le clou dans son livre Saint-Marc, en affirmant que les Tourangeaux parlent sans accent. Une formule restée célèbre, même si les linguistes rappellent aujourd'hui qu'un accent neutre n'existe pas vraiment.
8: Ça sonne bien ça ! On vous aurait même félicité de parler le français sans accent.
5: La Touraine, un accent tellement discret qu'il pourrait faire carrière dans les services secrets. Nom de code, accent 000.
4: Eh ben merci à Jean Bern et à demain.
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4: Ici Gascogne, première sur l'actu locale dans les Landes. Merci d'être avec nous, il est 8h.
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4: Et l'actu avec vous, Armand Morera.
9: La sonnerie vient de retentir pour certains. D'autres essuient leurs larmes en voyant papa et maman repartir après les avoir déposés. C'est la rentrée scolaire ce matin avec tout ce qui l'accompagne. 63 000 élèves landais reprennent progressivement le chemin de l'école, du collège ou du lycée. La moitié, 33 000, sont en maternelle ou à l'école primaire. Et cette rentrée, elle sera particulière, pas comme les autres. À Biscarrosse, à peine plus d'un mois après l'incendie qui a ravagé fin juillet 3600 hectares de forêt, évacué 30 000 personnes et détruit 200 habitations. Le traumatisme de cette soirée du jeudi 23 juillet est encore dans toutes les têtes sur place, chez les élèves comme les enseignants, surtout quand certaines histoires s'entrechoquent. Exemple avec ce témoignage de Virginie Barreronug, une professeure d'SVT du collège Nelson Mandela.
10: Relativement traumatisant, moi je me suis retrouvée dans la nuit de jeudi à vendredi avec un élève que j'ai, à 4h du matin. Je me suis dit, qu'est-ce que tu fais? Il me dit, mais madame, ma maison a brûlé, j'ai tout perdu. Il a été évacué, il est arrivé à l'évacuation, il était à Biscarrosse-Plage. Moi, j'habite à Biscarrosse-Plage et comme l'évacuation a lieu de nuit, cet élève était relogé à côté de chez moi. Il était dans la rue, il traînait parce qu'il il était un peu perdu. Et moi, je faisais des allers-retours pour aller voir les évacués et je l'ai retrouvé dans la rue en train de pleurer. Il avait tout perdu, le gamin. À gérer, à le revoir en plus à la rentrée, voir comment ça s'est passé, je sais pas. Et on va en avoir plein comme ça des élèves. Voilà, après revoir les autres, on va voir comment. J'ai pas d'idée en fait. Chaque élève va rentrer avec son professeur principal. Donc ça va être le rôle des profs principaux d'abord, identifier, discuter. Et puis après, on va voir comment, au jour le jour, comment on va pouvoir gérer ça.
9: L'Académie de Bordeaux a mis en place un accompagnement renforcé dans les écoles et les collèges de Biscarrosse, avec notamment des cellules psychologiques et des assistantes sociales. Du côté des sinistrés, ils marchent encore sur les décombres de leur maison. Et cela le temps de tout régler avec les assureurs notamment. Mais quand personne n'a connu pareille catastrophe à Biscarrosse, difficile d'échapper aux arnaques, aux personnes mal intentionnées. Alors une centaine de familles de sinistrés se sont formées en association pour s'entraider. Le vice-président Mathieu Dantez.
0: On a tous les mêmes problématiques, que ce soit avec les assurances, les experts, beaucoup de personnes mal intentionnées aussi qui ont essayé d'entrer en contact avec les sinistrés. Soit c'était juste laisser des cartes de visite dans les boîtes aux lettres, des fois c'était des contacts directement via Facebook pour proposer des services. Ça pouvait être du déblaiement, ça pouvait être aussi des experts d'assurés qui venaient de l'autre bout de France, des constructeurs aussi qui étaient intéressés pour directement signer des contrats, des nettoyeurs, enfin vraiment on a eu beaucoup de choses différentes. Donc la force du collectif, avant même d'être une association, c'était qu'on puisse faire bénéficier d'un retour d'expérience sur à la fois, ben voilà, qu'est-ce qui était les pratiques normales. Personne n'avait jamais eu de sinistre de cette ampleur, donc on était tous un peu livrés à nous-mêmes et on se disait, ben ok, qu'est-ce qu'on doit faire? Est-ce qu'on doit faire des devis? Est-ce qu'on doit prendre contact pour démolir les maisons? Alors que non, au contraire, voilà, il fallait absolument pas toucher aux maisons tant que l'expert était pas passé. Dès que quelqu'un avait une information, ben il l'a partagée pour faire bénéficier tout le collectif de l'avancée.
9: L'association a compté en tout 200 familles sinistrées et appelle celles passées sous les radars à les rejoindre. Il y a un compte Facebook, une boîte mail à contacter. Vous avez toutes les infos sur notre site et l'application ici. À Majesque, le feu déclenché vendredi dernier est déclaré officiellement éteint selon les gendarmes. Fixé en une journée, il a parcouru 30 hectares de forêt. Une surveillance reste quand même active sur place.
4: Un deuxième animateur écarté du centre de loisirs de Tarnos.
9: Et oui, on l'a appris hier. Cet homme a été écarté par la direction en attendant un possible licenciement. Selon la municipalité, des parents ont en effet signalé dans un courrier qu'il a partagé des documents pornographiques à une mineure. Des faits en dehors du centre qui interviennent alors qu'au mois de juillet, un autre animateur a été mis en examen pour agression sexuelle et viol sur des enfants. 14 plaintes sont déposées à ce jour. Il a dirigé la France pendant 2 ans en cohabitation avec François Mitterrand. Édouard Balladur est mort à l'âge de 97 ans. Sa famille l'a annoncé hier soir. Ancien Premier ministre et candidat malheureux de la présidentielle en 1995. C'est surtout un serviteur exigeant pour la France et un grand homme d'État. C'est ce qu'a souligné le président de la République Emmanuel Macron sur ses réseaux sociaux. En ce 1er septembre, plusieurs changements à noter, notamment la durée des arrêts de travail qui est dorénavant plafonnée. Auparavant, sans limitation, un arrêt maladie ne pourra plus dépasser 31 jours pour la première prescription et chaque prolongation ne pourra pas dépasser 62 jours de mois, sauf indication particulière d'un professionnel de santé. L'été 2026 a lui été le plus chaud jamais mesuré en France. Température moyenne relevée par Météo France, 24,1 degrés de début juin à fin août. Le record de l'été 2003 a été largement battu. Plusieurs communes landaises ont d'ailleurs des records absolus. Il a par exemple fait jusqu'à 44,3 degrés à Pissos le 23 juin dernier.
4: On connaît le site landais sélectionné pour le loto du patrimoine.
9: Il s'agit du château de Dain-Thomas à Lévignac. Il va bénéficier d'un soutien financier jusqu'à 300 000 euros de la Fondation du patrimoine pour se refaire une beauté. Parce qu'aujourd'hui, c'est une ruine avec des trous dans le parquet et des fissures sur les murs. Le coup de pouce est donc bienvenu pour le sauver, nous dit Jules Descamps, le directeur des services techniques de la communauté de communes Côte-Land Nature.
11: On a de nombreuses fuites dans ce château. On a vraiment tout le clou couvert en fait qui usait par le temps et à l'intérieur du château l'hiver, ben, on a malheureusement des cascades qui interviennent, des murs qui sont aujourd'hui gorgés d'eau et c'est toute cette humidité qui fait que tout s'affaisse, ainsi que la terrasse et le balcon qui menacent de s'écrouler à terme. À ce jour, on est sur un chiffrage à 1 350 000 à peu près pour le clou couvert. On a attend les études complémentaires qui vont un peu nous préciser ce prix-là, mais on sera entre 1,3 million et 1,5 million peut-être s'il y a des aléas.
9: Et pour vous donner envie d'acheter un ticket pour ce loto du patrimoine et participer à la reconstruction du château de Dain-Thomas, vous avez les photos sur notre site ici.fr. Autre monument, mais là de la musique occitane, Nadao est en concert samedi aux arènes du Plumasson. C'est le concert du 20 août qui avait été reporté en raison des orages. Et si les billets sont donc toujours valables, de nouvelles places sont en vente à 10h et ça se passe sur le site de l'Office du Tourisme de Mont-de-Marsan.
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9: Une météo de rentrée, Thomas?
4: Effectivement, jour de rentrée scolaire pour beaucoup d'élèves landais. Premier jour de septembre et la météo, elle est agréable avec essentiellement du soleil, un petit peu de nuages. Je pense que ça restera un bon souvenir de rentrée pour les élèves. Je sais pas si ça vous faisait ça quand il fallait
9: quand
4: revenir
9: il fait
4: à l'école.
9: Beau, c'est toujours mieux.
4: C'est quand même plus agréable quand il y a la pluie. Alors, au thermomètre, ce matin, nous avons autour de 18 degrés. Cet après-midi, par exemple, à Casse-Tête, 29 degrés. Sur Gabarret, 28. Nous aurons à Parentis-en-Born, 27 degrés. La suite de la semaine, comment ça s'annonce? Eh bien, demain, mercredi, un ciel bien dégagé. À noter la fraîcheur le matin, entre à peine 12 et 15 degrés. L'après-midi, ça va grimper jusqu'à 27 sur la côte landaise et jusqu'à 31 dans les terres. Jeudi, ciel bleu toute la journée, 29 à 33 degrés pour les maximales.
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4: 8h08 et nous entrons dans l'arène. Il n'y a pas de corrida, mais il y a la musique de Quincy Jones. Bon début de journée avec Ici Gascogne.

0: Ici Gascogne Matin avec Quincy Jones, Aino Corrida. Merci d'être avec nous, il est 8h12.
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0: Attention aux faux éboueurs qui pourraient passer chez vous, de faux éboueurs qui tentent de vous vendre des bacs à poubelle. Nous en parlons ce matin dans notre rendez-vous anti-arnaque.
3: Et ce matin, nous prenons la direction de la salle de cinéma d'Agetmo. Nous allons voir son nouveau gérant. Il va nous dire ce qu'il apporte au cinéma depuis qu'il a pris la main.
0: Et là, on va jouer ensemble à la grande feria. Allez, c'est parti, on vous invite à la 31e édition du festival Toros y Salsa à Dax.
3: Et c'est du vendredi 11 au dimanche 13 septembre. Cet événement incontournable marque la fin de la temporada dacquoise au parc Théodore Denis et dans les arènes.
0: Avec un programme qui mêle concerts de salsa gratuit, initiation à la danse et spectacle taurin. Et donc ce matin au 05 58 46 50 50, à gagner vos deux places pour la corrida portugaise de Toros y Salsa le samedi 12 à 11h.
3: Corrida portugaise avec des reroneadores Joaquim Brito Paes et Francisco Nuncio.
0: Et pour y assister, une voix à trouver, celle de notre festaire. Écoutez bien cette voix, dès que vous l'identifiez, vous nous appelez au 05 58 46 50 50.
4: J'étais rousse, j'étais grosse, j'avais des bagues, je suis très myope, j'ai réussi à me faire opérer il y a 2 ans, mais j'avais moins 12, donc moins 12, je peux vous dire que vous avez des sacrés verres. Et donc, il y avait rien qui facilitait les choses. Vous rêvez de devenir actrice et vous n'avez pas du tout le physique pour ni les connexions. C'est mal barré, quoi.
0: Alors, qui est cette voix? Donc, elle a donné quand même quelques indices. Rousse, actrice. Et justement, par rapport à son métier, eh bien, elle a cartonné à travers une série. On peut bien dire qu'elle a cartonné. 05 58 46 50 50. Qui est cette voix? Votre bonne réponse vous permet d'assister à la corrida portugaise organisée à l'occasion du festival Toros y Salsa à Dax. Donc, le samedi 12 septembre à 11h. Allez, à vous de jouer et à vous de gagner ce matin.
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0: 8h15, ici, on vous évite des arnaques. Nous les recensons dans notre rendez-vous anti-arnaque. Audrazo, ce matin, vous nous alertez sur de faux éboueurs qui essaient de nous vendre des bacs à poubelle.
9: Oui, je vois passer pas mal de signalements en cette rentrée de prétendus éboueurs qui toquent à la porte des maisons. Ils se font passer pour des agents de la collectivité qui gère chez vous le ramassage des déchets. Et les voilà, effectivement, qui vous proposent d'échanger votre vieux bac à ordures un peu usé contre un tout nouveau flambant neuf, le tout moyennant 10, 20, 70 euros. Ça dépend des escrocs, parce que oui, ce sont des escrocs. Notez bien, changer de bac à poubelle, alors il y a quelques exceptions, mais dans l'immense majorité des cas, c'est gratuit. Et ce qui doit vous alerter aussi, c'est la notion de démarchage. Un éboueur, un agent qui se présente là, spontanément chez vous, sans que vous ne soyez au courant de rien, sans que vous n'ayez rien demandé, et qui en plus vous demande de payer, c'est très très suspect.
0: Ouais, et il ne faut pas non plus le laisser entrer chez nous.
9: Non, jamais. Et ça vaut d'ailleurs pour toute personne qui se présente à la porte sans préavis. Elle reste sur le pas de la porte. Il y a 2 ans, un retraité s'est fait piquer 250 euros en liquide qu'il gardait caché dans un tiroir. Un jeune homme était entré chez lui juste avant, sous prétexte justement de le débarrasser de son bac à ordures. Attention, il y a beaucoup, beaucoup d'arnaques autour des poubelles. Vous avez les escrocs qui récupèrent les coordonnées bancaires de ceux qui veulent acquérir un composteur. Il y a ceux qui vous font croire que vous devez payer une amende, là, maintenant, tout de suite, parce que vous n'avez pas de composteur. Ne payez pas. Passez un coup de fil toujours à la collectivité pour vérifier. Prévenez les forces de l'ordre si nécessaire. Et puis, parlez-en aux voisins, c'est important.
0: Merci beaucoup, Aude Razo. Notre rendez-vous anti-arnaque ici, tous les matins. Merci d'être avec nous. On va regarder la météo et les observations que vous nous envoyez sur la page Facebook Ici Gascogne. En ce moment, côté météo à Dax, 16 degrés, sa température relevé par Régine, à Mont-de-Marsan, 19, c'est ce que constate Nadine.
3: Et à Rion-des-Landes, 15 degrés relevé par Jocelyne avec, elle dit, un ciel et des petits nuages.
0: Laure est aussi à Roquefort avec en ce moment 16 degrés. Alors pour ce 1er septembre dans les Landes, ça s'annonce essentiellement ensoleillé avec quelques nuages. Les températures pour cet après-midi, 26 à 29 degrés. Jour de rentrée scolaire, dans les Landes, 63 000 élèves prennent le chemin de l'école, du collège et du lycée.
3: Alors la question du jour, Thomas, elle concerne la rentrée scolaire évidemment. Bon ou mauvais souvenir les jours de rentrée scolaire pour vous?
0: Vous votez hashtag bon ou hashtag mauvais sur notre WhatsApp, le WhatsApp ici Gascogne au 05 58 46 50 50. Pour vous, bon ou mauvais souvenir?
3: Ça dépend.
0: C'est
3: du
0: vrai.
3: Soleil beaucoup et des copains.
0: La météo joue beaucoup, ouais. Allez, vous votez, bien entendu. Chagrin d'amour, chacun fait ce qui lui plaît. C'est votre musique à 8h18.

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0: Ici Gascogne Matin, chagrin d'amour et chacun fait ce qui lui plaît à 8h22.
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0: Bonjour Marlène Assouston.
3: Bonjour.
0: Alors, il faut expliquer peut-être que Marlène vient presque à peine de se réveiller. C'est bien ça, Marlène ?
3: Oui, à peu près, après deux cafés, oui.
0: Bon, vous avez quand même eu le temps de prendre deux cafés. Marlène, vous êtes avec nous pour essayer de repartir avec deux places pour Tolos y Salsa, précisément pour la corrida portugaise du samedi 12 septembre à 11h. Alors, vous avez un défi ce matin pour la grande feria, c'est d'essayer de trouver une voix, d'identifier la voix de notre festaire. Est-ce que vous êtes prête pour réécouter cette voix à nouveau ?
3: Oui.
0: Allez, on réécoute ça.
4: J'étais rousse, j'étais grosse, j'avais des bagues, je suis très myope, j'ai réussi à me faire opérer il y a 2 ans, mais j'avais moins 12, donc moins 12, je peux vous dire que vous avez des sacrés verres. Et donc, il n'y avait rien qui facilitait les choses. Vous rêvez de devenir actrice et vous n'avez pas du tout le physique pour ni les connexions, c'est mal barré, quoi.
0: Alors Marlène, il s'agit de qui ? Qui est notre festaire de ce matin ?
3: Audrey Fleurot.
0: Audrey Fleurot, oui. Alors est-ce que c'est tout simplement sa voix qui vous a permis de l'identifier ou alors les indices, les mots ?
3: Les indices.
0: Ok, avec, elle disait rousse, actrice, voilà, forcément j'imagine que ça aide. Bon Marlène, bravo à vous. Toros y Salsa, bon vous connaissez bien ?
3: Oui.
0: Ok, vous irez et profitez du spectacle taurin, donc la corrida portugaise le samedi 12 à 11h. Marlène, après le réveil, après les deux cafés, c'est quoi le programme pour vous ?
3: Je ne sais pas. Je me réveille.
0: Allez, réveillez-vous bien et j'ai envie de vous dire bonsoir. À bientôt.
3: À bientôt, au revoir.
0: Allez, au revoir. Presque 8h25, on va au cinéma. Nous entrons dans la salle d'Agetmo, la salle Aquitaine.
5: Une salle qui propose du cinéma, mais aussi des spectacles.
0: Et depuis un an, Pascal Beck est le nouveau gérant de cette salle, lui qui est passé par la mécanique ou encore la sonorisation. On fait sa connaissance.
6: Bonjour, ici Gascogne. Je me présente, je suis Pascal Beck, le nouveau gérant depuis l'année dernière du cinéma Salle Aquitaine à Agetmo. J'essaye de diversifier, d'amener un peu plus de monde au cinéma, surtout les agetmociens. J'étais plutôt dans la sonorisation et voire même à la mécanique, carrément autre chose différent. Mais le cinéma était un art qui me plaisait aussi.
7: Qu'est-ce que vous avez envie de mettre en place? Comment vous voyez les choses pour l'avenir dans la salle de cinéma d'Agetmo?
6: Je voudrais bien la diversifier, amener des petits spectacles pour les enfants comme pour les adultes. Vu que la salle s'y prête, c'est plutôt une salle spectacle. C'est une salle qui fait 415 places assises. Je pense que c'est une des plus grandes dans le coin. Il y a une grande scène, des projecteurs à disposition pour les spectacles, justement. Il y a toute une sonorisation aussi en place. Et on peut faire beaucoup de choses. Faire venir des comédiens, peut-être lancer des comédiens. C'est là, en ce moment, il y a du théâtre qui passe souvent. On voit que ça amène quand même du monde, donc je pense que... on pourrait diversifier de ce côté-là. On peut tout faire dans cette salle. Il faut garder le cap sur la programmation, la gestion des films sur le serveur. Donc, il faut vraiment contrôler que tout est là au bon moment. Je suis projectionniste, j'ai un programmateur qui me propose des films pour le mois entier. Et après, je valide ou pas, et suivant la séance. Et voilà. On a la plateforme Allociné qui propose tous les films. Il nous envoie les avant-premières qui vont se passer, le box-office qui va arriver pour les 2 ou 3 mois à venir. On peut voir déjà les bandes annonces des films et si ça m'intéresse ou pas. Je fais tout parce que je suis tout seul. Donc, je fais la caisse, je fais la réception. Il faut tout faire. On travaille tous les soirs, tous les week-ends. Donc, j'ai le temps en journée, mais... j'essaye au maximum de me rapprocher des amis et de faire des soirées tranquilles avec eux. J'ai commencé à l'âge de 15-16 ans dans la sonorisation. J'ai commencé par faire des balles disco chez Jackie Dumartin, Disco Star, Jacques Star. Et après, j'étais sur Saint-Sever, donc je m'occupais de la reconstitution historique à l'époque. Et ça me plaît.
7: On arrive à faire coïncider la vie privée par rapport à ça ?
6: Oui, difficilement, mais on y arrive. Quand la salle, par exemple, est prise par une autre association, un truc comme ça, moi je ne travaille pas, je le sais... en général, un mois à l'avance, donc je peux programmer des choses assez à l'avance.
7: Vous avez été mécanicien et donc sonorisateur aussi avant, et donc maintenant gérant de salle de cinéma, ce qui n'est pas rien, parce qu'on l'a dit, il y a plus de 400 places dans un panel de gens qui représentent largement plus de 5000 personnes. Est-ce qu'il y a quand même un métier que vous avez eu envie de faire et que vous n'avez pas encore fait ?
6: Non, parce que tout me tombe comme ça d'un seul coup, donc du jour au lendemain, pratiquement, il a fallu que je me décide en 2 mois. L'ancien gérant a arrêté, donc il fallait une décision assez vite. Donc il a fallu que je choisisse vite fait.
7: Pascal Beck, gérant de la salle Aquitaine, c'est le cinéma, et pas que d'ailleurs, hein, parce que c'est aussi une très belle salle de spectacle, on l'a dit, de plus de 400 places à Jetmo. À Michel Osset, vous savez où vous devez aller. Avant de se quitter, j'ai un petit défi à vous lancer, là on est au milieu de la salle. On va pas projeter sur l'écran là, le nom de la radio, mais vous allez pouvoir me le donner par contre.
6: C'est Ici Gascogne, bien sûr.
0: Ici Gascogne qui vous donne la parole, particulièrement ce jour de rentrée scolaire. Justement, en ce jour J, qui stresse le plus à la maison? Est-ce que ce sont les parents ou les enfants? Qu'est-ce qui peut vous stresser en tant que parent? Qu'est-ce qui stresse les enfants? Ici donc, vous prenez la parole à partir de 9h et vous pouvez nous laisser déjà votre message sur le WhatsApp Ici Gascogne au 05 58 46 50 50.
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0: Nous sommes le mardi 1er septembre et votre météo dans les Landes pour aujourd'hui avec du soleil, un petit peu de nuages par moment, par endroit. Les températures, les maximales 26 à 29 degrés. Il est 8h30 dans l'actu de ce mardi, Armand.
5: 63 000 élèves landais ont retrouvé leur place sur les chaises dures de leur école, du collège et du lycée. La moitié, 33 000 élèves est en maternelle ou en primaire répartis dans 363 écoles partout dans le département. À Biscarrosse, après le passage de l'incendie cet été, une cellule psychologique va être mise en place pour accompagner le traumatisme des enfants et des professeurs dans chacun des établissements de la commune. Au moins une trentaine d'élèves y font partie des sinistrés. Rentrée difficile aussi à Tarnos, où on l'a appris hier, un deuxième animateur a été écarté du centre de loisirs de la ville. Des parents l'ont en effet signalé auprès de la direction parce qu'il a partagé des documents pornographiques à une mineure. C'était en dehors du centre, mais alors qu'un autre animateur est déjà mis en examen pour agression sexuelle et viol sur au moins 14 enfants présumés. Et puis, dans l'info d'ici, dans un instant, visite du château de Den Thomas à Lévignac. Il a été sélectionné pour le loto du patrimoine pour financer des travaux de rénovation. Mais d'abord, le 90 secondes, l'actu en France et dans le monde avec Valentine Letesse.
19: La cloche a sonné pour 11 600 000 élèves. C'est la rentrée des classes ce matin, perturbée dans les académies de Nantes et de Toulouse par la cyberattaque de l'éducation nationale de cet été. Une grande nouveauté cette année, l'interdiction du portable au lycée. Premier ministre sous François Mitterrand, figure politique de la droite, Édouard Balladur est mort à 97 ans. Mais on l'entendra encore, c'est sûr, demander le silence à ses partisans.
20: Je vous demande de vous arrêter.
19: La petite phrase date de 1995, lorsqu'il arrive troisième au premier tour de la présidentielle. Un mois maximum d'arrêt maladie, 2 mois de renouvellement tout au plus, sauf exception. Les médecins sont limités à partir d'aujourd'hui dans leurs prescriptions face à l'explosion des arrêts de travail longue durée. Ils ont coûté 12 milliards d'euros à la sécurité sociale l'an passé. La SNCF aura bientôt un nouveau concurrent sur les rails. La compagnie ferroviaire Velvet a obtenu sa licence d'exploitation et entend proposer des voyages en train depuis Paris jusqu'à Bordeaux, Nantes, Angers et Rennes d'ici 2 ans. 30 ans après la mort de Tupac, légende du rap américain, un ancien membre d'un gang est reconnu coupable de son meurtre aux États-Unis. Tué par des coups de feu tirés depuis une Cadillac blanche à Las Vegas, la police n'a jamais retrouvé ni l'arme du crime ni la voiture. Et puis nous ne verrons plus Lionel Messi porter les couleurs de l'Argentine. Le footballeur aux 8 ballons d'or prend sa retraite internationale, mais continuera de jouer avec son club de l'Inter Miami.
0: Et dans l'info d'ici, Armand visite le château de Dain-Thomas.
5: Il a été sélectionné pour le loto du patrimoine et va avoir un soutien financier jusqu'à 300 000 euros. Et cela grâce au ticket de jeu à gratter vendu au profit de la fondation du patrimoine. L'idée, c'est que cet argent serve à le rénover. Et pour cause, aujourd'hui, c'est une véritable ruine avec des trous et des fissures un peu partout. Reportage dans les décombres avec Pauline Fragonas.
14: Pour l'instant, il vaut mieux être chanceux si on veut s'y aventurer. Jules Descamps est directeur des services techniques de la communauté de communes Côte-Land Nature.
18: On a de nombreuses fuites dans ce château. On a vraiment tout le clou couvert en fait, qui est usé par le temps. Et à l'intérieur du château, l'hiver, on a malheureusement des cascades qui interviennent. Des murs qui sont aujourd'hui gorgés d'eau. Et c'est toute cette humidité qui fait que toute sa fesse, ainsi que la terrasse et le balcon, qui menacent de s'écrouler à terme. Quoi.
14: Effectivement, je crois qu'il n'est pas normal de marcher sur un balcon en pierre qui semble mou.
21: La rambarde tient peut-être pas.
14: Il faut dire que le château n'est pas tout jeune.
18: Ce château, il date des années 1850. C'est la famille d'Armentieux, d'Anthomas et la famille Boucaud qui s'est unie, qui voulait faire un peu un lieu pour marquer leur rang social et faire un lieu de réception, etc.
14: Depuis, il y a eu beaucoup de propriétaires privés et depuis 2009, aucune rénovation n'a été entreprise. Alors l'addition risque d'être un peu salée.
18: On attend les études complémentaires qui vont un peu nous préciser ce prix-là. Mais on sera entre 1,3 million et 1,5 million peut-être s'il y a des aléas.
14: Difficile de dire non à l'aide du loto du patrimoine, maximum 300 000 euros. Et ça va permettre de financer un projet pour mettre en avant le château.
18: Faire une espèce de parcours jeu tout au long du parc avec le château comme vitrine, comme aussi point final de ce parcours jeu. Avec des jeux pour le coup intégrés au parc qui seront vraiment tout en bois et pas. Il y aura très peu de. Voilà, ce ne sera pas Disneyland quoi. On sera vraiment sur un truc intégré, environnemental et qui colle à ce qu'est aussi les vignacs aujourd'hui, quoi, notre joyau patrimonial de la communauté de communes.
14: En bref, une sorte de chasse au trésor pour permettre de découvrir le territoire et l'histoire du château, qui pour l'instant reste fermé au public, qui n'a probablement pas envie de se prendre le plafond sur la tête.
5: Mais le projet doit ouvrir en 2028. D'ici là, pour éviter de vous prendre le plafond sur la tête, vous pouvez toujours aller voir les photos du château. Ça se passe sur notre site et l'application ici.
0: À 8h35, l'inforoute et des travaux cette semaine sur Saint-Martin-de-Seignanx. Ça concerne la route départementale 126. La circulation sur cette départementale est interdite jusqu'à vendredi en raison de travaux, des travaux qui sont dans la zone du croisement entre la route Océane et la route d'Irieux, et ce jusqu'à l'allée de Baroum en direction de Labenne. Donc, route départementale 126 interdite à la circulation jusqu'à vendredi, jusqu'à la fin des travaux. Si vous constatez quelques difficultés sur votre trajet, alors un ralentissement, un bouchon, un accident, vous vous arrêtez et vous nous appelez pour nous tenir au courant. On partage cette inforoute avec tout le monde, avec tous les automobilistes au 05 58 46 50 50.
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0: Et on va fredonner maintenant avec Sweet Darling.

0: L'un des tubes de Frérot, De La Vega et Sweet Darling à 8h38.
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0: Et nous arrivons sur la plage. Nous allons même grimper. On va se retrouver tout là-haut, perché au sémaphore de Messanges avec Mathis. Bonjour Mathis.
3: Bonjour à tous.
0: Donc là, vous êtes en haut de votre tour à près de 60 mètres de haut pour les observations en direct avec nous. On va d'abord regarder le ciel. En ce moment, est-ce qu'il est bleu ou un petit peu nuageux?
3: Alors nous, on a un grand ciel bleu avec un gros nuage gris sur l'océan. Mais sinon, on a un joli ciel bleu quand même.
0: Ok, un vent qui souffle à combien?
3: On a un vent d'est pour 15 km/h environ.
0: D'accord, pour l'océan, qu'est-ce qu'on peut en dire là à l'heure actuelle?
3: Donc pour l'océan, on a un océan assez calme avec de jolies vagues. On a 1m50, ouais 1m50, un bon 1m50, donc très jolies vagues pour surfer aujourd'hui.
0: Bien, et les horaires de marée?
3: Donc pour les horaires de marée, nous avons une prochaine basse mer à 13h49 et une pleine mer à 20h05 ce soir, coefficient 85.
0: Parfait, le soleil se couche à quelle heure aujourd'hui?
3: Le soleil se couche à 20h41.
0: Allez, profitez bien de ce joli panorama à Messanges depuis le sémaphore Mathis. Bonne journée à vous.
3: Merci, bonne journée.
0: À bientôt. 9h-20, 30 000 personnes, des musiques latines et le tout face à l'océan, vendredi, samedi et dimanche. À Hossegor, eh bien, on va vivre au rythme du festival le Latin Hossegor avec des concerts et des initiations à la salsa gratuite. On va en parler avec le présentateur de l'événement, notre invité ce matin.
4: Et oui, ce matin, portrait donc d'un ancien rugbyman passé par Dax, ancien préparateur physique du Biarritz Olympique et de l'Aviron Bayonnais, et qui aujourd'hui est pompier professionnel.
0: Ouais, on va en parler, c'est son portrait à suivre.
5: 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On vous a mis des places de côté.
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0: 8h41, portrait de sportif ici tous les jours et ce matin, portrait d'un ancien rugbyman, ancien préparateur physique du Biarritz Olympique et de l'Aviron Bayonnais, aujourd'hui pompier professionnel et alpiniste amateur. Il s'appelle Jean-Philippe Bonrepos, originaire de Bagnères-de-Luchon, qui a posé ses valises chez nous dans les Landes à Hossegor depuis 2016 et depuis quelques années, eh bien, il a renoué avec une passion d'enfance, la montagne, une passion qui, au fil des épreuves, a pris une toute autre dimension. Portrait avec vous, Mathilde Goussebert.
8: Il y a ceux qui gravissent les montagnes pour atteindre un sommet, et puis il y a ceux pour qui chaque sommet raconte une histoire. Jean-Philippe Bonrepos, lui, est alpiniste amateur. Il a retrouvé la montagne depuis quelques années pour le plaisir, en famille. Le Mont Blanc, les Drus, des aventures qu'il vit avec cette sensation particulière de pouvoir ensuite retrouver sa terre, les Landes.
9: Je suis très attaché à la maison où je suis parce que c'est là où j'ai ma famille, où les filles ont grandi.
8: Jean-Philippe ne grimpe jamais seul. À ses côtés, ses cousins, mais aussi sa plus belle étoile, Cerise, sa fille cadette, tragiquement disparue le 28 décembre. 2024.
9: Depuis qu'elle n'est plus là, je me suis un petit peu enfermé aussi dans la montagne parce que c'est aussi mon échappatoire, mon exutoire. Et quand tu montes et que tu sens les battements de ton cœur, ben c'est aussi pour elle que je les fais battre. Quoi. Sur chaque sommet, je dépose à chaque fois un petit coquillage avec des petits mots dessus. Voilà, donc c'est ma façon à elle aussi, à moi, de la faire briller. Quoi.
8: Désormais, Jean-Philippe veut transformer ses défis sportifs en projet solidaire. En décembre, il s'attaque à l'Aconcagua, le plus haut sommet du continent américain. Avec l'association Summits of My Heart, il espère récolter 12 000 euros pour financer la prise en charge d'un enfant atteint d'une maladie cardiaque.
9: Un battement de cœur représente un centime et il faut 12 000 euros pour sauver un enfant. Voilà.
8: Donc 120 000 battements?
9: Exactement.
8: Mais son tout prochain défi, c'est le 23 septembre, une traversée pyrénéenne en relais avec 15 autres sportifs. Objectif, récolter 36 000 euros pour sauver 3 enfants.
9: Je vais grimper pour ce et à travers elle aussi pour tous les enfants qui méritent de continuer à rêver. Quoi.
8: La performance sportive n'est plus une finalité pour Jean-Philippe. Elle est devenue un moyen de faire vivre un souvenir, de faire briller Cerise et de permettre à d'autres enfants de continuer à rêver.
9: Je vis pour Adaé. Et à travers la montagne et tous ces projets, je veux continuer de faire battre le petit cœur de Cerise, de la faire briller et de sauver des enfants, quoi.
0: Alors, si vous voulez participer au projet de Jean-Philippe Bonrepos, vous pouvez vous rendre sur le site du mécénat chirurgie cardiaque à la rubrique Summits of My Heart. 8h44, bon début de journée avec ici Gascogne Matin. Votre musique, c'est Mylène Farmer.

0: Contrefaçon et Mylène Farmer. Ici Gascogne Matin, votre musique avec Soprano en nouveauté à suivre.
1: Et ce week-end, c'est le festival Latino Segor à Osegor. Thomas, vous recevez donc celui qui anime et présente le festival.
0: Un festival gratuit qui accueille 30 000 personnes. Elles vont vivre pendant 3 jours au rythme de la salsa et de la musique cubaine avec des concerts, avec des initiations à la salsa gratuite. Tout ça face à l'océan. Bonjour Lionel Rogier.
2: Bonjour, c'est Thomas, non ?
0: Ouais, ben merci d'être avec nous, Lionel. C'est vous hein, qui présentez les artistes, les groupes au public avant leur montée sur scène. Alors, il faut dire que vous êtes un grand fan de musique latine, un grand connaisseur même. Vous êtes surnommé le Wikipédia de la musique cubaine. Alors, Wikipédia, parfois, il y a des erreurs. Vous allez sur quel site, du coup, pour être fiable à 100%?
2: Bah écoutez, moi je vais chercher l'information à la source. J'ai interviewé plus de 100 musiciens, donc moi je fais pas confiance. Je construis ma connaissance par moi-même. Effectivement, pour Wikipédia, il y a pas beaucoup d'erreurs, mais moi j'ai eu la chance d'aller à Cuba depuis 20 ans, plus de 20 ans, et d'interviewer depuis 2004, j'interviewe la plupart des musiciens, ce qui fait que j'ai une proximité au moment de présenter les artistes sur scène. La plupart d'entre eux, je les connais, ou leurs musiciens, leur parcours, et puis je suis un grand collectionneur aussi. Donc je tire mes informations aussi des pochettes des disques.
0: Ok, voilà. Donc vous savez de quoi vous parlez. Alors on va essayer de se mettre précisément dans cette ambiance du Latino Segor. On va vous imaginer là donc avec la scène, derrière il y a l'océan, vous montez sur scène et là par exemple dimanche soir, l'artiste Raoul Paz qui se prépare à monter et là vous le présentez de quelle manière ? Allez top, c'est à vous.
2: Eh ben, je dirais que Raoul Paz, c'est vraiment un moment d'intimité. C'est vraiment le plus français avec Maraca, le plus français des Cubains, parce qu'il a débuté sa carrière en 2003 avec un album qui s'appelle Mulata et avec beaucoup de morceaux qui ont avec Marie et Juana, avec plein de chansons qui ont double sens. C'est le propre des auteurs-compositeurs cubains qu'on appelle la trova. Lui, il est très très attaché à la province de Pinal del Rey. Il mélange donc le pop, le traditionnel cubain, la trova, avec la modernité et des sons un peu plus modernes. Et il a son nouveau disque cette année, donc je pense que vous n'allez pas le regretter. Il a fait un disque en 2025 qui s'appelle Mauro Chic, et il revient avec un tout nouveau disque qu'il va nous présenter. Je pense que ça va être une belle soirée avec Raoul Paz. Il crée l'intimité, hein. Il crée vraiment l'intimité sur scène. Il comprend bien le public français. Et c'est un des grands noms, non seulement de la musique cubaine, mais aussi de la pop française.
0: Il est intarissable.
2: Voilà, le nouveau
0: intarissable sur le sujet. Vous lui donnez le nom d'un artiste et c'est bon. Hein. Lionel Rogier s'occupe de tout le reste. Alors vous, ça fait ça fera la quatrième édition que vous retrouvez sur scène pour présenter les artistes. Lionel, qu'est-ce qui vous plaît dans ce festival à Osegor? Est-ce que c'est la programmation justement? Est-ce que c'est cette ambiance de fin d'été ou alors peut-être le fait d'être au bord de l'océan?
2: Ben c'est la totale, hein. D'abord, le site est extraordinaire. C'est quand même assez magique de faire un festival populaire, gratuit, chaleureux, avec toute l'ambiance un peu latino et hispanique, parce qu'il y a beaucoup d'Espagnols, hein, qui viennent à Osegor pour le festival. Il y a les surfeurs, les touristes, les locaux qui viennent finir l'été. Et puis tous les salseros, tous les amoureux de la musique latine qui se retrouvent face à l'océan. Donc la journée, on peut aller à la plage, on peut aller se baigner. Et les après-midi, on peut aller danser. De 11h du matin à 13h, il y a des sets de DJ dans le centre-ville, au kiosque. Mm-hmm. L'après-midi, il y a des animations au Joe & Joe. Mais franchement, ce qu'il y a de génial, c'est absolument le côté populaire où toutes les populations se mélangent pour faire la fête. Et pas besoin de savoir danser. Du moment où vous savez marcher, vous pouvez bouger un petit peu du popotin et vous faire plaisir. Et évidemment, l'Office du tourisme met un point d'honneur à chaque année nous offrir une programmation de luxe en mélangeant les dernières tendances de la musique latine avec des musiques traditionnelles et les grandes stars de la musique cubaine ou latine en général. Hein. Il y a eu de la salsa, il y a de la timba, il y a du merengue, il y a de la bachata, il y en a pour tous les goûts.
0: Eh ben, merci beaucoup pour cette présentation qui donne forcément envie de venir au Latino Segor à Osegor, événement avec Ici Gascogne. Donc c'est vendredi, samedi et dimanche, c'est gratuit, ça se passe

0: Soprano en nouveauté. Ici Gascogne Matin, bon début de journée avec nous, 9h05, c'est la rentrée des classes. On peut aussi profiter de cette rentrée pour faire un petit bilan de santé, n'est-ce pas docteur Kirzek? Bonjour.
1: Bonjour à toutes et à tous, les cartables sont prêts, les réveils sont réglés et on reprend le rythme. La rentrée, bah, c'est le moment idéal aussi pour mettre son suivi médical à jour, même quand on se sent en pleine forme. Ça s'appelle de la prévention, c'est une sorte de check-up annuel, un peu comme on fait la vidange de sa voiture avant les grands départs. Alors, premier réflexe, c'est de prendre rendez-vous chez son médecin traitant. Et oui, il connaît vos antécédents, votre mode de vie, va pouvoir vous orienter. Un bilan général de prévention tous les 1 à 2 ans, ou plus souvent si vous avez des facteurs de risque, hein, si vous fumez, si vous êtes en surpoids, si vous avez de l'hypertension artérielle ou encore du diabète. Lors de cette consultation, votre médecin va prendre toutes ces mesures, hein, le poids, la taille, la tension artérielle, vérifier vos vaccins, le fameux DT polio, hein, diphtérie, tétanos, poliomyélite, et pour certains, c'est le HPV, le zona, et il va faire le point aussi sur les dépistages, cancer du sein, cancer du col de l'utérus, colorectal, ou encore vous faire un bilan cutané en fonction de votre âge et de votre sexe, et il pourra, le cas échéant, vous proposer des examens complémentaires.
0: Ok, donc on commence par son généraliste, et ensuite, y a-t-il d'autres spécialistes à voir, même si on n'a pas de problème particulier?
1: Alors le suivi ne s'arrête pas au cabinet du médecin traitant, c'est lui qui est un peu le coordonnateur, c'est un peu le chef d'orchestre, il va prescrire des examens complémentaires chez le radiologue, chez le cardiologue par exemple, mais il y a quand même deux rendez-vous que l'on oublie un peu trop souvent, c'est un, le dentiste avec un détartrage et un contrôle des dents et des gencives, c'est recommandé tous les 6 à 12 mois, même en l'absence de douleur, c'est vraiment essentiel pour prévenir les caries et les maladies des gencives, surtout si quand vous brossez, vous avez un petit saignement, ça c'est déjà un signe de parodontopathie, la maladie des gencives. Et ça peut avoir des répercussions sur votre santé en général. Et puis le deuxième rendez-vous qu'on oublie, c'est l'ophtalmo. Et un contrôle de vue tous les 1 à 2 ans, c'est conseillé, surtout si vous portez des lunettes, si vous avez une forte myopie ou si vous êtes diabétique. Là, c'est vraiment l'ophtalmologiste. Et si vous n'avez pas de problème de santé particulier, vous pouvez aller voir un opticien. Et ils font des contrôles de vue, là aussi, ça va être intéressant. Et puis encore une fois, tout ça, c'est à la carte. Il n'y a pas de bilan standard. C'est un check-up de prévention. Votre médecin traitant et le chef d'orchestre, il va aussi vous poser des questions sur votre sommeil, sur votre alimentation ou sur votre stress. Et puis c'est le moment pour vous de lui en parler aussi. Et d'ici là, portez-vous bien.
0: Ouais, merci beaucoup. On passe voir notre médecin. C'est le bon moment pour cette rentrée. Et c'est le moment aussi de vous dire à demain, vous qui nous suivez à la télé. Et rendez-vous demain à partir de 6h30 avec

0: toute l'équipe. Belle journée dans les Landes.
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0: Et une pensée à toutes celles et tous ceux qui reprennent le chemin de l'école aujourd'hui, qui l'ont peut-être déjà justement repris en ce jour de rentrée scolaire. Et ce matin, on s'intéresse à vous, parents et aux enfants. Qui stresse le plus quand arrive la rentrée scolaire? Eh bien, vous allez pouvoir nous raconter ça, revenir sur quelques souvenirs au 05 58 46 50 50. Ici, c'est vous, juste après les infos de 9h.
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0: Ici Gascogne, première sur l'actu locale dans les Landes. Belle matinée avec nous, il est 9h. Nous sommes aujourd'hui le mardi 1er septembre et les infos avec vous Armand Morera.
9: Une rentrée scolaire sous tension à Tarnos ce matin après l'affaire qui a éclaté cet été au sein du centre de loisirs et cet animateur mis en examen pour viol et agression sexuelle sur des enfants. Il avait été placé en détention provisoire avant d'être relâché. Et Paul Ferrier, on a appris hier qu'un deuxième animateur a été écarté de l'établissement récemment par la direction.
10: Oui, un deuxième animateur suspendu. Le premier, c'est donc l'homme d'une trentaine d'années mis en examen au mois de juillet pour agression et viol sur des enfants du centre de loisirs. Avec ce chiffre qui n'a cessé de grossir depuis le mois de juillet, le début de l'enquête, 14 plaintes ont désormais été déposées à ce jour selon l'association SOS Périscolaire qui accompagne les 14 familles tarnosiennes dans ce dossier. Et puis, il y a une semaine, un autre animateur a été écarté par la direction du centre de loisirs qui lui a demandé de ne plus se présenter dans l'attente de son entretien préalable à un licenciement. Ce que l'on sait, c'est que ce nouvel animateur a, selon la mairie, été signalé par un courrier de parents pour des faits en dehors du centre de loisirs, dans sa sphère privée, et selon la directrice, avant qu'il ne soit salarié du centre. Des faits de partage de documents pornographiques à une mineure. En apprenant cela dans le contexte et après consultation des instances de tutelle, le centre de loisirs a immédiatement réagi en lançant donc une procédure de licenciement actuellement en cours.
9: Précision, Paul Ferrier. Ils ont le crayon entre les mains, les cahiers tout neufs sur la table et quelques bâillements s'échappent sans doute déjà. Les élèves landais ont fait leur rentrée ce matin. Ils sont 63 000 à retrouver le chemin de l'école, du collège ou du lycée, notamment la moitié, 33 000 en maternelle et à l'école primaire. À Biscarrosse, alors que la commune est encore marquée par l'incendie du mois de juillet, il y aura un accompagnement psychologique renforcé en cette rentrée dans les établissements scolaires, notamment des cellules psychologiques et des assistantes sociales.
0: Et les sinistrés, eux, s'organisent.
9: Une centaine de familles de Biscarrossé s'est réunie au sein d'une association. Elle a vu le jour début août pour s'entraider, notamment dans les démarches avec les assurances et éviter parfois les arnaques. Il y a même un groupe Facebook. Mais tous les sinistrés ne sont pas encore au courant que l'association existe. Il y a des trous dans la raquette, nous dit le vice-président Mathieu Dantès.
11: Il y a encore la moitié des gens que nous, ils ne sont pas en contact avec nous, donc par un défaut de visibilité de cette association-là, mais aussi par un défaut de communication plus globale, parce que les sinistrés, comme moi-même, on n'est pas tous restés à Biscarrosse. On est partis chez de la famille, souvent, ou des amis, et on a des cas, par exemple, le cas le plus emblématique, c'est un couple d'octogénaires qui est parti dans le Gers, et qui, par totalement au hasard, a vu une de nos publications sur un groupe Facebook, et nous a pris contact avec nous. nous. Toutes les démarches physiques de la salle Saint-Exupéry qui avait été mise en place par la mairie, ils n'avaient fait aucune de ces démarches-là parce qu'ils avaient fui la ville. Et du coup, ils étaient passés au travers de beaucoup de mailles de filet associatifs, que Secours Populaire, Croix-Rouge, tout ça. Ils n'avaient rien vu. Donc, ils étaient vraiment livrés à eux-mêmes. Ce type de personnes, on a réussi à les rattraper. Et bah, d'ailleurs, on les a orientés vers la mairie et les services adéquats. Mais il y a des trous dans la raquette. Et bon, cette association est là pour essayer de combler ces trous.
9: Et si vous avez besoin de contacter l'association, vous avez toutes les infos, le groupe Facebook et le mail sur notre site et notre application. Le feu de Magesque, officiellement déclaré éteint, c'est ce qu'annoncent les gendarmes. L'incendie qui a démarré vendredi dernier en début d'après-midi avait été fixé le soir même par les pompiers. Il a parcouru 30 hectares du massif forestier.
10: Un serviteur exigeant pour la France.
9: Et un grand homme d'État. Les mots du président Emmanuel Macron pour rendre hommage à Édouard Balladur, l'ancien Premier ministre, figure de la droite française, est mort à l'âge de 97 ans hier. C'est sa famille qui l'a annoncé. Il avait été candidat malheureux de la présidentielle en 1995. Ce n'est pas une surprise, mais c'est désormais officiel. L'été 2026 a été le plus chaud jamais mesuré en France, avec une température moyenne de 24,1 degrés enregistrée entre début juin et fin août. Le record de l'été 2003 a été largement battu, selon Météo France. Plusieurs communes landaises ont d'ailleurs enregistré des records absolus, notamment Pissos, où il a fait jusqu'à 44,3 degrés le 23 juin dernier.
10: Le château de Dain-Thomas à Lévignac, retenu par le loto du patrimoine.
9: Pour bénéficier d'un soutien financier, jusqu'à 300 000 euros obtenus avec la vente de tickets à gratter de la Fondation du patrimoine. Et ici, Gascogne a visité ce château abandonné et très délabré. Vous avez toutes les photos et le reportage sur ici.fr. Et puis, de nouvelles places pour aller voir Nada aux Arènes du Plumasson sont en vente ce matin. Le concert annulé il y a 2 semaines a lieu ce samedi et les places déjà achetées sont toujours valables. Mais d'autres billets sont en vente dans 1 heure à partir de 10h sur le site de l'Office de tourisme de Mont-de-Marsan.
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9: La météo, Thomas, pour ce matin et la journée?
10: Alors pour ce matin, on a par endroit un petit peu de nuages, mais c'est essentiellement du soleil hein, pour ce jour de rentrée dans les Landes. Les températures pour les maximales cet après-midi, Dax et Mont-de-Marsan, 29 degrés, à Mimizan, 26, à Aire-sur-la-Dour, 29 degrés. Demain, mercredi, nous allons profiter à nouveau d'un ciel bien dégagé. Il ne va pas faire très chaud demain matin au réveil, entre 12 et 15 degrés. L'après-midi sur le littoral jusqu'à 27, dans l'intérieur des terres 31 degrés. Et puis ça continue de monter hein, au thermomètre pour jeudi 29 à 33 degrés, avec un ciel bleu tout au long de la journée. Bonne journée Armand.
9: Bonne journée.
10: Les prochaines infos ici à 10h.
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10: Ici, c'est vous. On vous donne la parole tous les jours au 05 58 46 50 50. Et en ce jour de rentrée scolaire, on va parler de la rentrée scolaire à la maison. Qui stresse le plus juste avant la rentrée? Les parents ou les enfants? Alors, 22% des parents se disent stressés par la rentrée de leur enfant, contre 34% des enfants. Alors, la rentrée qui reste majoritairement associée à des sentiments positifs, c'est-à-dire que 74% des enfants éprouveraient des sentiments positif, notamment de l'excitation pour 54% d'entre eux, la joie à 38%, mais il y a quand même l'angoisse qui est citée dans 39% des cas. Alors, vous en tant que parent, qu'est-ce qui peut vous stresser et qu'est-ce qui stresse d'une manière générale les enfants avant la rentrée, le jour de la rentrée? Avec nous pour en parler, Sonia. Bonjour Sonia.
12: Bonjour Thomas.
10: De la Bastide d'Armagnac, fidèle auditrice, avec nous hein, jusqu'à 10h pour parler donc de ce stress ou pas. Alors vous êtes maman de 2 enfants, 20 ans et 17 ans aujourd'hui. Vous vivez la rentrée scolaire depuis 2009. Alors avant de vous laisser la parole, je vais vous faire écouter un témoignage, celui de Marine qui, en tant que maman, stresse avant la rentrée scolaire.
13: C'est plutôt stressant en effet, il y a plein de choses à penser, à réfléchir, l'organisation, les courses, les activités pour les enfants, les habits, le travail aussi, faire jongler avec. C'est des questions qu'on a pensées en amont, mais il y en a d'autres qui vont forcément venir par la suite et s'organiser au fur et à mesure. Pour lui, il y a le stress de la rentrée scolaire, la nouvelle classe, les copains et compagnie, mais tout ce qui s'organise derrière, pour lui, c'est plutôt, ça s'imbrique tout seul pour lui.
10: Et vous, Sonia, alors vous pensez à quoi à l'heure de la rentrée? On vient d'entendre effectivement Marine avec toute l'organisation qu'il y a derrière. Vous, en tant que maman, il faut penser à quoi?
12: Il faut penser déjà au papier, parce que ça commence par ça. Il y a beaucoup de choses à gérer.
5: Les fournitures, alors maintenant ils sont grands, donc ça va, ça se gère mieux. Mais avant, il fallait mieux gérer bien, quoi. Parce
0: ouais, fallait
5: que...
0: tous s'occuper de tout, quoi.
5: Voilà.
0: C'est ça.
5: Et puis il faut penser à ce que le fait qu'ils cassent les choses ou les perdent assez rapidement et régulièrement. Mm-hmm. Donc il faut faire du stock avant, quand même.
0: En plus, oui. Donc il faut savoir anticiper. Alors pour la rentrée, vous, Sonia, vous êtes une maman stressée ou pas?
5: Alors, ça dépend des niveaux, en fait.
0: Ah, c'est-à-dire
5: Je pense que la première rentrée, quand ils ont 3 ans, on est hyper content parce qu'ils grandissent. Mais d'un côté, on perd aussi nos petits. En fait, ils deviennent grands. Mm-hmm. Et après, bon, la primaire, c'était plus cool pour moi. Collège, on va dire que ça s'est bien passé. Après, lycée, voilà, ça dépend. Parce que ben, quand ils deviennent internes, c'est une autre étape pour eux, pour nous. Et oui. Une autre organisation aussi. Et donc, en fait, il faut tout gérer et on y arrive. Hein. Mais ouais, moi, j'ai quand même été un peu stressée à chaque rentrée. Quand même.
0: Ouais. Alors, est-ce qu'il y a quand même des éléments qui sont plus stressants que d'autres? Par exemple, le fait de se demander comment va se passer le jour J pour les enfants. Comment ça va se passer, les relations avec les enseignants, les relations aussi peut-être avec les autres camarades. Est-ce qu'il y a aussi le stress pour se dire, ouais, là, c'est un niveau encore au-dessus par rapport à l'année précédente, il va falloir que j'accompagne les enfants à leurs devoirs. Qu'est-ce qui est plus stressant dans tout ça?
5: En fait, alors, le côté école, les enfants, en fait, ils s'adaptent relativement vite, peut-être plus que nous. Nous, on se remet à niveau parce qu'en fait, eh bien, ce que nous, on a appris, alors, sur le fond, c'est les mêmes choses, mais sur les bases, comment ils apprennent, c'est totalement différent. Donc, nous, il faut qu'on réétudie comment on apprend les choses. Donc, du coup, il faut qu'on s'y remette et se dire, bon, il y a les devoirs, donc ok, il faut qu'on soit concentré. Enfin, ça demande, et puis il faut le faire dans un timing, en fait. Le soir, c'est le timing rentrer, goûter, manger, enfin, faire les devoirs, la douche, le machin, le truc. Donc, en fait, il faut tout caler dans un planning. Et en fait, il faut qu'on, nous, parents, on se prévoit avant. Parce que si on s'y prend au dernier moment, c'est, je pense, catastrophique. Hein.
0: Ouais, là, on est un petit peu perdu, sinon. Bon, vous restez avec nous, Sonia de la Bastide d'Armagnac, à suivre des témoignages. Ici, c'est vous, hein, pour nous parler de ce stress ou pas de stress le jour de la rentrée scolaire pour vous ou pour vos enfants. Ça se passe au 05 58 46 50 50.
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0: Et vos chansons préférées toute la journée avec Joe Dassin.

0: Ici Gascogne avec Joe Dassin. Votre musique à suivre avec Céline Dion, Culture Club, Cassav et Françoise Hardy.
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0: Et nous parlons du stress de la rentrée. Qui stresse le plus finalement, les parents ou les enfants? On en parle évidemment parce que ces jours de rentrée scolaire avec 63 000 élèves qui prennent ou reprennent le chemin de l'école, du collège ou du lycée dans les Landes. Et vous prenez la parole pour nous raconter justement ce stress au 05 58 46 50 50. Nous sommes avec Sonia de la Bastide d'Armagnac qui est maman et une autre maman nous rejoint, Mélanie à Barcelone du Gers. Bonjour Mélanie.
2: Bonjour, bonjour Sonia, bonjour Thomas.
3: Bonjour.
0: Alors vous êtes stressée ou pas?
2: Un petit peu quand même, parce que là mon fils il part à la fac, donc c'est carrément une autre étape, et en plus ben, il a son petit appart. Oui. Voilà, donc forcément c'est autre chose quoi.
0: Alors donc là vous faites référence à une séparation, et ça veut dire quoi que cette séparation, elle est plus dure pour qui? Pour vous ou bien pour votre enfant?
2: En plus, pour moi, parce que lui, il est parti, il était content.
0: Ok, ouais.
2: Lui, presque, s'il avait pu partir avant, il serait parti avant. Non, non, il était content de prendre son appart. Moi, j'étais un peu moins sereine que lui, quoi, un peu plus stressée. Je me dis, est-ce que ça va bien se passer? Comment ça va aller pour lui tout seul là-bas? Enfin, voilà, quoi.
0: Alors, vous le dites, vous aviez ce stress. Est-ce que vous l'avez montré à votre fils ou pas?
2: Non, je ne l'ai pas montré, non. Il voyait que ça me touchait qu'ils partent, mais je ne montrais pas que j'étais un petit peu stressée.
0: Mmh, ouais. Et donc, comment est-ce que vous vous êtes préparée à ce départ, Mélanie?
2: Je me suis dit, dans ma tête, je me suis la méthode, quand on s'auto-persuade, ça va bien se passer, il est autonome, il se débrouille, enfin voilà, j'essaye de relativiser un peu, quoi, et puis de me dire que finalement, à Pau, c'est pas si loin, et que voilà, je suis vite sur place, où lui, il peut venir quand il veut. Voilà, ça aide à passer le cap, on va dire.
0: Alors Sonia, vous, vos enfants ont 20 ans et 17 ans, donc ça veut dire que vous avez déjà connu cette séparation ou pas encore?
3: Alors oui, parce que mon fils est parti pendant 8 mois en apprentissage dans une maison sur une exploitation agricole, et il avait 15 ans et demi, 16 ans.
0: Ah oui.
3: Donc, j'ai connu ça. Donc, je comprends tout à fait Mélanie. Et après, ben voilà, c'est pareil. Voilà, on se dit, ils sont pas loin. Bon, moi, il avait pas le permis. Donc, c'était moi qui devais faire systématiquement les déplacements. Ah oui. Et vous inquiétez pas, ça se passe super bien. Et ils sont hyper contents de revenir ou de nous appeler aussi. Hein. Vous inquiétez pas, on vous oublie pas. Hein.
0: Parce que là, Mélanie, pour l'entrée à la fac, c'est déjà fait ou ça va se faire?
2: Alors là, aujourd'hui, il prenait l'appartement et il rentre à la fac le vendredi.
0: Ok, donc c'est là où
2: il a quelques jours pour s'installer dans son appart, voilà, repérer les lieux et puis voilà.
0: Et donc là, c'est quand même un peu stressant en fait pour vous encore, quoi, c'est ça?
2: Oui, encore, au moins jusqu'à vendredi, parce que bon, ben, la fac c'est grand, enfin, c'est pas le petit collège de campagne comme nous on connaît, et voilà quoi, il faut se repérer dans l'établissement qui est immense, et puis aussi il y a aussi le fait que les profs, il n'y a pas vraiment de suivi, les profs ne peuvent pas suivre vraiment chaque élève, donc l'élève doit vraiment être assidu, autonome, et voilà quoi, c'est...
0: Et donc ça veut dire que c'est vous qui allez essayer de le suivre à distance en vérifiant si tout se passe bien?
2: Voilà, je prendrai des nouvelles régulièrement, je ne lâcherai pas. Okay. Même si je sais qu'il est sérieux, je ne le lâcherai pas.
0: Bah écoutez, merci d'être passé nous voir, Mélanie, depuis Barcelone du Gers, pour partager avec nous ce stress que vous avez encore jusqu'à vendredi. Allez, on croise les doigts, ça va bien se passer. Ça va bien se passer. À bientôt. Au revoir. Allez, 05 58 46 50 50 pour nous joindre et évoquer cette rentrée scolaire ou des précédentes aussi que vous avez déjà connues. Vous avez cette expérience de rentrée et nous indiquer de quelle manière vous stressiez ou pas. D'ailleurs, vous avez peut-être des conseils pour que ça se passe bien. 05 58 46 50 50. Bonjour, pardon, merci. C'est Céline Dion qui est là. Merci d'être avec nous. Belle matinée avec Ici Gascogne.

0: Et c'est l'événement musical de la rentrée. Céline Dion en concert à Paris à partir du samedi 12 septembre. Une première série de shows dans la capitale. En attendant la suite en mai de l'année prochaine. Ici Gascogne, c'est vous. On vous donne la parole et on parle ce matin ensemble de la rentrée scolaire. Qui stresse le plus, les parents ou les enfants? Votre témoignage, eh ben, c'est maintenant au 05 58 46 50 50.
1: L'Open Swim Harmonie Mutuelle de la Baule, c'était ce week-end. Retour sur l'événement.
2: J'ai plutôt hâte de commencer la course. C'est une première pour moi.
3: J'ai pensé à me protéger du soleil. Je me suis mis un petit peu de crème.
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0: Et on parle ce matin ensemble du stress de la rentrée scolaire. Qui stresse le plus, les parents ou les enfants? Donc ces jours de rentrée, aujourd'hui, hein, 63 000 élèves reprennent le chemin de l'école ou le prennent, l'école, le collège et le lycée. Donc dans les Landes, on en parle avec Sonia de la Bastide d'Armagnac, notre grand témoin ce matin qui est maman de deux enfants, et Sébastien de Luxeuil qui nous rejoint. Bonjour Sébastien.
18: Bonjour Thomas, bonjour Sonia.
19: Bonjour.
0: Alors Sébastien, papa de deux filles qui ont quel âge?
18: Alors 16 et 18 ans.
0: 16 et 18, ok. Alors c'est elles qui sont le plus stressées ou c'est vous Sébastien?
18: Alors moi j'ai deux cas, j'en ai une qui stresse pas du tout et l'autre qui, voilà, qui stresse pour un oui ou pour un non. Et donc papa est aussi un petit peu stressé, on va dire.
0: Ça veut dire quoi un petit peu stressé?
18: Eh bien, comme elle s'en fait pour tout et pour rien, savoir dans quelle classe elle va être, à l'internat avec qui elle va être, est-ce que ça va bien se passer, tout ça. Donc ça nous stresse, et finalement pour rien, parce que tout se passe bien à chaque fois.
0: Chaque fois, donc, c'est ça, voilà. Okay. Vous êtes donc un petit peu stressé. Est-ce que vous le transmettez, ce stress aussi? Est-ce qu'il y a un côté miroir? Elle stresse, vous stressez, et ça rebondit comme ça d'un côté
18: Non, on essaye de pas le montrer, surtout. Surtout pas, parce que là, c'est la catastrophe, sinon. Et même, ma fille aînée, donc, qui est stressée, nous a très très étonnée cette année, puisqu'elle est partie en Erasmus pendant un mois en Irlande, chose qu'on n'aurait jamais cru quand elle nous annonçait ça avec mon épouse. Oui, je vais partir un mois en Erasmus. Là, on n'y croyait pas. C'est bien toi qui nous a dit ça. On l'a forcé, c'est elle qui a décidé. Donc, on était un peu étonnés, mais voilà, ça se passe. Elle nous étonne de jour en jour, mais elle aura toujours un petit stress. Voilà, il faut qu'elle observe avant de dire.
0: Donc là, c'est jour de rentrée pour les deux?
18: Et non, elle rentre mercredi et jeudi.
0: Ok, donc elles ont encore le temps, et ça veut dire qu'elles profitent encore un petit peu des vacances?
18: Oh là là, oui. Oh oui, elles vont profiter. Ce soir, il va y avoir la valise à préparer. Ouais. Et puis voilà, c'est parti.
0: et en tant que papa, à quoi est-ce qu'il faut penser avant la rentrée et au cours justement de la première semaine à l'école?
18: Je n'ai pas compris.
0: Ouais, vous devez penser à quoi en tant que parent juste avant la rentrée scolaire et au cours de la semaine de rentrée scolaire? Est-ce qu'il y a des choses comme ça où vous dites oh, « faut que je m'occupe de ça, faut que je gère ça » ?
18: Les petites fournitures, ça va être les manuels scolaires à commander, qu'elles aient tout comme il faut. Et puis, ben oui, pour la valise, qui est ce qu'il faut pour l'internat, qu'elle ne t'appelle pas pour qu'on n'est pas à côté. Donc, c'est assez compliqué. Mmh. Mais bon, on gère avec mon épouse. J'ai une épouse en or, donc on gère bien. Mmh.
0: Alors, qui s'occupe essentiellement de ça? Vous partagez toute cette partie liée à la rentrée scolaire, à la vie scolaire justement de vos enfants. Chacun a un rôle bien précis entre vous deux dans le couple?
18: Oui, l'administratif, on va dire que c'est mon épouse qui s'en occupe.
0: Ok. Alors, voilà. C'est vrai que la rentrée rime souvent avec charge mentale et la préparation de la rentrée repose très majoritairement sur les mères. La rentrée qui est vécue comme une charge particulièrement lourde par 15% des femmes contre 7% des hommes. Alors, à mes côtés, j'ai la chance d'avoir une maman, Sonia. Comment est-ce que vous vivez cette charge mentale à chaque rentrée scolaire?
9: Alors des fois, il y en a un peu marre, hein, parce qu'on remplit 50 fois les mêmes choses, en fait. Et il faut surtout rien oublier, parce qu'après, on vous retoque. Et après, moi, j'ai la particularité aussi d'avoir un enfant avec des multidis. Donc, moi, j'ai une charge mentale supplémentaire, parce que je me suis permise de lui faire des cours, je lui reprenais tous ses cours et je lui faisais des synthèses. Donc après ça, c'est un choix pour moi, de ma part, pour qu'il avance plus facilement. Mais en effet, ça demande beaucoup d'organisation. Ne rien oublier, faire des dossiers sur des sur-dossiers, sur voilà. Et tout refotocopier à chaque fois, c'est génial. J'adore l'idée.
0: Ouais, donc j'imagine que ça doit être lourd à porter tout ça au final.
9: Oui, et on est content quand la rentrée est passée en fait. Mm-hmm. Parce que quand on nous a pas retoqué, qu'on a oublié ceci, cela, on se dit ok, c'est bon, c'est fait, on peut avancer. Mm. Voilà, c'est vraiment le passage des inscriptions où il faut tout renoter, le père, la mère, les coordonnées, les enlèvements. D'une année à l'autre, on est obligé de le refaire en plus. C'est-à-dire que même s'il reste dans la même école, on est obligé de refaire le dossier, de refaire les photocopies. Donc à chaque fois, il faut un temps. Enfin, moi, je m'y consacre un moment, je me dis, allez, là, je me pose et je fais ça, quoi. Mmh. Et je me bloque là-dessus.
0: Bon, on continue de parler de la rentrée scolaire et du stress. Merci pour votre intervention, Sébastien, depuis Luxeuil.
18: Merci Thomas, à bientôt.
0: Et bon courage, à bientôt. 05 58 46 50 50 hein, pour nous joindre et parler de ce stress. Est-ce qu'il est pour vous? Est-ce qu'il est pour vos enfants? Est-ce qu'il est pour les deux? Allez, ici, c'est vous et votre musique. C'est avec Culture Club sur votre radio, ici Gascogne.

0: Classique Gascogne avec le groupe Culture Club. Ici, c'est vous tous les jours entre 9h et 10h. On vous donne la parole et ce matin, on parle à l'occasion de la rentrée scolaire, du stress que vous pouvez ressentir en tant que parent ou le stress que ressentent vos enfants à quelques jours, à quelques heures de la rentrée et le jour de la rentrée. Eh bien, nous attendons votre témoignage au 05 58 46 50 50. Allez, on arrive sur le littoral landais pour la météo, les observations marines depuis le sémaphore de Messanges. Benjamin est avec nous. Bonjour Benjamin.
1: Bonjour, bonjour à tous.
0: Bon, comment ça se passe? Le ciel, il est comment à l'heure actuelle?
1: On a pas mal de nuages d'altitude, et ça reste assez clair, mais on a quand même pas mal de passages nuageux en ce moment.
0: Ouais. Ok, la visibilité est bonne?
1: Oui, ça reste correct. On a entre 12 et 15 km de visibilité.
0: D'accord. Le vent, il souffle un peu?
1: Ouais, ça va, c'est correct. On a un vent de nord-est pour une quinzaine de kilomètres.
0: Ok, on va regarder maintenant les vagues, l'océan. En ce moment, ça donne quoi?
1: Bah, l'océan est un petit peu agité ce matin, ce qui nous donne en bord de plage de jolies vagues de 1,50 m à 2 m actuellement.
0: Ok, les horaires de marée, les coefs pour aujourd'hui?
1: Oui, alors du coup, ce matin, l'océan était haut à 7h47 pour un coefficient de 89. Mmh. Basse mer à 13h49 et la pleine mer ce soir est à 20h05, tout ça pour un coefficient 85. Et le soleil se couchera à 20h41.
0: Eh ben, merci d'avoir été avec nous, Benjamin. Bonne journée à Messanges au sémaphore, en haut de votre tour. Au revoir.
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0: Tamalou, c'est Françoise Hardy pour votre musique.

0: Ici Gascogne avec la musique de Françoise Hardy.
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0: Ici c'est vous qui prenez la parole donc au 05 58 46 50 50 tous les matins et aujourd'hui le quotidien de beaucoup c'est la rentrée scolaire et on parle de ce stress qui touche les enfants mais aussi les parents et votre témoignage donc au 05 58 46 50 50 avec Sonia à la Bastide d'Armagnac, maman de deux enfants 20 et 17 ans, ça fait précisément 17 ans que vous connaissez les rentrées scolaires qui se ressemblent ou pas en fonction des moments. Et on parle de ce stress aussi avec André à Orsarieux. Bonjour André.
3: Bonjour tout le monde.
0: Bon André, stress pour vous ou vos enfants quand il s'agit de la rentrée scolaire?
3: Alors bon, moi j'ai fini le stress depuis maintenant l'année dernière.
0: Ouais.
3: Le gros stress, mon plus gros stress, ça a été le moment où ils sont rentrés en faculté.
0: Ah, pourquoi?
3: Changement de ville. Mmh. Alors nous on est dans les Landes, on est quand même très très protégés, hein. Je parle au niveau de la faune populacière, mais quand elles sont parties dans les grosses villes, alors je parle pas de Bordeaux parce que c'est chez nous, mais Paris, Orléans, des choses comme ça, c'est vrai que là j'ai été très très très inquiet, déjà parce que moi ça me plaît pas d'aller dans ces grosses villes, et ensuite de ça je trouvais qu'elles étaient très loin de la maison.
0: Mmh.
3: Et en fait, je me rends compte qu'en définitive, c'est moi qui stressais tout seul, parce qu'elles étaient très heureuses d'aller voir la lumière.
0: Okay.
3: Et de sortir de chez papa-maman, vous voyez.
0: Ouais, ouais. Alors, bien sûr. Et ça, elle le voyait que vous stressiez ou vous arriviez à le masquer?
3: Alors non, on ne le voyait pas, parce qu'en plus, il y a eu plein d'activités, dans le sens où le fait de partir, ça veut dire un appartement, ça veut dire des meubles, un aménagement, ça veut dire d'aller à la fac, de prendre des moyens de locomotion. Donc il y a tellement de choses qui se passent excessivement vite, mmh, qu'on a le temps de rien voir.
0: Ouais.
3: C'est une fois qu'on est rentré à la maison qu'on se dit « Ah mais qu'est-ce qui va se passer ce soir ?»
0: Et oui, parce que là, vous la voyez plus.
3: Elle est plus là. Voilà. Elle est plus dans ce là. Elle est plus sous notre aile, donc on ne sait pas ce qui se passe.
0: Mmh.
3: Et là, c'est vrai que ça a été un petit moment d'angoisse sur les deux premiers mois. Surtout que j'en ai une, puisque moi j'ai des jumelles, donc les deux sont partis faire des études un peu poussées, et j'en ai une qui est partie avec Erasmus à Prague.
0: Ah ouais, ok. Mais on a eu justement le cas aussi tout à l'heure, dans le cadre d'Erasmus pendant un mois, ouais.
3: Donc là, le problème, c'est la langue, c'est le pays qui est différent, les cultures sont différentes, et le climat. Quand vous sortez d'Orsarieux et que vous vous retrouvez à Prague au mois de novembre, c'est pas la même chose, quoi. Non,
0: ça c'est sûr, exactement. Ouais.
3: Voilà.
0: Bon, André, est-ce que vous avez la possibilité de rester avec nous un tout petit peu, juste après Christophe Maé, pour reprendre la discussion au sujet du stress? Et ce que j'aimerais bien, c'est peut-être revenir aussi sur les moments où vos enfants étaient un petit peu plus jeunes. Peut-être qu'il y avait une forme de stress, peut-être qu'il y avait des larmes. Voilà, j'aimerais bien qu'on parle de tout ça aussi avec vous, André. Vous restez avec nous?
3: Il n'y a pas de souci.
0: Allez, on se retrouve juste après Christophe Maé. On s'attache. Ouais, on s'attache aussi à nos enfants aussi. Et quand ils partent, c'est vrai que c'est pas facile. On parle de la rentrée scolaire sur votre radio ici, Gascogne. J'ai pas...

0: On s'attache et Christophe Mahé, ici Gascogne, tous les jours à vos côtés et tous les matins entre 9h et 10h. Ici, c'est vous au 05 58 46 50 50. On parle ce matin de la rentrée scolaire et du stress que l'on peut ressentir en tant que parent, mais aussi du stress des enfants. Avec nous, Sonia de la Bastide d'Armagnac, qui témoigne en tant que maman de deux enfants, et André à Orsarieux, toujours avec nous. Alors André, vous nous disiez, pour ceux qui nous rejoignent à l'instant, que en tant que parents, avec donc vos filles, c'est vos filles, hein, c'est ça
1: hein. Oui, c'est mes filles. Ouais.
0: Vous aviez ce gros stress maintenant que la vie pour elles continue, mais à la fac, avec le changement de ville, avec cette inquiétude justement des grandes villes, le fait qu'elles se retrouvent loin de la maison, et c'est un stress que vous ressentez tout seul maintenant. Alors, le stress, c'est vrai que c'est pas nouveau. Je vais vous faire écouter une archive de 1985 à ce sujet.
2: Moi, c'est ma troisième fille, alors j'ai l'habitude. Maintenant, ça se passe très très bien. Puis comme vous pouvez constater, elle dit rien. Donc pour moi, c'est pas dur.
3: Et la première fois ?
2: La première fois, oui, c'est beaucoup plus compliqué. Quand on les entend pleurer, ça fait toujours mal au cœur. Mais enfin, il faut le faire. Il faut se détacher d'eux.
3: Vous êtes habituée ?
2: Moi, je suis habituée, oui. Parce que ma fille est née à 10 ans, donc... Ça fait des années quoi, que je fais la maternelle et le primaire et ça se passe très bien.
3: 2h30 plus tard, ça va déjà beaucoup mieux. Certains ont sangloté toute la matinée, mais ont fini par se calmer. 11h30, le plus dur est passé, même si les parents attendent anxieux les premières retrouvailles. Il pleurait ce matin ?
4: Oui, il a pleuré. Ouais.
3: C'était un petit peu dur ?
4: Ouais, un petit peu. Là, ça va mieux. Oh, oui, cet après-midi, ça ira mieux.
5: Les moins timides acceptent l'engagement, mais les réticences sont nombreuses. Sans cri, sans larmes, cet enfant s'est tout de suite enfermé sur lui-même. Il faudra sans doute plusieurs jours pour l'apprivoiser.
0: Bon, est-ce que vous avez les images avec les larmes, notamment, André ?
1: Alors oui, j'ai ces images-là. Bon, moi j'ai eu la chance, mes enfants n'ont pas fait de crise, de pleurs ou de quoi que ce soit, parce que déjà, elles étaient toutes petites en communauté au sein du village. Donc, le fait de rentrer à l'école maternelle, ça a été pour elle la continuité du centre de vacances ou de retrouver des copains et copines de quand on est enfant.
0: Ouais, donc ça c'est chouette, et ça ne perturbait pas ça, du tout les enfants.
1: Voilà, ça n'a pas du tout stressé les enfants. La seule chose qui les a stressés, c'est qu'on est allé acheter le fameux cartable extraordinaire, je ne dirais pas la marque, peu importe, mais avant de partir, bien sûr, on a fait des photos devant la porte.
0: Ah oui.
1: Le premier cartable pour aller à l'école. Et alors c'est marrant parce que ces photos, je les avais un petit peu oubliées. Et là, suite à leur anniversaire et puis une soirée un peu, voilà, on avait organisé une vidéo. Et dans ces vidéos, on a ressorti les photos des différentes rentrées. Et évidemment, ça nous a fait beaucoup rire. En fur et à mesure de l'évolution, entre la rentrée de l'école maternelle, où c'est très joyeux, très rigolo, tout ce qui s'ensuit, et l'entrée de la quatrième, où là, papa, tu me laisses loin devant le collège parce que je veux pas que les copines voient que je viens à la voiture.
0: Voilà, c'est ça.
1: Il y avait papa et maman, et là, on se sent déjà un peu rejeté, vous voyez, un peu mis à l'écart. Voilà, ça commence là un petit peu. Bon, alors, au lycée, je vous en parle même pas. Hein. Papa, tu dois me chercher à la gare, maman, sans, hein, parce que tu comprends, il faut que je fasse des trucs avec les copains, les copines. Voilà. Surtout, tu ne viens pas devant le lycée, c'est pas la peine. Et bon, c'est une évolution de la vie. Hein. Je ne sais pas comment nous on était enfants. Moi, je n'ai pas de souvenirs comme ça. C'est vrai que nous, à mon époque, on allait à l'école en vélo. Donc la rentrée, c'était de retrouver les copains et les copines avec les vélos, quoi.
0: Ouais, c'est ça. Ben en tout cas, merci d'avoir partagé ces souvenirs avec nous ce matin, André depuis Orsarieux. Et ça y est, maintenant vous êtes un peu moins stressé.
1: Ah ben maintenant, il y en a une qui continue, mais enfin c'est plus moi qui gère. Hein. J'en ai une qui est partie en doctorat, donc là elle se débrouille, elle est grande, et l'autre va rentrer dans la vie professionnelle. Donc voilà. Moi, j'ai fait mon boulot, mais je pars en vacances.
0: Il y a un autre stress qui apparaît en tant que parent. Merci beaucoup, André. Bonne journée à Orsarieux.
1: Je vous en prie. Merci beaucoup.
0: Au revoir. Sonia, vous restez avec nous. On va faire une petite synthèse. On va voir ce qui vous a marqué dans les différents témoignages ce matin. La synthèse, c'est juste après ça.
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0: Avec Sonia de Labastide d'Armagnac, ce matin, notre invitée hein, pour parler de la rentrée scolaire. Sonia, qui est un petit peu notre référente ce matin depuis 9h jusqu'à maintenant, parce que maman, et donc on parle de ce stress de la rentrée scolaire que vous connaissez, que vous avez vécu donc depuis 17 ans maintenant jusqu'à aujourd'hui. On a entendu les témoignages de Mélanie à Barcelone du Gers, de Sébastien à Luxeuil, d'André à Orsarieux. Là, c'est l'heure de notre synthèse, voir ce que vous en avez retenu. Qu'est-ce qui vous a le plus marqué finalement? Est-ce qu'il y a des choses qui vous interpelle plus, des points communs?
14: En fait, ce que je retiens, c'est que c'est les parents qui stressent plus que les enfants, et surtout quand ils arrivent à un niveau supérieur, en fait, et quand ils doivent quitter la maison. C'est beaucoup plus dur pour les parents que pour les enfants, parce qu'eux, ils sont hyper contents de se barrer, entre guillemets.
0: On peut le dire comme ça, ouais.
14: Les parents ne seront plus sur notre dos, mais voilà, nous, les parents, on est, parce qu'on sait ce que c'est, on l'a vécu, on sait ce que ça amène. Et donc, en fait, et bien après, il faut se réadapter à tout ça, à ce rythme-là, parce que du coup, on quitte le côté scolaire. Donc, il faut qu'on s'adapte, nous, à une autre vie.
0: Ouais, une autre vie, ouais. En tout cas, ce stress, vous le ressentez davantage du côté des parents que des enfants, en fait.
14: Ben après, voilà, on a eu que des parents, mais oui, on a entendu quand même qu'il y avait des enfants qui stressent, et bon, il y en a toujours plus ou moins, mais on sent bien que c'est les parents qui ont un peu plus de mal, quoi.
0: Ouais.
14: et je fais partie de ce cas, hein, vous inquiétez pas.
0: Et merci d'avoir témoigné avec nous. Sonia de Labastide d'Armagnac, bonne journée à vous et puis à la prochaine ici.
14: À bientôt, bonne journée à tout le monde.
0: En tant que fidèle auditrice en plus.
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0: Il faudrait que pleuve l'amour. Pascal Obispo, Francis Cabrel en duo, c'est maintenant. Belle matinée avec Ici Gascogne.

0: faudrait que pleuve l'amour. Pascal Obispo et Francis Cabrel.
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0: Et demain, entre 9h et 10h, on va parler tourisme, précisément de surtourisme. Chez nous, dans les Landes, l'été, est-ce que vous avez la sensation que notre département est victime de surtourisme? Eh bien, je vous invite déjà à nous laisser votre message, même un message vocal sur le WhatsApp Ici Gascogne, au 05 58 46 50 50. Et demain, on va en parler ensemble, donc entre 9h et 10h. Dans 4 minutes, 10h, l'actu à suivre. Et juste avant, I Won't Let You Down, c'est PhD. Belle journée avec Ici Gascogne.

0: Let You Down et PhD ici, Gascoigne tous les jours. C'est vous ici, c'est vous entre 9h et 10h. Et à partir de 10h, ici ça marche avec Marie-Cécile Gardeil.
1: Bonjour Thomas.
0: Bonjour Marie-Cécile. Alors qu'est-ce qui marche? Qu'est-ce qu'on va suivre?
1: Alors aujourd'hui, on va parler de l'élevage dans les Landes de super petits chevaux extraordinaires, de super petits chevaux de sport notamment. On va parler du poney landais, fierté de notre territoire.
0: J'étais sûr que c'était le poney, mais je me suis dit, elle va peut-être sortir autre chose.
1: Non, le poney landais qui fait notre fierté. Une race à petit effectif dans le département. Et il y a des personnalités formidables qui maintiennent les lignées, cette race, qui la valorise et qui surtout qui la défendent. On va en parler, notamment à l'occasion, vous savez, de la journée élevage et terroir à Saint-Vincent-de-Tyrosse le 12 septembre prochain. Le poney sera bien représenté et participera évidemment au concours départemental d'élevage. C'est important.
0: Ouais,
1: je vous mets un poney de côté.
0: Oui, un seul, ça suffira.
1: Pour venir au boulot le matin, ce sera parfait.
0: Ouais, pourquoi pas.
1: De bonheur. Merci Thomas, à demain.
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1: Vous écoutez Ici Gascogne, première sur l'actu dans les Landes, 10h. 10h l'info, Eric Ballanger, bonjour Eric.
3: Bonjour, la crue dans l'Himalaya, le bilan dépasse désormais les 1000 morts, avec 987 morts au Népal et les 16 victimes annoncées en Chine. Et près de 4500 personnes sont encore portées disparues.
1: Le feu de Majesc, Eric, est déclaré officiellement éteint.
3: Ce sont les gendarmes qui l'ont annoncé hier. Il avait démarré vendredi après-midi, fixé le soir même, après avoir parcouru 30 hectares de forêt. Il est éteint, mais on va continuer à le surveiller sur place. C'est raté pour Chine. Le géant chinois de la mode éphémère faisait son entrée en bourse à Hong Kong ce matin. Le titre a perdu 9% dès sa première journée.
1: Sophie Binet, la patronne de la CGT, parle d'une rentrée du déclassement.
3: Elle affirme que les augmentations de prix sont énormes pour cette rentrée. 6% sur les produits frais, 17% sur l'énergie. Sophie Binet plaide pour bloquer certains prix sur les carburants. Et elle demande aussi un encadrement sur les prix de l'alimentation. Après la SNCF, évidemment, après Trenno Italia, un troisième opérateur arrive en France pour les trains à grande vitesse. C'est Velvet qui va opérer sur les lignes Paris-Bordeaux, Paris-Nantes et Paris-Rennes à partir de 2028. Nada en concert samedi aux arènes du Puymaçon, c'est pas ça l'info, c'est le concert de cet été qui a été repoussé en raison des orages. L'info, c'est que les billets du 20 août sont toujours valables et on remet même quelques billets dans le circuit. C'est aujourd'hui à 10h maintenant que vous pouvez acheter vos places sur le site de l'Office de Tourisme de Mont-de-Marsan. Faites vite.
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3: Miss Catastrophe, la météo.
1: C'est le surnom que vous allez me donner cette semaine. Non mais attendez, dites donc. Déjà aujourd'hui, on ne dépassera pas les 30 degrés. Ça va. C'est l'été, hein, je vous rappelle,
3: oui,
1: pendant encore quelques jours.
3: Allez-y.
1: Le temps sera donc plutôt agréable, le soleil va dominer largement, il sera contrarié parfois par quelques nuages. Et pour demain, mercredi, pas plus de 31 degrés avec un ciel bien dégagé, quelques nuages présents jusqu'en milieu d'après-midi. C'est jeudi que ça se corse un peu, jusqu'à 33 degrés annoncés dans les terres avec un soleil qui brillera. Comme vendredi, avec, et là c'est pire que ce que je vous annonçais hier, bulletin revu par Météo France, 36 à 38 degrés prévus dans les terres, 33 à 34 sur la côte. Et puis samedi et dimanche, ça montera jusqu'à 35 degrés dans les terres avec un soleil généreux, nous dit Météo France. Raser les murs, passez en mode lézard, Eric Ballanger. Qu'est-ce que vous voulez que je vous dise? Partez avec votre gourde et surtout mettez un short avec des tongs, même pour venir au boulot, vous êtes autorisé.
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1: On va vous parler aujourd'hui d'une race que l'on défend dans les Landes, celle du poney landais, une fierté du département des poneys que vous allez pouvoir retrouver samedi 12 septembre prochain à cette belle journée élevage et terroir organisée par la Chambre d'agriculture des Landes. Ça va se passer à Saint-Vincent-de-Tyrosse avec l'incontournable concours départemental d'élevage où on retrouvera nos fameux poneys landais. Pour en parler avec nous ce matin, une femme qui œuvre un peu, beaucoup, passionnément pour maintenir cette race, Céline, et défendre ce petit cheval si extraordinaire chez nous dans les Landes. C'est Véronique Planté à Sobus. Bonjour Véronique.
6: Bonjour Marie-Cécile.
1: Véronique, en un mot, c'est quoi le poney landais pour vous? Ça représente quoi?
6: Oh, le poney landais, c'est une passion, c'est un amour de cheval. C'est, on dit que le cheval est la plus belle conquête de l'homme, et c'est tellement vrai. Les poneys, pour moi, c'est des partenaires d'une vie. Ce sont des animaux d'une fidélité absolue, des compagnons qui ne vous trahiront jamais. Et comme j'aime le dire, il n'y a pas de passion sans amour.
1: Ah, c'est bien dit, Véronique Planté. Votre élevage est donc à Saubus. Vous allez nous parler de l'histoire de ce poney landais. Vous allez nous le présenter. Et puis, on rejoindra dans un second temps celle qui est avec vous à l'affiche de cette belle journée élevage et terroir. Et ça, c'est Floriane Bellettini, qui elle aussi est à Saubus, qui elle aussi est éleveuse et qui valorise cette race notamment à travers le sport. Ici, ça marche, mais quoi donc, l'élevage du poney landais. Restez bien avec nous ce matin.
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1: La musique tous les jours, vos chansons préférées avec Ici Gascogne et un bon Frédéric Scholman & Jones.

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0: Ici dans les Landes, on élève des poneys landais, on défend et on valorise la race. Ce matin, Véronique Planté, éleveuse de poneys landais à Saubus, est avec nous. Si vous cherchez son élevage, c'est pas compliqué, poneys landais de Saubus. Véronique, votre amour et votre passion pour ce poneys landais dans votre famille date pas d'aujourd'hui.
2: Eh bien non, la passion est née, je pense que quand je suis née en 71, la passion est née, je suis née au milieu des chevaux, au milieu des poneys landais, au milieu des chevaux de trait, et plus particulièrement le poneys landais, effectivement, oui.
0: Alors le poney landais n'a pas l'aura du potioc au Pays Basque et ça, moi ça me fait un petit peu rager quand même, Véronique.
2: Alors moi ça me fait rager, ça fait 55 ans moi que ça me fait rager. Le potioc au Pays Basque, c'est une institution. On parle du Pays Basque, on parle de la pelote, on parle du surf, on parle de plein de choses dans le potioc. Dans les Landes, on va parler du rugby, on va parler de la course landaise, on va parler du surf et on oublie le poney landais. Et on oublie le poney landais parce que ça s'explique d'une simple façon. Le poney landais, il est vraiment plus centré sur la vallée de l'Adour, notamment les Barthes de Rivière et de Saubus. Mmh. Autrefois, il y en avait aussi dans les Pins. On appelait ça le poney landais des Pins, le Laidon. Mais cette partie-là a disparu de notre souche. Et on est resté plus sur le poney barté dans nos Barthes inondables de l'Adour. Et ce poney barté est l'ancêtre de notre poney landais aujourd'hui.
0: Il y a peut-être un problème de communication, un problème d'image. Il faut encore le défendre plus haut, plus fort, ce poney landais, Véronique, aujourd'hui.
2: Alors, c'est une race à petit effectif. C'est une race très ancienne du Sud-Ouest, par contre. C'est vraiment une race à petit effectif. On le valorise de plus en plus. Les éleveurs se mobilisent. On a des élevages qui se sont quand même excentrés du Sud-Ouest. Certains qui sont restés en Aquitaine, d'autres qui sont plus au milieu de la France, dans la vallée de la Loire. On en trouve un peu partout, on arrive quand à même le faire connaître. On a des éleveurs passionnés qui les valorisent au travers du sport et on arrive à le faire connaître, mais on reste une race à petit effectif comparé au potioc où vous en trouverez partout dans les montagnes. Le poney landais, vous n'en trouverez pas partout dans les Landes.
0: Et pourtant, on a des éleveurs qui font, à votre image, un travail incroyable avec beaucoup de typage ADN, c'est vous qui le dites, et on surveille beaucoup cette race. Comment vous pourriez nous le présenter, ce poney landais, photo, carte postale du poney landais ce matin?
2: Alors, ce poney landais, c'est un poney très rustique, on le reconnaît avec ses petites oreilles, ses crinières et sa queue très fournie. Il a un poitrail ouvert, il a un dos porteur, il a une croupe puissante. C'est un poney qui est adapté à toute la famille. Il va partir demain avec la famille en balade en calèche. Le lendemain, il va partir en concours, c'est sauce, cross, pony game, tous les sports équestres, il sait tout faire. C'est un excellent trotteur, c'est pour ça qu'on s'en sert aussi pour balader en famille. Moi, la petite ponette de mon fils, elle est extraordinaire. Elle a 19 ans aujourd'hui, mais elle est extraordinaire. Ça a été la ponette d'une vie. Elle nous balade à tous, elle sait tout faire, elle passe partout. C'est un poney qui a un caractère extraordinaire. C'est pour ça que je vous disais que c'est le compagnon d'une vie. Et c'est un poney ultra résistant, quoi. Un poney landais malade, c'est rare.
0: Et oui, c'est un poney qui n'a rien à envier aux autres races de poneys. C'est dire s'il faut continuer de valoriser cette race. Deux mots de son histoire. Est-ce que finalement, aujourd'hui, on se dit que on lui rend pas assez hommage parce que, par exemple, à l'après-guerre, c'est vous qui me l'avez confié, c'était quand même une petite bombe et on s'en servait encore une fois pour tout.
2: Alors c'était vraiment, il a été déposé dans la vallée de l'Adour juste à l'après-guerre. C'est le petit poney qui servait à la ferme pour aller au marché, vendre les légumes ou rapatrier des choses qu'on avait besoin encore de ferme. C'était le poney du médecin qui partait de village en village voir les gens malades. On s'en servait pour aller à la messe. C'était un excellent trotteur, un poney très endurant. Et il a été aussi exporté dans les mines parce qu'il servait à tirer le petit wagon des mines parce qu'il était puissant et trapu et de petite taille. Donc dans les mines pour tirer les wagons, ça c'était super pour tirer le charbon. Autrefois, moi je me rappelle mon grand-père qui chassait à Barthes avec. C'était un poney tellement
0: polyvalent.
2: Habitué à ces milieux humides, le chasseur avançait avec son fusil sur la croupe du poney, au plus près du canard ou de la faune, pour tirer. Le poney continuait à brouter son herbe, était habitué à ce que le chasseur tire sur sa croupe. Il a tellement de possibilités, cet animal-là, ce poney-là, que une interview ne suffirait pas, je dirais.
0: C'est pour ça que vous serez obligé de revenir à Issy-Gascogne pour nous en parler
2: plaisir.
0: À nouveau. En gros, un amour de poney extrêmement polyvalent.
2: Tout à fait.
0: On part rejoindre Floriane Bellettini dans un instant à vos côtés, Véronique Planté. Vous êtes toutes les deux sur Sobus. On vous parle de ce poney landais indissociable de l'image de notre département ce matin pour Ici ça marche avec Issy-Gascogne, où on valorise chaque jour les initiatives positives, dont cette défense de la race de ce poney landais chez nous sur notre territoire.

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1: Est-ce que vous aimez ce duo Marc Lavoine, Patrick Fiori, occupé? Retour à notre histoire de poney landais ce matin dans les Landes. On élève cette race de poney extraordinaire, rustique, polyvalent et on en parle avec celles qui sont à l'affiche de cette magnifique journée élevage et terroir. C'est la journée consacrée à l'élevage dans les Landes et ça sera le 12 septembre prochain à Saint-Vincent de Tyrosse. Ces deux femmes qui consacrent une vie au poney landais, c'est Véronique, ce sont Véronique Planté et Floriane Bellitini. On retrouve Véronique dans quelques secondes aux côtés de Floriane qui est à Tyrosse et non pas à Saubus.
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1: Ce matin, avec Ici Gascogne, on vous parle du poney landais. Pourquoi ? Parce que l'élevage de poney landais, chez nous, sur notre territoire, ça marche fort, ça marche peut-être pas assez du point de vue de nos éleveuses, Véronique Planté et Floriane Bellitini, avec nous ce matin. Véronique, rebonjour. Bonjour Floriane.
13: Bonjour.
1: Véronique et Floriane. Véronique, Floriane, vous la considérez comme votre petite sœur, en fait, hein, c'est ça ?
13: Alors oui, Floriane, c'est une petite sœur. Elle est arrivée à l'exploitation, elle était toute jeune.
1: En stage.
13: Oui. En stage, chez mes parents. Elle a passé son CAP. Et puis, comme elle n'en avait pas assez, elle est partie. Elle est restée à la maison jusqu'à son BTS.
1: C'est pour ça que je l'ai positionnée à Saubus et non pas à Tyrosse. Votre élevage à vous, Véronique Planté, est donc à Saubus, le poney landais de Saubus. Alors que vous, Floriane, vous êtes donc sur Tyrosse et vous valorisez ce poney landais, eh bien, au travers du sport, parce que c'est une bête de concours, ce poney landais, Floriane.
13: Oui, tout à fait. C'est un poney landais qui ne regarde pas grand-chose, qui est polyvalent. On peut l'avoir autant en complet, donc dressage, c'est saut et cross. Un week-end, le lendemain, on peut partir en parcours d'obstacles, on peut aller en endurance, on peut aller en pony games, on peut aller en horse-ball, on peut aller en attelage. C'est un poney, on va dire, multidiscipline. Qui s'adapte vraiment à tout le monde, à tous les niveaux. Après, c'est sûr qu'un poney qui va aller sauter 1m10 en hauteur, on va dire, est plus compliqué à monter qu'un poney qui va aller sauter 30 cm. Mais après, dans la race, on a des poneys qui sont assez petits, donc de 1m18, et on va jusqu'à 1m48, enfin maintenant 45 pour les étalons. Mais ça reste un poney varié qui peut s'adapter à tous les niveaux. Et à l'heure actuelle, on a des poneys qui sont champions du monde de Pony Games. On a un poney, enfin Ezekiel, mon étalon, lui, finit quatrième à la mode de Vran en concours complet cet été, au championnat de France. Enfin, c'est vraiment un poney Un poney multifonction.
1: Qu'est-ce qui lui manque à ce poney landais pour être encore plus connu, pour avoir encore plus d'élevage, pour attirer de plus en plus et d'éleveurs et de cavaliers? Qu'est-ce qui nous manque, Floriane, selon vous?
13: Qu'il soit un peu plus reconnu dans les centres équestres, qu'on en parle un peu plus, qu'en compétition on puisse le remarquer un peu plus. Après, il faudrait que il soit plus sorti. Le problème, c'est que moi, on me le compare souvent à une autre race. On me demande en rigolant, votre poney, c'est un poney français de cheval? Je dis non, c'est un poney landais. C'est vraiment un cheval qui ressemble vraiment à un petit cheval, et donc du coup, les gens ont tendance à se tromper, alors que le poney landais reste un joli poney qui ressemble vraiment à un petit cheval, qui élégant et qui a du résultat en concours. Mais le problème, c'est qu'il faut que il soit plus connu à l'heure actuelle. Il n'est pas assez connu dans le monde du concours pour moi.
1: Et pourtant, on fait un travail formidable en matière d'élevage, Véronique Planté, chez nous.
0: Eh bien, on fait le maximum. En matière d'élevage, on essaye de produire. Moi, je suis plus éleveur qu'utilisateur, on va dire. Oui. On essaye de produire, on fait en sorte de mettre nos juments aux étalons, on fait en sorte de rester dans la race. On fait en sorte d'avoir des poulains gentils déjà dès la naissance, de manière à ce que leur travail, leur évolution dans le travail soit parfaite à 3 ans et qu'on puisse monter dessus tout à fait sereinement. Et Floriane joue son rôle là parce qu'elle prend le relais, elle prend le relais dans la compétition, elle prend le relais dans la communication, en sortant ses poneys, en allant jusqu'à la motte. C'est quand même pas un petit concours
1: en
0: mode bevoie.
1: C'est pas rien.
0: Et c'est pour ça qu'on est un petit peu complémentaires, en fait.
1: Alors j'imagine que vous êtes ouvertes toutes les deux à des appels, à des explications pour aujourd'hui les auditeurs qui nous écoutent, qui sont fans du monde animal, du cheval, du poney, ou tout simplement qui s'intéressent à l'histoire du département, à ce qu'il faut mettre en valeur. Communiquons plus alors, Floriane, Véronique.
0: Mais c'est exactement ce qu'on cherche. On cherche justement des petits reportages comme le vôtre pour faire connaître la race, pour que les gens s'intéressent au poney landais. Je sais qu'il y a 2 ans, j'avais participé à mettre à l'affiche au niveau du conseil général une tête de poney landais qu'elle avait mis dans les dossiers. J'en parle tous les ans. J'essaye de faire reconnaître le poney landais et on est demandeuse. On est demandeuse et on est prête à vous en parler avec plaisir.
1: Tous les jours. Matin, midi et soir, il existe. Et vous la représentez un peu aussi quelque part, Véronique Planté, ce matin, une association nationale du poney landais, bien évidemment basée chez nous dans les Landes. Allez, le mot de la fin pour Floriane. Floriane, j'imagine qu'il y a une fierté d'être à l'affiche de cette mythique journée consacrée à l'élevage dans notre département, la journée élevage et terroir.
13: Oui, tout à fait. Ça représente un peu aussi mon histoire, ça représente les études que j'ai fait, ça représente l'amour que mes maîtres de stage m'ont donné pour le poney landais et Véronique avec, et de pouvoir exposer mes poneys et de montrer que le poney landais peut rivaliser contre d'autres races sans avoir à se cacher.
1: Oui, haut la main, je dirais.
13: D'ailleurs, si vous voulez me suivre, vous pouvez me suivre, moi je suis l'élevage de Laurent.
1: Oui,
13: situé à Saint-Vincent-de-Quirosse.
1: Voilà, avec toute l'aventure sportive, notamment en ce qui vous concerne. Et pour aller voir ce qui se passe du côté de chez Véronique Planté, à Saubus, poney landais de Saubus. Merci beaucoup à toutes les deux. Restez avec nous parce que on a encore quelques petites questions sur le poney landais à vous poser. C'est juste après ça.
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0: This Way by Thelma Houston, la musique ici Gascogne. Floriane Bellettini et Véronique Planté sont toujours avec nous. Ce matin, on vous parle du poney landais parce qu'on a des élevages dans les Landes extraordinaires. On met en valeur, on défend cette race qui n'a pas la pub et l'aura du potioc au Pays Basque, notre poney landais. Mais quand même, chez Véronique Planté, depuis 5 générations, on élève ce petit cheval extraordinaire. Et pour prendre le relais, Floriane Bellettini, qui elle est à Tyros. Je vous garde encore quelques instants, les filles, parce que juste si on pouvait regarder le cheptel du poney landais dans les Landes. Véronique, je ne sais pas si on peut compter les têtes parce qu'on parle donc d'une race à petit effectif.
1: Alors oui, on parle d'une race à petit effectif. Moi, j'ai connu des années glorieuses où il y avait 4-5 éleveurs dans chaque commune. Aujourd'hui, on est beaucoup moins nombreux. Nos anciens éleveurs, ceux qui ont su préserver cette race, ceux qui ont su la reconnaître, sont plus là. Et moi, c'est avec fierté que je représente déjà deux grandes races, deux grands éleveurs de Saubus. C'est la famille Lavielle, oui. De qui mes poneys sont la souche. Et c'est avec fierté que je suis heureuse de continuer leur travail. Et cette année, en plus de ça, j'ai récupéré un étalon grâce au Conservatoire des races d'Aquitaine, qui est né à Saubus, qui est né dans notre famille de grands éleveurs, les Soulets. Et j'ai un peu la sensation de continuer leur héritage, de le préserver. Et c'est une grande fierté d'avoir des poneys landais à Saubus.
0: Ah, ça fait tellement plaisir d'entendre ça. Floriane Bellettini, je suis amoureux du cheval et peut-être du poney landais. Je me dis ce matin, il faut que je contacte les éleveuses où je suis, par exemple, à la tête d'une structure, centre équestre, poney club. Et je voudrais collaborer avec vous. Il n'y a plus qu'à vous appeler, Floriane.
2: Oui, tout à fait. Après, moi, je prépare les jeunes chevaux et après, j'adapte les poneys en fonction des demandes. C'est-à-dire qu'il y a des poneys qui seront plus faits pour faire du centre équestre et d'autres qui seront plus faits pour faire du concours. Mais oui, tout à fait.
0: Il y a des bêtes de concours, en tout cas, chez vous. Ça, c'est sûr. On vous suit. Et on retrouve votre élevage. Rappelez-nous votre page Facebook, par exemple, Floriane, pour vous suivre ou vos réseaux sociaux.
2: Alors pour me suivre, c'est très simple, c'est Élevage de l'Aurore et je suis basée sur Saint-Vincent-de-Tyros et il n'y a pas de souci, vous tapez Élevage de l'Aurore sur Instagram ou sur Facebook et vous allez tomber sur la page de mon élevage.
0: Eh bien on se retrouve mesdames, Floriane et Véronique, pour la 57e édition du concours départemental d'élevage à Tyros où vous résidez. Floriane, pas ce week-end là mais l'autre d'après, Place des Arènes avec plus de 400 animaux, le véritable fleuron de l'élevage landais, une soixantaine d'éleveurs sur place, dont vous, et on parlera bien évidemment de nos poneys landais. On vous souhaite d'avance bonne chance à toutes les deux pour ce concours départemental où bien évidemment on retrouvera les poneys landais. Merci Floriane Bellettini, merci Véronique Planté, belle journée aux côtés de vos poneys.
1: Belle journée.
2: Merci beaucoup à vous aussi.
0: Émission à retrouver sur ici.fr évidemment. 10h33 ici Gascogne, toutes les heures à votre service info pratique.
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0: 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Dans les 20 communes du Grand Axe, des conseillers France Service sont à votre disposition. Ça peut concerner les demandes de logement social, les départs à la retraite et même la participation gratuite à des ateliers d'initiation à l'informatique. Pour en savoir plus, grand-dax.fr. De nombreux forums des associations ce week-end dans les Landes pour découvrir le monde associatif. Focus sur Souston, le forum c'est samedi. Plus de 60 associations soustonnaises vous donnent rendez-vous pour découvrir la richesse du tissu local. Sport, culture, loisirs ou solidarité, c'est à découvrir samedi de 9h à 13h, Place des Arènes. Et bien sûr, l'entrée est gratuite. Vous organisez une festivité dans quelques jours dans les Landes. Enregistrez un message vocal via WhatsApp 05 58 46 50 50. Votre message sera diffusé sur Ici Gascogne.
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0: Allez, tour d'horizon. Avant 11h tout à l'heure, des végétaux qui nous régalent de leur floraison. En cette rentrée, on retrouvera notre jardinière avant la grande feria, Estelle Alquier. On fera aussi un arrêt à Saint-Cricq-Chalosse. Pourquoi faire? Pour féliciter la confiture irlandaise Isabelle Amistadi de retour du championnat du monde de confiture avec non pas une, mais deux belles médailles. Oui, mais pour quelle confiture? Eh ben, elle va nous le dire et on va vous faire saliver dans quelques minutes. Avant de vous présenter, pour Ici ça marche, une entreprise qui aide dans les Landes les autres entreprises à booster leur image et à se faire connaître.
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0: Je veux Zaz, c'est avec ce tube qu'on l'a connu, Zaz.
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0: Entreprise landaise dopée, boostez votre image, faites-vous connaître et surtout gagnez du temps grâce par exemple à une société qui s'occupe de tout pour vous. Elle est basée à Mont-de-Marsan et son dirigeant est avec vous, Karl Da Silva. C'est l'écho d'ici, l'instant consacré aux entreprises d'ici.
2: Romain Favarel, bonjour.
3: Bonjour.
2: Vous avez créé Impulseo à Mont-de-Marsan, une entreprise qui accompagne les artisans, PME ou associations à développer leur activité et leur communication. Aujourd'hui, on voit des entreprises qui travaillent bien, même très bien, qui ont un vrai savoir-faire, mais qui peinent à se faire connaître. C'est là où vous intervenez ?
3: Alors, effectivement, il y a plusieurs biais. Donc avec Impulseo, l'idée c'était d'accompagner les entreprises dans leur développement, donc que ce soit sur leur développement commercial, leur stratégie, mais également sur la façon dont ils vont aborder les choses, que ce soit par leur communication, leur image de marque, ou même directement les techniques de vente et les échanges qu'ils peuvent avoir avec leurs clients.
2: Alors quels sont les services que vous proposez et à qui s'adresse-t-il ?
3: Alors effectivement, vous l'avez dit, ça peut être des TPE, PME, ça peut être également des associations. Quels sont les services ? Donc, idéalement, il y a un premier audit, un premier échange avec le dirigeant, où on fait le point, on voit là où on peut travailler et là où il y a des éléments à faire progresser. Mmh. Et ensuite, suite à cet audit-là, on travaille autour de ça. Donc, que ce soit sur de la stratégie commerciale ou alors sur l'image de marque avec la création d'un logo, la mise en place d'un site internet, la création de contenu, photos, vidéos. Et l'idée, c'est d'avoir une seule carte et de faire le lien entre toutes ces parties-là.
2: Alors, vous avez ouvert votre entreprise le 1er septembre 2025. Depuis, qui fait appel à vous essentiellement ? Ce sont des entreprises ?
3: Alors, effectivement, ce sont des entreprises. Et en parallèle aussi, je travaille avec Campus Land à Mont-de-Marsan, où je peux donner des cours à des étudiants, donc de BTS à Master. Et effectivement, voilà, c'est des entreprises donc qui sont variées. Ça peut aller de l'entreprise de BTP jusqu'à la prothésiste ongulaire qui est au coin de la rue.
2: L'idée, c'est de proposer un seul interlocuteur pour un chef d'entreprise. Qu'est-ce que ça change concrètement ?
3: Bah, concrètement, c'est une seule carte. Au lieu d'avoir un prestataire ou des personnes en interne qui vont s'occuper du marketing, du développement commercial, de la gestion du site web, il y a une seule carte, un seul interlocuteur et ça permet de faire le lien entre la stratégie commerciale qu'on veut appliquer, l'image qu'on veut donner à notre entreprise et la façon dont on la met en place avec les contenus qu'on propose.
2: Romain, l'objectif, c'est, on a bien compris, de faire gagner du temps aux dirigeants pour qu'ils puissent se concentrer sur leur cœur de métier.
3: Exactement, faire gagner du temps et de l'argent aux entrepreneurs, aux chefs d'entreprise, pour qu'effectivement ils puissent se recentrer sur ce qui compte vraiment pour eux.
2: Faire appel à vos services, est-ce que c'est réservé aux grosses entreprises ?
3: Pas du tout, effectivement, c'est à taille humaine, alors ça va vraiment dépendre des besoins, de ce qu'on va mettre en place, mais ça fait partie également de l'audit. Les moyens qu'on peut mettre en avant vont aussi être importants, donc ça dépend de ce qu'on veut faire et d'où on veut aller, mais tout est possible et à tous les budgets.
2: Impulseo à Mont-de-Marsan et nous étions avec son responsable Romain Favarel. Merci beaucoup Romain.
3: Merci beaucoup.
0: Eh ben voilà, une bonne idée pour booster un petit peu l'image de son entreprise. Lionel Richie et puis on va chercher des confitures à Saint-Cricq-Chalosse primées au championnat du monde.

0: Girl. Nous voilà arrivés à Saint-Cricq-Chalos. Où ça? Chez qui? Chez Isabelle Amistadi, la confiture irlandaise au Palais d'Isa. Bonjour et bravo Isabelle.
1: Bonjour à vous tous.
0: Alors, il y avait déjà plus beaucoup de place sur votre cheminée pour mettre les coupes et les médailles. On en a deux de plus à ajouter, Isabelle.
1: Alors, il y a une médaille et une grande coupe, oui.
0: Oui, puis elle n'est pas petite, hein, la coupe. De retour du championnat du monde des confitures avec une troisième place dans la catégorie préparation fruitée et une troisième place au concours des exposants. Commençons par cette belle troisième place présentation fruitée. Grâce à quelle confiture on est dans le fruit rouge, Isabelle?
1: Alors, on a fait myrtille, framboise, cerise, avec des zestes confits de citron meilleur et une pointe de vanille.
0: Ah, du citron meilleur, et ça a son importance. Et puis, pour le concours des exposants, une troisième place avec
1: poire vanille de La Réunion.
0: Isabelle, on sait que ça a été compliqué ce concours, c'est ce que nous confiaient certains participants, en raison de la chaleur, du taux de sucrosité, je ne sais pas comment on dit dans votre jargon, mais il fallait présenter un produit parfait pour pouvoir concourir, hein, clairement.
1: C'est ça.
0: Je dis-elle avec un grand soupir.
1: Non, c'est ça, le taux de Brix, il fallait être à 55.
0: C'est quoi ce taux de Brix exactement? Vous pouvez nous expliquer?
1: Oui, alors c'est la mesure du taux de sucre dans une confiture qui doit être à 55 pour s'appeler confiture.
0: D'accord, sinon c'est pas une confiture en fait, c'est ça?
1: Sinon, ça fait une déconfiture, oui.
0: Alors, on vous connaît pour tellement de confitures originales. Depuis combien de temps existe au Palais d'Isa maintenant? On n'a pas compté les années à Issy-Gascogne, Isabelle.
1: Eh ben, 8 ans.
0: 8 ans déjà. Coup d'œil dans le rétroviseur, avec autant de récompenses. Il a fallu mouiller la chemise, mais aujourd'hui, j'imagine qu'il doit y avoir encore une certaine fierté à revenir avec autant de récompenses.
1: Oui, oui, c'est clair, c'est une belle fierté. C'est un beau travail récompensé.
0: Bon, Isabelle, myrtille, cerise, framboise et une troisième place quand même au championnat du monde. Est-ce que ça veut dire qu'il y a eu une bonne saison, notamment un début de saison, un début d'été pour les fruits rouges?
1: Alors, un début d'été, oui, pour les fruits rouges, parce qu'après, ils ont un peu tous séché. Donc...
0: Ça a été compliqué. Mais début de saison, c'était jouable et c'était peut-être là-dessus qu'il fallait miser. C'est un parti pris qu'à payer?
1: C'est un parti pris qu'à payer, sachant qu'on est imposé sur les fruits. On ne peut pas choisir ce qu'on veut, hein. Attention. Hein. Donc le thème, c'était fruits rouges. On avait 4 fruits imposés. Sur les 4, il fallait en travailler minimum 2.
0: D'accord.
1: Voilà, c'est un parti pris que j'ai pris avec le citron meilleur. Et donc, voilà.
0: Bon, et ben vous n'avez plus qu'à la goûter, cette myrtille, cerise, framboise, zeste de citron meilleur et pointe de vanille. La vanille de La Réunion, qu'on retrouve dans la deuxième création primée, poire et vanille de La Réunion. Ça marche bien, ça, Isabelle?
1: Alors, non, c'est pas la vanille de La Réunion sur la première, c'est la vanille de Madagascar sur la
0: oui,
1: première.
0: Oui, et sur la deuxième, La Réunion, hein, c'est ça?
1: C'est ça.
0: C'est la douceur qui prime sur cette confiture, cette
1: création?
0: Ah oui,
1: c'est la douceur, c'est le bonbon qu'on a en bouche, là.
0: C'est un câlin, cette confiture, c'est un câlin.
1: Oui.
0: Isabelle, comment on fait pour les goûter, là? Où est-ce qu'on vous retrouve? Où est-ce qu'on commande? On veut toutes les infos pratiques.
1: Alors, on peut commander sur le site opalaisdisa.fr. On a des revendeurs sur les boutiques de producteurs un peu partout. Et surtout, ce week-end, si vous voulez, la pignose gorge, vous faites des crêpes avec de la confiture.
0: Eh bien, en même temps, on danse. Oui, c'est possible de manger et de danser en même temps. Des crêpes, en tout cas, la confiture, ça n'empêche pas de danser. Il n'y a pas de souci, Isabelle, on se retrouve là-bas. Pourquoi pas? Chaque jour, ici, Gascogne vous propose une bonne adresse gourmande dans les Landes, un resto, un producteur ou encore un artisan comme notre belle artisane Isabelle Amistadi, confiturière à Saint-Cricq-Chalos. Foncez faire le plein de confiture. Merci Isabelle. Et puis, bon, on attend les prochaines médailles.
1: parce que
0: c'est une bête de concours, Isabelle, quand même. Merci Isabelle. Petit clin d'œil à ces récompenses. À très vite avec Issy Gascogne.
1: À très vite, au revoir Marie-Cécile.
0: Merci bien. Eh ben, on va rester dans la nature et pas vraiment dans les fruits, mais dans les fleurs. Dans un instant, on file au jardin retrouver Estelle Alquier.

0: Nathalie Borel et Charlotte Cardin. Quelle fleur mettre dans son jardin pour avoir une rentrée colorée et une belle floraison dans votre petit paradis? Réponse dans un instant avec notre jardinière Estelle.
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0: Estelle Alquier, notre jardinière ici Gascogne, nous aide à réussir notre jardin, à adopter les bons réflexes et on va parler fleurs. Bonjour Estelle.
9: Bonjour Marie-Cécile.
0: Bon bah, c'est un peu la rentrée et pour faire passer la pilule, on va se pencher donc sur ces fleurs qui

0: de nombreux insectes, notamment les abeilles, les sirfs et les papillons. Un massif d'Astère est un peu un restaurant encore ouvert quand beaucoup d'autres ferment boutique.
1: Les orpins, Estelle, sont en fleur, je pense, depuis peu, là.
0: Oui, ils vont le rester jusqu'à l'arrivée de l'hiver. Donc ça aussi, c'est parfait pour les insectes et pour nous. Et les anémones du Japon aussi, du moins celles qui n'ont pas succombé aux fortes chaleurs. Il en existe aussi de toutes les couleurs, ou presque. Ici, elles n'ont pas tenu, la sécheresse. A placé donc dans un sol humifère, bien paillé et à mi-ombre. Les topinambours sont bien plus résistants et commencent à fleurir, là.
1: Pour être résistants, je pense qu'ils le sont. Mais il y a aussi des fleurs similaires, Estelle, qui fleurissent dès maintenant.
0: Oui, les Helianthus vivaces, aucun entretien, des massifs de superbes fleurs jaunes qui se multiplient année après année sans effort. Dans le même genre, c'est-à-dire avec des tubercules qui résistent à tout et se multiplient facilement. Ouais. Il y a le gingembre papillon aussi, Marie-Cécile, il commence à sortir ses sublimes fleurs blanches. Et j'adore ce parfum qui ressemble un peu à la fleur de tiare.
1: Est-ce qu'elles sont comestibles, Estelle ?
0: Non, mais dans la famille des fleurs comestibles, en ce moment, on trouve les dernières ampes florales du fenouil, les Cosmos sulfureus, orange vif, les amarantes et les dernières fleurs de tulbalgia avec leur fameux goût d'ail.
1: Eh oui, le fameux. Estelle, ça donne envie, d'enjoliver son bureau, par exemple.
0: Oui, les enseignants seraient d'ailleurs bien avisés de fleurir le leur de bureau. L'impact positif sur l'humeur et la concentration des enfants en est amélioré, comme d'ailleurs avec la présence des plantes vertes en classe.
1: Voilà, ça c'est dit aussi. Merci Estelle, à demain.

0: ciel, la musique, la poésie de Jacques Higelin.
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0: 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Eric Ballanger.
2: En Espagne, on estime que la chaleur entre le 1er juin et le 31 août a causé 5000 décès. C'est l'Institut de santé publique Carlos III qui donne ces chiffres. L'Espagne dépasse le précédent record qui date de l'été 2022. À Magesque, le feu est désormais officiellement éteint. Ce sont les gendarmes qui l'ont confirmé hier. L'incendie avait démarré vendredi après-midi avant de parcourir 30 hectares de forêt et puis d'être fixé dès le soir même. Le sinistre est éteint, mais les équipes vont continuer la surveillance sur place pour éviter toute reprise. La crue dans l'Himalaya, le bilan dépasse désormais les 1000 morts avec 987 morts au Népal et les 16 victimes annoncées en Chine. Près de 4500 personnes sont encore portées disparues.
0: Sophie Binet, la patronne de la CGT, appelle à une grande grève lors de la mobilisation sociale prévue le 29 septembre dans la fonction publique.
2: Elle estime que le budget qui se prépare est un budget régressif. Après la SNCF, évidemment, après Trenitalia, un troisième opérateur arrive en France pour les trains à grande vitesse. C'est Velvet qui va opérer sur les lignes Paris-Nantes et Paris-Rennes, mais aussi Paris-Bordeaux à partir de 2028.
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2: La météo Marie-Cécile.
0: Et ben, du soleil jusqu'à 31 degrés attendus dans les terres aujourd'hui, avec quelques nuages qui seront présents quand même jusqu'en milieu d'après-midi sur le Marsan, sur le nord du département. Et puis, si on fait un rapide tour d'horizon, on attend jusqu'à 29 degrés à Morsinx, à Mugron ou encore à Mont-de-Marsan et même Ersuradour pour cet après-midi. Demain, qu'est-ce que ça va donner? Jeudi, pas plus de 33 degrés dans les terres, pas plus de 29 degrés sur le nord du littoral, tout au plus quelques nuages discrets. Un soleil vendredi qui va briller sans interruption, jusqu'à 34 degrés sur la côte, jusqu'à 38 degrés dans les terres et des températures qui vont rester chaudes pour le week-end puisque Météo France nous annonce avec un beau temps samedi et dimanche du 32 à 35 degrés et des maximales voisines de 30 degrés sur l'ensemble du littoral landais. Qui veut plein de cadeaux, qui veut jouer, qui veut s'amuser. 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On va commencer par un coup de pouce pour la rentrée scolaire aujourd'hui. Oui, je vous offre un joli bon cadeau de 30 euros pour aller acheter par exemple vos fournitures scolaires à la maison Lacoste Hyperbureau, institution à Mont-de-Marsan, livres, produits d'art créatif ou encore papeterie. 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Elle est désormais cette librairie Lacoste Hyperbureau au 319 avenue du Maréchal Juin depuis le mois de juillet. C'est tout récent. 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Alors à quoi on joue? À quel jeu de la Grande Feria? Tous les jours entre 11h et midi, on s'adonne à plein de jeux différents en rapport avec nos ferias du Sud-Ouest. On fait du taureau pipeau, du festaire mystère, du festaire surexcité ou au bout de la nuit. On joue au mix des chansons superposées, on joue à Feria, oui tu, on joue désormais aussi au ni oui ni non ni Feria, mais là on va jouer au que suis-je. Je vous donne trois indices pour retrouver quelque chose. Dès que vous pensez avoir la réponse, 05 58 46 50 50, voici l'énigme en trois indices. Les professeurs me donnent sans jamais rien dépenser et les élèves me reçoivent sans jamais me vouloir. Deuxième indice. Je ne contiens ni solvant, ni pinceau. Pourtant, je fixe les ados, les adolescents, sur une chaise. Troisième et dernier indice, je commence après la fin des cours, mais je ne suis pas à la récréation. Qu'est-ce que nous cherchons? Que suis-je? Allez, 05 58 46 50 50. Vous savez, vous jouez, vous gagnez un bon cadeau de 30 euros à dépenser à la mythique librairie Maison Lacoste Hyperbureau, désormais installée au 319 avenue du Maréchal Juin depuis le mois de juillet à Mont-de-Marsan. Je vous redonne ces trois indices, on joue au que suis-je ce matin dans la Grande Feria. Premier indice, les professeurs me donnent sans jamais rien dépenser. Et les élèves me reçoivent sans jamais me vouloir. Deuxième indice, je ne contiens ni solvant ni pinceau. Pourtant, je fixe nos adolescents sur une chaise. Et troisième et dernier indice, je commence après la fin des cours, mais je ne suis pas à la récréation. Moi, je rajoute le quatrième indice, je ne suis pas sympa en plus. Alors, qu'est-ce qu'on cherche? Que suis-je? 05 58 46 50 50.
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0: Faites-vous plaisir avec ce bon cadeau de 30 euros à dépenser à la mythique maison Lacoste Hyperbureau à Mont-de-Marsan. Et en vous attendant, Madonna Into the Groove.

0: Into the groove, Madonna, la musique ici Gascogne et vos chansons préférées toute la journée.
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0: Il était en train de bricoler tranquillement en écoutant Ici Gascogne et il a trouvé notre énigme du jour. C'est Philippe à Saint-Pierre-du-Mont. Bonjour Philippe.
3: Bonjour.
0: Comment allez-vous?
3: Très bien.
0: Bah écoutez, que bricolez-vous ce matin?
3: Ben là, j'ai fait du nettoyage dans le jardin, ramassage de feuilles, taillage de haies.
0: Voilà. Ah, quand vous aurez fini, vous pourrez venir tailler ma haie, Philippe.
3: Pas de souci, envoyez-moi vos coordonnées.
0: Vous êtes adorable. C'est une tannée. Elle est tellement grande que si je la taille pas, je ne pourrai plus la tailler après, voyez, Philippe.
3: Ah, ben oui, tout à fait.
0: Bon, en attendant, elle abrite tout plein d'oiseaux, donc je me dis que ce n'est pas plus mal non plus. Mais à un moment donné, va falloir. Hein. Ça, c'est sûr. Ça va être la corvée, Philippe. J'espère ne pas tomber du haut de mon échelle, pour tout vous dire. Bon. Ce matin, j'ai un bon cadeau de 30 euros pour aller faire le plein de fournitures scolaires, par exemple à la maison Lacoste Hyper Bureau à Mont-de-Marsan. Vous ne faites pas votre rentrée scolaire aujourd'hui, Philippe, rassurez-moi.
3: Oh, non, j'ai passé l'âge.
0: C'est fini, ça. Ah, moi, j'aimerais bien retourner sur les bancs de l'école. On était bien à l'école, quand même. Philippe, je vous repose l'énigme du jour en trois indices. Premier indice, les professeurs me donnent sans jamais rien dépenser, mais les élèves me reçoivent sans jamais me vouloir. Deuxième indice, je ne contiens ni solvant ni pinceau, pourtant je fixe nos adolescents sur une chaise. Troisième et dernier indice, je commence après la fin des cours, mais je ne suis pas du tout la récréation. Que suis-je ?
3: Eh bien, les heures de colle.
0: Oh là là, vous en aviez beaucoup, vous, des heures de colle, Philippe ?
3: J'en ai eu comme tout le monde et comme très bon élève, quoi. C'est tout.
0: Oui, parce qu'on a le droit d'être très bon élève et aussi parfois voilà. D'être un peu dissipé et d'avoir des heures de colle.
3: Bon, voilà.
0: Votre plus grosse bêtise à l'école, on en parle ou pas, Philippe ?
3: Oh, non, ça me passe pas.
0: Allez.
3: On va pas donner des idées
0: en ce jour de rentrée à nos grands bambins pour éviter les heures de colle qui font jamais plaisir aux parents parce que c'est une vraie galère après. Bon, et bah c'est gagné. Il est pour qui ce bon cadeau de 30 euros, Philippe ?
3: Mais je vais en faire profiter mes petits-enfants.
0: Bah voilà, il y en a beaucoup.
3: Il y en a cinq.
0: Eh ben, il y aura des bouquins pour tout le monde, il y aura des fournitures pour tout le monde. Et puis, si vous avez le courage, vous emmènerez les cinq et vous les lâcherez dans la librairie. Ça vous fera du temps.
3: Non, on va pas jouer à ce jeu.
0: Ah oui, non, c'est dangereux pour les bouquins. Et puis, vous risqueriez de les paumer en plus dans la librairie. C'est gagné, Philippe. Félicitations.
3: Eh bien, merci beaucoup.
0: Avec grand plaisir. Bon courage pour tout le boulot qu'il y a dans le jardin et à la maison. Et puis, ne changez rien. Restez bien connectés à Ici Gascogne.
3: Très bien, merci.
0: Salut Philippe, à très bientôt.
3: Au revoir.
0: Merci, bye bye. C'est pas mignon ça, Philippe qui se dit, allez, 30 euros à dépenser dans une librairie pour la rentrée scolaire, ça fait envie, je prends, j'ai la réponse, je joue, je gagne. Et ben voilà, c'est comme ça que ça se passe la grande feria. Nouveau cadeau, nouveau jeu. On va jouer au taureau pipeau ce matin pour vous offrir quoi ? Deux places pour la sacro-sainte nuit du taureau, s'il vous plaît. C'est en ouverture du festival Toros y Salsa à Dax. Et c'est vendredi soir, 11 septembre à 20h30. Donc c'est pas ce vendredi, c'est l'autre d'après. Souvenez-vous, en 2006, un pari fou est né. Réunir l'élite de la course landaise face aux taureaux de combat les plus impressionnants dans un spectacle inédit et exceptionnel. Je trouve que les mots ne sont pas assez forts. 20 ans plus tard, la nuit du taureau est devenue mythique. Un rendez-vous d'exception chaque édition rassemble des milliers de personnes qui remplissent les tribunes pour assister à des défis inégalés, des moments d'émotion pure et des exploits qui défient les limites. C'est le moins que l'on puisse dire. Le 11 septembre prochain donc, pour célébrer le 20e anniversaire, la nuit du taureau revient pour un show monumental. J'adore ça. C'est une mise en scène exceptionnelle, une programmation artistique inédite en plus, et puis surtout les plus grands noms de la discipline qui sont réunis pour une soirée légendaire. Qui veut jouer au taureau pipeau ? Le taureau pipeau, c'est pas compliqué du tout, c'est le vrai ou faux de la grande feria. Vous venez, 05 58 46 50 50, vous faites comme Philippe, vous prenez le temps, je vous donnerai trois affirmations pour chacune d'entre elles. Si c'est vrai, vous me direz taureau, si c'est faux, vous me direz pipeau. Vous aurez le droit de dire une seule bêtise, de donner une seule mauvaise réponse. En gros, il en faut deux de bonnes réponses pour gagner. Allez, venez, faites vos jeux. 05 58 46 50 50.
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1: Avec Michel Aluc Bardez dans le jardin aussi a priori. Bonjour Michel.
4: Oui, bonjour à vous.
1: Comment allez-vous à vous aussi?
4: Eh bien très bien, il fait quand même moins chaud.
1: Ouais, pour l'instant.
4: Je respire un peu plus, je peux sortir faire du vélo avec plaisir.
1: Ah, enfin.
4: Aller au jardin.
1: Profitez-en parce que fin de semaine on aura très chaud Michel.
4: Encore?
1: Oui, vous voulez que je vous fasse la météo?
4: Je en profiterai le matin, il fait moins chaud quand même.
1: Mais bougez pas, je vous refais le bulletin météo. Bon,
4: alors,
1: demain, mercredi, ça ira jusqu'à 31 degrés. Jeudi, ira jusqu'à 33. Mais vendredi, jusqu'à 36 à 38 dans les terres, Michel. Et ce week-end, jusqu'à 35 à nouveau à l'intérieur des terres.
4: Midi.
1: Exactement.
4: Comme d'habitude.
1: Ah bah oui, voilà, c'est ça, c'est exactement ça. Alors on vit la nuit ou le matin hein, quand c'est canicule.
4: Voilà.
1: Alors vous êtes en plein abattage d'arbres à la maison, vous êtes en train de couper des arbres.
4: Oui, parce qu'à cause de la sécheresse, figurez-vous un sol tortueux.
1: Oh. Il est mort.
4: Il reste que les troncs et les branches, un chêne mort.
1: Non.
4: Et un autre, qu'est-ce que c'est déjà, je sais plus.
1: Mort. Alors, aussi.
4: Trois arbres.
1: Oh là là. Bon, ça va.
4: Ils repartiront jamais ceux-là.
1: Ouais, c'est vraiment difficile hein, parce qu'on voit les chiennes souffrir là. Si vous me dites qu'en plus le vote chez vous, il est mort, c'est un peu triste.
4: Je n'en parle pas.
1: On a élagué
4: la cible, mais c'est pas suffisant. On voit bien qu'elle va creuser jusqu'en bas. Hein.
1: Ah oui, elle est toute marron grillée.
4: Je vais me résoudre à la faire abattre elle aussi.
1: Mais il va falloir qu'on trouve des espèces résistantes à la sécheresse, à la canicule et au gel de l'hiver.
4: C'est terrible. Le jardin, il n'y a pas de tomates, il n'y a pas d'aubergines, il n'y a pas de piment, rien. Chez moi.
1: Il va falloir cultiver à l'ombre maintenant, c'est compliqué, il faut s'adapter.
4: Si je vais chez Leclerc ou Carrefour, machin truc.
1: Il va falloir trouver. Ah non, c'est tellement bien d'avoir les légumes dans son jardin, on va trouver des solutions. Petit, on va s'adapter. On va s'adapter, Michel, mais je suis d'accord avec vous. Bon, alors entre 2-3 tailles, voire coupes d'arbres, on fait un taureau pipeau, Michel?
4: Allez,
1: pour gagner de place pour l'énorme nuit du taureau, 20 ans déjà, vendredi soir 11 septembre à 20h30, dans les sublimes arènes de Dax, en ouverture du festival Taureau 6 Salsa. Le taureau pipo, Michel, c'est le vrai ou faux? Trois affirmations, pour chacune d'entre elles, c'est soit taureau, soit pipo, c'est-à-dire soit vrai, soit faux, et je vous laisse le droit de vous tromper au moins une fois. Allez, on y va pour la première affirmation, c'est celle-ci.
4: Alors, taureau, c'est bon, et pipo, c'est que c'est pas bon.
1: Voilà, c'est ça.
4: Ok.
1: Réfléchissez bien avant de répondre alors. Dans la mythologie grecque, Michel, le Minotaure. Un taureau pipo spécial taureau. Hein. Dans la mythologie grecque, le Minotaure est un monstre fabuleux au corps d'un taureau et à la tête d'un homme. C'est taureau ou c'est pipo cette histoire? Le Minotaure.
4: Je dirais taureau.
1: Eh bien, c'est pipo, c'est l'inverse.
4: Oh merde, pardon.
1: Ah, c'est parti tout seul. Non, c'est l'inverse en fait. Hein. C'est le corps d'un homme et la tête d'un taureau. Donc je vous racontais n'importe quoi, c'était pipo. Allez, on se concentre parce qu'il faut la bonne réponse là, Michel, hein, sur les deux affirmations suivantes.
4: Parce que je me loupe.
1: Ouais, attention, réfléchissez bien.
4: Attention.
1: Taureau, c'est le quatrième signe du zodiaque. Taureau ou pipo?
4: Taureau, c'est le quatrième signe du zodiaque, mais on n'y connaît rien. Alors,
1: vrai ou faux, taureau ou pipo?
4: Qu'est-ce que je voudrais, quoi? C'est pas vrai. Pipo.
1: C'est pipo. Je vous aiguille un peu quand même. Oui, c'est pipo parce que c'est le deuxième signe. Mais oui, de mi-avril à mi-mai, du 20-21 avril au 20-21 mai. Et donc c'est le deuxième signe du zodiaque. On est bon, plus qu'une bonne réponse et c'est gagné. Réfléchissez bien. Je vous parle du taureau de Manacor. Qu'est-ce que c'est que ça, le taureau de Manacor? Eh bien, c'est le surnom du joueur de tennis espagnol Rafael Nadal. C'est taureau ou c'est pipo? C'est vrai ou c'est faux? Le taureau de Manacor est le célèbre surnom du joueur de tennis espagnol Rafael Nadal. Michel?
4: Aucune idée non plus. J'adore Nadal, mais alors j'ai jamais entendu son surnom. Je vais dire... que c'est vrai.
1: Mais oui, c'est gagné. Ouh, la bonne intuition, la bonne intuition. J'ai eu peur.
4: Vous m'avez quand même bien aidé.
1: Moi, je vous ai un peu aidé sur le quatrième signe du zodiaque parce que parce que c'était pas évident ce taureau.
4: Attends, je les regarde pas, moi, les trucs. Je sais que je suis capricorne, mon mari est gémeaux, les enfants sont je sais pas quoi. Et pop, c'est tout. Ouais, je regarde pas ce qu'il y a dedans. Ça.
1: Déjà, si on n'oublie pas les anniversaires, c'est pas mal, hein, déjà, Michel.
4: Ah, bah oui, ça, c'est...
1: Eh ben écoutez, chaque matin, l'horoscope avec Catherine Viguier,
4: on écoute aussi. Toujours charmante.
1: Bah écoutez, c'est un plaisir en tout cas, Michel, de vous avoir et de vous offrir ces deux places pour la nuit du taureau, Michel. Oui, allez.
4: Merci beaucoup.
1: Ça va être énorme, hein, vous en avez conscience.
4: Ah oui,
1: hein.
4: Oui, ma copine me dit, mais il y a longtemps que je n'étais pas venue à la radio, Michel.
1: Ah, c'est qui cette copine?
4: C'est vrai qu'il y a un moment, je n'ai pas joué.
1: C'est qui cette copine?
4: Ah, Martine, ma grande copine de Boudon, anciennement de Boulogne, nous sommes toutes les deux retraitées.
1: Ouais.
4: Mais c'est une des rares avec qui on se suit bien, on s'entend bien.
1: Voilà.
4: Pas d'histoire.
1: La complicité, la
4: de la rigolade, la sympathie.
1: Que du bonheur. Ça Michel et Martine, quoi. Le duo inséparable. C'est comme les perruches.
4: Ah ouais.
1: C'est pareil.
4: Elle adorable, Martine.
1: C'est mignon de faire une dédicace à Martine qui doit vous écouter ce matin.
4: Oui, et à Gisou aussi. Allez, Olaf Martine, de Léon.
1: Gisou, gros bisous de Michel,
4: et
1: de Luc
4: Barnes. Mes amis.
1: Eh ben écoutez, en tout cas, c'est parti, ma chère Michel, pour un vendredi soir 11 septembre dans les arènes pour cette nuit du taureau, 20e anniversaire. Ça va être explosif, monumental, grandiose. Vous allez vous régaler. Grâce à quelle radio déjà, Michel?
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0: porte Zazie dans un instant. Je vous envoie où? À la corrida portugaise du festival Toros y Salsa. On en parlait à l'instant avec Michel. Cette fois-ci, le rendez-vous est à 11h samedi 12 septembre prochain. Mais d'abord, à 11h29, ici Gascogne, toutes les heures à votre service, l'info pratique Thomas Riba.
1: Le festival Latinos Gore à Osogore ce week-end et les forums des associations près de chez vous, ici Gascogne, tous les jours à vos côtés. Face à vous, l'océan et une scène sur laquelle des artistes internationaux vous font vibrer au son des musiques latines. C'est le Latinos Gore. Le festival, c'est vendredi, samedi et dimanche. 3 jours de fête latino face à l'océan. Rendez-vous place des Landais dès le coucher de soleil. Festival gratuit avec ici Gascogne. En cette période de rentrée, c'est la saison des forums des associations. Petit tour d'horizon pour voir ce qui est prévu près de chez vous ces prochains jours. À Parentis-en-Born, le forum, c'est vendredi dans les arènes de 17h à 20h. À Saint-Jour-de-Marenne, c'est aussi vendredi en fin de journée de 17h à 19h. Ça se passe à la salle René Lapeyre. À l'Esperon, c'est samedi, salle Charles Dufard de 10h à 12h30. Et puis à Saubion, samedi matin également pour le forum des associations. Rendez-vous derrière l'école dans la zone sportive.
0: Retour à Toros y Salsa, si le Latinos Gore à Osogore c'est ce week-end, notez bien que celui d'après, c'est Toros y Salsa à Dax. Des événements littéralement incontournables dans notre département. Toros y Salsa, c'est déjà la 31e édition, donc du vendredi 11 au dimanche 13. Événement incontournable qui marque la fin de la temporada dacquoise au parc Théodore Denis dans les arènes. Avec un programme qui mêle, je vous le rappelle, de la salsa et des concerts gratuits, des initiations à la danse et bien sûr ces spectacles Toros. Je vous offre tout de suite dans la Grande Feria ici Gascogne, votre jeu au quotidien, 11h midi du lundi au vendredi, 2 places pour la sublime corrida portugaise du samedi 12 à 11h avec les Rejoneador, Joaquim Brito Paes et Francisco Nuncio pour assister à cette corrida portugaise hors norme. C'est toujours du grand spectacle et puis à 11h un samedi soir, une belle nuit d'aquoise. Je vous propose de jouer au mix des chansons superposées, c'est un grand classique de la Grande Feria ici Gascogne. Vous êtes en pleine feria comme Dax par exemple, mais vous êtes entre deux bodegas, chacune a sa sono, chacune envoie sa musique, ça va donner ce qu'on va écouter tout de suite, c'est-à-dire une chanson mélangée à une autre, c'est ça le mix des chansons superposées. On écoute, on savoure, on déguste et surtout votre mission c'est de reconnaître au moins une chanson sur deux dans ce bazar musical. Quand vous avez détecté un titre, un artiste, vous sautez sur le téléphone 05 58 46 50 50 ou que vous soyez, quoi que vous fassiez. Montez le son, voici le mix.
2: C'est parti.

0: c'est un joli bazar. On détecte de tout là-dedans. Bon, les deux sont excellents. Est-ce que vous avez au moins une chanson sur deux? 05 58 46 50 50 pour me dire ce que vous avez reconnu et vous offrir deux places pour cette corrida portugaise pendant le festival Toros y Salsa, samedi 12 septembre à 11h dans les sublimes arènes de Dax. Corrida portugaise avec les Reconeador, Joaquim Brito Paes et Francisco Nuncio.
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0: Sting en attendant vos réponses.

0: Chance et Sting dans la Grande Feria, ici Gascogne.
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0: Voici Evelyne à Hamou ce matin. Bonjour Evelyne.
3: Oui, bonjour Cécile.
0: Bon, si vous avez trop de pêche, vous pouvez nous en donner, Evelyne.
3: Il y en a, mais le travail, c'est du travail.
0: C'est du boulot.
3: C'est rien, c'est les préparer.
0: Ah là là, qu'est-ce que vous allez faire avec? Confiture, compote?
3: De la confiture, de la compote, voilà.
0: Ouais, oui. Bah, c'est-à-dire qu'il faut conditionner, mettre en conserve, mettre en pot, mettre au congélateur, il faut s'en occuper, quoi.
3: Voilà. Mais bon, on va y arriver.
0: Il y en a tant que ça, des pêches, Evelyne?
3: Non, j'en ai, mais cette année, ils ont bien donné, voilà, pourquoi j'en sais rien.
0: Bah écoutez, tant mieux, ça va vous nourrir, voilà. Hein, le jardin. Vous allez manger le jardin comme ça, Evelyne, hein.
3: Oui, il faut.
0: Vous avez bien raison. Bon, chère Evelyne, vous avez détecté quelque chose dans le globi-boulga musical du jour, qu'est le mix des chansons superposées. On le réécoute. Disait l'autre. Alors, vous avez reconnu quoi, Evelyne, dans tout ça, vous ?
3: J'ai reconnu Antoine, les élucubrations d'Antoine.
0: Évidemment ! Voilà. Excellent ! Oh yeah.
3: Voilà.
0: Cette espèce d'harmonica, là, formidable et puis mythique. Antoine, personnage fort sympathique. C'était mélangé, ma chère Evelyne, à du Aretha Franklin. Spell d'Aretha Franklin mélangé aux élucubrations d'Antoine.
3: Ah oui, je l'avais pas reconnu, ce bon.
0: C'est-à-dire que tout le monde la connaît, cette chanson, mais on n'a pas forcément ni le titre ni l'artiste, mais tout le monde connaît la chanson. Puis alors Antoine et ses élucubrations. C'était fait pour vous, ça, Evelyne?
3: Oui, c'était ma génération.
0: Je crois qu'il n'y a pas d'âge pour écouter les élucubrations d'Antoine. Moi, j'adore.
3: Voilà.
0: Eh ben, c'est parti pour la corrida portugaise de Toros y Salsa le 12 septembre prochain. C'est pas ce week-end, mais c'est l'autre avec les Rejo.
3: Oui.
0: J'adore. Joaquim Brito Paes, Francisco Nuncio. Bon, moi, je trouve ça magnifique à voir. Et puis, peut-être que vous irez danser la salsa avant ou après, Evelyne.
3: Ben, je vais voir, on verra. J'ai le temps.
0: Est-ce que vous avez déjà dansé la salsa une fois dans votre vie?
3: Oui.
0: Ah, ça c'est fort intéressant parce que les concerts sont gratuits. Voilà. Il y a beaucoup d'initiations à la danse et puis au milieu évidemment il y a les spectacles taurins. Un super week-end à Dax à passer. Vous avez deux places dans la poche, Evelyne, en même temps que vous.
3: D'accord, c'est gentil. Je vous remercie beaucoup.
0: Ah, écoutez, vous ne le devez qu'à vous-même. Hein. C'est vous qui avez fait le boulot, Evelyne. Hein.
3: Oui.
0: Eh ben écoutez, on se retrouve autour d'un, je sais pas moi, une tarte à la pêche, un gâteau à la pêche, un pot de confiture, quelque chose comme ça.
3: Et pourquoi pas, voilà.
0: Allez, on fait ça. Je vous souhaite un bon Toros y Salsa et une belle corrida portugaise.
3: Oui, merci beaucoup.
0: Salut Evelyne, belle journée à Hamou sous le soleil. À très bientôt. Et oui, elle a de la chance Evelyne parce qu'il n'y a pas eu des pêches partout chez tout le monde. Hein. Les miennes, elles ont séché sur l'arbre. Donc c'est une chance. Allez, dernier cadeau pour aujourd'hui. On va rester dans les rendez-vous taurins importants de ce mois de septembre car je vous envoie à la Feria de l'Atlantique à Bayonne. Ce week-end, ce samedi 5 septembre, rendez-vous à 22h pour la corrida inédite, on ne peut plus originale, la corrida signature de Bayonne avec les promesses de la tauromachie. J'y viens. Deux mots sur cette Feria de l'Atlantique, c'est donc le rendez-vous de fin d'été aux arènes de Bayonne. Pendant 3 jours, du 4 au 6 septembre, de vendredi à dimanche, elles accueillent des corridas prestigieuses, des novilladas, des spectacles taurins, avec les meilleurs matadors et les meilleurs élevages, les plus réputés d'Espagne en tout cas. Deux places donc à gagner tout de suite pour cette corrida du 5, c'est samedi 22h, avec les promesses de la tauromachie, parce que depuis 2018 à Bayonne, on ouvre en grand les portes à la jeunesse, corrida inédite et très attendue. Hein. Des jeunes espoirs de cette tauromachie, cette année, ils seront 5 à l'affiche. Et le 6e taureau sera combattu par le torero désigné par le public. C'est palpitant cette histoire. Au programme donc des taureaux, des toros, des ajos de Robles pour Damien Castaño, El Rafi, Manuel Dios Leguarde, Dorian Canton et Julio Mendes. Qui veut y aller? Vous voulez y aller? Allez, on joue à quoi? On joue à Feria, où es-tu? J'ai inventé une Feria qui n'existe pas dans une commune des Landes aujourd'hui. Vous allez devoir la retrouver, cette Feria du jour et la commune qui va avec, grâce à ces 3 indices. Vous avez la main sur le téléphone, vous avez presque déjà composé le 05 58 46 50 50. Voici le premier indice pour retrouver cette Feria virtuelle. Elle se déroule aujourd'hui dans une commune landaise à équidistance de Dax et de Bayonne, pile poil entre les deux. Deuxième indice, c'est sur cette commune que vous pouvez vous balader au joli bois de Fontaine. Oui, un bois en pleine ville, oui. Dernier indice, quatre quartiers me composent. Le quartier Castets, le quartier Maubec, le quartier L'Église et le quartier Brana. C'est quoi cette commune où se déroule notre feria virtuelle du jour? On joue à Feria, où es-tu? Le premier indice pour la retrouver, cette feria virtuelle, c'est celui-ci. Elle se déroule donc dans une commune à équidistance de Dax et de Bayonne. Commune sur laquelle se situe le bois de Fontaine, où vous pouvez vous balader. C'est un véritable poumon pour cette ville. Et puis, quatre quartiers composent cette ville. Le quartier Castets, le quartier Maubec, le quartier L'Église et le quartier Brana. Vous l'avez pas? C'est chez vous peut-être. 05 58 46 50 50 et à vous les deux places de corrida pour la corrida des promesses de la tauromachie du samedi 5 septembre 22h à la feria de l'Atlantique de Bayonne. Oh, le coup de soleil, Richard Cochante, allez, je vous attends.

0: Le coup de soleil, c'était Richard Cochion. Mais qu'est-ce qui se passe? Personne n'a trouvé notre feria virtuelle du jour dans la grande feria ici Gascogne. En jeu, deux places pour la corrida du samedi 5 septembre à 22h à la feria de l'Atlantique à Bayonne. Samedi 5 septembre, c'est ce samedi. Et le rendez-vous est flamboyant parce que c'est la corrida des promesses de la tauromachie avec les grands espoirs de la tauromachie. Cette année donc, je vous le disais, ils sont 5 à l'affiche. Et le 6e taureau sera combattu par le torero désigné par le public des Toros de Aros de Robles pour Damien Castaño, pour El Rafi, pour Manuel Dios Leguardé, pour Dorian Canton et pour Julio Mendes. Et donc, je vous ai inventé une feria bidon et virtuelle dans une commune des Landes. Et pour gagner vos deux places, il faut la retrouver, retrouver cette commune où elle se déroule. Je vous redonne les trois indices et je vais même en ajouter pour vous aider un quatrième. Le premier indice, c'était celui-ci. Cette feria du jour se déroule sur une commune à équidistance de Dax et de Bayonne. Deuxième indice, c'est sur cette commune que vous pouvez vous balader au fameux Bois de Fontaine. Quatre quartiers composent cette commune, le quartier Castets, Maubec, l'église et Brana. Et puis un stade mythique, c'est l'indice que je rajoute, le quatrième, avec le stade de la Fougère quand même, le stade de la Fougère. C'est mon quatrième indice que j'ajoute comme ça pour vous aider à trouver cette feria virtuelle du jour dans une commune des Landes. Quelle commune des Landes a un stade de la Fougère? Quatre quartiers, Castets, Maubec, l'église, Brana, un bois de fontaine, commune à équidistance de Dax et de Bayonne. Votre réponse tout de suite, je vous laisse quelques secondes supplémentaires et vous empochez, si vous avez la bonne réponse, ces deux places pour cette corrida de ce samedi à 22h à la feria de l'Atlantique à Bayonne. 05 58 46 50 50. J'ai confiance en vous.
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0: Il a trouvé la feria virtuelle du jour. Gérard est à Metz et il est en pleine confiture de figues. Bonjour Gérard.
7: Bonjour.
0: Gérard, tout le monde est dans la confiture, vous y compris aujourd'hui. Il faut s'occuper de tous ces fruits, hein.
7: Voilà, on m'a apporté des fruits, donc maintenant je m'en occupe.
0: Ah, on vous en a apporté beaucoup.
7: 5 kilos.
0: Rien que ça, quand même. Bon, écoutez, pour faire une bonne confiture de figues, on les nettoie un petit peu. Et puis, on met ça avec du sucre et on surveille, en gros, Gérard, hein, pas vrai?
7: Voilà, c'est tout, ouais.
0: Voilà, on stérilise un peu les pots, on les nettoie bien à l'eau chaude et paf, on met en pot. Et on retourne.
7: Voilà, un peu de vanille, voilà.
0: Ah ouais, figue, vanille, ça marche bien. Bon, ça, c'est parfait. Vous nous donnez faim, là, Gérard, hein, à midi moins 10. Hein, je vous le dis, je vous le dis. Est-ce le stade de la Fougère qui vous a mis sur la bonne voie, Gérard?
7: Oui.
0: Avant ça, vous n'aviez pas la réponse, alors peut-être?
7: Mais j'avais pas entendu. Alors,
0: voilà. On peut pas tout faire. On peut pas et faire la confiture de figues et jouer à la radio. Mais vous y êtes arrivé. Je vous redonne les quatre indices pour trouver notre feria virtuelle. Je vous rappelle qu'en jeu, vaut de place pour la corrida de ce samedi 5 septembre, 22h à la feria de l'Atlantique. On cherche cette feria virtuelle de jour, donc dans une commune à équidistance de Dax et de Bayonne, où vous trouverez le Bois de Fontaine, commune qui est composée de quatre quartiers essentiellement, Castets, Maubec, l'église et Brana, et dont le stade mythique s'appelle le stade de la Fougère. Gérard, vous me dites. Évidemment, bravo Gérard, ça c'est fait. Qui allez-vous amener avec vous à cette feria de l'Atlantique samedi à Bayonne?
7: Oui, je sais pas, soit ma femme, soit un ami, je sais pas.
0: Au plus offrant, vous verrez bien. Vous avez quelques jours pour vous décider encore, Gérard. Félicitations.
7: Merci beaucoup.
0: Avec grand plaisir. Si jamais vous avez envie de nous faire goûter la confiture de figues, surtout ne vous en privez pas, Gérard, j'adore ça.
7: Ok.
0: Hein, et on en mettra peut-être un petit peu avec le magret ou le foie gras hein, à Noël. Hein. Pourquoi pas, Gérard? Pourquoi pas?
7: Pourquoi pas, ouais.
0: Hein, pour un petit côté sucré-salé, ça c'est jouable. Au programme aujourd'hui, à part la confiture de figues?
7: Après, il va falloir la mettre en pot et après on verra.
0: Après on mangera vite fait et après on ira à la sieste, hein, pas vrai Gérard?
7: C'est pas impossible,
0: ça, ouais. C'est impossible,
7: faut prendre les fêtes, ouais.
0: C'est bien jouable la sieste, un petit peu, au moins un peu. Gérard, vous revenez dans la grande feria quand vous voulez, d'accord?
7: Ok, merci.
0: Cherchez les cadeaux de votre choix. Moi, je vous souhaite une très belle feria à Bayonne ce week-end et une très belle corrida des jeunes espoirs de la tauromachie. Je pense que ça va être fort sympathique. Vous désignerez le sixième taureau qui sera combattu par le torero, donc choisi par le public. À vous de jouer, Gérard, samedi soir. Belle corrida, belle feria. À bientôt.
7: Merci.
0: Salut Gérard. Bonne confiture. La recette, Jack et Carla. Et puis je vous annonce les gâteaux. Oui, à la fin. À gagner à partir de demain entre 11h et midi dans la grande feria.

0: 7, Jack et Carla. Pourquoi donc allez-vous jouer demain? On prend les mêmes et on recommence. On vous délivrera à nouveau un coup de pouce pour la rentrée scolaire, histoire d'aller faire quelques achats de fournitures avec un bon cadeau de 30 euros à la librairie Lacoste de Mont-de-Marsan. Sachez que la fête du Chipiron arrive à grands pas. C'est pas ce week-end, mais l'autre à Cabreton. Et on vous offrira deux repas pour aller manger chez Vincent, le poissonnier à Cabreton. Et puis, Tauros et Salsa, même chose, c'est pas ce week-end, c'est celui d'après. On vous a réservé vos places pour la nuit du taureau et pour la corrida portugaise du lendemain, le samedi. Rendez-vous demain dès 11h.
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0: Un petit peu de douceur, s'il vous plaît, la musique ici Gascogne. Imagine John Lennon.

0: John Lennon.
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0: Vous écoutez Ici Gascogne première sur l'actu dans les Landes, il est tout juste midi. Midi l'info, Eric Ballanger.
2: Les enfants ont repris le chemin de l'école aujourd'hui, de l'école et du collège.

0: Et c'est une rentrée vraiment pas comme les autres à Biscarrosse. Après cet incendie qui a ravagé 3600 hectares de forêt, 198 maisons, certains enfants ont tout perdu. On estime que 35 enfants du premier degré ont perdu leur maison à Biscarrosse. Avec parfois des histoires qui marquent. Écoutez Virginie Barrero-Nugues, elle est prof de SVT au collège Nelson Mandela à Biscarrosse.
1: Relativement traumatisant, moi je me suis retrouvée dans la nuit de jeudi à vendredi avec un élève que j'ai, à 4h du matin. Je me suis dit, mais qu'est-ce que tu fais? Il me dit, mais madame, ma maison a brûlé, j'ai tout perdu. Il a été évacué, il est arrivé à l'évacuation, il était à Biscarrosse-Plage. Moi j'habite à Biscarrosse-Plage et comme l'évacuation a lieu de nuit, cet élève était relogé à côté de chez moi, il était dans la rue, il traînait parce qu'il était un peu perdu. Et moi je faisais des allers-retours pour aller voir les évacués et je l'ai retrouvé dans la rue en train de pleurer, il avait tout perdu le gamin. À gérer, à le revoir en plus à la rentrée, voir comment ça s'est passé, je sais pas. Et on va en avoir plein comme ça des élèves. Voilà, après revoir les autres, on va voir comment. J'ai pas d'idée en fait. Chaque élève va rentrer avec son professeur principal, donc ça va être le rôle des profs principaux d'abord, identifier, discuter, et puis après on va voir comment, au jour le jour, comment on va pouvoir gérer ça.
2: Le feu de Majesque est déclaré officiellement éteint.
0: Ce sont les gendarmes qui l'ont annoncé hier. Il avait démarré vendredi après-midi, fixé le soir même, mais il avait parcouru 30 hectares de forêt. Il est éteint, mais on va quand même continuer à le surveiller sur place. La crue dans l'Himalaya, le bilan dépasse désormais les 1000 morts, avec 987 morts au Népal et les 16 victimes recensées, annoncées en Chine. Près de 4500 personnes sont encore portées disparues. Des Tibétains en exil accusent le gouvernement chinois de sous-estimer largement le bilan de ces inondations. À Tarnos, il y avait déjà ce traumatisme. Cet animateur périscolaire mis en examen pour des agressions sexuelles et des viols sur de très jeunes enfants. Il avait été placé en détention provisoire avant d'être relâché. Hier, Paul Ferrier, on a appris qu'un autre animateur de ce même centre de loisirs à Tarnos a été suspendu.
3: Oui, un deuxième animateur suspendu. Le premier, c'est donc l'homme d'une trentaine d'années mis en examen au mois de juillet pour agression et viol sur des enfants du centre de loisirs, avec ce chiffre qui n'a cessé de grossir depuis le mois de juillet, le début de l'enquête. 14 plaintes ont désormais été déposées à ce jour selon l'association SOS Périscolaire qui accompagne les 14 familles tarnosiennes dans ce dossier. Et puis, il y a une semaine, un autre animateur a été écarté par la direction du centre de loisirs qui lui a demandé de ne plus se présenter dans l'attente de son entretien préalable à un licenciement. Ce que l'on sait, c'est que ce nouvel animateur a, selon la mairie, été signalé par un courrier de parents pour des faits en dehors du centre de loisirs, dans sa sphère privée, et selon la directrice, avant qu'il ne soit salarié du centre. Des faits de partage de documents pornographiques à une mineure. En apprenant cela dans le contexte et après consultation des instances de tutelle, le centre de loisirs a immédiatement réagi en lançant donc une procédure de licenciement actuellement en cours.
2: C'est raté pour Chine.
0: Oui, une sacrée veste. Hein. Le géant chinois de la mode éphémère faisait son entrée en bourse à Hong Kong ce matin. Le titre a perdu 9% dès sa première journée. Après la SNCF, après Trenno Italia, un troisième opérateur arrive en France pour les trains à grande vitesse. C'est Velvet qui va opérer sur les lignes Paris-Nantes, Paris-Rennes et Paris-Bordeaux à partir de 2028. Sophie Binet, la patronne de la CGT, parle d'une rentrée du déclassement. Elle affirme que les augmentations de prix sont énormes pour cette rentrée. 6% sur les produits frais, 17% sur l'énergie. Sophie Binet plaide pour bloquer certains prix sur les carburants et elle demande aussi un encadrement sur les prix de l'alimentation. C'est un concept. Les filles de Basketland jouent ce soir à domicile à Orthès à 18h30. Elles devaient affronter Toulouse et finalement ce sera Guernica, un club de la première division espagnole qui joue aussi l'Eurocup. Basketland a gagné en amical le week-end dernier à San Sébastien.
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0: La météo, Marie-Cécile.
2: Profitez de ce début de semaine, hein, parce que fin de semaine, c'est le retour de la chaleur. Pas plus de 31 degrés aujourd'hui à l'intérieur des terres, avec quelques nuages, mais rien de bien méchant demain. Un ciel bien dégagé, quelques nuages en milieu d'après-midi, et à nouveau jusqu'à 31 degrés dans les terres. Et puis jeudi, ça va monter jusqu'à 33. Vendredi, jusqu'à 36 à 38 degrés. À nouveau dans les terres et même jusqu'à 34 sur la côte. Et ce week-end, ce sera du 30 à 35 degrés où que vous soyez dans le département des Landes. Le tout, évidemment, à la faveur du soleil qui brillera du matin jusqu'au soir. Midi 5, je vous laisse dans les mains d'Enora Malagré.
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5: Bonjour à tous, que je suis heureuse d'être sur votre radio Ici. Comment ça va tout le monde? Je salue d'ailleurs chaleureusement toutes les locales d'ici, partout en France, qui font un boulot fabuleux. Gros bisous, oui, je me permets. Bienvenue dans votre nouveau rendez-vous Ici. On parle bon plan, vie quotidienne, arnaque à éviter, santé, animaux. Nous sommes là pour vous rendre service parce qu'on vous doit bien ça. C'est le titre de ce nouveau rendez-vous quotidien sur votre radio Ici. Nous sommes ensemble jusqu'à 13h. Moi, je suis Enora Malagré et voici la joyeuse bande qui m'accompagne. Aude Razzo, madame anti-arnaque. Coucou Aude.
6: Bonjour Enora et coucou tout le monde.
5: Valère Coréard et ses bons plans conso. Bonjour Valère.
7: Salut Enora, bonjour à toutes et tous.
5: Elsa Wolinski et ses petites astuces au quotidien. Coucou ma chère Elsa.
8: Bonjour à tout le monde.
5: Et alors, je ne vous le cache pas, mon préféré. Pierre Fabin, le retour de notre vétérinaire que vous connaissez très bien sur votre radio Ici. Bienvenue Pierre.
9: Merci, bonjour à tous.
5: Parce que oui, je vous l'ai dit, on parle aussi animaux parce qu'on sait que c'est aussi votre préoccupation. Alors aujourd'hui, on va vous parler, gros dossier, on va vous parler piratage. Quand les escrocs piquent nos données. Vous voulez nous en toucher deux mots? Eh bien, appelez-nous ou laissez-nous un message vocal sur notre WhatsApp. C'est gratuit, hein, je le précise, au 0810 055 056. Nous sommes là pour vous, on vous doit bien ça. Posez-nous vos questions, comme l'a d'ailleurs fait Katel aujourd'hui.
10: Bonjour Enora, bonjour à tous. Je cherche un bon plan pour acheter un PC à ma mère.
5: Ah.
10: Si vous avez ça pour moi, je suis preneuse. Merci beaucoup.
5: Ah bah moi aussi, je suis preneuse. Moi Valère, aussi. Ça c'est ouais. Une question pour vous, Valère.
7: Oui, on peut trouver ça autour de 150-200 euros, c'est faisable.
5: Ah bon?
8: Ah,
5: ah oui, avec Elsa Wolinski, nous sommes toutes oui. Et le meilleur, voilà, que je garde pour la fin. 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On vous doit bien ça, bienvenue sur votre radio Ici. Il est midi 7 et je vous l'ai dit, aujourd'hui, gros dossier piratage ou quand les escrocs piquent nos données. Moi, ça me fait extrêmement peur et c'est Aude Razzo, madame anti-arnaque, qui va nous en parler avec sérieux et audace. Je sais pas pourquoi j'ai envie de dire ça.
6: Et on va essayer de rassurer aussi un petit peu, même si je suis d'accord avec vous, c'est quand même assez effrayant.
5: Ouais.
6: D'ailleurs, j'ai eu une pensée là ce matin pour les profs et pour les enfants qui ont fait leur rentrée là ce matin.
5: Bonne rentrée
6: scolaire.
5: À tous et toutes. On pense effectivement énormément aux professeurs, aux pions, à tout ce personnel dans l'éducation à qui on doit tant.
6: Et vous savez que l'éducation nationale a été victime de piratage, puisqu'on parle de piratage, tout à fait, ça a été annoncé cet été, victime d'une cyberattaque.
5: Et oui, c'est vrai,
6: effectivement.
5: Bien sûr, vous vous en souvenez,
6: ça, ça a pas mal perturbé la rentrée, là, par endroit. Les derniers jours ont été
5: Ils ont piraté les données des enfants, des
6: profs, etc. Et pire que ça, il y a eu des problèmes d'emploi du temps, des problèmes d'affectation.
5: D'accord.
6: Donc on espère, on croise les doigts, que c'est rentré dans l'ordre à temps.
5: Ils sont partout.
6: J'ai envie de commencer par un petit tour de table. J'ai envie de faire un petit exercice. Est-ce que autour de cette table, il y en a qui ont déjà reçu un mail, alors des impôts, d'une enseigne ou autre, qui vous dit « Oups, désolé, on a été victime d'une cyberattaque, vos données ont fuité ».
8: Oui, oui, moi j'ai eu.
6: C'était quoi?
5: Vous avez vu Elsa Wolinski?
8: On m'a dit, alors je ne sais plus quelle était l'enseigne, mais j'ai eu ça.
5: Valère,
7: ouais, moi aussi ça m'est arrivé avec la salle de sport, ils m'ont dit bah voilà, on a piqué vos données, mais j'ai pas eu de nouvelles. J'ai trouvé d'ailleurs c'est un peu abusé, parce que non seulement ils sont nuls, ils sont piqués leurs données, mais en plus c'est les miennes, et enfin je sais pas la suite.
6: Et moi j'ai eu Intermarché cet été, ça m'a pas fait plaisir du tout non plus. Intermarché m'a écrit, j'ai une carte fidélité Intermarché, et donc on m'a dit bon bah voilà, on a été piraté, donc votre nom, prénom, votre adresse postale, votre téléphone, bah voilà, est entre les mains des escrocs, donc il faut faire attention. Ces mails, on les a beaucoup reçus et on va les recevoir beaucoup.
5: Mais
6: parce
5: pourquoi
6: que
5: on va les recevoir beaucoup?
6: Parce qu'il y en a beaucoup aujourd'hui des piratages, on en parle tout le temps. Franchement, il n'y a pas une semaine où on n'annonce pas un piratage de données de quelque chose.
5: Bien sûr.
8: Mais est-ce que c'est des vrais mails? Enfin, je veux dire, est-ce qu'on les prend au sérieux ces mails?
5: Oui, Pierre Fabin.
9: J'ai peur que ça soit du phishing.
5: Pierre Fabin, qu'est-ce que c'est que du phishing? Pardonnez-moi.
9: Il y a un faux mail qui va nous pousser à faire des actions sur Internet.
11: sous une fausse enseigne.
6: Conséquence du piratage. Attention, voilà. C'est pas tout à fait la même chose. Okay. Là, je vous parle d'un vrai mail, d'une vraie enseigne qui vous dit que vous avez été victime d'une fuite
5: d'accord,
6: de données.
5: Ils vous préviennent.
6: Ils vous préviennent en vous disant attention, on a été piraté, donc vos données sont entre les mains des escrocs. Donc, je vais bien expliquer parce que je vois bien effectivement parfois, j'ai beaucoup d'auditeurs qui me disent mais j'y comprends rien, c'est très compliqué. Voilà. Piratage, fuite de données. Une cyberattaque, c'est donc quand un pirate informatique s'introduit dans un système, un site, une plateforme, et que, là, dans le cas qui nous préoccupe aujourd'hui, il pique les informations qu'il trouve dessus. C'est vraiment de ça dont on parle quand on parle de fuite de données. Ce sont des données qui fuitent, et généralement, ce sont nos données, puisque c'est nous qui sommes inscrits sur ces sites. Voilà, donc je vous donne un exemple. Piratage du fisc, vous avez subi ça cet été, c'était vraiment retentissant.
5: Ouais.
6: Le fisc piraté, donc le pirate est reparti sous le bras avec les données fiscales de 700 000 particuliers et professionnels, peut-être des gens qui nous écoutent, qui en ont été victimes. Et ça, ça fait pas plaisir du tout. La conséquence, je peux vous donner un exemple de conséquence du piratage du fisc. Une image que je trouve assez parlante, c'est qu'en fait, quand vos données fuitent comme ça d'une manière générale, que ce soit le fisc ou la salle de sport Valère, en fait, vous avez une cible dans le dos. Petit exemple, on a les avis de taxes foncières qui arrivent en ce moment pour les proprios. Mettons que je suis l'escroc qui a récupéré vos données fiscales, Enora, grâce au piratage du fisc. Je peux vous envoyer un faux avis de taxes foncières, ultra crédible. Bonjour Enora, vous qui habitez telle commune avec le numéro, l'identifiant fiscal numérotant. Merci de cliquer ici pour payer votre taxe foncière. Hop, vous payez et c'est l'escroc. Et c'est pour ça qu'on parle de phishing. Merci Pierre, c'est exactement ça. C'est l'escroc qui se met votre taxe foncière dans la poche.
5: Alors, on va vous donner des solutions sur ce sujet. On va même recevoir un ancien hacker repenti qui est devenu expert en cybercriminalité. Il s'appelle Marwan Warab. Il est avec nous dans un instant, juste après Daniel Balavoine. Dieu que c'est beau. Il vous doit bien ça sur la radio, ici. À tout de suite.

0: que c'est beau, Daniel Balavoine sur votre radio, ici. 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
0: Midi 15, de retour dans votre nouveau rendez-vous quotidien, on vous doit bien ça. Et nous sommes au cœur d'un énorme dossier sur le piratage, quand les escrocs piquent nos données. Et c'est Aude Razeau, notre damoiselle anti-arna, qui nous faisait un petit brief là-dessus et qui était en train de nous parler juste avant de faux mails qu'on recevait, de faux taxes, avis de taxes foncières. Ça fait partie des piratages. Alors du coup, ma question, comment on reconnaît un vrai avis de taxes foncières pour ne pas plonger dans l'arnaque?
2: Effectivement, à faire un petit point, puisque les avis de taxes foncières, ça ne vous a pas échappé, arrivent en ce moment. Déjà, donc, vous allez recevoir un petit mail, impots.gouv.fr, vous connaissez bien l'adresse, etc. Un vrai mail des impôts, et Nora, il ne vous demande rien, en fait. Un vrai mail des impôts ne vous demande jamais rien. Il vous dit juste, votre avis de taxes foncières est disponible. Vous pouvez le consulter sur impots.gouv.fr.
0: D'accord.
2: Par contre, si c'est écrit, cliquez ici pour payer, cliquez ici pour remplir ce formulaire, là, vous arrêtez tout. C'est pas un vrai mail des impôts. Donc là, c'est tout bête. Comme ça, vous allez très bien reconnaître le vrai avis de taxes foncières du faux. Et donc, si vous cliquez malheureusement sur le faux, vous allez atterrir sur un site qui ressemble au site des impôts, qui n'est pas le site des impôts, qui va vous demander votre numéro de carte bleue pour payer cette fausse taxe foncière. Ne donnez jamais non plus de coordonnées comme ça, de carte bleue aux impôts, en fait. Ils ne vous
0: demandent aucune raison.
2: Dernière petite astuce, coup d'œil à l'adresse mail qui vous écrit quand les impôts vous écrivent.
0: Très bien.
2: Ça doit toujours se terminer par dgfip.finance.gouv.fr. Toujours,
0: parfait.
2: dgfip.finance.gouv.fr. Si c'est pas ça, c'est pas les impôts.
0: D'autres astuces pour se sortir comme ça du piratage qui vont nous être données par un expert, un ancien hacker repenti qui est aujourd'hui donc expert en cybercriminalité. Nous accueillons Marwan Ouara. Bonjour Marwan, merci d'être là.
3: Bonjour Enora, merci pour votre accueil.
0: Merci beaucoup pour votre expertise. Alors là, qui mieux que vous, pardonnez-moi, pour nous alerter, pour nous aider. Aude Razeau, qui vous connaît bien, qui a même lu votre ouvrage. Hein, vous avez écrit un livre, me semble-t-il.
2: Qui s'appelle Hacker.
3: Tout à fait.
0: Hacker aux éditions, pardon.
3: Hacker aux éditions.
0: First, absolument. Aude Razeau, il est à vous.
2: Marwan Ouara. C'est vrai que Marwan Ouara, bon, on parlait de ces piratages qui sont absolument effrayants et on se sent très impuissant, puisqu'en fait, nos données fuite un peu partout et que c'est pas trop de notre fait, même pas du tout. Est-ce que nous, à notre échelle, c'est ce que je voulais vous demander, on peut faire quelque chose, nous, pour éviter ça?
3: Eh ben malheureusement, on peut pas faire grand-chose lorsqu'il s'agit de fuite de données étatiques comme celle des impôts ou alors du cadastre qui ont fuité récemment ou du SIA par exemple. Mais lorsqu'il s'agit de tiers privés comme des magasins, comme on a eu des fuites de données sur Free, Boulanger, Darty, là on peut être tenté de plus souvent mentir dans les données qu'on leur renseigne afin de se protéger en cas de fuite de données.
2: On peut faire on peut mentir même pour s'inscrire pour une carte de fidélité ou autre?
3: Bah, on a complètement le droit de le faire, évidemment. Maintenant, il faut comprendre une chose, c'est que si vous mentez aux impôts, vous allez avoir de gros problèmes.
0: Ah bah,
3: donc là,
0: bah,
3: le
0: bah,
3: problème, c'est que...
0: C'est ça.
3: On ne peut pas mentir à des services étatiques, et il est bien là le problème, c'est que lorsque ce sont des services étatiques qui se font cyberattaquer, le seul moyen de se protéger contre ça, c'est de s'éduquer, vraiment de se protéger soi-même en passant par avant tout l'apprentissage des us et coutumes des arnaqueurs et des cyberdélinquants, et en se protégeant, comme le disait Aude Razeau juste avant, en ne cliquant pas sur des demandes de paiement faites par mail, en vérifiant toujours
0: le nom
3: de domaine de l'adresse mail.
0: Tête baissée,
4: Juste une question.
0: Alors Valère Correa a une question pour vous.
4: On disait tout à l'heure que ça nous était arrivé là, que nos données étaient volées, mais on peut pas engager la responsabilité de la plateforme en question. Je sais pas, moi je trouve ça quand même hallucinant
3: Depuis la fuite de données justement qui a touché les impôts, un certain collectif de citoyens a décidé de se retourner contre l'État directement. Donc il est possible, il y a des recours qui existent justement pour se retourner contre les tiers qui sont victimes de cyberattaques, pour leur reprocher entre autres leur négligence de cybersécurité. Mais il est complètement possible de le faire, évidemment.
2: D'accord. Et ça apporte quoi, juste très brièvement?
3: Comment, pardon?
2: Ça nous apporte quoi? On va, je sais pas, gagner de l'argent? On va avoir une compensation?
3: Alors, c'est une procédure collective. Peut-être que les gens vont gagner de l'argent. On ne sait pas du tout à l'avance ce que les gens peuvent espérer de ce type de procédure, mais potentiellement, le nombre de victimes est tellement nombreux qu'il n'y aura pas forcément d'indemnisation des victimes systématiques.
0: Très bien. Une question d'Elsa Wolinski?
5: Oui, Marwan. Alors, je sais que vous êtes un repenti, mais je me demandais quand même, ça rapporte combien un hacker sans cœur?
0: Oh, c'est...
3: Enfin, pardon. Hacker sans cœur, c'est très bien tourné, très joli.
0: Très bien tourné, alors, elle est si polie.
3: Alors, un hacker sans cœur, honnêtement, ça peut, par exemple, on va reprendre l'exemple de la fuite de données des impôts.
4: Ouais.
3: Le groupe de cyberattaquants qui a fait fuiter cette base de données revendait la base de données des impôts, donc c'était 0 byte qui les ont cyberattaqués.
4: Ouais.
3: Ils les revendaient 3000 euros. Il faut savoir que des données, c'est une valeur qui peut être copiée, collée à l'infini.
0: Oui,
3: c'est-à-dire que c'est 3000 euros fois un potentiel infini.
5: Mais alors donc vous, par exemple, vous avez pu gagner jusqu'à combien ?
0: Oh, qu'elle est curieuse.
3: Alors moi, j'étais un bien piètre cyberdélinquant, mais en tant qu'escroc, il m'est déjà arrivé de gagner jusqu'à 100 000 euros. Mais c'est vraiment des choses.
0: C'est quand même pas un métier d'avenir. Hein. On ne vous le recommande
3: pas. C'est pas un métier d'avenir du tout.
0: Ouais,
3: et
0: non.
3: Les problèmes que j'ai eu derrière m'ont premièrement fait tout perdre,
0: ouais.
3: Et voire plus.
0: Mmh. Donc, non, c'est bien pour ça que vous êtes repenti. Aude Raso.
3: Totalement.
2: Marwan Ouara, vous parliez d'éduquer qu'on s'éduque nous les uns les autres. Comment on fait pour s'éduquer? Peut-être les gens se posent la question. Comment moi je fais pour, à part m'écouter moi, Aude Raso, tous les jours, qui parle d'arnaque à longueur de journée. Il y a des choses qui existent autour de nous où on peut s'inscrire quelque part, peut-être, pour s'éduquer?
3: Alors, il y a des organismes justement qui font de la formation, de la prévention contre la fraude. Il existe énormément de formats et de contenus sur Internet également qui peuvent servir à sensibiliser les plus vulnérables. Donc, lorsqu'on est par exemple trentenaire ou alors qu'on a la vingtaine et qu'on est complètement au courant du climat dans lequel on vit, qui est complètement incertain pour nos seniors et nos personnes vulnérables sur le net, il est vraiment d'usage de pouvoir prévenir autour de nous,
0: oui,
3: et faire de la prévention de nous-mêmes pour pouvoir justement éduquer les personnes les plus vulnérables à ce type de fléau.
0: Eh ben, je vous remercie infiniment, Marwan, de votre témoignage, de votre aide précieuse. Je rappelle votre livre « Hacker » chez First. Je vous le recommande chaudement. Merci beaucoup, cher Marwan. On va se retrouver dans un instant. Réagissez, hein, appelez-nous, c'est gratuit sur notre WhatsApp 0810 055 056. On vous doit bien ça. C'est votre nouveau rendez-vous sur votre radio ici. Bruno Mars. 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

0: En My Soul, Bruno Mars sur votre radio, ici. Très bizarre ce que je viens de faire. On vous doit bien ça. C'est votre nouveau rendez-vous quotidien sur votre radio, ici avec ma voix parfois qui fait des siennes. Et pourquoi pas. On est très très heureux de vous accueillir. Et n'hésitez pas à réagir. On me dit au standard qu'il y a énormément d'appels au sujet de ce gros dossier sur le piratage, sur les hackers qui piratent nos données. Réagissez avec nous. Envoyez-nous aussi des messages vocaux. Vous pouvez le faire, c'est gratuit, sur notre WhatsApp au 0810 055 056. Et nous accueillons une auditrice. Elle s'appelle Fernande. Bonjour Fernande.
1: Bonjour Enora, bonjour à toutes et à tous.
0: Bonjour. Ravie de vous accueillir. Vous appelez de Saint-Louis, je crois, du Haut-Rhin, c'est ça?
1: Oui, du Haut-Rhin, oui, exactement.
0: On embrasse très fort ici, Alsace, qu'on adore. Alors Fernande, qu'est-ce qui vous est arrivé? Une histoire de fou, j'ai l'impression.
1: Oui, effectivement, et assez troublant en fait.
0: Ouais, dites-nous.
1: Donc, comme des milliers de personnes ont franchi donc actuellement les portiques des péages.
0: Oui,
1: donc,
0: on parle piratage encore, hein, je rappelle à nos auditeurs, c'est encore une histoire de piratage, racontez-nous. Donc,
1: oui,
0: vous avez franchi le portique du péage, et donc?
1: Oui, et donc nous avons fait l'aller-retour Mulhouse-Besançon. Mm-hmm. Évidemment, nous avons payé au portique, hein, comme
0: sûr,
1: tout le monde.
0: Bien sûr.
1: Donc, un bon mois plus tard, mon mari reçoit un premier SMS avec son nom exact, la marque, le type et la plaque d'immatriculation de notre véhicule qui a passé au péage. Mmh. Avec rappel Vinci impayé de 6,71 €, et un règlement requis le lendemain, faute de quoi des pénalités seraient applicables
0: c'est
1: et un lien, évidemment, pour cliquer et payer. Ce que nous avons évidemment pas fait.
0: Bah bravo,
1: et donc,
0: moi je l'aurais fait. Je vous cache pas,
1: oui.
0: Fernande, je pense que je serais tombée dans le panneau, bravo.
1: Oui. Donc, deuxième SMS le lendemain,
0: ouais,
1: avec son nom, les coordonnées exactes de notre second véhicule,
0: ouais,
1: marque,
0: ah, oh,
1: type, plaque d'immatriculation. Hein.
0: La bonne était... La bonne plaque, oui,
1: oui
0: c'est ça.
1: Ah oui, deux fois la bonne, la première et la deuxième.
0: De deux véhicules différents en plus, dis donc, le gars était méga renseigné. Mais c'est fou, non?
2: Alors,
1: oui,
0: oui et,
1: mais, donc... Un deuxième impayé de 6,76 €.
0: Rebelote.
1: Ce véhicule n'a jamais passé au péage. Hein. Donc, je vous rassure, on n'a jamais été à Besançon avec ce dernier.
0: Oui, oui, donc c'est pour ça que vous n'êtes pas tombé dans le panneau, comme j'ai dit. Parce que là, vous êtes dit, il y a un loup.
1: Oui, effectivement, mais même le premier, hein, puisqu'on avait payé. Donc, et les deux fois, donc un lien où il fallait cliquer
0: oui,
1: donc, pour payer.
0: Alors, qu'est-ce que c'est que cette histoire, Aude? Qu'est-ce que c'est que cette histoire?
2: Déjà, Fernande, bravo de ne pas avoir payé, parce que ces faux textos de péage, il y en a plein, plein qui l'ont reçu et qui sont tombés dans le panneau, comme vous dites, Enora. Et ce qui est intéressant dans ce que raconte Fernande, c'est qu'effectivement, c'est cette plaque d'immatriculation que l'escroc connaissait, les
0: comment
2: deux plaques d'immatriculation. Eh bien, on revient à notre sujet cyberattaque et piratage.
0: Ouais.
2: Ça veut dire qu'un jour, Fernande a peut-être, je sais pas, fait un contrôle technique. Et donc, du coup, elle a laissé ses données
0: d'accord,
2: à l'entreprise, au garage, qui va faire le contrôle technique.
0: C'est un loulou malveillant qui
2: se fait pirater et il récupère les plaques d'immatriculation des gens qui étaient clients de cette entreprise. Là, on est vraiment là-dedans. Et ça veut dire qu'en fait, à chaque fois finalement qu'on a une tentative d'arnaque, souvent l'origine, c'est un piratage.
0: Mais
2: c'est
0: si
2: nos données
0: plonge,
2: qui ont fuité quelque part.
0: Et si on plonge, là, on se retourne contre qui?
2: Ah ben, ça va être compliqué de retourner.
0: Voilà,
2: je vous dis tout
0: ça
2: de suite. Et même, vous aurez du mal à vous faire rembourser parce qu'on va dire que c'est de votre faute. Hein,
3: mais on peut quand même voir avec la banque. Hein, il y a des assurances, renseignez-vous quand même. Ça peut arriver qu'on vous couvre.
2: Et attention parce que la banque traîne des pieds maintenant pour rembourser beaucoup.
0: Valère, je voudrais juste un petit mail que vous avez quand même pour nous aider également, un autre bon plan.
3: Oui, c'est un site internet. cybermalveillance.gouv.fr. Des infos, mais aussi de l'assistance H24 avec des gendarmes et des policiers qui peuvent vous aider si vous pensez avoir été victime.
0: Merci beaucoup. Vous avez des problèmes, on vous le dit, on a des solutions parce qu'on vous doit bien ça, votre nouveau rendez-vous, pardon, sur votre radio ici. Ah, attention, c'est très sérieux. 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Et nous avons, je crois, une gagnante. Allô, Nathalie?
4: Allô, bonjour.
0: Bonjour, Nathalie. Nathalie. Oh, quelle voix joviale. Comment allez-vous, très chère Nathalie?
4: Ici Nord, moi, Ici Nord, j'adore. Je suis une fidèle auditrice de Ici Nord. Alors, je fais un bonjour à Pascal Todd, Zep et toute l'équipe d'Ici Nord.
0: Eh bien, vous faites bien parce qu'on les embrasse très, très fort aussi. On les adore. Vous êtes manager en poissonnerie. Tellement. Vous avez 3 grands-enfants. Et je pense que les 200 euros vont vous aider. C'est gagné.
4: Bravo. Merci. Vous savez,
0: oui, Nathalie, on vous écoute.
4: Merci. En plus, en ce moment, en période de braderie, vous voyez, la moule de Bouchon, c'est la moule qu'il vous faut.
0: C'est génial. C'est vrai que c'est la braderie de ville en ce moment. Oh, vous allez bien vous régaler.
4: Oui, c'est la braderie. Moi, je suis une manager poisson, donc je vends des moules, du poisson. Je suis passionnée par mon poisson, bien sûr.
0: Eh bien, c'est super. On vous embrasse très fort, très chère Nathalie. Vous voyez, c'est très simple. Vous vous inscrivez sur la plateforme ici.fr et vous repartez avec 200 euros de pouvoir d'achat. Mais pour l'heure, retrouvez toutes les infos locales de votre région. À tout de suite sur votre radio ici.
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0: Midi 33 sur votre radio Ici, bienvenue. Nous sommes au cœur de votre nouveau rendez-vous. Ici, nous parlons bon plan, vie quotidienne, arnaque à éviter. On parle aussi des animaux avec notre vétérinaire Pierre Fabin qui est arrivé dans la bande aujourd'hui. Cette émission s'appelle On vous doit bien ça. Il y a également Aude Razo, Valère Coréard et notre rayon soleil Elsa Wolanski qui va nous dire comment faire face à ce qu'on appelle les brouteurs. Alors déjà, qu'est-ce que c'est? Je vous pose la question, chère Elsa. Vous allez y répondre, exactement. Oui. Et puis Pierre Fabin, eh bien, vous nous donnerez des astuces sur la rentrée de nos animaux.
12: Effectivement, on parle tous de notre rentrée à nous, mais peu de celle de nos animaux.
0: Exactement, mais pour l'heure, c'est notre Valère qui répond au vocal de notre auditrice Catel, qui nous a posé une question tout à l'heure au 0810 055 056. C'est le numéro de notre WhatsApp. C'est gratuit, on l'écoute, Catel.
13: Bonjour Enora, bonjour à tous. Je cherche un bon plan pour acheter un PC à ma mère. Vraiment un petit ordi, pas trop cher, parce qu'elle n'en fera pas un usage professionnel. Si vous avez ça pour moi, je suis preneuse. Merci beaucoup.
0: Alors, sachez déjà qu'à tête, j'ai beaucoup d'affection pour elle parce qu'elle est bretonne. Et je le suis aussi, elle nous a laissé un message de Lorient et j'embrasse très très fort. Ici, Braise Isel. Je viendrai vous faire un petit coucou d'ailleurs, là-bas, les copains de Bretagne. Alors Valère, oui. Un ordi pas cher.
2: Et parce que nous aussi,
0: parce que nous, savoir ce qu'ils vont extrêmement...
3: Attendez, déjà on va répondre à Catel et après je réponds à vous. Bon, si j'ai bien compris, la maman de Catel n'a pas d'ordinateur, ouais, donc on part du principe qu'il n'y en a pas. Mm-hmm. En ce moment, c'est la rentrée, il y a beaucoup de promos de rentrée. Donc si on veut se diriger vers du neuf, ce qui n'est pas forcément mon premier conseil, mais disons-le, ça existe.
0: Okay.
3: Là, il y a pas mal de stocks et il y a de bonnes affaires. Il faut comparer dans les grandes enseignes et la grande distribution. Je ferme cette parenthèse, mm-hmm, et je vous emmène tout de suite sur l'occasion parce que c'est évidemment là qu'on va trouver les meilleurs prix. Mm-hmm. Il ne faut pas confondre occasion et reconditionné d'abord. Occasion, je vais par exemple sur Le Bon Coin et j'achète à un particulier un ordinateur.
0: Très bien.
3: Reconditionné, c'est un professionnel qui a remis en état un ordinateur d'occasion, mais qui garantit qu'il est en bon état.
0: Pas mal, ça.
3: C'est
2: mieux.
3: C'est beaucoup mieux.
14: Mais c'est pas le même prix, j'imagine.
3: Ah, alors, c'est effectivement pas le même prix, vous avez raison, mais c'est pas le même service. C'est-à-dire que vous allez avoir un ordinateur qui est garanti 12 mois, qui a été revu au niveau de la batterie, au niveau des composants, et qui fonctionne. À ce sujet, j'ai une petite pépite pour vous.
0: Oula.
3: Ça vient des ateliers du bocage.
0: J'adore quand
3: c'est une association d'insertion qui fait aussi du travail pour des personnes en situation de handicap. C'est une asso, c'est vraiment top. Là, en ce moment, par exemple, j'ai trouvé à 239 €, livré en 3 jours chez vous, un ordinateur Dell, 256 Go de stockage, je pense que ça peut très bien aller, 239 €. C'est juste que cet ordinateur, on revient aux fruits et légumes, il est moche. Qu'est-ce que ça veut dire? Ça veut dire qu'il est un petit peu abîmé, la peinture est un petit peu écaillée, il y a peut-être une touche qui est un peu effacée, mais il marche nickel. Il est garanti 12 mois, il est livré chez vous en 3 jours.
0: Parfait.
3: Et ça s'appelle les K-Bossés. Un K et Bossé, B-O-2-S-E-S.
0: Voilà, les bons plans.
3: Ça, c'est un bon plan.
0: De papa Valère Correa.
14: Ce qui est génial, c'est vraiment la garantie dans ce cas.
0: On vous doit bien ça. Et ce qui est génial, effectivement, c'est la garantie sur ces ordinateurs, Pierre Farbin.
14: Oui, parce qu'en fait, sur un particulier, on ne sera jamais sûr de ce qu'on va avoir, alors que là, il y a une garantie 12 mois.
3: Et n'oubliez pas qu'elle bonus réparation, pardon, juste un instant là-dessus, ça existe 50 € pour faire réparer votre ordinateur, la batterie, l'écran, ça marche et peut-être que vous pouvez simplement garder votre ancien.
0: Merci beaucoup, on vous dit bien ça sur votre radio. Ici, on écoute Alain Souchon, pardon, J'ai 10 ans et juste après on va parler brouteurs, animaux et leur rentrée. Oh, il s'en passe des choses.

0: J'ai 10 ans, Alain Souchon sur votre radio, ici. 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
0: 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Il est midi 39, on est toujours en direct et on est ensemble jusqu'à 13h. Vous êtes ici, chez vous, ce nouveau rendez-vous quotidien est là pour vous rendre service car on vous doit bien ça. Il faut que je vous dise quelque chose hier, parce que dans un instant, Elsa va nous parler des brouteurs. Hein, c'est une nouvelle forme aussi de piratage amoureuse, va-t-on dire. Après, nous aurons Pierre Fabin qui nous parlera de la rentrée de nos animaux. Mais avant, hier, il s'est passé quelque chose de fou. Elsa Wolinski, notre madame astuce au quotidien, nous parlait des réunions parents-prof et comme quoi c'était un bon plan pour faire des rencontres amoureuses. Écoutez ce qui s'est passé hier.
2: C'est le seul endroit où tu peux parler de tes enfants sans crainte et repartir avec un numéro de téléphone pour un date.
3: Ça peut changer,
2: c'est honteux. Devant un professeur de philo, tout peut arriver.
0: Et décidément, nous sommes déjà très écoutés puisque Madame Wolinski a reçu sur ses réseaux sociaux un message de qui ?
2: D'un petit professeur de maths. J'avais été professeur de maths de mes deux filles.
0: Qui a écouté notre émission tout et qui vous fait. A dit un coucou, me voilà.
2: Oui, enfin qui m'a fait un petit message très gentil en me disant que j'avais été toujours effectivement assez séduisante à chaque rencontre.
0: Est-ce qu'il est joli garçon ce monsieur professeur de maths ?
2: Il est joli garçon, effectivement.
0: Suite au prochain numéro.
2: Il est très jeune.
0: Une love story à suivre tout au long de cette saison dans On vous doit bien ça.
2: En tout cas, j'avais raison, vous voyez, bon, les dates à l'école.
0: Voilà, par contre, alors, il y a des choses un peu moins glorieuses, des dates qu'on vous promet qui n'en sont pas. C'est ce qu'on appelle les brouteurs. Vous allez nous en dire un mot, Elsa Wolinski.
2: Mais oui, tout à fait, parce qu'on parlait d'arnaque tout à l'heure. Moi aussi, je me suis fait avoir en amour. Et oui. Non, mais parce qu'en vrai, j'en ai marre quand même d'être toujours la célibataire de service de 52 ans, ouais. Même ici, à la radio. Alors, on m'a dit, mets-toi sur les sites de rencontres.
0: Ouais.
2: Alors, j'y vais, évidemment.
0: Gaiement.
2: Et puis là, gaiement, bien sûr. Et là, je tombe sur un cardiologue. C'est pas exactement mon fantasme. Moi, c'est plutôt les philosophes. Mais bon, vas-y. Il est très beau. Il vit à Rome. Mmh. Il m'écrit tout le temps. Mmh. Il me dit tout de suite tout ce que j'ai envie d'entendre. Je tombe littéralement dans le vortex de la séduction. Parce que vous savez, Valère, ça va très vite avec moi.
0: Un regard. Et hop, Valère est son voisin de table. C'est pour ça qu'elle le regarde souvent et elle lui parle souvent.
2: Il m'annonce qu'il va venir. Là, tout d'un coup, il me dit, je viens.
0: Wow.
2: Sauf que là, il me dit, mais j'ai un problème, j'ai besoin d'argent pour le billet.
4: Un cardiologue, enfin.
2: Non, mais un cardiologue
0: qui a besoin d'argent, déjà, il y a un loup.
2: Non, mais il y a un gros loup, non, mais ça va pas. J'en parle à une amie qui me dit, ah bah oui, tu t'es fait avoir, c'est un brouteur. Moi, eh ben, je suis un peu naïve, excusez-moi. Je dis, quoi ? Qu'est-ce que ça veut dire, un brouteur ? Aude, je vous pose la question, qu'est-ce que c'est
0: quoi
5: brouteur, c'est un arnaqueur amoureux, on peut dire arnaqueur C-O-E-U-R peut-être, ouais. À la fin. C'est quelqu'un qui fait semblant d'être amoureux de vous pour siphonner votre compte en banque.
0: Tout ça me rappelle cette histoire, vous savez, de cette dame qui était amoureuse de Brad Pitt. Brad Pitt avec l'accent allemand, pourquoi, je ne sais pas, pardonnez-moi. Non, mais c'est vrai.
2: Elle a donné plein d'argent.
5: 800 000 euros, elle a donné au fond Brad Pitt.
0: On en avait parlé très longuement l'année dernière. Vous avez failli être madame Brad Pitt.
2: Oui, c'est ça. Et ben non. Alors. Et je vais vous dire, maintenant je me dis, non seulement il faut que je trouve un homme, mais maintenant il faut aussi que je vérifie qu'il existe. Non mais je vous assure. Alors la prochaine fois qu'un beau cardiologue m'écrit « visio », pièce d'identité, carte professionnelle, et s'il est vraiment cardiologue, électrocardiogramme, parce que quitte à tomber amoureuse d'un cardiologue à Rome, j'aimerais bien au moins qu'il ait un cœur, qu'il sache où il est. Alors moi j'avais quand même une petite question, Aude. Comment on fait ? Est-ce qu'on se dit, ben non, fini, on va plus sur les sites, ou est-ce que vous nous avez des tips ?
5: Mais non, Elsa, faut pas renoncer.
0: Ah, jamais en amour.
5: Quand il y a une arnaque, il y a aussi une solution. J'ai deux conseils de base, mais qui sont vraiment très simples. Vous pouvez discuter avec ce cardiologue, Elsa, jusqu'à un certain point, et c'est ce que vous avez fait. Dès qu'il est question d'argent, c'est terminé.
0: Déjà, on prend la porte et on s'en va.
5: C'est ça le critère. J'ai beaucoup d'auditeurs qui m'écrivent, qui me disent, mais j'ai un doute. Ouais. J'ai un doute sur cette personne. En fait, dès qu'il est question d'argent, c'est terminé. Avant, à la limite, faites ce que vous voulez. Le problème, c'est que, bon, après, vous pouvez vous attacher à cette personne et lui donner de l'argent. Donc, attention.
0: Non, voilà.
5: Très lucide. Et puis, dernier conseil, jamais de photos intimes, comme ça, à envoyer, parce que des fois, ils demandent des photos intimes.
2: Non, je n'envoie pas de photos intimes.
5: Et après, ça peut servir à du chantage. Non, mais
4: alors,
5: c'est important parce
4: j'ai
5: que
4: des
5: certains.
4: Alors, Pierre Fabin. De la part de
0: C'était le qui d'Elsa
4: Wolinski. Elsa m'a envoyé des photos de chat.
2: Est-ce que c'est des photos. Oui, enfin, des photos de chat, ça va quand même.
0: Oui, ça va.
2: Calmons-nous.
3: Mais en tout cas, donc pas de photos intimes, ah oui, ça paraît assez évident.
5: Oui,
3: mais ça l'est pas tant que ça.
5: Et
3: peut-être.
5: Puis, dernier tip, si bien vous sûr. Voulez, oui. demander un appel vidéo, mais là, maintenant, tout de suite, immédiatement. Parce que là, alors, on peut faire un faux appel vidéo avec l'intelligence artificielle aujourd'hui, il peut se transformer en Brad Pitt et faire un appel vidéo avec vous. Demander un appel vidéo immédiat. Et s'il dit non, déjà, c'est suspect quand même. Hein.
3: Ouais. Oh, quel plaisir, ces réseaux. Moi, je suis très à l'ancienne. Bonne année 1950, j'ai rencontré les gens en vrai. Faire des dîners aux chandelles, qu'on me compte fleurette et qu'on m'ouvre la porte de la voiture. Pardon.
2: Et ben, c'est pas comme ça que je vais me trouver un mec. Hein.
3: Allez, dans un instant, on va parler avec Pierre Fabin, notre vétérinaire de la rentrée de nos animaux. On vous donnera aussi 200 euros parce que je booste tout au long de l'année votre pouvoir d'achat. Mais pour l'heure, la merveilleuse voix de Juliette Armanet, le dernier jour du disco, c'est sur votre radio ici.

0: Je ne me lasse pas de ce titre. Juliette Armanet, le dernier jour du disco sur votre radio ici. Bienvenue dans On vous doit bien ça.
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0: Midi 47 sur votre radio Ici. On passe un très très bon moment en votre compagnie. On espère que l'émission vous plaît. N'hésitez pas à la commenter, à nous soumettre des sujets. Appelez-nous, laissez-nous un message vocal sur notre WhatsApp. C'est gratuit, c'est au 0810 055 056. Dans un instant, on vous donne 200 euros parce que toute l'année, tous les jours, je vais booster votre pouvoir d'achat. Mais pour l'heure, notre grand vétérinaire Pierre Fabin va nous parler de la rentrée de nos animaux.
3: Et oui, parce que depuis des jours, on parle de notre propre rentrée, de à quel point c'est dur pour notre rythme, du réveil qui pique le matin. Mais est-ce que vous avez pensé à vos animaux ce matin en claquant la porte?
0: Non, parce si que...
3: Oui, mais est-ce que vous avez pensé qu'ils pouvaient souffrir de ça? Parce qu'en fait, il y a une forme d'anxiété qui existe, ça s'appelle l'anxiété de séparation. Alors concrètement, comment ça se manifeste? C'est votre chien qui d'habitude est très gentil, ne fait pas de bêtises, commence à en faire un petit peu. Il va détruire un oreiller, il va éventuellement être malpropre, aboyer un petit peu quand vous n'êtes pas là. Votre chat qui va devenir très collant ou bien carrément distant ou malpropre, faire des petits pipis à côté de la litière. Ça peut durer 2-3 jours, mais ça peut aussi durer 2-3 semaines, voire un mois. Mais attention, ça dépend forcément aussi de comment vous les avez fait garder pendant les vacances.
0: Ah bon?
3: Bah oui, parce que quand on a un chat qui reste à la maison et qui a un cat-sitter qui passe une fois par jour, donc il voit une personne.
0: Je dois vous avouer qu'il est en train de regarder Elsa Wolinski à ce moment précis, qui a fait appel à un cat-sitter cet été.
3: Qui venait 2 heures par jour pour le coup.
0: Effectivement. Parce qu'Elsa Wolinski, vous avez 3 chats.
4: J'ai 3 chats.
0: J'en ai 2, j'ai fait la même chose.
4: Voilà.
0: Ça, c'est pas bien, monsieur
3: Alors
0: Pierre
3: si,
0: Fabin.
3: C'est génial, mais justement, la rentrée va être vue comme quelque chose de positif, souvent, sauf pour les chats d'autres qui font un petit peu la gueule, je crois. Les chats d'Elsa, pardon, qui font un petit peu la gueule. Mais en général, le retour de l'humain, c'est un retour à la normale, il y a des habitudes qui reviennent. Mais c'est pour le chien qui est venu avec nous en vacances. Celui qu'on a emmené au camping, qui était H24 avec nous, qui était avec les enfants, qui a fait tous les apéros, qui a reçu les morceaux de saucisses qui sont tombés du barbecue. Et ben, il prend un mur de solitude en pleine face,
0: oui,
3: ce chien-là. Et d'ailleurs, il y a l'effet inverse aussi qui peut se produire, parce qu'il y a des chiens qu'on a trop sollicités pendant les vacances.
0: Ouais.
3: C'est-à-dire qu'ils avaient les enfants dans les pattes, il y a les amis qui passaient, il y avait la chaleur cet été, c'était dur pour eux. Mais eux, ils vont se dire justement, bah, merci, vous en allez, le canapé, il est enfin à moi. Donc on peut vraiment avoir ces deux opposés qui existent.
0: D'accord.
3: Mais là, concrètement, on est rentré aujourd'hui.
0: Alors oui, comment
3: on n'a rien préparé. Est-ce que ça peut se préparer, la rentrée avec son animal? Mais là, on est rentré, qu'est-ce qu'on peut faire, justement? Et bien justement, déjà, vous allez adapter les promenades. Vous passez pas de 3 heures de rando par jour à 5 minutes de promenade.
0: Ah oui, d'un coup.
3: Voilà, d'un seul coup. Votre chien ne va pas comprendre. Vous augmentez un peu la taille des promenades. Le docteur Kierzek nous l'a dit hier. On se lève 15 minutes plus tôt. On part avec son chien et on lâche le téléphone. Soyez avec votre chien pendant la promenade. Apprenez-lui des nouveaux tours. Changez d'itinéraire pour qu'il découvre des nouvelles odeurs. C'est hyper important pour lui. Les chiens vivent dans un monde d'odeurs. Vous pouvez aussi fatiguer leur cerveau au moment du départ avec la nourriture. Ce que vous allez faire,
0: Je fais la même chose avec mon mari.
3: Alors je ne sais pas comment vous lui fatiguez le cerveau, mais pour vos chats ou vos chiens, vous prenez la gamelle, vous sortez la gamelle, vous oubliez la gamelle et vous mettez des croquettes partout dans l'appartement, sous le tapis, dans la cuisine, dans la salle de bain. En fait, toute la journée, vos animaux vont aller chercher la nourriture, ils vont renifler.
0: Attendez, on peut faire ça avec les chats aussi ou pas?
3: Oui, avec les chats, bien sûr, c'est génial.
0: On leur met des croquettes partout aussi?
3: Un peu partout dans l'appartement et ça va les obliger à être actifs la journée et ils vont moins s'ennuyer pendant la journée.
0: Ouais, d'accord.
3: Et voilà.
0: J'ai 1000 questions, pardon.
3: Voilà.
0: Non, mais parce que moi, mon chat, il hurle maintenant la nuit, comme il faisait pas ça avant les vacances.
3: Justement, le fait de le stimuler la journée, qu'il ait quelque chose à faire pendant la journée, va faire qu'il va être occupé.
0: Mais comment je fais pour l'occuper? Je suis pas là la journée. Mais
3: justement, avec
0: monsieur.
3: Les croquettes, on va les mettre un peu partout dans l'appartement. Il va les manger à gauche, à droite.
0: C'est le fort boyard.
3: Voilà, c'est le fort boyard des croquettes,
0: c'est
3: exactement.
0: Le cache-cache.
3: Exactement.
0: Mais c'est pas mal.
3: Voilà. Et on dédramatise aussi le départ. C'est-à-dire, ne faites pas des adieux à vos chiens avant de partir. Vous oubliez le tu vas me manquer mon bébé, papa revient vite. Quand vous partez, c'est comme si vous alliez sortir les poubelles. Vous l'ignorez 10 à 15 minutes avant. Et le plus dur, c'est de l'ignorer aussi à votre retour. Pendant 10 à 15 minutes, on ne fait pas la fête. On y va après, une fois que tout le monde s'est calmé.
0: Merci Pierre Fabin. C'est très très gentil. C'est très gentil. Bah oui, c'est normal. En même temps, il est là pour ça. Quelle gourde. On va se retrouver dans un instant et on va booster votre pouvoir d'achat. 200 euros à dépenser dans une grande enseigne pour faire vos courses. Ça part là maintenant, tout de suite.
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0: De retour dans On vous doit bien ça sur votre radio. Ici, Pierre Fabin, notre vétérinaire, nous disait très sagement comment gérer la rentrée de nos animaux. Ça a beaucoup réagi au 0810 055 056. C'est notre WhatsApp gratuit. Et Mireille est avec nous.
8: Oui.
0: Elle réagit aussi. Bonjour Mireille, bienvenue.
8: Bonjour et merci pour votre bonne ambiance.
0: Oh, c'est gentil Mireille. C'est super, vous nous appelez des Landes, hein, je crois.
8: C'est ça.
0: En Nouvelle-Aquitaine, on salue la Nouvelle-Aquitaine. Alors, vous aviez une petite question pour notre cher vétérinaire Pierre Fabin ?
8: Oui, est-ce qu'on peut donner des huiles essentielles ou de l'homéopathie pour les puces ou les tiques des chats ?
3: Alors, c'est une très bonne question et on voit justement beaucoup de produits sous forme d'huiles essentielles qui sont vendus. Alors, le premier point, c'est qu'il faut savoir qu'il n'y a pas d'efficacité prouvée. Et tout au mieux, ces produits seraient répulsifs, c'est-à-dire qu'ils vont chasser certaines puces, mais pas toutes, et qu'elles vont quand même pouvoir s'installer. Et du coup, le plus important pour moi, c'est quand même de prévoir ça avec votre vétérinaire par rapport au risque de votre animal. Est-ce qu'il sort pas, et de prévoir

0: Évidemment, quand même. Il faut profiter de la vie des professionnels. Merci beaucoup, chère Mireille.
1: Merci.
0: On vous embrasse très très fort. Faites comme Mireille, vous avez un problème, une question, une envie, des sujets à nous soumettre. 0810 055 056, c'est notre numéro WhatsApp et c'est gratuit dans votre nouveau rendez-vous. On vous doit bien ça sur votre radio ici. Ah, que je suis contente, parce que là, je vais donner un petit peu des sous. Je vais booster votre pouvoir d'achat tout au long de l'année, tous les jours. C'est 200 euros pour vous, tout de suite, à dépenser dans une grande enseigne pour faire vos courses. Et nous accueillons un gagnant. Comment s'appelle-t-il ? Oh, c'est Steven. C'est Steven qui est là avec nous. Bonjour, Steven.
2: Bonjour, Enora. Bonjour, tout le monde.
3: Bonjour.
0: Ah, oh là là, je vois, et ça me réjouit à nouveau, que vous êtes de la région du Morbihan. Décidément.
2: Eh oui.
0: Beaucoup de Bretons,
2: alors,
0: ce matin.
2: Moi, je suis au coin, en fait, entre le Morbihan, la Côte d'Armor et les Îles-et-Vilaines.
0: Vous êtes au cœur de l'action. Et on embrasse très, très fort ici, Armorique. Alors, qu'est-ce que vous faites dans la vie, cher Steven?
2: Eh ben, je suis chef de cuisine depuis une paire d'années. Maintenant, j'ai mon entreprise de cuisine végétale gastronomique.
0: D'accord.
2: Pour faire partager, en fait, j'ai pu travailler dans de nombreux palaces en tant que sous-chef et j'ai été chef étoilé dans mon passé aussi.
0: Waouh. Ça, c'est
2: mais
0: un beau métier.
2: J'ai voulu faire partager, en fait, tout ce qui n'était pas accessible à tout le monde, en fait, et ben, le faire maintenant pour. Donc, j'ai un food truck où je propose moult
0: mets, moult créations.
2: Voilà.
0: Vous parcourez toute la Bretagne, je vois, avec ce camion. En fait. C'est ça?
2: Exactement, exactement. On a une petite caravane de 72, donc super old school qu'on a fait peindre par une artiste en dessous de Saint-Malo.
0: D'accord.
2: Voilà, et je suis d'autant plus fier d'aujourd'hui de mon parcours parce que je fais partie des TOC françaises.
0: Ah bon? On a une star avec nous, on vous dit bien ça, dis donc.
2: Une association de gastronomes, de chefs étoilés, d'anciens chefs étoilés, d'amoureux de la cuisine et du patrimoine français. Et donc je suis encore plus fier parce que je suis le seul chef de cuisine de France hémophile. Qui a une particularité, c'est que j'ai le sang plus liquide que tout le monde.
0: D'accord.
2: Mais avec l'envie et la persévérance, on arrive toujours à atteindre ses rêves.
0: Malgré tout ça, exactement, vous avez atteint votre rêve. Et un autre rêve, un petit rêve, mais qu'on exauce pour vous, c'est les 200 euros.
2: Bravo,
0: c'est
2: heureux, merci beaucoup.
0: On est très heureux de vous les donner. On vous embrasse très très fort, cher Steven.
2: Je vous remercie, Edora, et au plaisir de vous rencontrer un jour ou l'autre, et à vous l'équipe aussi.
0: Kenavo, comme on dit chez moi. J'en profite. 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On va se retrouver demain. Ça passe à une vitesse folle. Je suis très très heureuse de démarrer cette saison avec vous dans ce nouveau rendez-vous quotidien. On vous doit bien ça sur votre radio ici. Merci Aude Razo. Merci Pierre Fabin. Merci Elsa Wolinski. Merci Valère Coréard pour tous vos beaux plans, bons plans. J'arrive pas, hein, à la fin de l'émission, c'est comme ça. Et on accueille Marine Logénie au sommaire.
4: Oui, je vous entends, formidable.
0: Coucou Marine,
4: ça
0: au sommaire du journal des régions aujourd'hui, Marine.
4: Eh bien, écoutez, la rentrée, évidemment, mais évidemment. On ira dans les Landes et en Gironde où les enfants sont tout de même un peu traumatisés par les incendies de cet été.
0: Bien sûr. Pardon, j'ai toussé, j'ai une petite quinte. Eh bien, merci Marine. À demain.
4: À demain.
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0: Il est 13h, merci de nous écouter. Les informations, Marine Logénie.
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0: Marine Logénie.
4: Bonjour à toutes et à tous, bienvenue dans le 13h de nos régions. Ça a été à l'école. Question que tous les parents vont poser à leur progéniture aujourd'hui, ce 1er septembre. 12 millions d'élèves français font leur entrée.
6: C'est mieux les vacances. L'école, c'est ennuyant. Moi, j'aime bien cette école-là parce que quand on fait des bains, il y a mon copain Naël qui vient. Il m'avait beaucoup manqué. Je sais quelle maîtresse je suis. C'était notre maîtresse en CP.
4: Voilà, parole d'enfant au micro d'Issigar Lozère. Nous irons également dans les

0: Gironde et en Gironde. Pour une rentrée, on l'imagine très particulière, après les méga-feux de cet été. Et puis dans de nombreuses villes, ces distributions de fournitures scolaires gratuites, ici Paris Île-de-France, étaient au plus près des enfants et des parents ce matin. Une rentrée 2026 avec l'élection présidentielle de 2027 en ligne de mire. Le RN propose d'interdire le port du voile. On verra si cela est possible juridiquement. Quand on dit présidentielle sur ici, on pense forcément à vous, à vos envies, à vos craintes, à vos désirs pour 2027. C'est l'opération Dites-le ici. Et ces 50 isoloirs répartis partout en France. Vous avez la parole, on transmettra aux candidats. Chaque jour de la semaine, dans le 13h de nos régions, on diffusera vos témoignages. Aujourd'hui, Julia, jeune femme qui veut plus d'écologie dans son quotidien. Au programme également du 13h de nos régions, arrêt de travail, retraite, prix du gaz. On revient sur tout ce qui change en ce 1er septembre. Et on terminera par une très belle histoire d'amitié signée ici Ferry. C'est l'heure de la première pause déjeuner, à peu près à la cantine ou au self dans les écoles, collèges et lycées. Les élèves ont retrouvé ce matin le chemin des classes après un été marqué par les incendies, je vous le disais, qui ont ravagé nos forêts. C'est tout naturellement que le 13h de nos régions part dans les Landes aujourd'hui pour cette rentrée pas comme les autres à Biscarros, où les flammes ont détruit 3600 hectares, 200 maisons, dont celle de deux pères de famille que Lou Bourdier a rencontré.
1: Ici, il n'y a plus rien.
2: De la maison de Mathieu, il ne reste effectivement plus rien. Un tas de ruines, cette odeur de brûlé et quelques morceaux de sa vie.
1: Ça, c'est des assiettes. On voit quelques tasses qui ont pu survivre. Ouais, ça, c'est des collègues qui m'avaient offert...
2: Une tasse avec marqué « Tu es un collègue extra ».
1: Voilà, exactement. Il ne reste pas grand-chose. Quoi.
2: Ce père de famille garde le sourire, mais c'est pour le moral de ses deux enfants qu'il est inquiet.
1: On a pleuré. Hein. Moi, je ne voulais pas que mes enfants me voient pleurer, donc j'ai séché. Et après, j'ai dû l'annoncer à mon fils. Mon fils était le plus dur. Et il m'a demandé, mais tout a brûlé? Je lui ai dit oui. Et brûlé aussi? Et j'ai dit oui. Il m'a demandé où est-ce que je vais dormir.
2: Dans une maison qu'ils ont trouvée en urgence, 3 jours seulement avant la rentrée. Pareil pour ce voisin qui a tout perdu.
3: Les chambres des enfants, tout s'est écroulé.
2: Lui aussi a hâte que ses enfants reprennent l'école pour retrouver un semblant de vie normale.
3: On a beaucoup aussi pleuré au début. Le pire, c'est quand nos enfants nous demandent de rentrer à la maison. Alors, c'est déchirant. J'ai des enfants très casaniers en plus, donc ils adoraient leur maison, ils adoraient leur environnement. Mais ça, c'est vrai que c'est compliqué. Donc, retrouver leurs amis, effectivement, à l'école, retrouver effectivement cette normalité, je pense que ça va leur faire du bien aussi de revoir tous leurs copains, de retrouver ce semblant de normalité, quoi.
2: Et puis il le dit, c'est alors laissera le temps surtout de s'occuper des papiers à envoyer aux assurances.
0: Reportage signé Lou Bourdi, ici Gironde, tout près de là. Donc en Gironde, là aussi, il a fallu trouver les mots, rassurer, expliquer après les incendies qui ont ravagé 42 000 hectares et après des évacuations massives. Invité du 13h de nos régions aujourd'hui, Laure de Marne. Bonjour.
4: Bonjour.
0: Vous êtes professeur des écoles à Bordeaux. Votre classe fait l'objet d'un très beau documentaire disponible sur la plateforme France Télé, L'école dehors, notre meilleure année. Car vous avez décidé, Laure, avec vos élèves, de faire cours en extérieur dans un parc un jour par semaine. On y reviendra. Mais d'abord, une réaction au sujet qu'on vient d'entendre. Est-ce que vous, ce matin, vous avez dû aussi trouver les mots pour expliquer aux enfants? Est-ce qu'ils vous ont parlé de ces incendies?
4: Forcément, parce que nos élèves à Bordeaux, c'est des enfants qui sont souvent amenés à bouger vers le bassin, vers l'océan. Donc, on l'a abordé, puisqu'une rentrée, ce moment de retrouvailles nous permet souvent de nous raconter un peu. Donc, effectivement, c'est sorti parce qu'un enfant a été évacué avec sa famille. Ils ont vu les paysages, les forêts dévastées, donc ils sont touchés. Après, c'est un moment de rentrée. C'est un moment de rentrée où il y a quand même un beau mélange émotionnel. Et c'est aussi un moment qui est souvent très joyeux, les retrouvailles. Ce moment-là, c'est un moment de mélange. Mais après, c'est sans doute quelque chose, les ressentis des enfants, ils sortent, ils reviennent un peu... Quand on s'y attend pas toujours, et je pense que ça reviendra certainement, et peut-être notamment quand on sera sous les arbres en école dehors.
0: Vous avez préparé cette prise de parole, on l'imagine, ce matin. Vous leur avez dit quoi exactement pour revenir sur cet épisode ? Oui, pour revenir sur cet épisode d'incendie.
4: J'ai pas préparé de leur en parler.
0: Ouais.
4: En fait,
0: c'est venu naturellement.
4: C'est venu naturellement et parce qu'on se demande toujours comment on va et comment se sont passées les vacances quand on se retrouve en septembre. Ouais. Non, moi je cherche pas. Je sais que quand ils ont besoin d'en parler, il y a un moment ou un autre où ça revient. Là, c'est un peu venu, mais je sais que ça va revenir et que c'est une chance justement de pouvoir vivre une année avec eux, de pouvoir pratiquer l'école dehors avec eux. Parce que forcément, la nature, les arbres, la forêt, on va en parler beaucoup et on va y aller beaucoup. Et c'est ce qui va aussi permettre justement de revenir sur toutes les marques de souffrance de la nature. Mmh. Les canicules, les incendies, ce qu'ils ont vécu.
0: Cette nature.
4: Ça revient.
0: Oui, cette nature si proche, elle s'intègre donc à votre quotidien en classe avec un jour d'école par semaine dehors. C'est ça. Comment vous avez eu cette idée, Laure de Marne ?
4: Alors, c'est loin d'être mon idée.
0: Vous êtes inspirée.
4: Une idée qui... Oui, complètement. Hein. En France, on commence à... Il y a un élan vraiment des enseignants pour cette pédagogie du dehors, mais C'est une pédagogie qui existe depuis très longtemps, notamment dans les pays scandinaves, au Canada. Mmh. L'idée finalement d'aller faire classe en plein air, dehors, avec les enfants, c'est pas du tout une idée nouvelle, freinée. Un grand pédagogue français l'a pratiqué aussi le siècle dernier. Du coup, moi, ce qui m'a permis de me lancer, c'est les écrits de Christelle Ferjou, qui est conseillère pédagogique en France et qui a beaucoup écrit là-dessus, qui elle s'est lancée, qui a été pionnière en France.
0: Et ce qu'il faut dire, c'est que
4: j'ai suivi.
0: Vous allez donc dans un parc tous les vendredis. Quand on regarde le documentaire, on voit qu'il y a une certaine réticence des parents, mais finalement, on fait exactement les mêmes matières qu'à l'intérieur. Il n'y aura pas de retard de prix dans les programmes.
4: Oui, exactement. C'est d'ailleurs ce qui est extrêmement intéressant de se rendre compte qu'il y a rien qu'on ne puisse faire dehors. Mm-hmm. Et que par contre, être dehors répond vraiment aux besoins fondamentaux de l'enfant. Mais effectivement, on fait beaucoup de maths, beaucoup d'écriture, de lecture, de français. Ça peut être à la fois une dictée en mouvement et puis ça peut être aussi effectivement observer la nature. Mais c'est pas du tout que de l'observation environnementale et c'est absolument, on peut réviser les tables de
0: multiplication. Oui, on voit que vous apprenez
4: courant.
0: Vous apprenez les mathématiques avec des petits branchages, des feuilles, des cailloux.
4: Voilà.
0: Et on voit également que les enfants s'ouvrent. Je pense au petit César qui est assez renfermé à la fin de ce documentaire. On voit que ça lui a fait du bien. Un autre qui parvient à se canaliser, à mieux apprendre dehors. Vous avez vu vraiment des changements sur les élèves?
4: Mais au-delà de ce qu'on peut imaginer au départ quand on se lance, c'est très très beau. Cette pédagogie, elle permet vraiment aux élèves de se révéler. Mmh. Et d'une part parce que dehors ils sont en mouvement et ça correspond vraiment à l'enfant d'être en mouvement. On apprend mieux quand on bouge et puis respire et puis ils sont ensemble. Il y a beaucoup de joie dans cette pratique et du coup ils apprennent énormément et effectivement on sent que ça leur fait un bien fou. Mmh. Autant à eux qu'à nous, c'est être. Je pense que le besoin de nature, le besoin de mouvement correspond à tout le monde et forcément du coup l'enfant qui apprend, il apprend avec dehors, il peut apprendre avec tout son corps, avec tous ses sens.
0: Ouais.
4: Il est dans du concret et du coup bien sûr, il apprend et on les voit évoluer, et on les voit s'épanouir et on les voit tisser d'autres liens entre eux avec l'enseignant aussi et bien sûr avec les apprentissages et puis avec la nature.
0: Évidemment, avec la nature,
4: au fil du temps qui est très très sensible, très profond. Les enfants, ils sont prêts à se connecter rapidement à la nature. Ils sont proches d'elle et
0: c'est beau à voir.
4: On voit
0: en tout
4: bien
0: cas
4: que c'est très beau dans le
0: c'est
4: film.
0: C'est très beau à voir.
4: Le film l'a très bien rendu. On voit bien que plus l'enfant bouge, plus il se sent bien, plus il comprend son environnement, plus il l'aime. Il aime, puis il est prêt à le protéger plus tard.
0: Merci beaucoup, en tout cas, Laure de Marne, hein, de nous avoir accordé quelques minutes dans votre journée de rentrée. Vraiment, je conseille le visionnage de ce beau documentaire. La réalisatrice Blandine Armand a posé ses caméras dans votre classe. L'école dehors, notre meilleure année. est disponible sur la plateforme de France Télé. Nouveau stylo, nouveau cahier, nouveau classeur. C'est le moment aussi pour les enfants de sortir leur fourniture scolaire et certaines villes ont organisé des distributions gratuites. Marseille, Lille, Mantes-la-Jolie, Metz ou encore Paris où le maire Emmanuel Grégoire participait donc à une distribution dans une école du 10e arrondissement. Nicolas Joly, vous avez suivi les petits CP parisiens pour leur premier matin à l'école des grands.
5: Cartable tout neuf sur le dos, les jeunes élèves passent la grille de l'école avec leurs parents et sont accueillis par le maire de Paris.
6: Il a la classe.
7: Ça va ?
6: Pas trop ? Ça va être bien, ça va bien se passer, tu vas voir.
5: Après la distribution de fournitures scolaires, c'est l'heure de rentrer en classe.
8: On n'utilise pas la trousse. Et regarde, j'ai un effaceur et un stylo. Moi, j'ai une trousse Mario avec un effaceur et un stylo.
5: Difficile pour Lise de dire au revoir à sa petite.
9: C'est mon deuxième enfant, donc c'est ma deuxième rentrée en CP. Mais oui, ça fait toujours quelque chose, quoi. On ne rentre plus dans les écoles quand on est un parent d'élémentaire. On la laisse dans le grand bain, quoi.
5: Elle la regarde encore un peu derrière la vitre avant de partir.
9: Un peu, ouais, je l'espionnais par la fenêtre pour voir comment ça allait, quoi. Si elle n'était pas triste, si elle n'avait pas peur. Mais franchement, je pense que ça va bien se passer.
5: Ouais, confiante pour la suite.
9: Ouais, trop.
5: Et pour que la rentrée soit plus douce, les élèves de CE1 ont préparé une petite chanson pour leurs nouveaux camarades.
0: Ça reste dans la tête, hein. On le sait, hein, parents qui nous écoutez, vous avez l'habitude. Nicolas Joly, ici Paris, Île-de-France. On souhaite une bonne rentrée en musique à tous les enfants et à leurs parents. En ce jour de rentrée scolaire, donc la campagne présidentielle n'est jamais bien loin. Exemple, avec le Rassemblement national et son idée de référendum sur l'interdiction du port du voile. Si elle est élue l'an prochain, Marine Le Pen promet de consulter les Français sur une grande loi de lutte contre les idéologies islamistes. Qu'en pensent les principales concernées? Marc Bertrand, vous avez interrogé des femmes qui portent le voile à la sortie du centre commercial des Ulysses en région parisienne.
10: Cady a vu sur TikTok cette idée de référendum. Elle pose ses sacs de course pour me tendre un bout de son voile qui lui tombe sur l'épaule.
11: Ça fait mal à personne, c'est un bout de tissu comme un autre, quoi.
10: La jeune musulmane de 20 ans se dit sous le choc.
11: Ah, je comprends pas. Les voiles intégrales, ils sont déjà interdits. Le voile normal, je vois pas en quoi ça blesse. À partir du moment où on est adulte, je vois pas pourquoi on devrait contrôler ce qu'on devrait porter. C'est une atteinte à la liberté.
10: Dans la galerie, Malika, une maman de 56 ans, laisse éclater sa colère.
12: C'est pas Marine Le Pen qui va m'empêcher de porter le foulard. On va pas se laisser faire.
10: Elle fait ses courses de rentrée avec ses deux filles.
13: Je comprends pas, à l'époque, les nonnes, par exemple, ou les chrétiens, ils parfois portaient le voile. Il y a des grands-mères encore à la campagne qui portent le voile.
12: Pourquoi, le fichu, ça s'appelle.
13: Pourquoi ça dérangerait? Voilà. C'est comme si on pourrait sanctionner les gens qui portent des
12: kippas, des croix. Ça veut dire que notre religion, ça la dérange. Ils la supportent pas.
10: Le voile qu'on remarque le plus ici, c'est le long foulard blanc de sœur Anne, une religieuse protestante. Elle aussi se sent concernée.
14: Dans la pensée de Madame Le Pen, elle ne nous vise pas forcément, mais ce serait inéquitable de ne pas aller jusqu'au bout. C'est-à-dire, si les musulmanes sont concernées, il n'y a pas de raison que les chrétiennes, les juives ne le soient pas.
10: On joue sur les peurs, dit la religieuse. Elle préférerait entendre le RN sur le pouvoir d'achat ou bien sur les impôts.
0: Reportage signé Marc Bertrand. Si le but du Rassemblement national était de faire parler, en tout cas c'est réussi. Mais cette mesure est-elle applicable? Pour nous répondre, Benjamin Morel est avec nous. Bonjour.
15: Bonjour.
0: Merci d'être là. Vous êtes constitutionnaliste, politologue. La question, elle est toute simple, Benjamin Morel. Est-il possible d'interdire purement et simplement le voile?
15: Ah, constitutionnellement, c'est très compliqué. Pour une raison simple, c'est que aujourd'hui, en l'état actuel du droit, ça serait soit interdire à tout à chacun de porter un signe religieux, et donc ça touche très très largement, en effet, pas seulement les musulmans, mais également les catholiques et les juifs et les autres religions. Mmh. Et donc dans ce cadre-là, ça traiterait comme une atteinte disproportionnée à la liberté de culte, et ou de l'autre côté, il faudrait interdire de se couvrir les cheveux, ce qui conduirait à interdire également les bonnets, etc.
0: Oui.
15: Ce qui apparaîtrait comme, pour le coup, très très disproportionné, surtout qu'on ne verrait pas exactement quelle serait la raison de découvrir les cheveux. Donc aujourd'hui, à ce stade-là, constitutionnellement, ça paraît compliqué, mais le RN a une réponse à ça.
0: C'est le référendum.
15: En faisant un référendum, eh bien, à ce moment-là, le Conseil constitutionnel ne contrôlerait pas la loi. Ce qui n'est pas tout à fait évident du point de vue de la jurisprudence, hein, c'est ce qu'on essaie à faire de Gaulle en 1962 et en 1969. Mmh. Et depuis, la jurisprudence a quelque peu évolué. Et donc, il n'est pas sûr qu'un tel référendum soit également possible.
0: Alors, qu'est-ce que ça veut dire, Benjamin Morel, vous qui êtes aussi politologue? C'est de l'affichage. On a l'habitude que le Rassemblement national sorte la question du voile dès qu'une élection se rapproche.
15: Bah, il y a une forme de cohérence au RN, étant donné que cette disposition est dans le programme de Marine Le Pen depuis déjà très longtemps, depuis 4 élections. De l'autre côté, on a une disposition, on a une mesure qui permet, qui plus est au Rassemblement national, de faire de la mobilisation électorale, d'expliquer qu'aujourd'hui, dans le paysage politique, il reste le parti qui s'oppose à l'immigration. Mmh. Enfin, dernier point, cette question du référendum que j'évoquais, que je disais ambiguë, pour des raisons jurisprudentielles qui sont un peu complexes, il faut bien comprendre que si le RN arrive au pouvoir, une partie de son programme dépendra de l'application de cette possibilité de faire des référendums et de passer outre le Conseil constitutionnel. En annonçant la chose dès maintenant, le RN tente, de gagner ce bras de fer en amont. Du principe que si Marine Le Pen était élue, d'une certaine façon, il pourra dire que les Français vont donner quitus pour gagner ce bras de fer.
0: Merci beaucoup Benjamin Morel, politologue, constitutionnaliste, de nous avoir éclairé sur cette question dans le 13h de nos régions. La CGT lance un appel à la grève des agents de la fonction publique le 29 septembre prochain. Sophie Binet dénonce la décision du gouvernement et le refus de celui-ci début juillet de toute hausse généralisée des salaires des fonctionnaires. Et puis, on a appris hier soir la mort d'Édouard Balladur. Pour beaucoup d'entre vous, c'était la fameuse phrase « Je vous demande de vous arrêter », son duel avec Jacques Chirac ou encore sa marionnette des Guignols.
7: Tiens, au fait, Édouard, c'est quoi toi ton idée à toi de plan secret là pour le boulot de dans 2 ans?
16: Je ne vois pas de quoi vous parlez.
17: Mon Dieu, dis-le que tu vas te présenter, dis-le!
16: Laissez-moi, j'ai du travail.
17: Ah, non. Écoute, moi j'ai dit mon plan sacré, alors toi tu dis le tien. Sinon, c'est pas du jeu, hein.
16: J'ai du travail.
0: Pour François Bayrou, en revanche, Édouard Balladur, c'est bien plus que ça. L'ancien Premier ministre et ministre de l'Éducation nationale de son gouvernement entre 93 et 95 salue aujourd'hui un homme d'État.
18: Édouard Balladur, c'était le sens de l'État, l'amour de l'État et la connaissance de l'État. Édouard Balladur avait une vision de long terme sur la France. Il était un homme d'État en cela que sa vision était de long terme pour le pays.
0: François Bayrou sur donc Édouard Balladur qui nous a quittés hier à l'âge de 97 ans.
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0: 13h18. En 2028, vous montrez peut-être dans un train siglé Velvet. La compagnie concurrente de la SNCF vient d'obtenir sa licence. On vous présente également dans les minutes à venir de nouvelles cartes Météo France. On ira dans un isoloir de l'opération Dites-le ici pour écouter Julia qui a des choses à dire aux candidats. Et puis on fera connaissance avec deux amis Berrichon qui se sont rencontrés un jour de rentrée scolaire il y a exactement 80 ans. Mais d'abord, un coup d'œil sur ce qui change en ce 1er septembre. Beaucoup de choses. Alors Marie Boéda est avec nous pour nous aider à faire le tri et tout nous expliquer. Bonjour Marie.
21: Bonjour.
0: On commence par les arrêts de travail qui sont désormais plafonnés.
21: Oui, alors qu'avant il n'y avait aucune durée maximale fixée. Maintenant, ce ne sera pas plus de 31 jours d'arrêt pour une première prescription. Pas plus de 62 en cas de prolongation avec toujours des dérogations possibles au cas par cas. Changement aussi en cas de rupture conventionnelle. L'allocation chômage sera réduite à 15 mois au lieu de 18 pour les moins de 55 ans. Et pour les plus de 55 ans, elle baisse à un peu plus de 20 mois. Enfin, pour les grandes entreprises, les artisans, les facturations électroniques deviennent obligatoires. Elles devront désormais être émises par une plateforme agréée par l'État. Objectif, simplifier la gestion et lutter contre la fraude à la TVA.
0: Du nouveau aussi pour les retraites des parents, Marie.
21: Oui, surtout des mères. Au lieu d'être calculé sur les 25 premières années, le montant de la pension des parents sera calculé sur les 24 meilleures années pour un enfant et les 23 meilleures à partir de 2 enfants.
0: Et sur le pouvoir d'achat, mauvaise nouvelle pour celles et ceux qui se chauffent et qui cuisinent au gaz.
21: Oui, à prévoir une hausse de 5,6% sur la facture, une augmentation liée à la crise au Moyen-Orient. Ça peut représenter une centaine d'euros jours en plus sur l'année.
0: Merci Marie Boéda. Si vous n'avez pas eu le temps de tout noter, hein, parce qu'il y en a des choses qui changent aujourd'hui, vous avez tout résumé sur notre site ici.fr pour vous aider donc à y voir plus clair. Du changement aussi à venir, je vous le disais, quand vous allez prendre le train avec une nouvelle étape symbolique et importante franchie par Velvet, l'entreprise future concurrente annoncée de la SNCF a obtenu sa licence d'exploitation sur le réseau ferroviaire français. Son objectif, faire circuler donc des TGV sur l'axe Atlantique et desservir Bordeaux depuis Paris à partir de 2028. C'est demain, puis Nantes, Angers et Rennes l'année suivante. Mais il lui reste encore des validations à obtenir, Raphaël Ebenstein.
10: La licence obtenue par Velvet devra maintenant s'accompagner d'un certificat de sécurité unique délivré par l'établissement public de sécurité ferroviaire, SESAM, indispensable pour pouvoir faire rouler des trains sur le réseau français. Mais elle peut d'ores et déjà réserver ce qu'on appelle des sillons, des créneaux horaires de passage sur la ligne à grande vitesse Paris-Bordeaux à partir de 2028, où elle concurrencera directement les TGV Inouï et les Ouigo de la SNCF. La compagnie ambitionne de se lancer l'année suivante vers Angers, Nantes et Rennes, des destinations qu'elle juge à fort potentiel, et proposer à terme 10 millions de places par an à bord de ses rames fabriquées par Alstom. Velvet a choisi le même modèle que le nouveau TGV de la SNCF. La première rame, couleur vert foncé rose lilas, a déjà été dévoilée en grande pompe en avril dernier.
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0: Habituez-vous bien à ce jingle, car on va l'entendre tous les jours de la semaine dans le 13h de nos régions. Tous les jours, donc jusqu'à l'élection présidentielle, on vous donne la parole, on vous écoute grâce à l'opération exceptionnelle de votre radio. Dites-le ici, 50 isoloirs déployés progressivement dans les villes et villages de France. Je vous le rappelle, à l'intérieur, 5 questions qui vous sont posées. On vous demande ce qui vous rend optimiste, notamment quel monde souhaitez-vous pour vos enfants et les générations futures? Quel message avez-vous pour le ou la future présidente de la République? Et ce matin, ce jour de rentrée, on pense forcément aux générations futures. Julia est entrée dans l'isoloir ici, place de la République à Paris. Et la jeune femme fait part de ses envies pour l'avenir. Elle souhaite plus de place pour l'écologie.
1: Pour le futur, j'espère que nos enfants auront justement un monde où on aura pris beaucoup plus conscience que les enjeux environnementaux ne peuvent pas être mis de côté, que ce soit pour des raisons économiques, de santé ou autres, et que ce sera vraiment des sujets plus mis en avant, où il y aura beaucoup plus de budget développé, ainsi que sur l'éducation et la santé. Si je devais faire passer un message au futur président ou présidente de la République, ça serait tout simplement de proposer un programme réaliste avec des enjeux, comme je l'ai déjà dit, qui j'espère intègrent les problématiques environnementales, et réalistes, et surtout applicable, que ce soit pas juste des promesses dites en l'air et que pour une fois derrière il y ait des vraies actions, et voilà, savoir où sont les priorités dans notre société et peut-être en revoir certaines à la hausse, notamment la santé et l'éducation.
0: Voilà, Julia qui s'est exprimée dans un isoloir aux couleurs de votre radio ici à Paris, place de la République. Julia, une jeune femme aussi optimiste pour le futur, persuadée que c'est par l'entraide que beaucoup de choses positives doivent sortir, c'est ce qu'elle nous dit. Dites-le ici, c'est la grande opération de votre radio à l'approche de la présidentielle. Témoignage à retrouver sur ici.fr. Une urgence écologique qui trouve une traduction directe sur les cartes Météo France. Julia nous en parlait de cette urgence écologique météo. L'organisme propose désormais sur son site des cartes de vigilance plus précises que celles qu'on connaît déjà. Si la France est frappée par une nouvelle tempête dans les prochaines semaines, eh bien Météo France pourra mieux l'anticiper. Colline Mollard, on peut retrouver sur ces cartes des distinctions de zones au sein même d'un département.
3: Oui, ces nouvelles cartes gardent les couleurs habituelles, rouge, orange, jaune et vert. Mais les zones de vigilance sont désormais représentées par des taches, délimitées par un dégradé de couleurs pour passer d'une vigilance à l'autre. Dans un seul département, il peut donc y avoir plusieurs niveaux de vigilance. Ce nouveau dispositif s'applique uniquement à 4 phénomènes. Vent, orage, pluie, inondation et neige verglas. Il ne sera pas systématique, précise bien Météo France. Tout dépend du type de phénomène et de sa précision. Cela permettra de mieux anticiper les tempêtes, les les orages sur les reliefs, par exemple, et les vents régionaux, comme le Mistral et la Tramontane dans le sud de la France. On connaissait déjà ce dispositif depuis quelques années pour les risques d'avalanches et de vagues submersions, avec des découpages spécifiques sur les littoraux et les massifs montagneux. À noter que la vigilance canicule n'est pas concernée, mais Météo France indique y travailler en vue de l'été prochain.
21: Et vous pouvez retrouver toutes ces précisions et voir des exemples de cartes sur notre site ici.fr. C'est une page du tennis français qui se tourne. Gaël Monfils, 311e joueur mondial, participe à New York à son dernier grand chelem. Il prend sa retraite à la fin de la saison. Au-delà de l'émotion que peut susciter cette dernière apparition au plus haut niveau, ce match du premier tour aura une saveur particulière, car pour Gaël Monfils, ce 1er septembre n'est pas un jour comme un autre. Fabrice Abgral.
2: C'est aujourd'hui sur le court Louis Armstrong, le Central Bis, à 19h, heure locale, devant 10 000 spectateurs, que Gaël Monfils fêtera ses 40 ans. C'était pour lui un rêve, les organisateurs de l'US Open l'ont concrétisé. En fait, ils lui ont fait un cadeau, celui de lui accorder une invitation pour participer à son 71e et dernier Grand Chelem, car son modeste classement ne lui permettait pas d'intégrer le tableau principal. Mais Monfils aux États-Unis, c'est plus qu'une simple place dans la hiérarchie. C'est un personnage hors norme, attachant, toujours souriant, que les Américains adorent. Ils sont fascinés par ce Français désarmant, captivé par ce showman, au tennis aussi imprévisible que spectaculaire. Mais surtout, depuis ses débuts en 2005, Gaël Monfils a su établir une vraie connexion avec New York et son public.
4: C'est comme ma deuxième maison vraiment ici. Le public américain me va bien. Les gens sont incroyables ici. Il y a beaucoup d'amour. Je les aime énormément. Je pense qu'ils m'aiment beaucoup. Donc il y a quelque chose de magique qui se passe. Les gens sont derrière moi vraiment et ça se ressent.
2: Alors ce soir, comme d'habitude sur le court, Gaël Monfils va tenter de se faire plaisir. Essayez aussi de le prolonger, mais surtout en donner au public. Quel que soit le résultat, il recevra une ovation et sortira du court sous les applaudissements des spectateurs reconnaissants et admiratifs.
21: Fabrice Abgral, en foot, c'est la dernière ligne droite pour les clubs français. Ils ont jusqu'à 20h pour vendre ou acheter des joueurs. Fin du mercato ce soir. On a commencé ce journal, ce 13h de nos régions, avec la rentrée des classes aujourd'hui. Je vous propose, pour terminer, cette histoire extraordinaire de Josette et Françoise, deux super mamies du Berry, amies pour la vie. Ce jour de rentrée marque le 81e anniversaire de leur amitié. Elles se sont connues un jour de rentrée scolaire, donc en 1946 à Vatan, et elles ne se sont jamais perdues de vue depuis. Une amitié en béton à l'épreuve du temps. Et tout a commencé un jour de rentrée des classes, donc Alexandre Motto a assisté à une de leurs conversations téléphoniques.
22: La rentrée des classes 1946 est une rencontre inoubliable, ou presque. Josette à Châteauroux, en ligne avec son amie Françoise à Orléans.
23: Ça fera 81 ans le 1er octobre. On s'est connus à la rentrée.
24: La mémoire n'est pas partagée, hein. Ah ben. Je m'en souviens pas du tout.
23: Oui, je m'en souviens.
24: Raconte-moi.
23: On était des petites filles bien coiffées, avec nos petites nattes dans le dos. On avait 10 ans.
24: La rentrée était le 1er octobre.
23: Oui, madame.
24: On a été très amies tout de suite.
22: Une amitié naissante et grainée en souvenirs joyeux.
24: On était l'une à côté de l'autre, tu te rappelles?
23: Pas au début. J'étais à côté de Carmen Briand, moi. Puis après, on a changé de place. On s'est retrouvés ensemble. On faisait le chemin de l'école ensemble aussi. Puis moi, j'allais te raccompagner jusque chez toi, puis je redescendais après.
22: Ouais. Des temps d'insouciance, les premières notes et les premiers prix aussi.
23: Avec le cahier de notes, prix d'honneur. Prix d'excellence, c'était Denise Bisson qui le récupérait. Elle travaillait mieux que nous encore.
24: Ah bon, tu en es sûre?
23: Oh oui.
24: Ça me revient, oui. Oui, elle travaillait très très bien.
23: Ah oui.
22: Et puis la vie a fait le reste, malgré la distance et les obligations, les deux amis se sont toujours retrouvés depuis cette rentrée. Et cette exceptionnelle amitié.
24: Je te fais des gros bisous, ma chérie.
23: Voilà, moi aussi, je te fais des gros bisous.
21: On vous embrasse également. Reportage Alexandre Motto. Ici Berry, c'est la fin du 13h de nos régions. Vous retrouvez l'émission en replay sur ici1.fr. L'après-midi se poursuit en musique.
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25: 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Et si vous profitiez de la rentrée pour découvrir les associations près de chez vous, rendez-vous samedi 5 septembre de 10h à 16h sous la halle de la place du marché Baeigne à Saint-Paul-les-Dax pour le forum des associations. 82 associations saint-pauloises seront présentes avec de nombreuses animations et ateliers. De quoi découvrir de nouvelles activités pour cette nouvelle année 2026-2027. Dans un autre registre, Toro y Salsa revient à Dax du 11 au 13 septembre pour sa 31e édition. Pendant 3 jours, le parc Théodore Denis accueillera des concerts gratuits, des initiations à la salsa, des animations pour les enfants et un village de casetas. Parmi les temps forts musicaux, Papa Orbe vendredi soir et puis Walter Payola et Joe Cuba Legacy le samedi. Et dimanche, une grande course de canards sera organisée sur l'Adour à 15h avec plein de lots à gagner au profit de 2 associations. Plus d'informations sur le site Toro y Salsa.
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Gascogne, Mani Mani, Abba, bienvenue si vous nous rejoignez cet après-midi. Je suis Pauline Bézina et je suis ravie de vous accompagner pour cette journée de rentrée officielle. Que vous repreniez le travail, l'école ou que vous profitiez de vos derniers jours de vacances et que vous êtes très chanceux et chanceuse, nous sommes ensemble dans un instant. Florent Pagny et Johnny Hallyday, et suivi de l'écho d'ici, Romain Favarel, fondateur de Impulseo à Mont-de-Marsan, une entreprise qui aide les artisans à développer leurs activités. Il sera au micro de Carl Da Silva.

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1: Romain Favarel, bonjour.
2: Bonjour.
1: Vous avez créé Impulseo à Mont-de-Marsan, une entreprise qui accompagne les artisans, PME ou associations à développer leur activité et leur communication. Aujourd'hui, on voit des entreprises qui travaillent bien, même très bien, qui ont un vrai savoir-faire, mais qui peinent à se faire connaître. C'est là où vous intervenez ?
2: Alors, effectivement, il y a plusieurs biais. Donc avec Impulseo, l'idée c'était d'accompagner les entreprises dans leur développement, donc que ce soit sur leur développement commercial, leur stratégie, mais également sur la façon dont ils vont aborder les choses, que ce soit par leur communication, leur image de marque, ou même directement les techniques de vente et les échanges qu'ils peuvent avoir avec leurs clients.
1: Alors quels sont les services que vous proposez et à qui s'adresse-t-il ?
2: Alors effectivement, vous l'avez dit, ça peut être des TPE, PME, ça peut être également des associations. Quels sont les services ? Donc, idéalement, il y a un premier audit, un premier échange avec le dirigeant, où on fait le point, on voit là où on peut travailler et là où il y a des éléments à faire progresser. Mmh. Et ensuite, suite à cet audit-là, on travaille autour de ça. Donc, que ce soit sur de la stratégie commerciale ou alors sur l'image de marque avec la création d'un logo, la mise en place d'un site internet, la création de contenu, photo, vidéo. Et l'idée, c'est d'avoir une seule carte et de faire le lien entre toutes ces parties-là.
1: Alors, vous avez ouvert votre entreprise le 1er septembre 2025. Depuis, qui fait appel à vous essentiellement ? Ce sont des entreprises ?
2: Alors, effectivement, ce sont des entreprises. Et en parallèle aussi, je travaille avec Campus Land à Mont-de-Marsan, où je peux donner des cours à des étudiants, donc de BTS à Master. Et effectivement, voilà, c'est des entreprises donc qui sont variées. Ça peut aller de l'entreprise de BTP jusqu'à la prothésiste ongulaire qui est au coin de la rue.
1: L'idée, c'est de proposer un seul interlocuteur pour un chef d'entreprise. Qu'est-ce que ça change concrètement ?
2: Bah, concrètement, c'est une seule carte. Au lieu d'avoir un prestataire ou des personnes en interne qui vont s'occuper du marketing, du développement commercial, de la gestion du site web, il y a une seule carte, un seul interlocuteur. Et ça permet de faire le lien entre la stratégie commerciale qu'on veut appliquer, l'image qu'on veut donner à notre entreprise et la façon dont on la met en place avec les contenus qu'on propose.
1: Romain, l'objectif, c'est, on a bien compris, de faire gagner du temps aux dirigeants pour qu'ils puissent se concentrer sur leur cœur de métier.
2: Exactement, faire gagner du temps et de l'argent aux entrepreneurs, aux chefs d'entreprise, pour qu'effectivement ils puissent se recentrer sur ce qui compte vraiment pour eux.
1: Faire appel à vos services, est-ce que c'est réservé aux grosses entreprises ?
2: Pas du tout, effectivement, c'est à taille humaine, alors ça va vraiment dépendre des besoins, de ce qu'on va mettre en place, mais ça fait partie également de l'audit. Les moyens qu'on peut mettre en avant vont aussi être importants, donc ça dépend de ce qu'on veut faire et d'où on veut aller, mais tout est possible et à tous les budgets.
1: Impulseo à Mont-de-Marsan et nous étions avec son responsable Romain Favarel. Merci beaucoup Romain.
2: Merci beaucoup.
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0: The Ordinary, le grand tube d'Alex Warren qui tourne toujours dans nos têtes. Bienvenue si vous nous rejoignez sur Ici Gascogne dans quelques instants, les infos de 14h suivies de la météo. Mais avant ça, musique, voilà, Bernard Lavillier et la salsa.
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1: Alors que plus de 11 millions d'élèves ont repris le chemin de l'école aujourd'hui, la CGT appelle à une grande grève dans la fonction publique, une journée de mobilisation prévue le 29 septembre prochain. La secrétaire générale du syndicat, Sophie Binet, veut s'opposer au budget du gouvernement qu'elle juge régressif. Fin juillet, Bercy avait refusé toute augmentation généralisée des salaires des fonctionnaires. Il voulait partir dans la simplicité. Édouard Balladur a expressément demandé qu'il n'y ait pas d'hommage public ou d'éloge funèbre, d'après un de ses proches interrogés par France Inter. L'ancien Premier ministre est décédé hier à l'âge de 97 ans. Un registre de condoléances est ouvert à Paris, à la mairie du 15e, qui était son fief électoral. Un navire chasseur de mines de la Marine nationale va tenter de localiser l'épave du chalutier breton parti de Saint-Brieuc dans les Côtes d'Armor la semaine dernière. Samedi, le navire a émis un signal de détresse au large des côtes anglaises. Deux marins à son bord sont toujours portés disparus. Après l'italien Trenitalia, l'espagnol Renfe et le britannique Virgin, un nouveau concurrent à la SNCF arrive sur le marché ferroviaire. Le français Velvet obtient le droit de faire rouler ses trains à partir de 2028 sur quatre destinations de l'ouest de la France, Bordeaux, Nantes, Angers et Rennes. Et puis dans une demi-heure, Sophie Adel

0: Nous retournons dans le vide spatial. Troisième sortie hors de la Station Spatiale Internationale en 15 jours. L'astronaute française sera à la tête de cette mission avec sa collègue américaine Jessica Meir. Le binôme 100% féminin va remplacer un outil de navigation et réaliser plusieurs opérations de maintenance.
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2: Cet après-midi, le soleil est majoritairement présent sur tout le département pour une rentrée au sec. Un ciel légèrement voilé en fin d'après-midi, mais rien de grave. Il fera 29 degrés au maximum dans le sud des terres à Jettemau et un maximum de 26 à Messange. De quoi encore profiter de l'extérieur et de la plage pour ceux qui y sont encore.
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0: Shawn Mendes et Camila Cabello, Señorita, sur votre Radio des Landes. Trois chansons françaises pour vous cet après-midi. Michel Polnareff, Auréa et Pierre Bachelet, c'est votre trio gagnant. Et c'est juste après ça.
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0: Pierre Bachelet sur votre radio des Landes, ici Gascogne. Bienvenue si vous nous rejoignez cet après-midi. Je vous accompagne en musique en cette journée, enfin en cet après-midi de rentrée. On est ensemble, vous inquiétez pas, il fait encore beau. Trois chansons pour vous dans un instant. Talk Talk, France Gall et Robbie Williams, c'est votre sélection. Et puis info pratique ou bon plan sorti dans les Landes en 60 secondes, c'est toutes les heures et c'est tout de suite.
1: Démarche administrative facile et actu des assos, ici Gascogne tous les jours à vos côtés. Dans les 20 communes du Grand Axe, des conseillers France Service sont à votre disposition. Ça peut concerner les demandes de logement social, les départs à la retraite et même la participation gratuite à des ateliers d'initiation à l'informatique. Pour en savoir plus, grand-axe.fr. De nombreux forums des associations ce week-end dans les Landes pour découvrir le monde associatif. Focus sur Souston, le forum c'est samedi. Plus de 60 associations soustonnaises vous donnent rendez-vous pour découvrir la richesse du tissu local. Sport, culture, loisirs ou solidarité, c'est à découvrir samedi de 9h à 13h, place des Arènes. Et bien sûr, l'entrée est gratuite. Vous organisez une festivité dans quelques jours dans les Landes. Enregistrez un message vocal via WhatsApp 05 58 46 50 50. Votre message sera diffusé sur Ici Gascogne.
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0: Fresh, Cool and the Gang, un peu de disco, ça fait jamais de mal. Pour les personnes qui me connaissent, vous savez que je suis en train de danser derrière le micro, car j'adore le disco. Voilà. Bienvenue sur Ici Gascogne, si vous nous rejoignez. Les infos de 15h dans quelques instants, mais avant ça, trois chansons à la suite pour vous. Rose Lawrence, Benjamin Biolay et U2. Et puis n'oubliez pas qu'on retrouve Carl Da Silva pour parler National 2 et Fédéral 1 de rugby dès 18h, alors restez avec nous.
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1: Après l'éducation nationale et le fisc, c'est au tour des pompiers d'être victimes d'une cyberattaque. Cet été, les pompiers du Gard et de la Moselle ont porté plainte. Ceux du Bas-Rhin annoncent saisir la CNIL, le gendarme français du numérique. Dans le Gard, plus de 3000 agents sont concernés, des pompiers professionnels et volontaires. Des investigations sont en cours pour comprendre la cause de cette attaque. Deux morts, un blessé grave au large de Saint-Cyprien dans les Pyrénées-Orientales. L'accident s'est produit en fin de matinée. Il participait à une activité nautique au cours de laquelle une bouée est tractée par un bateau à moteur. On ne connaît pas encore les circonstances exactes du drame. Dans les Ardennes, un trentenaire et sa compagne mis en examen pour le meurtre d'un homme de 47 ans la semaine dernière à Charleville-Mézières. Ils sont accusés d'avoir commis de très graves violences sexuelles et des mutilations, d'après le parquet de Reims. Des faits qui ont eu lieu sur fond de consommation massive d'alcool et de stupéfiants. Conséquence de la sécheresse cet été, le reblochon, le cantal et la fourme d'Ambert bénéficient d'un assouplissement temporaire de leurs règles de production AOP. D'autres fromages, le Comté, le Beaufort et l'Abondance, ont aussi profité des mêmes assouplissements il y a une semaine. Et puis une page du tennis français se tourne ce soir. Gaël Monfils, 311e mondial, participe à son dernier grand chelem à l'US Open de New York. Et ce premier match a une saveur particulière. Il fête aujourd'hui ses 40 ans. Gaël Monfils qui doit prendre sa retraite à la fin de la saison.
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3: Cet après-midi, le soleil est majoritairement présent sur tout le département pour une rentrée au sec. Un ciel légèrement voilé en fin d'après-midi, mais rien de grave. Il fera 29 degrés au maximum dans le sud des terres à Jettemau et un maximum de 26 à Messanges, de quoi encore profiter.

0: Ici Gascogne, la fête de Amir. On vous accompagne en musique cet après-midi. Et d'ailleurs, bientôt, ça va être le tour de Céline Dion, Zao de Sagazan et Renaud de vous accompagner dans votre voiture, au bureau ou à la plage. L'événement musical de la rentrée d'ailleurs, Céline Dion se produira à partir du 12 septembre à Paris pour une première série de concerts dans la capitale en attendant la suite en mai prochain.
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0: Ici Gascogne, Miss Maggie, Renaud sur votre Radio des Landes. 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D'ailleurs, musique, dans un instant, You Make Me Feel, Sylvester, et avant ça, info pratique et bon plan sorti dans les Landes. C'est toutes les heures et devinez quoi, c'est tout de suite.
1: 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Face à vous, l'océan et une scène sur laquelle des artistes internationaux vous font vibrer au son des musiques latines. C'est le Latinos Gore. Le festival, c'est vendredi, samedi et dimanche. 3 jours de fêtes latino face à l'océan. Rendez-vous place des Landais dès le coucher de soleil. Festival gratuit avec ici Gascogne. En cette période de rentrée, c'est la saison des forums des associations. Petit tour d'horizon pour voir ce qui est prévu près de chez vous ces prochains jours. À Parentis-en-Born, le forum, c'est vendredi dans les arènes de 17h à 20h. À Saint-Jour-de-Marenne, c'est aussi vendredi en fin de journée de 17h à 19h. Ça se passe à la salle René Lapeyre. À l'Esperon, c'est samedi, salle Charles Dufard de 10h à 12h30. Et puis à Saubion, samedi matin également pour le forum des associations. Rendez-vous derrière l'école dans la zone sportive.
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0: You make me feel, Sylvester. Décidément, c'est très disco cet après-midi et ce n'est pas pour me déplaire. Dans un instant, Étienne Dao, Charlotte Cardin et Niagara sur votre Radio des Landes, c'est votre sélection. Et puis, ce sera le moment des infos de 16h, suivi de la météo.
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1: Jour de rentrée aujourd'hui et les 11,5 millions d'écoliers, collégiens et lycéens ont retrouvé les bancs de l'école. Une rentrée synonyme de nouveauté comme l'interdiction du portable au lycée. Les élèves de la grande section de maternelle à la terminale devront remplir un questionnaire sur le harcèlement scolaire comme chaque année. Mais cette fois avec l'ajout de questions sur les violences sexistes et sexuelles. Toutes les nouveautés de la rentrée sont à retrouver sur l'application ICI. Ce soir, un hommage sera rendu à Caroline Grandjean à Paris, un an après le suicide de cette directrice d'école du Cantal, victime d'un harcèlement homophobe. Le rassemblement à l'appel de l'association Stop Homophobie se tiendra devant le mémorial LGBT du jardin du port de l'Arsenal dans le 12e arrondissement de Paris. Deux cas de légionellose identifiés en Haute-Saône, près de Vesoul, dont un mortel. La deuxième personne concernée est hospitalisée, indique l'agence régionale de santé de Bourgogne-Franche-Comté. La source de contamination n'a pas encore été établie. Après l'italien Trenitalia, l'espagnol Renfe et le britannique Virgin, un nouveau concurrent à la SNCF arrive sur le marché ferroviaire. Le français Velvet obtient le droit de faire rouler ses trains à partir de 2028 sur quatre destinations de l'ouest de la France, Bordeaux, Nantes, Angers et Rennes. Depuis un peu plus d'une heure, Sophie Adenau est dans l'espace, troisième sortie hors de la Station Spatiale Internationale en 15 jours. En binôme avec sa collègue américaine Jessica Meir, les deux astronautes doivent remplacer un outil de navigation, une mission que vous pouvez suivre en direct sur ici.fr.
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3: Cet après-midi, le soleil est majoritairement présent sur tout le département pour une rentrée au sec. Un ciel légèrement voilé en fin d'après-midi, mais rien de grave. Il fera 29 degrés au maximum dans le sud des terres à Jettemau et un maximum de 26 à Messanges. De quoi encore profiter de l'extérieur et de la plage pour ceux qui y sont encore.
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0: Le dernier grand corps malade est Stilto, le prochain rêve sur votre radio des Landes. Bienvenue, si vous nous rejoignez, je vous accompagne cet après-midi au soleil et en musique. Tina Turner et Eros Ramazzotti dans un instant, mais avant ça, ici Roquepouille, la météo des correspondants. On voit ça tout de suite.
1: Oui, ce sera en effet notre premier bulletin météo des correspondants de la saison avec ici Roquepouille. Ça nous permet d'aller sur la plage des Océanides à Cabreton. C'est là que nous attend Mireille Dupouille, la plus ancienne maître nageuse de la commune que ses collègues d'ailleurs ont baptisé avec affection l'ancêtre. Mireille, vous êtes là ?
2: Eh bien oui, je suis là, oui.
1: Alors, quelle est la couleur du ciel à Cabreton ?
2: La couleur du ciel ? Et vous m'avez dit que vous m'appeliez pour la météo.
1: Ah ben, je vous confirme, Mireille, que la couleur du ciel, c'est une façon, on va dire, un petit peu plus romantique de nommer la météo.
2: Oh, mais moi, ici, en haut de ma chaise, du romantisme, j'ai pas le temps d'en faire, avec tous les têtes citées là, que j'ai à surveiller.
1: Et je comprends, je comprends. Et, écoutez, un bulletin rapide et global, ça ira. Hein.
2: Global ? Eh bien donc, attendez là, deux secondes. Qu'est-ce qu'ils ont, ces ostrogoths, là ? Ils savent pas quoi qu'il faut parler dans cette zone. Ah, vous pouvez croire, les gens, ils sont plus forts pour lire sur leur téléphone que sur les panneaux en bois, hein. Deux secondes. Hé, vous deux, qu'est-ce que vous foutez là? Allez dégager, on a que j'en viens de vous chercher.
3: C'est de nous que vous parlez, madame.
2: Et à qui vous voulez que je parle, donc? Venez ici, je vous prie.
1: Je voudrais pas vous déranger, Mireille, mais on est en direct pour faire la météo, là, hein.
2: Oui, mais attendez, deux secondes, s'il vous plaît.
3: Bonjour, madame. Qui en a fait qu'il ne faut pas?
2: Il a le culot de me demander, en plus, celui-ci. Et les panneaux, vous croyez que c'est fait pour les sangliers ou quoi? C'est interdit d'aller dans cette zone.
4: Ah, tu vois, Enrique, je te l'avais dit. Je me disais que c'est pas normal que personne se baigne là.
3: Oh, tu vois, c'est facile de le dire. Pardonnez-moi, madame, pardonnez-moi, c'est la masse espagnole. Et elle n'est pas bien la française.
2: Mais vous êtes de moi ou quoi? Et les dessins, alors? Un type qui se noie avec une croix dessus, c'est par l'état Malibu, non?
4: Tu vois ce qu'elle dit, la dame, hein? Moi, je m'en doutais, Enrique.
3: Tu t'en doutais. Et merde, aussi, hein? Comme ta mère, et c'est tout le temps qui se mêle de tout, ta mère.
1: Bon, c'est pas pour dire, mais j'aimerais bien qu'on fasse la météo, quand même, hein.
2: Ah oui, c'est vrai, il y a l'autre, là, encore, au bout du téléphone. Ah, oh, mais écoutez, là, j'ai plus le temps, hein. Ça sera pour une prochaine fois, hein, allez.
1: Mais elle m'a raccroché au nez, oui. Oh, mais merde, alors, et ma météo, là. Oh, j'en peux plus, moi, là. Bon, allez, ici, Roquepouille, à vous, les studios.
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0: Eros Ramazzotti, Una Storia Importante, pardonnez-moi pour l'accent. Pour vous, trois chansons françaises à la suite dans un instant. Eddie Mitchell, Jennifer et Pascal Obispo, c'est votre sélection. Et moi, je vous retrouve juste après ça.
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1: Ici Gascogne, Lucie, très grande chanson de Pascal Obispo. Bienvenue si vous nous rejoignez pour vous accompagner en ce mardi de rentrée. Nous, on vous offre de la bonne musique avec Chico Buarque et Julien Lib. Mais avant ça, les infos pratiques et les bons plans sortis dans les Landes en 60 secondes. C'est toutes les heures et c'est tout de suite. 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Et si vous profitiez de la rentrée pour découvrir les associations près de chez vous, rendez-vous samedi 5 septembre de 10h à 16h sous la halle de la place du marché Baeigne à Saint-Paul-les-Dax pour le forum des associations. 82 associations saint-pauloises seront présentes avec de nombreuses animations et ateliers. De quoi découvrir de nouvelles activités pour cette nouvelle année 2026-2027. Dans un autre registre, Toro y Salsa revient à Dax du 11 au 13 septembre pour sa 31e édition. Pendant 3 jours, le parc Théodore Denis accueillera des concerts gratuits, des initiations à la salsa, des animations pour les enfants et un village de casetas. Parmi les temps forts musicaux, Papa Orbe vendredi soir et puis Walter Payola et Joey Kuba Legacy le samedi. Et dimanche, une grande course de canards sera organisée sur l'Adour à 15h avec plein de lots à gagner au profit de 2 associations. Plus d'informations sur le site Toro y Salsa.
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0: Julien Libe, le titre autrement sur votre radio ici Gascogne. Nirvana et Yazoo dans un instant, mais avant ça on va rigoler un petit peu avec l'humour en tube tout de suite. Gad Elmaleh et Ahmed Silla parlent du stress parental de la rentrée. Est-ce que c'est rationnel?
1: Les enfants sortent à 16h30, les parents sont là depuis 16h05.
2: On ne sait pas trop pourquoi, mais en général, les parents posent une journée entière de RTT pour apporter leur enfant en offrande à l'éducation nationale à 8h30 le matin. Mais que font-ils après? Ils essayent de trouver le fameux protège-cahier rose qui manque sur la liste. Et il est vite 16h05.
1: Et de 16h05 à 16h30, ils stressent comme si c'était pas normal que les portes s'ouvrent pas, alors qu'ils savent que c'est à 16h30 que ça doit s'ouvrir. J'ai jamais compris ce délire. T'as que des parents fébriles devant l'école. Je sens pas trop, là, je sais pas ce qui se passe. Là, mais putain, mais s'imagine quoi, les parents qui ont un panneau qui va descendre, il y aura écrit annulé ou je sais pas quoi.
2: Alors ça, c'est une très bonne vanne, hein. Ceci dit, merci Gad Elmaleh, mais non, ça n'arrivera pas. L'éducation nationale n'est pas maso. Elle restitue toujours les enfants à leurs parents en fin de journée pour qu'ils puissent leur raconter l'horreur de cette journée.
3: Et c'est aussi ce fameux jour de la rentrée où les profs passent la journée à te dire deux phrases. Et oh, monsieur Silla, c'est fini les vacances. Ah bah, tu commences bien l'année, toi.
4: On vous l'a déjà dit, hein. Bande de dernier de la classe, toi.
2: Ah oui, comme Ahmed Silla, on est assez nombreux à se souvenir de ces petites phrases assassines qui nous hantent parfois encore. Alors pour transformer tous les stress de la rentrée en bonnes tranches de rigolade, sortez vos cahiers de texte et ouvrez les vannes, ça ira mieux demain.
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0: Décidément, on repart dans les années 80. Hein. Cet après-midi, c'était Yazoo, Don't Go. C'était Nirvana juste avant, hein, sur votre radio des Landes. Une belle sélection pour vous cet après-midi. Boulevard Désert et Donna Lewis dans quelques instants. Et puis, ce sera l'heure des infos de 17h, suivie de la météo. Donc, restez avec nous.
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0: 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Il est 17h, tout de suite, l'actu locale.
1: C'est pas une idée, ça a cogné fort cet été et les chiffres ne mentent pas. D'après le site Météorage, une filiale de Météo France, la foudre a frappé 244 000 fois la France du 1er juin au 31 août. Et les Landes sont le deuxième département le plus frappé avec 6 427 éclairs. Devant, il y a seulement les Pyrénées-Atlantiques avec plus de 7 000 impacts de foudre. Deux morts et un blessé grave aujourd'hui dans un accident de bouée tractée au large de Saint-Cyprien dans les Pyrénées-Orientales. D'après les premiers éléments de l'enquête, le pilote du bateau a été éjecté par une vague. Le bateau serait ensuite devenu fou et en faisant des cercles, il serait passé sur la bouée en écrasant les victimes. 11 millions et demi d'élèves de retour en classe et la nouveauté de cette rentrée, c'est le téléphone portable interdit, même au lycée. Aujourd'hui, Emmanuel Macron est allé défendre cette mesure devant des élèves de seconde d'un lycée de Mende en Lozère. Sophie Binet, la patronne de la CGT, appelle à une grande grève lors de la mobilisation sociale prévue le 29 septembre. Elle veut s'opposer au budget qu'elle qualifie de budget régressif. Depuis ce matin, la ville de Dax et de Mont-de-Marsan compte 20 policiers supplémentaires. On les appelle des policiers adjoints. Ils ont été recrutés sur place dans le département, puis une formation de 4 mois à l'École nationale de la police. On a voulu savoir ce qui poussait aujourd'hui des jeunes d'une vingtaine d'années à embrasser la carrière de policier. Manon Clavry.
2: Il ne se destinait absolument pas à la police.
3: J'étais au lycée, en commerce. Derrière, j'ai travaillé un peu à côté, préparateur de commandes. Toujours rien à voir.
4: Et moi, j'ai fait une licence communication.
2: Et puis finalement, Nuno, 21 ans, et Louane, 22 ans, se sont inscrits à la formation. Nuno, ayant une grande partie des membres de sa famille dans la police, la gendarmerie et l'armée, et Louane.
4: Moi, j'avais envie d'un métier qui bouge.
2: Ils ont suivi une formation de 4 mois, nourris et logés, à Périgueux, pendant laquelle ils retiennent surtout...
4: Déjà, le tir, forcément, c'est quelque chose d'incroyable au début. Tout ce qui est sport de combat, moi j'adore tout ce qui est sport, etc. Donc ça, j'ai kiffé. La boxe, puis voilà, toute la théorie à côté, c'était top.
2: En plus de donner un contrat de travail de 3 ans à ces policiers adjoints, cela leur ouvre les portes de la police, qui gagne elle-même de jeune recrue. Olivier Calia, le patron de la police dans les Landes, n'y voit que des avantages.
5: Un, ça permet aux jeunes de se tester, de voir si ça lui convient, s'il convient lui-même à l'institution, et pourquoi pas après passer ensuite des concours, devenir gardien, officier, commissaire, avec un ascenseur social qui fonctionne très bien dans la police.
2: Louane aimerait être maître chien et Nuno travailler à la BAC, la brigade anticriminalité.
1: C'est un concept. Les filles de Basketland jouent ce soir à domicile à Orthès à 18h30. Elles devaient affronter Toulouse et finalement ce sera Guernica, un club de la première division espagnole qui joue aussi l'Eurocup. Basketland a gagné en amical le week-end dernier à Saint-Sébastien.

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1: Cet après-midi, le soleil est majoritairement présent sur tout le département pour une rentrée au sec. Un ciel légèrement voilé en fin d'après-midi, mais rien de grave. Il fera 29 degrés au maximum dans le sud des terres à Jettemau et un maximum de 26 à Messanges. De quoi encore profiter de l'extérieur et de la plage pour ceux qui y sont encore.
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0: Mister Know It All, le dernier titre de Teddy Swims, qui fait une super année, on l'entend partout en ce moment. Dans un instant, du 100% français, Daniel Balavoine et Amel Bent. Et avant ça, on vous donne nos meilleures adresses du coin. Bah ouais, on est comme ça, sur aussi Gascogne, on aime bien partager. Nous voilà, a-t-il, chez notre producteur Aurélien Tasté. Bonjour Aurélien.
1: Bonjour Marie-Cécile.
0: Aurélien, rendez-vous pas ce week-end, mais l'autre, samedi 12 septembre à Saint-Vincent-de-Tyros. Vous allez régaler tous les visiteurs pour cette magnifique journée élevage et terroir organisée par la Chambre d'Agriculture avec le concours départemental d'élevage. Et ce sera l'occasion pour tous ceux qui ne connaissent pas vos produits et votre production de venir goûter, tester et surtout faire le plein de bonnes choses. Vous êtes éleveur de vaches laitières, vous êtes à Til et vous faites des produits complètement dingues, Aurélien. On commence par les gourmandises. Qu'est-ce que vous produisez?
1: Alors, pour ce qui est de la partie lactée, on a les yaourts, donc le skyr, un peu phénomène de mode. Oui. Qui plaît pas mal et onctueux à souhait, on va dire.
0: Alors ça, c'est pour la partie lactée, avec aussi les yaourts et tout ce qui est fromage frais pour la partie lactée. On en vient à la partie rafraîchissante ou pas, Aurélien, là, vu les températures annoncées pour cette semaine?
1: C'est ça, exactement. C'était ça tout l'été, donc des glaces.
0: Oui.
1: Voilà, avec tout plein de parfums, des fruits, du café, de la vanille, du caramel.
0: Et puis après, il y a tout ce qui est crémeux chez vous.
1: Oui, alors la crème,
0: oui,
1: tout simplement, directement écrémée au pied de la vache.
0: Wow.
1: Et avec ça, on fait aussi du beurre.
0: Alors là, moi je dis, goûtons le beurre de chez vous. La marque, les Sœurs Douceurs, c'est comme ça qu'on reconnaît vos produits. Le pari a été pris quand de transformer les produits de l'exploitation pour pouvoir peut-être avoir des revenus plus intéressants, Aurélien?
1: Eh bien, on s'est lancé en 2020.
0: Oui.
1: Voilà, après 2 années de réflexion par rapport à la conjoncture.
0: Oui.
1: Et voilà. Et en 2020, tout a vu le jour. En même temps que le Covid.
0: Oui, il fallait bien s'occuper. Il y a une réflexion derrière tout ça. Ça a changé quoi pour vous de transformer sur place maintenant?
1: Ah ben c'est une autre approche de la production, c'est-à-dire que avant on prenait les vaches, on les triait, puis le lait partait. Et puis maintenant, on s'intéresse un peu plus au lait, donc on voit ce qu'on peut faire avec. Et on voit qu'il y a plein de choses à faire avec. Donc c'est beaucoup plus intéressant, beaucoup plus épanouissant et ça laisse plein de perspectives.
0: Vous avez beaucoup de perspectives pour l'avenir et une grande communauté qui adore vos produits. Ce retour client doit être exceptionnel.
1: Oui, voilà, exactement. C'est ça, on voit tous les jours sur les marchés, à la ferme et quand on fait les marchés de producteurs aussi avec la Chambre d'Agriculture.
0: Alors, la Chambre d'Agriculture qui organise cette journée incontournable, journée élevage et terroir à Saint-Vincent-de-Tyros avec le concours départemental d'élevage. On va vous faire des portraits d'éleveurs comme ça toute la semaine avec Ici Gascogne pour Ici Ça Marche. Belle journée Aurélien a-t-il.
1: Merci à vous.
0: Merci, à très vite.
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0: Armel Bent sur votre Radio des Landes, ici Gascogne, très belle chanson. Mel Brooks et Rod Stewart dans un instant. 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Et ça, ce sera dès 18h.
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0: Sailing, grande chanson de Rod Stewart sur votre radio des Landes. Décidément, moi j'adore la sélection cet après-midi. Hein. Tout de suite, info pratique ou bon plan sorti dans les Landes en 60 secondes. C'est toutes les heures et c'est tout de suite.
1: Démarche administrative facile et actu des assos, ici Gascogne tous les jours à vos côtés. Dans les 20 communes du Grand Axe, des conseillers France Service sont à votre disposition. Ça peut concerner les demandes de logement social, les départs à la retraite et même la participation gratuite à des ateliers d'initiation à l'informatique. Pour en savoir plus, grand-axe.fr. De nombreux forums des associations ce week-end dans les Landes pour découvrir le monde associatif. Focus sur Souston, le forum c'est samedi. Plus de 60 associations soustonnaises vous donnent rendez-vous pour découvrir la richesse du tissu local. Sport, culture, loisirs ou solidarité, c'est à découvrir samedi de 9h à 13h, place des Arènes. Et bien sûr, l'entrée est gratuite. 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

0: dernier Tame Impala et avec Jenny, c'était Dracula, très très bon morceau. Téléphone et George Michael dans quelques instants, de quoi terminer cette émission avec de la bonne musique, sans surprise. Et tout de suite, c'est la chronique des Cybelles. Salut Émilie Mazoyer.
1: Salut tout le monde. Émilie au rapport pour votre dose quotidienne d'actualité musicale. C'est l'anniversaire d'une voix unique au monde.

La voix de Fossé des Bee Gees, l'Himalaya des chanteurs de karaoké du monde entier, c'est celle de Barry Gibb, 80 ans aujourd'hui. Happy birthday! Eh, pas mal! Le troisième album d'Angèle, Instinct, arrive dans 45 jours.

connaissez déjà ce tube What You Want en duo avec le groupe électro-français Justice. Il y a aussi Une seule vie, jolie chanson qui vient de sortir vendredi dernier. Et pour la suite, Angèle vous donne rendez-vous le 16 octobre. Instinct, ce troisième album, plus adulte forcément, elle a maintenant 30 ans, a été fabriqué en partie à New York et marque les déjà 10 ans de carrière de l'artiste belge la plus populaire de la planète. Le 10 août dernier, un séisme meurtrier a frappé la Colombie, pays de la chanteuse Shakira, qui n'a pas tardé à se rendre sur place pour proposer son aide.

Dans la ville de Quibdo, une des plus touchées par le tremblement de terre, Shakira s'est inquiétée de la reconstruction des écoles et des universités. Chaque jour où un enfant ne va pas à l'école est un jour où son avenir est compromis, a-t-elle déclaré, avant d'annoncer des dons financiers importants de la FIFA, elle qui chante l'hymne de la Coupe du Monde, ça lui va bien, et de Live Nation, la société qui organise les tournées de Shakira. Santa a partagé sur les réseaux des images de la fête organisée par son équipe pour célébrer Recommence-moi. Album de l'année aux Victoires de la Musique 2025, désormais triple disque de platine. Et puis la tournée à guichet fermé qui a réuni plus de 500 000 spectateurs. Le film du concert de Santa, enregistré à Bruxelles, a été diffusé à la télé. Il est toujours disponible gratuitement quand vous voulez sur l'appli TF1+. Et puis si vous avez envie de voir Santa jouer la babysitter chef de chœur, The Voice Kids sur TF1 aussi, c'est reparti tous les samedis. Et elle est dans le jury.

0: George Michael, One More Try, très belle chanson. Dès 18h, retrouvez Carl Da Silva dans le 100% Club spécial rugby. Et puis, ce sera à 19h le moment de Décibel, l'émission. C'est le grand retour cette semaine. Et le moment pour moi de vous dire à demain.
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2: Ici Gascogne, il est 18h. L'actu locale avec vous, Éric Ballanger.
3: C'est pas une idée, ça cognait fort cet été et les chiffres ne mentent pas. D'après le site Météorage, une filiale de Météo France, la foudre a frappé 244 000 fois la France du 1er juin au 31 août. Et les Landes sont le deuxième département le plus frappé, avec 6 427 éclairs. Devant, il y a seulement les Pyrénées-Atlantiques, avec plus de 7 000 impacts de foudre.
2: Deux Moriens blessés graves aujourd'hui dans un accident de bouée tractée au large de Saint-Cyprien, dans les Pyrénées-Orientales.
3: D'après les premiers éléments de l'enquête, le pilote du bateau a été éjecté par une vague. Le bateau serait ensuite devenu fou, et en faisant des cercles, il serait passé sur la bouée en écrasant les victimes. Un départ de feu très vite maîtrisé cet après-midi à Pontonx. D'après les gendarmes, c'est un poids lourd qui a crevé et c'est ça qui a déclenché le départ de feu. C'était sur la deux fois deux voies. Quelques mètres carrés de végétation seulement ont brûlé en bord de route.
2: 11,5 millions d'élèves font leur rentrée. Certains dès aujourd'hui, les autres vont suivre.
3: La nouveauté de cette rentrée, c'est évidemment le portable, le téléphone portable interdit. Même au lycée, Emmanuel Macron est venu défendre cette mesure devant des lycéens, des élèves de seconde à Mans dans l'Auxerre, celle-ci et aussi l'interdiction des réseaux sociaux aux moins de 15 ans.
4: On n'a pas dit, vous n'avez pas le droit d'avoir un téléphone au lycée. On dit juste, dans l'enceinte du lycée, comme on l'a fait dans l'enceinte du collège, c'est pas bon d'avoir son téléphone. Parce que d'abord, c'est pas compatible avec être attentif au cours. En vrai, on sociabilise pas de la même manière, on n'est pas pareil avec ses copains, copines. Moi, j'ai vu ces scènes-là, où on a des cours parfois de récré, où tout le monde est comme ça. Alors, ça existe dans la vie adulte, c'est pas le meilleur usage. Moi, quand je fais des réunions, par exemple, à l'Elysée, maintenant, je demande aux gens de déposer leur portable avant. Parce qu'en fait, on n'est pas sinon disponible à ce qu'on fait. Les réseaux sociaux, c'est encore différent. Avant 15 ans, il y a un débat autour de 15-16 ans, aller sur les réseaux sociaux n'est pas bon. Ça crée des addictions, ça crée des troubles de l'attention. Même parfois, regarder des films longs, parce qu'on s'est habitué à scroller sur les TikTok et compagnie, là, donc au bout de 20 secondes, on en a ras-le-bol, il faut passer un... Il faut être excité par un autre contenu. Et on sait maintenant que c'est pas bon. Donc on va reprendre ce texte au niveau européen, au niveau français. Mais l'objectif pour nous est très important.
3: À Serres, on est au nord-ouest de Mont-de-Marsan. On apprend que des chiens qui traumatisaient tout un quartier, des chiens ont été confisqués par une association de défense animale. Elle a été aidée par les gendarmes. Ces chiens appartenaient à une habitante et les voisins se plaignaient depuis des mois, Manon Clavry.
5: Oui, ça commence avant l'été. De gros chiens mordent plusieurs passants. Au moins deux d'entre eux portent plainte. Le maire est alors prévenu. Selon nos informations, il contacte la propriétaire des chiens et lui demande de prendre ses dispositions pour maîtriser ces molosses. En dépit des alertes, elle ne fait rien, jusqu'à ce qu'une association de défense des animaux, qui intervient à ce moment-là à Luglon pendant l'incendie du mois d'août, propose ses services, elle propose d'intervenir. Et vendredi dernier, donc, deux maîtres chiens de la gendarmerie et les membres de cette association se rendent chez la propriétaire et découvrent 8 canets corso, des chiens de garde, qu'ils confisquent.
3: Nos filles de Basketland jouent à Orthès ce soir à 18h30 en amical contre les Espagnols de Guernica. La semaine dernière, les Landaises avaient battu, toujours en amical, San Sebastián en Espagne.
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3: La météo, Carl.
2: Ouais, pour les prochaines heures, le ciel se voile en seconde partie de nuit avec un vent faible, variable. Demain, le soleil compose avec quelques petits nuages le matin sur le nord du département et s'impose finalement l'après-midi et règne en maître le reste de la journée. Les températures minimales demain matin.

0: 12 à 15 degrés maximal, c'est du quasi stationnaire. 26 degrés sur la côte jusqu'à 31 degrés dans les terres.
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0: Et bonne soirée.
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0: Et toute la journée, on écoute vos chansons préférées sur votre radio locale. On repart avec les Fool's Garden.

0: Ici Gascogne, les Falls Garden.
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0: Bonjour à tous, on parle rugby landais avec Esteban, de nos consultants rugby. Salut Esteban.
2: Bonjour Carl.
0: Tout à l'heure, nous ferons un gros plan sur le club d'Aire-sur-l'Adour qui évolue en Fédéral 3. Et puis on rappelle à nos auditeurs que tu as une formation d'arbitre et que pour toi c'est aussi la reprise bientôt.
2: Exactement, je suis arbitre de niveau 4. Après,
0: c'est quoi le niveau 4 ?
2: Niveau 4, c'est le niveau en dessous de la Fédérale 3, c'est-à-dire qu'on a le niveau pour être en Fédérale 3, sauf qu'il faut qu'on soit supervisé sur le terrain, être assez bon, suffisamment bon aux évaluations sur le terrain, pour devenir arbitre de Fédérale 3.
0: Allez, on en parle dans un instant avec Thierry Devet. Donc c'est ton boss, lui, en gros.
2: Exactement, on reçoit le patron.
0: Le directeur départemental de l'arbitrage sera avec nous dans un instant pour nous parler justement des coulisses, comment fonctionne l'arbitrage dans les Landes. Ce sera juste après Estelle, te rencontrer encore.

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0: Ici Gascogne avec Estelle, te rencontrer encore.
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0: Cette année encore, effectivement, on parle rugby landais avec Esteban, un de nos consultants rugby. Ce soir, on s'intéresse à l'arbitrage dans les Landes avec Thierry Devey, qui est le directeur départemental de l'arbitrage. Il est avec nous. Bonjour Thierry.
2: Bonjour.
0: Alors, la rentrée des arbitres landais, c'est ce dimanche 6 septembre à Tartas. Expliquez-nous à quoi va ressembler cette journée de rentrée.
2: Comme toutes les journées de nouvelle saison pour le département, voilà, on va se réunir tous les arbitres landais pour les nouvelles directives éventuellement, pour faire des tests physiques et pour essayer de prêcher la bonne parole auprès de nos arbitres. Et
0: alors,
2: ça... avec une nouveauté cette année. Obligation des gestes qui sauvent pour les arbitres.
0: On en parlera dans un instant si vous voulez bien. Je voulais savoir cette rentrée, elle concerne combien d'arbitres dans le département ?
2: Alors, avec les nouveaux arbitres, on est une centaine d'arbitres landais pour cette nouvelle saison. Ça représente un peu de monde et pour essayer de s'en occuper et s'organiser comme il faut afin que chacun puisse s'épanouir le possible dans cette fonction.
0: Bon, Esteban, que vous connaissez bien, il va vous poser des questions également.
3: Exactement, oui. Thierry, on se connaît bien et je trouve que le directeur technique de l'arbitrage, c'est un poste extrêmement important, c'est celui qui chapeaute l'arbitrage landais. Mais j'aimerais savoir en quoi ça consiste plus précisément, les relations avec la Ligue, les relations plus haut, en quoi consiste le poste de directeur technique.
2: Alors, directeur technique, l'arbitrage, bon, c'est un bien grand mot. Hein. Enfin, moi, je le vois surtout comme une personne qui doit fédérer autour de moi et afin d'avoir une meilleure organisation possible et de déléguer aussi cette organisation, parce que à savoir le recrutement, la formation, les désignations, l'amicale et. Et j'en oublie encore, il y a plein de secteurs d'activité, donc il faut, je ne suis pas tout seul, je suis entouré de personnes qui travaillent avec moi et on a besoin d'être organisé comme ça, surtout collectivement.
0: Vous parliez du recrutement, c'est justement une des tâches les plus difficiles.
2: Alors, je sais pas si elle est difficile, mais on s'aperçoit qu'il faut diffuser, qu'il faut communiquer sur l'activité de l'arbitrage en rugby et il se trouve que cette saison, on a une personne qui s'en occupe très très bien, mais elle est pas toute seule. On a essayé de faire des actions aussi, notamment pour les finales des Landes en rugby, des terroirs landais. Et ça, plus deux ou trois autres actions bien ciblées. Mais après, il y a le bouche à oreille, il y a peut-être que l'image de l'arbitrage évolue aussi, on va dire. Je ne sais pas, je n'ai pas une. Si c'était si simple, vous savez, je le saurais, il n'y aurait pas de souci.
0: Esteban ?
3: Et justement, on parle du développement du rugby, on parle de savoir s'insérer aussi dans ce qui se passe en ce moment, dans l'actualité. Je sais qu'il y a une campagne de recrutement autour des arbitres féminines, il y a des groupes spéciaux qui sont créés. Qu'est-ce qu'on met en place justement pour féminiser l'arbitrage dans le rugby ?
2: Alors, notamment cette saison, la nouveauté en Ligue Nouvelle-Aquitaine, donc ils ont créé un pôle, un groupe évolution, comme il existait déjà pour les masculins. Donc, ils ont créé pour les féminines, c'est-à-dire que c'est permettre à quelques féminines d'avoir un peu plus un suivi physique, d'avoir un suivi technique et de pouvoir d'être accompagné à un coaching aussi. Et ça pour amener à évoluer rapidement, quoi.
0: Thierry Devey, notre invité, directeur départemental de l'arbitrage, vous restez avec nous puisqu'on a plein de questions à vous poser juste après ceci.
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0: Et on parle au rugby ce soir. Tout à l'heure, nous ferons un point sur le rugby amateur avec le club de Hers-sur-l'Adour. Nous sommes toujours avec Esteban, un de nos intervenants rugby, et notre invité Thierry Devey, le directeur départemental de l'arbitrage. C'est la rentrée, donc le 6, c'est ce 6 hein, à Tartas. Hein. Thierry, cette saison, vous l'avez parlé, il y a une nouveauté, c'est le GQS, les gestes qui sauvent, qui devient obligatoire. Pourquoi cette formation est-elle importante pour les arbitres et pourquoi ne l'a pas avoir fait avant?
2: Mais justement, bon, c'est un peu là que nous sommes un peu
0: à la traîne.
2: Pas très satisfaits, ouais, un peu, parce que ça a été annoncé début juillet avec l'obligation de pour pouvoir arbitrer de passer ce GQS pour tous les arbitres, sinon ils ne peuvent pas arbitrer. Mm-hmm. Mais bon, voilà, et en l'occurrence, voilà, il faut qu'on se débrouille avec ça, qu'on organise les sessions de formation et que voilà, c'est bien, ça descend de la Fédé et voilà, et sans aucun moyen d'accompagnement ou quoi que ce soit. Mais bon, on s'en débrouille, on est habitué et voilà, on fait pour le mieux et je pense que tous nos arbitres seront aptes à débuter la saison en temps et en heure.
0: Esteban,
3: est-ce que ça va de pair avec une politique, j'ai l'impression, de responsabilisation de l'arbitre sur le terrain? On l'a vu avec l'arrivée du carton bleu il y a quelques saisons. J'ai l'impression qu'on veut quand même mettre une plus forte part de responsabilité sur l'arbitre. Est-ce que c'est une politique qui va en ce sens?
2: Alors, je ne sais pas du tout. Je vois ça juste à l'échelle, moi, de mon département. Mais oui, responsabilisation, certainement, mais c'est surtout sécurisation, surtout. Bon, voilà, c'est un sens de la sécurité des joueurs avant tout et essayer d'anticiper malheureusement tous ces types d'accidents éventuellement qui peuvent arriver dans un sport de combat ou voilà, ou le défi physique. C'est juste pour ça.
0: Thierry, comment jugez-vous le niveau actuel de l'arbitrage dans les Landes et c'est quoi les qualités requises pour être un bon arbitre selon vous?
2: Alors, le niveau actuel dans les Landes, mais bon, pour moi, il est satisfaisant, hein, mais justement, on ne doit pas se satisfaire de ce niveau-là et justement, on essaie d'avoir une grosse base pour justement avec une grosse base d'arbitres plus nombreux et plus on aura de chances de détecter rapidement et de voir des profils qui vont émerger à l'avenir et pour ça on connaît les exigences que demande l'arbitrage déjà pour arriver en fédéral 1 et après national et pro, n'en parlons pas. Donc voilà, plus la base sera forte bien évidemment et plus on aura de chances d'avoir des arbitres qui vont sortir la tête de l'eau et qui vont émerger.
0: Esteban?
3: Et je le sais parce que j'y étais, on a vécu un beau moment, on a vécu un moment entre arbitres à la BA 118 avec une espèce de préparation physique de pré-saison. Oui. Et je trouve ça...
2: Et d'ailleurs, t'avais souffert un peu, Esteban, non?
3: Il faut pas chambre à l'antenne comme ça, il y a des gens qui écoutent quand même. J'ai dit que je m'en étais bien sorti.
2: Mais oui, c'est top.
3: Et justement, la question, elle est autour de ce genre d'événement réalisé. Est-ce qu'il y a quelque chose qui est mis en place justement pour cette solidarité entre arbitres en dehors du terrain? Parce qu'on sait que l'arbitre sur le terrain, il est seul. Et voilà, comment on favorise ce genre de moment dans l'arbitrage pour réussir à susciter la cohésion entre arbitres?
2: mais justement à travers des rassemblements comme ça, mais qui sortent de l'ordinaire, parce que voilà, l'arbitrage c'est quelque chose qui est assez traditionnel, on va dire. C'était des réunions de secteur, c'est toujours, mais il faut qu'on avance nous aussi, qu'on évolue dans notre manière d'appréhender l'arbitrage. Et à travers des moments passés en dehors des habitudes, quoi, j'ai envie de dire, ça, je pense que ça doit améliorer donc l'image et voilà.
0: Thierry, pour terminer, une réforme nationale des compétitions se prépare. Est-ce qu'il y aura des conséquences sur l'arbitrage régional ou pas du tout?
2: Nous, en termes de département, ça va pas nous impacter plus que ça. Enfin, certainement qu'il y aura un petit impact. Mais après, c'est surtout au niveau des
0: fédérations,
2: des arbitres fédéraux. Oui, je pense que d'ailleurs, ça a déjà été dit le week-end dernier lors du rassemblement de ces arbitres fédéraux, qui sont prévenus que il y aurait un peu moins d'arbitres dans certaines divisions. Après, au niveau départemental, je ne pense pas que ça impacte, mais on verra. On va suivre là aussi, on va voir.
0: Thierry Devet était notre invité, le directeur départemental de l'arbitrage. Merci beaucoup, Thierry.
2: Merci à vous.
0: Et à bientôt. Dans la deuxième partie, nous ferons d'ailleurs un point sur le rugby amateur avec le club de R sur la Dour, qui est peut-être concerné également l'année prochaine sur ce découpage et sur cette réforme, puisqu'il évolue en Fédéral 3. On poursuit en musique sur notre radio locale avec Donna Summer et Marc Lavoine.
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0: Ici Gascogne, on parle rugby dans un instant avec R sur la Dour. Là, c'était Marc Lavoine avec C'est la vie. Et tout de suite, ici Gascogne à votre service avec Thomas Ribas.
1: 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En cette période de rentrée, c'est la saison des forums des associations. Petit tour d'horizon pour voir ce qui est prévu près de chez vous ces prochains jours. À Parentis-en-Born, le forum, c'est vendredi dans les arènes de 17h à 20h. À Saint-Jour-de-Marenne, c'est aussi vendredi en fin de journée de 17h à 19h. Ça se passe à la salle René Lapeyre. À l'Esperon, c'est samedi, salle Charles Dufard de 10h à 12h30. Et puis à Saubion, samedi matin également pour le forum des associations. Rendez-vous derrière l'école dans la zone sportive.
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0: Et on parle rugby avant de retrouver le club d'Air sur l'Adour. On repart en musique avec vos chansons préférées. À Mars et ça repart.

0: Ici Gascogne, Bruno Mars, On My Soul.
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0: Et nous sommes toujours avec Esteban, notre intervenant en rugby. On évoque la Fédérale 3 avec le club de R sur la Dour. On a une pensée pour notre ancien intervenant, Jérémy Marty, monsieur le maire. Nous sommes avec Laurent Tasté, vice-président de l'Avenir à Turin. Bonjour Laurent.
2: Oui, bonsoir.
0: Bon, comment s'est passée cette pré-saison pour l'Avenir à Turin?
2: Mais ma foi, c'est calme puisqu'on a maintenu nos effectifs seniors. Voilà, notre staff n'a pas changé non plus, donc on est dans la continuité de nos deux dernières années. Mmh. Un effectif stable, puisque je crois que l'an dernier on était 71 joueurs, cette année on est 70, donc voilà. On maintient le cap. Bon, toujours ambitieux, avec une poule qui va être fabuleuse à jouer.
0: Alors, on va en parler dans un instant de cette poule, mais est-ce que c'est devenu de plus en plus difficile d'attirer des jeunes joueurs, notamment à l'Avenir à Turin?
2: Ben, quelque part oui, parce que le vivier, il est pas énorme, et on se le partage à plusieurs clubs du même niveau, ouais, qui sont très proches les uns des autres. Donc les clubs ou les jeunes joueurs qui pourraient jouer en Fédéral 3, ça peut venir des espoirs de Mont-de-Marsan ou de Dax. Bon, voilà. Et souvent, quand ils sont pas gardés en espoir ou en pro, ils repartent dans leur club d'origine. Ou alors ils sont attirés par des clubs de division supérieure et souvent avec des défraiements qui sont pas dans nos moyens en tous les cas au niveau de l'Avenir à Turin.
0: Esteban.
2: Mais pour autant, on se bat et on a des idées. Voilà, on a quand même récupéré des joueurs et on est content de notre recrutement et surtout de pas avoir perdu, d'avoir gardé notre effectif global, quoi. Dans sa majorité, on a, voilà.
3: Et justement, on sait que l'an dernier, l'Avenir à Turin, elle avait fait une très belle saison avec cet effectif, avec notamment une seconde place de l'équipe première et une très belle troisième place de l'équipe réserve. Donc, comment on aborde cette prochaine saison avec sérénité, dans la continuité? Qu'est-ce qu'on veut mettre en place à l'Avenir à Turin?
2: Ben, dans la continuité, dans la mesure où le plan de jeu reste le même, puisque c'est les mêmes coachs, puisque c'est aussi le même groupe, on l'a un petit peu renforcé, notamment devant. Mmh. En récupérant quelques joueurs. Et puis quand on a goûté à une deuxième place, à une qualification directe, notre seule envie c'est d'y retourner. Et bien sûr pour la réserve aussi, la réserve qui depuis quelques années maintenant, hein, il y a 3 ans elle finit première, l'an dernier troisième, l'année d'après seconde, l'an dernier troisième. Donc voilà, on est quand même, et ça c'est avec nos joueurs, quoi, nos joueurs du cru essentiellement. Donc c'est génial, puis on a un groupe de jeunes là qui s'épanouit en réserve.
0: Vous l'avez dit, la saison dernière, vous avez terminé deuxième avec l'équipe première. Vous vous êtes incliné, je crois que c'était contre 7, hein, en 32e finale, ouais, du championnat de France. Ouais. C'est vrai que, vous l'avez dit, quand on termine et qu'on goûte à ce championnat de France, on a envie d'y retourner?
2: Ah ben oui, alors l'an dernier c'était pour la plupart une découverte, ouais, et on a croisé avec une poule qui était la poule du Sud-Est, donc c'est pas le même rugby que nous, c'est un rugby différent, on est tombé sur une équipe, déjà nous, notre moyenne d'âge l'an dernier elle était de 23 ans, je crois que la moyenne d'âge du club de 7 c'était 35 ans, mmh. Des clubs qui avaient déjà des joueurs qui avaient pour la plupart évolué en Fédéral 1. Donc devant, oui, chez eux, ça a été très compliqué. Nos joueurs ont subi un petit peu cette journée dans un contexte particulier, dans un endroit particulier. Mais pour autant, voilà, ça va. Je suis sûr qu'en termes d'expérience, ce qu'on a fait l'an dernier va nous servir. Parce qu'au-delà de ce match où on a perdu lourdement à 7, je crois qu'on avait perdu, on avait 29 points de retard, mmh, sur le match retour, à R, même si c'est vrai qu'il aurait fallu créer un vrai exploit, on n'était quand même pas très loin, puisque je crois qu'on a la balle du 21-0 au bout de 20 minutes, qu'on ne met pas, et c'est là on s'affole un petit peu, c'est dommage, mais on a gagné, et on est sorti avec les honneurs, et pour nos jeunes joueurs, franchement, c'était un super moment à vivre.
0: Laurent Tasté est notre invité, vice-président de l'Avenir à Turin. Vous restez avec nous puisqu'on a pas mal de questions encore à vous poser, notamment sur ce début de saison. Ce sera juste après ceci.
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0: Et ici on parle rugby landais avec Esteban de nos intervenants rugby. On continue d'évoquer cette Fédérale 3 avec le club d'Ers-sur-l'Adour et Laurent Tasté, vice-président de l'Avenir à Turin. Laurent, vous démarrez votre compétition le 13 septembre à domicile face à Nogaro, une équipe que vous connaissez bien et qui était déjà dans votre poule l'année dernière.
2: Exactement. Mais c'est notre derby le plus proche, puisque je crois qu'il y a 20 km entre les deux villes. Donc voilà. L'année dernière, on a gagné chez nous. On avait gagné chez nous, perdu à Nogaro, mais on avait pris le point de bonus. Dans cette poule qui va être à la fois excitante, mais compliquée à jouer. Je crois qu'on a il y a 4 derbies qui nous attendent. Je crois que le moindre faux pas à la maison sera préjudiciable pour le reste de la saison. Donc, il va pas falloir se aider le premier match, il va falloir le prendre sérieusement et faire ce qu'il faut pour gagner contre nos voisins gersois.
0: Parce que dans votre poule, on le rappelle, il y a 7 clubs landais, 2 clubs gersois et 1 club girondin, je crois.
2: Ouais, alors le club girondin, je suis pas sûr qu'il soit présent. Hein. Je crois qu'il est en liquidation judiciaire.
0: Voilà, exactement. Donc c'est pour ça qu'on met un petit bémol. Donc vous allez tourner avec 9 équipes, hein, il me semble.
2: Normalement, oui. Aux dernières nouvelles, ce sera 9 équipes, ouais.
0: Et Stéphane.
3: Alors on va évoquer la réforme des championnats fédéraux qu'on a déjà évoqué dans la première partie. Quel impact elle peut avoir sur le club et qu'est-ce qui va changer concrètement pour l'avenir à Turin avec cette réforme?
0: Parce qu'on rappelle, vous êtes en Fédéral 3 et vous êtes concerné l'année prochaine.
2: Oui. Alors nous, il n'y aura pas de montée en Fédéral 3. Mmh. Donc, voilà, c'est nous cette année, c'est minimum la qualif. Enfin, c'est au minimum, c'est la qualif, pardon, la qualification pour continuer à vivre de bons moments. Mais la montée, ça sera si on doit la jouer pour les années futures.
0: Ça change tout, le fait justement que quoi qu'il arrive, allez, on peut jouer libérément, quoi qu'il arrive, on ne descendra pas. Ça, c'est une épée d'Amoclès en moins.
2: Ah, il y aura des descentes en Fédéral 3. Hein.
0: Oui. Mais vous descendez.
2: Nous, dans notre poule, il y aura normalement, enfin, si on avait été le nombre normal, il y aurait 2 descentes, comme l'année dernière. Et en Fédéral 2, je crois que c'est 3 descentes.
0: Hein. C'est ça.
2: Ils vont resserrer la Fédéral 2 et la Fédéral 3. Donc effectivement, ça sera le championnat l'année prochaine. Ça, je crois qu'il va s'appeler Promotion Nationale.
0: C'est ça, ouais.
2: Tout compris, tout suivi. Il sera plus élevé pour nous, ça c'est sûr. Si on reste à ce niveau.
3: Et justement, vous parlez
2: de... Mais c'est génial. Mais c'est bien.
3: Oui, et justement, vous parlez de ça, le fait qu'il y a 2 descentes et pas 2 montées. Donc ça va être compliqué, surtout que la poule dont on a parlé est assez solide. Comment vous jugez justement le niveau de cette poule au milieu derby, on pourrait l'appeler?
2: Je crois que c'est une poule qui est plus joueuse que... Enfin, il y avait des équipes plus joueuses que l'an dernier. L'an dernier, c'était souvent des gros packs et ça joue un peu moins, il me semble. Alors je le connais pas trop, mais pour en avoir vu, pour avoir entendu certaines choses, oui, ça va se rejouer. Et c'est vrai que le moindre faux pas à la maison, ça sera préjudiciable pour la qualif. Hein. Donc il va pas falloir. Mais par contre, c'est le trésorier qui va se comprendre.
0: Tu m'étonnes. Laurent, pour terminer, un mot sur le rugby féminin. Ouais. Il y avait une entente avec Gabaret. C'en est où? C'est toujours le cas ou pas?
2: Alors, Gabaret est toujours en entente avec R sur la partie cadette.
0: Ouais.
2: Mais pas sur la partie senior.
0: D'accord. Donc vous redevenez un club à part entière.
2: Il y a un club à part entière au niveau des féminines, au niveau des seniors. Il y a un rapprochement qui est en train de se faire avec Villeneuve, pardon. Mmh. Qui nous permettra d'intégrer des joueuses de Villeneuve quand elles reviennent de blessures ou qu'elles sont pas prises dans le groupe ou voilà. Mais chacun gardera sa licence dans son club et donc c'est en train de se finaliser.
3: Et en quelle division évoluerait cette équipe?
2: Alors là, Villeneuve c'est fédéral 1, nous AR c'est fédéral, je sais pas quel niveau, fédéral 3, je sais pas si ça s'appelle comme ça, je sais pas.
0: Bon, OK, on verra, on aura l'occasion d'en reparler bien évidemment. Merci beaucoup Laurent Tasté.
2: Merci à vous.
0: Et bonne soirée et puis bonne saison, puisqu'on aura l'occasion de vous suivre bien évidemment et d'intervenir de temps en temps. D'accord ?
2: Et merci pour nous donner la parole.
0: À bientôt. Laurent Tasté, vice-président de l'Avenir à Turin, est avec nous et on repart dans un instant puisqu'on parlera sport également.
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0: Ici Gascoigne, vos souvenirs avec Cookie Dingler et Femme Libérée. On va te libérer d'ailleurs, Esteban. On va te souhaiter une belle soirée et on va se retrouver mardi prochain.
1: Bien évidemment, c'est toujours un plaisir d'être parmi vous, donc à mardi.
0: Et à mardi.
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0: Et on continue de parler sport dans les Landes. Originaire de Bagnères-de-Luchon, Jean-Philippe Bonrepos a posé ses valises à Hossegor en 2016. Il a de multiples casquettes, ancien rugbyman passé par Dax, ancien préparateur physique du Biarritz Olympique et de l'aviron bayonnais. Aujourd'hui pompier professionnel, mais depuis quelques années, il a surtout renoué avec une passion d'enfance, la montagne. Portrait signé Mathilde Goussebert.
3: Il y a ceux qui gravissent les montagnes pour atteindre un sommet. Et puis il y a ceux pour qui chaque sommet raconte une histoire. Jean-Philippe Bonrepos, lui, est alpiniste amateur. Il a retrouvé la montagne depuis quelques années pour le plaisir en famille. Le Mont Blanc, les Drus, des aventures qu'il vit avec cette sensation particulière de pouvoir ensuite retrouver sa terre, les Landes.
4: Je suis très attaché à la maison où je suis parce que c'est là où j'ai ma famille, où les filles ont grandi.
3: Jean-Philippe ne grimpe jamais seul. À ses côtés, ses cousins, mais aussi sa plus belle étoile, Cerise, sa fille cadette, tragiquement disparue le 28 décembre. 2024.
4: Depuis qu'elle n'est plus là, je me suis un petit peu enfermé aussi dans la montagne parce que c'est aussi mon échappatoire, mon exutoire. Et quand tu montes et que tu sens les battements de ton cœur, ben c'est aussi pour elle que je les fais battre. Quoi. Sur chaque sommet, je dépose à chaque fois un petit coquillage avec des petits mots dessus. Voilà, donc c'est ma façon à elle aussi, à moi, de la faire briller. Quoi.
3: Désormais, Jean-Philippe veut transformer ses défis sportifs en projets solidaires. En décembre, il s'attaque à l'Aconcagua, le plus haut sommet du continent américain. Avec l'association Summits of My Heart, il espère récolter 12 000 euros pour financer la prise en charge d'un enfant atteint d'une maladie cardiaque.
4: Un battement de cœur représente un centime et il faut 12 000 euros pour sauver un enfant. Voilà.
3: Donc 120 000 battements ?
4: Exactement.
3: Mais son tout prochain défi, c'est le 23 septembre, une traversée pyrénéenne en relais avec 15 autres sportifs. Objectif, récolter 36 000 euros pour sauver 3 enfants.
4: Je vais grimper pour ce et à travers elle aussi pour tous les enfants qui méritent de continuer. Arriver, quoi.
3: La performance sportive n'est plus une finalité pour Jean-Philippe. Elle est devenue un moyen de faire vivre un souvenir, de faire briller Cerise et de permettre à d'autres enfants de continuer à rêver.
4: Je vis pour Adaé et à travers la montagne et tous ces projets, je veux continuer de faire battre le petit cœur de Cerise, de la faire briller et de sauver des enfants, quoi.
0: Les portraits sportifs de Mathilde Goussebert sont à retrouver ainsi que tout le programme sur l'appli Ici, vos fins d'après-midi en musique et on repart avec Lune de Miel. Quel souvenir!

Ici Gascogne avec Lune de Miel et Paradise Mi Amor. À suivre les infos de 19h. Et juste après, c'est Décibel avec Hélène Ségara qui fête ses 30 ans de carrière avec un nouvel album qui est sorti le 28 août. Côté musique, on poursuit avec Laurent Voulzy, Le Soleil Donne.

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0: Et bienvenue sur la première radio de proximité dans les Landes. Ici Gascoigne, il est 19h, l'info c'est avec Marine Legénie.
2: On vient de l'apprendre, Patrick Bruel annule sa tournée en France. Plusieurs concerts avaient déjà été annulés, dont un à Paris. Marie Boéda, bonsoir.
3: Bonsoir.
2: Il l'a annoncé via un texte sur les réseaux sociaux.
3: « Je fais le choix de l'apaisement », écrit Patrick Bruel sur son compte Instagram. « Les conditions ne sont plus réunies pour que ces concerts soient des moments de partage et de musique », se justifie le chanteur. Il insiste, cette décision, je la prends librement. La justice ne m'oblige en rien et personne d'autre du reste. Patrick Bruel est visé par une trentaine de plaintes pour violences sexuelles, mis en examen pour 4 dossiers et placé sous le statut de témoin assisté dans 4 autres affaires. Il devait assurer 35 concerts à partir du mois prochain partout en France pour célébrer les 35 ans de son album « Alors regarde ». Plusieurs maires avaient demandé leur annulation, comme à Dijon ou à Chartres. Une annulation qui ne signifie pas que le chanteur renonce à se défendre. « Je ne suis pas l'homme que certains imaginent », écrit-il encore sur Instagram. « Je me bats pour que mon innocence soit reconnue. »
2: Les précisions de Marie Boéda. 2 morts, 1 blessé grave au large de Saint-Cyprien dans les Pyrénées-Orientales. L'accident s'est produit en fin de matinée lors d'une activité de bouée tractée en mer par bateau. D'après les premiers éléments, le pilote a été éjecté, il a heurté l'hélice. Le bateau, déséquilibré par les vagues, est devenu incontrôlable et il a percuté les autres passagers sur la bouée. Ils étaient 11,5 millions d'élèves à retrouver les bancs de l'école aujourd'hui. Pas de grosse réforme pour cette rentrée, mais quelques nouveautés comme l'interdiction du portable au lycée. Alors pour ce premier jour, est-ce que cette mesure est bien acceptée? Noémie Bonin, vous avez suivi cette rentrée à Troyes dans l'Aube, au lycée chrétien de Troyes.
4: Oui, la journée est consacrée uniquement à l'accueil des secondes. Principal sujet de préoccupation pour eux, la découverte de leur classe.
5: Moi, nous, on est tous les trois. Bah, on est tous ensemble.
4: Ouais, vous êtes
5: c'est très bien comme ça. C'est magnifique.
4: Chaque élève retrouve ensuite son professeur principal. L'équipe de direction passe dans chaque classe. La proviseure Sophie Imbert-Pion donne le ton.
6: Pour réussir au lycée, il faut travailler et encore travailler.
4: L'occasion aussi de rappeler la nouvelle règle cette année, le téléphone portable devient interdit dans les bâtiments du lycée, autorisé dans la cour. D'Amélia trouve ça plutôt équilibré, même si elle pense à l'usage qu'en avaient certains.
7: En fait, avoir le téléphone portable, pour moi, ça permettait à des élèves, de, quand ils étaient tout seuls, de pouvoir être dans leur bulle, pas se sentir mis à l'écart.
4: L'élève de 15 ans a tout de même un doute sur l'application réelle de la nouvelle règle.
7: Je pense pas que ce sera bien respecté. Des fois, on a toujours envie de tenter l'interdit, prendre le téléphone, une petite photo, tout ça, envoyer des messages. Ça arrive souvent, même au collège.
4: Pour ces élèves de seconde, le changement est donc presque transparent puisqu'ils n'avaient déjà pas le droit à leur téléphone au collège l'an dernier. Ce sera sûrement plus difficile à intégrer pour les premières et terminales qui devront, eux, modifier leurs habitudes.
2: 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Conséquence du scandale des violences dans le périscolaire, la fréquentation des centres de loisirs à Paris a baissé de 12% cet été par rapport à l'an dernier. Un signe, selon le maire de Paris, Emmanuel Grégoire, qu'il y a un sujet de confiance qu'il faut rétablir auprès des parents. Depuis le début de l'année, 132 animateurs parisiens ont été suspendus. Vous connaissez les cartes de vigilance météo, on en a beaucoup vu cet été avec la canicule. Elles vont maintenant changer à partir d'aujourd'hui pour devenir plus précises, avec plus de nuances, des taches délimitées par un dégradé de couleurs au sein d'un même département. Et on va sûrement les voir réapparaître, ces cartes de vigilance en fin de semaine, alors qu'une nouvelle vague de chaleur arrive en fin de semaine sur le sud du pays. Réponse de François Gourand, prévisionniste à Météo France.
8: Ce que je peux vous confirmer, c'est que de l'air de plus en plus chaud, qui est déjà en train de s'installer sur le sud du pays, va s'accentuer. Cet air de plus en plus chaud va gagner du terrain au cours de la semaine qui vient, jusqu'à ce week-end, donc il va faire de plus en plus chaud. Pour ce qui est d'une vague de chaleur, nous on a quand même des critères assez précis à Météo France. Il faut que la température en moyenne atteigne une certaine valeur en prenant en compte la France entière. Or, là, le nord du pays, a priori, ne serait pas concerné, donc il n'est pas sûr qu'on dépasse la valeur en question. Pour autant, il va faire très chaud, on aura peut-être des valeurs caniculaires qui peuvent correspondre, donc la canicule est au niveau départemental, contrairement à la vague de chaleur. Donc là, il est possible qu'on se rapproche, voire qu'on atteigne des seuils de canicule sur certaines régions du sud.

0: sud, entre le sud-ouest et le centre-est du pays, a priori, hein, pour la fin de semaine.
1: Des seuils de canicule avec des pics à 38 voire 40 degrés sont notamment attendus dans le sud du pays. L'Allemagne rend responsable la Russie de l'attaque de drones sur l'aéroport de Leipzig début août. Résultat, les sanctions ne se sont pas faites attendre. Le dernier consulat russe du pays à Bonn va fermer le 18 septembre prochain. Même chose pour un centre culturel russe à Berlin. Et puis en football, il ne reste plus qu'une heure avant la fin du mercato. Le LOSC annonce le départ de l'attaquant Matías Fernández Pardo pour Newcastle en Angleterre. Quant au Mans, il s'offre l'international sénégalais Habib Diallo pour 3 ans.
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1: La météo, demain, la journée va commencer sous les nuages pour la partie nord et le centre de la France. Au sud, du soleil dès le début de la matinée. Pour le reste de la journée, le ciel restera voilé. Quelques averses attendues sur l'est des Pyrénées. Côté température, demain matin, 16 à 19 degrés dans la moitié nord, 20 à 24 degrés dans le sud. Dans l'après-midi, 21 à 25 degrés dans le nord, 28 à 32 degrés dans le sud. Et on attendra des pointes jusqu'à 33 degrés sur le bassin méditerranéen.
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4: Salut à toutes, salut à tous et bienvenue, c'est Décibel en direct jusqu'à 20h. J'espère que la journée a été bonne et que la rentrée n'a pas été trop pénible, les enfants. Et oui, c'est l'avantage d'être une vieille. Moi, la rentrée, ça ne me fait rien. Mais vous, comment ça s'est passé? J'espère vraiment que c'était pas trop compliqué. Et puis, je m'occupe de vos petites oreilles, c'est promis, avec amour et dévouement pour l'heure qui vient. Ce soir, nous célébrerons l'anniversaire de Barry Gibb, la voix de Fossé des Bee Gees, qui fête aujourd'hui ses 80 ans. On va aussi ce soir vous donner des nouvelles de Matmata en mode reprise et même reprise surprise. Et puis notre invité est du soir, Sa Majesté Hélène Ségara, qui célèbre ses 30 ans de carrière. Ah, il y en a eu des tubes, hein. Allez, au hasard.
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4: Va-t-elle célébrer ses 30 ans de carrière, Hélène Ségara? Eh bien, en partant en tournée, évidemment, très bonne nouvelle. Et puis en sortant un nouvel album disponible depuis vendredi. Il s'appelle Hélène Ségara and Friends. Hélène a eu la bonne idée d'avoir des amis charmants, genre Julien Doré, Garou, Philippe Catherine, Florent Pagny, ou encore le rappeur Dinos et les chanteuses Anne Silla et Joyce Jonathan, ou encore Julie Zenati. Elles sont toutes, ils sont tous avec elle sur cet album. Hélène Ségara and Friends, on en parle ce soir avec Hélène Ségara dans Décibel. 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On joue au Blind Test dans une grosse demi-heure et c'est l'album d'Hélène Ségara qui est à gagner. Et allez, on démarre l'émission avec l'actu musique du jour. C'est le grand Stevie Wonder, un des génies musicaux de notre siècle et du précédent, qui sort de sa réserve et qui annonce un nouvel album après plus de 20 ans. Alors, il a sorti quelques chansons ces dernières années, notamment au moment des élections américaines. À chaque fois, il essayait de contrer l'essor politique de Donald Trump. Bon, ça n'a pas fonctionné. Mais en tout cas, Stevie Wonder n'a pas proposé d'album depuis 2005 et il a dit qu'il sortirait l'an prochain un nouveau format Through the Eyes of Wonder, des chansons nouvelles et d'autres composées dans les années 70 au moment où il préparait l'album Songs in the Key of Life. Il y a cette chanson-là par exemple sur Songs in the Key of Life, donc on a hâte de découvrir les chutes de ce studio-là. Ça devait être quelque chose. Voici Sir Duke.

0: cette merveille à une cinquantaine d'années, Sir Duke de Stevie Wonder, qui rend hommage à Duke Ellington, et aussi dans les paroles à Count Basie, Glenn Miller, Louis Armstrong ou encore Ella Fitzgerald. Que du beau monde. Le nouvel album de Stevie Wonder, Through the Eyes of Wonder, sortira en 2027. Et ça, mes enfants, c'est une très bonne nouvelle.
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0: On pouvait pas se priver de la fin, je suis désolée, c'était trop beau. Allez, 19h12 avant l'arrivée de Sa Majesté, Hélène Ségara. Je suis excitée comme une puce. Avant son arrivée, notre petit instant indé, le label La Wash Productions, c'est le label du groupe de rock Matmata. Bah oui, ils sont passés en indé parce que là, au moins, ils peuvent faire ce qu'ils veulent. Par exemple, un album de reprise complètement dingue, intitulé Lambardé, où Matmata reprend du Étienne Dao, du Joy Division, Renaud, John Lennon, Louis Chédid, The Cure et même This Is La Peste. Matmata reprend également cette merveilleuse chanson de Johnny Hallyday. Vous la reconnaissez pas encore, mais ça va venir. 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

0: Lombardé, c'est le nom de l'excellent album de reprise de Matmata que je vous recommande. Matmata qui sera ce vendredi au festival du Chant du Gros à Noirmont avec notamment Big Flo et Oli et Hélène Segarra qui est notre invitée ce soir. Elle arrive Hélène, à tout de suite.
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0: Petit extrait de son album Hélène Segarra and Friends. Ici, elle est en duo avec Julien Doré et elle va ce soir tout vous raconter.
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5: Jules Levert, Courant Éclair.

20 ans, Jules Laverte, originaire des déserts près de La Fécla dans les Bauges en Savoie, sort son premier single, Courant éclair. Étudiant en triple diplôme et sportif de haut niveau, Jules a aussi participé à The Voice Kids il y a quelques années.

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1: Hélène Ségara est en studio. Bonsoir Hélène.
2: Bonsoir, ça va?
1: Ça va et vous?
2: Oui, ça va.
1: Bon anniversaire, 30 ans de carrière.
2: Oui, oui.
1: 30 ans de succès.
2: De haut et de bas aussi, et il faut les assumer, et je les assume volontiers, parce que je pense qu'on peut apprécier les hauts que quand on a touché un peu plus bas.
1: Ceci dit, vous êtes une artiste qui ne se plaint pas, et en lisant le petit texte que vous avez écrit pour accompagner la sortie de cet album anniversaire, Hélène Ségara and Friends, pour la première fois, je vous ai vue, alors pleine de pudeur, hein. C'est l'histoire d'un rêve, dites-vous, auquel j'ai cru sans relâche, durant les moments difficiles que je voulais réaliser pour une date anniversaire, celle de mes 30 ans de carrière. Donc, vous effleurez des moments difficiles. Il y en a eu beaucoup.
2: Ben, je le fais avec pudeur, c'est vrai. Et d'ailleurs, c'est vrai que mes proches le savent, je ne me plains jamais. C'est pour ça que ça m'agace un peu quand les interviews reviennent là-dessus avec insistance. Ou par exemple, hier, j'ai fait une émission et puis ils ont fait un montage où ils ont gardé que les moments difficiles qu'ils ont essayé d'aborder avec moi.
1: C'est
2: ils ont résumé
1: ça.
2: Le montage qu'à ça. Ouais. Et je me dis, mais pourquoi? Pourquoi moi, mon principe de vie, c'est de dire, ça ne m'empêche pas de sourire. Ouais. Voilà, c'est ça mon principe et je crois que c'est ce que je vais répondre à chaque fois qu'on pose la question. Oui, il y a eu des moments très difficiles, ça ne m'empêchera pas de sourire et de vous sourire aujourd'hui.
1: Formidable, et de décréter la joie, ça peut se décréter, la
2: oui,
1: joie.
2: La joie, c'est très important dans la vie, mais il faut aller la chercher parfois.
1: Alors là, pour le coup, vous avez des amis qui vous accompagnent sur cette route de la joie. L'album, donc, s'appelle Hélène Ségara and Friends. Il y a 11 duos et un trio. 12 chansons que l'on connaît, évidemment, mais que l'on redécouvre. Elle, tu l'aimes, par exemple, avec Dahlia, que je ne connaissais pas, que je découvre grâce à vous.
2: Qui est connue chez

0: casting génial sur cette chanson Elle, tu l'aimes, qui avait toujours ce petit goût oriental.
1: Oui, c'est ce que je voulais vraiment depuis
0: bien
1: longtemps.
0: Bien joué, c'est magnifique dans cette version-là.
1: Elle a la voix, la chaleureuse, la voix orientale très chaleureuse, et à la fois on n'imagine pas que cette femme, on entend cette voix mature et chaleureuse, et pourtant c'est une très jeune femme d'une grande beauté.
0: Ouais.
1: Elle est envoûtante, et j'avais chanté avec elle sur une émission culturelle, j'avais chanté avec elle en Arabie Saoudite, puisque je chante en 10 langues et notamment en arabe, et c'est vrai que j'avais été charmée, envoûtée par sa voix, ses yeux, sa beauté, et puis on a gardé contact, un contact très tendre, et elle avait envie d'être sur cet album, et pour moi j'avais la personne rêvée pour faire enfin ma version orientale.
0: Ah là là, un album, je dois dire, qui respecte la parité, hein, il y a autant de filles que de garçons avec vous, mais oui Hélène, c'est important. Dahlia, donc, que l'on vient d'entendre, il y a aussi, on vous avait déjà entendu ensemble toutes les deux,
1: oui.
0: Laura Pausini.

0: aussi Julie Zenati, Joyce Jonathan, Lana Parilla, Anne Silla aussi. Est-ce à dire, ma chère Hélène, que vous êtes une fille à fille?
1: Je suis très fifi, moi. Je suis une fifi moi-même, mais surtout, je pense que il devrait y avoir la sororité partout. Ouais. Et surtout dans notre métier, parce que c'est un métier qui est merveilleux, où on a beaucoup de chance, et en même temps, où on traverse des longs déserts, où il faut être accompagné. Et puis moi, mais j'ai beaucoup de copines dans ce métier, parce que j'ai jamais eu l'esprit de compétition, bien au contraire, j'ai tendance à m'effacer pour les autres.
0: Alors là, on vous célèbre et vous n'êtes pas effacée. 30 ans de carrière, de succès, Hélène Ségara et cette voix absolument sublime que l'on redécouvre sur Vivo Perlei avec Florent Pagny.
1: Ah, enfin.
0: Racontez-moi. Oui,
1: oui,
0: enfin,
1: ce
0: dites-vous.
1: Que je disais en ce moment, bon, et voilà, je suis dans mon marathon de promotion pour présenter cet album, faire découvrir aux gens comment il est né, le choix oui. des artistes, etc. Mais c'est vrai que Florent, je dis toujours, il venait manger les lasagnes chez moi, mais on n'avait jamais chanté ensemble, quoi. Donc, il y a un moment où faut pas déconner. C'est un type tellement formidable humainement et puis tellement fort vocalement. Et cette chanson, elle est très populaire. Les gens, elle accompagne la vie des gens. Et je crois que pour eux aussi, c'était un rêve d'entendre Florent la chanter.
0: Ah oui, nous on l'avait découverte grâce à vous avec Andrea Bocelli. Et voici donc la version Hélène Ségara and Friends de Vivo Perlei. C'est hyper émouvant de vous entendre tous les deux et de vous imaginer manger des lasagnes aussi.
1: Très excitant ça.
0: Hélène Ségara est l'invitée de Décibels.

0: version Hélène Ségara and Friends en duo avec Florent Pagny. C'est beau. Vous êtes heureuse de ce
1: Oui.
0: Ce
1: on s'est fait plaisir plus avec un orchestre symphonique c'est un moment. Pour moi, c'est bien d'avoir ce souvenir avec lui. Vraiment, c'est important.
0: Et puis, ça vous rappelle aussi ce moment. Alors, cette chanson, vous l'avez beaucoup chantée pendant votre carrière, mais ce 96, Je vous aime, adieu, 97, Vive au Père Lay, 98, Notre-Dame de Paris, 99, Il y a trop de gens qui t'aiment, 2000, Elle, tu l'aimes. Il y a eu évidemment des succès après, notamment L'amour est un soleil.
1: Mais là, ça a été des années.
0: Mais cet enchaînement-là, finalement, il faut le recul, il faut 30 ans de carrière pour regarder ça.
1: C'est bien ce que tu dis parce que je n'ai eu aucun recul à ce moment-là. Tout a été très, très vite.
0: Ouais.
1: J'avais le temps de rien. Et puis, on a enchaîné Notre-Dame de Paris. Donc, il s'est passé 5 ans de ma vie où j'ai rien compris à ce qui se passait. Et je pense vraiment que j'ai loupé des tas d'opportunités, que j'ai rien compris à ce qui m'arrivait, même dans le business, etc. Parce que j'avais pas le temps et que j'étais émerveillée par ce qui se passait et à la fois épuisée, il faut le dire quand même. Je dormais à la télé et sur scène, quoi.
0: Alors, il y a, sur ce disque, des petites sorties de zone de confort que j'ai beaucoup appréciées, des duos inattendus, parce que oui, on vous attend avec Florent Pagny, évidemment, et on se réjouit quand ça arrive, on vous attendait moins avec Dinos,
1: ah bah oui,
0: qui est rappeur.
1: Et pourtant.

0: Alors, c'est le rap en général ou Dinos en particulier que vous aimez?
1: Alors, c'est marrant parce que j'ai rencontré beaucoup de rappeurs depuis le début de ma carrière et beaucoup d'eux adorent la grande variété française, les grandes mélodies. Je connais vachement de rappeurs qui sont des fans de Aznavour, par exemple, de grandes chansons. Après, on a des gens comme IAM que j'ai toujours admiré, Solar qui est un copain, qui est un type génial, absolument génial, avec une plume, voilà. Mais c'est vrai que Dinos, ça a été une de mes belles surprises, une de mes belles rencontres ces dernières années. C'est lui qui m'a contacté parce qu'il voulait faire un projet avec moi, etc. Et puis j'ai rencontré quelqu'un de solaire, de profond, de à la fois costaud et tendre à la fois. Donc c'est vraiment une très jolie rencontre.
2: Et Philippe, Catherine alors? Je t'aime.

0: Votre duo avec Philippe Catherine, sans doute un des moments les plus tendres de l'album.
1: Oui, c'est
0: une
1: tendresse. Exactement le mot que j'ai employé quand on a terminé l'enregistrement. Il a chanté cette chanson avec beaucoup de tendresse. En fait, je crois que ceux qui ne connaissent pas Philippe n'imaginent pas à quel point cet homme est fin, délicat. C'est vraiment un petit amour. Il est plein d'amour.
0: Plein de gens l'ont vu peint en bleu, tout nu, au JO.
1: Oui, et... c'est tout ce qu'on retient. Mais bon, pourtant, il a fait beaucoup de choses. Et c'est un artiste. Il fait des sculptures, il écrit. Et puis, il est original. Et il en a fait sa marque de fabrique. Je crois qu'il se fout des différences. Et ça, c'est vachement bien. Lui, il n'a pas attendu tout ce qui se passe aujourd'hui. Il avait fait une chanson qui s'appelle Juif, Arabe. Et le refrain disait Ensemble.
0: Ensemble. Ouais.
1: Et je pense que le mec a tout compris. Et il est désolé de tout ce qui s'agite autour de lui. Parce que lui, il est comme ça. Il est sensible. Il est chouette.
0: Et ça fait un casting vraiment inattendu. On a des surprises en écoutant cet album, Hélène Ségara. Il s'appelle Hélène Ségara and Friends.
1: Ça aurait pu s'appeler Hélène Ségara et Copinou, hein, je trouve.
0: Copinou.
1: Non, mais franchement, je suis tellement touchée par l'accueil de cet album. C'est-à-dire que ceux qui prennent le temps de l'écouter me laissent des messages, y compris dans le métier, pour me dire leur surprise, qui réalisent le travail accompli, qui réalisent qu'on a quand même réussi à revisiter ces titres de manière différente, avec des artistes inattendus. Et ça a été un gros boulot, mais merci pour l'accueil vraiment, et à la fois du métier et à la fois du public fabuleux. Quoi.
0: Il est sorti vendredi, l'Olympia à Paris, ça sera le 21 mars, la tour tournée, oui, est annoncée pour 2027. On n'a pas encore les dates, mais on sait que ça va être grandiose.
1: Ah oui, il y en aura un paquet, ouais. Et puis l'Olympia, il y aura des belles surprises, vraiment.
0: Et puis l'interview des choix cornéliens pour Hélène Ségara, c'est dans une minute, à tout de suite.
1: Ah.
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0: Sa Majesté Hélène Ségara est avec nous. Si. J'ai décidé de vous mettre une petite couronne sur la tête. Et puis, je suis pas la seule. Hein. Angèle, que nous adorons toutes et tous et qui prépare son retour, elle a bien dit que vous étiez sa chanteuse préférée.
1: Wow, c'est trop mignon. Mais
0: c'était mignon de rencontrer Angèle.
1: Oui. Pardon, je suis en train de faire un post en direct parce que je voulais montrer nos petites images.
0: C'est bien, vous êtes très réseaux sociaux.
1: Non, mais je pense qu'il y a beaucoup de gens qui nous écoutent et que j'embrasse très fort. Angèle et toute la nouvelle génération, comme Clara Luciani, comme Julien, puisqu'il est plus jeune que moi, ou Dinos, qui a une trentaine d'années, et toute cette nouvelle génération que je rencontre et qui sont dans mes bras comme ça. Et pour moi, c'est ça je pense que c'est ça le plus joli truc de mon métier, c'est le public et ce genre de rencontre.
0: Et ça, on ne peut l'avoir évidemment qu'au bout, de 20 ans, 30 ans de carrière.
1: Quand on devient un petit peu, quand on fait partie des meubles, quoi. Le temps qui passe ne fait que me combler, donc
0: on lutte pas.
1: On essaie quand même. Moi, j'aime bien sortir avec mon maquillage et tout ça, hein, parce que j'aime pas trouver une photo où je suis moche, ça c'est sûr. Mais on lutte pas contre l'expérience, contre les expériences vécues, contre les moments de vie, etc.
0: Évidemment. Les choix cornéliens pour vous, Hélène Ségara. Attention, c'est parti pour le même nombre de spectateurs, vous qui préparez une tournée. Vous préférez faire un Stade de France ou 40 Olympia ?
1: Alors, la question se pose pas. J'ai toujours fait ça. Je me souviens avoir fait des 15 Olympia d'affilée plutôt que... Parce que, en fait, je vais vous dire pourquoi. Les gens viennent dans mes concerts pour m'écouter, mais je ne sais pas pourquoi ils veulent aussi me voir. Et par exemple, quand on met des concerts en place, à partir du moment où toutes les places devant moi sont... S'ils pouvaient s'asseoir tous sur les genoux les uns des autres pour être tous devant, ils le feraient. Donc, je préfère avoir des salles un peu plus intimes où les gens... Il y a une vraie rencontre, parce que moi aussi, j'aime les voir. Mmh. Une grande salle, ils vont me regarder sur un grand écran. Alors, ça peut arriver, bien sûr, mais je pense qu'on perd un peu d'intimité.
12: Donc, 40 Olympia plutôt qu'un Stade de France.
1: Oui, j'aimerais bien en faire 50 même. Tiens, voilà, allez.
12: Chanter en français ou en italien ?
1: Chanter dans toutes les langues. Je chante en 10 langues, mais je pense que la musique est un langage universel. La musique n'a pas de frontières et il faut laisser ça comme ça. Il faut arrêter de politiser les artistes. Il faut laisser la musique libre. C'est un message de paix, d'amour. Donc je chante dans toutes les langues où je peux chanter. Le français, bien sûr, la France est le pays où je suis née. Donc forcément, et moi j'adore la littérature, la poésie, donc je trouve qu'on a quand même une langue très riche, pleine de poésie. Mais l'italien est une langue chantante, l'espagnol est une langue passionnée. On va dire que chaque langue apporte quelque chose. L'anglais est peut-être plus phonétique pour un chanteur. Là, dernièrement, je me suis mis à chanter en chinois. C'est intéressant aussi, hein, mais c'est très dur.
12: Si je vous donne une baguette magique, vous faites revenir Whitney Houston ou Aretha Franklin?
1: Oh waouh, c'est dur, c'est vilain, c'est vilain.
12: Obligé. Si c'est trop vilain, vous passez.
1: Oh, je fais revenir pas que des stars. Je fais revenir. Allez, je fais un petit dîner avec des philosophes, avec des prophètes, avec.
12: Waouh. Mais ouais, sacrée lasagne hein, ce
1: ouais,
12: soir-là.
1: Grosse lasagne. Mais je crois que j'aurais quand même vraiment adoré connaître Aretha.
12: Aretha Franklin.
1: Whitney aussi, bien ouais. sûr. Mais je pense qu'Aretha, il y a une histoire de vie aussi qui est intéressante.
12: Vous préférez rien manger dans Koh-Lanta ou manger des insectes gluants dans Fort Boyard?
1: Mais j'ai fait une mission humanitaire au Laos, j'étais dans la jungle et j'ai vu des gens qui becquetaient des petites bébêtes là. Je dois dire que j'ai pas réussi moi perso, j'ai mangé des petites bananes parce que je voyageais à dos d'éléphants et donc j'ai mangé les bananes de mes éléphants, j'ai partagé avec eux. Alors bien sûr que c'est plein de protéines et il paraît même qu'il y a des trucs qui sont pas dégueux et que c'est l'avenir de la protéine, voilà. Mais je suis pas encore prête, c'est culturel hein, je pense. Mais non, il y a des Français qui bouffent des escargots, des grenouilles, donc pourquoi pas manger des gros vers blancs, mais je vous les laisse pour l'instant.
12: Ça marche.
1: Et allez, des lasagnes au vers blanc, j'en ferai. Ouais.
12: On termine avec le choix le plus difficile, avec deux invités de votre album, Hélène Ségara and Friends. Vous préférez être habillée comme Philippe Catherine ou coiffée comme Julien Doré?
1: Coiffée comme Philippe Catherine, non je plaisante. C'est Philippe, c'est un concept.
12: Oui, c'est ça, il y en a plus partout, je crois.
1: Je pense que Philippe, il a lâché prise. Non, coiffé comme Julien Doré, j'aime bien quand même. Mais Philippe est original dans les fringues. D'ailleurs, le jour où on a enregistré en studio, il était venu avec un petit haut marin rayé, etc. Matelot, comme ça, c'était très mignon.
12: Allez, on vous écoute avec Julien Doré. Donc, en attendant que vous fassiez les bouclettes, c'est un très très beau duo. C'est une chanson emblématique de votre répertoire. Il y a trop de gens qui t'aiment. On parlera après de votre relation avec Julien Doré.

0: Hélène Segarra et Julien Doré. Il y a trop de gens qui t'aiment sur l'album sorti vendredi. Hélène Segarra and Friends, un album qui célèbre vos 30 ans de carrière dans la joie, on l'a dit, avec des amis, des copinous que vous aimez. Alors Julien Doré, est-ce qu'il vous a demandé de chanter cette chanson avec vous? Est-ce que vous aviez choisi cette chanson pour
1: lui? On avait déjà fait un projet ensemble. J'avais chanté ça, l'appel que ti amo, sur son album Imposteur.
0: Allez, on a l'extrait. Ça rappelle Katie Amo, c'était la première fois que vous enregistriez ensemble.
1: Ensemble, ouais. Mais on avait déjà fait, je lui avais fait des surprises sur des télés. On avait, parce qu'il a toujours dit dans ses interviews que Trop de gens qui t'aiment était sa Madeleine de Proust, ses souvenirs amoureux de jeunesse, etc. Et ça m'avait beaucoup touchée. Donc un jour, on s'était rencontrés. Je lui avais dit, oh, c'est mignon ce que vous dites. Et donc à chaque fois qu'on m'a appelé pour lui faire une surprise, bah, j'y vais. Et puis quand on a fait ça, rappelle Katie Amo. Bon, moi, c'est une Madeleine de Proust pour moi aussi, cette chanson de souvenirs italiens quand j'étais enfant. Et je lui avais dit, ben moi, je suis sur un projet, mais je lui ai dit, tu sais, il faudra du temps pour que je lui donne vie, parce que voilà, etc. Et puis, il avait entendu toute mon histoire et il m'avait dit, tu peux compter sur moi, je serai là. Voilà. Et ça, j'oublie jamais, moi. J'oublie jamais les gens qui m'ont fait du bien. Julien, c'est quelqu'un qui se protège beaucoup. Il a bien raison, parce que souvent, notre vie privée est jetée en pâture. Mais c'est quelqu'un qui a de vraies valeurs, de fidélité. Et il reste quelques dates sur son spectacle. Bon, c'est toujours full, mais c'est un très, très beau spectacle. Si, pour ceux qui n'ont pas vu encore les baleines dans les airs, etc. Je crois que c'est un spectacle où il a eu des millions d'idées, où il se passe vraiment des choses. Et même musicalement, c'est très, très bien. Où il se donne à 100% et je crois que où il se connecte à sa maman qui doit être super fière de lui.
0: Ouais. Ah, c'est beau de dire ça. Est-ce que sa scénographie, alors particulièrement spectaculaire, vous a donné à vous des envies, puisque on parle de cette tournée 2027. On sait d'ores et déjà que vous serez à Paris, à l'Olympia, le 21 mars, mais on vous attend évidemment dans d'autres endroits de France. Est-ce que vous avez déjà dans
1: est-ce
0: votre tête une idée
1: si j'aurais
0: du concert?
1: Une baleine dans les airs,
0: peut-être pas une baleine. Peut-être pas une baleine.
1: Alors bien sûr qu'il y a plein de choses que il a eu plein d'idées ingénieuses et tout est sorti de sa tête. En plus, c'est ça qui est génial. Moi, je dois reconnaître que il y a plein de choses donc que j'aurais envie. Il y a peut-être des choses où je vais être un peu limitée au niveau de ma vision. J'ai moins de liberté quand je suis sur scène qu'avant, avec une vision qui est limitée. Mais ça ne m'empêchera pas de m'amuser, de chanter. Il va falloir que je me mette à faire des petites chorégraphies. Je sais que Danse avec les Stars veulent que j'aille faire l'émission depuis longtemps. J'attends de m'habituer à mes nouveaux sens et à tout ce que je possède. Mais c'est un vrai challenge et c'est tellement beau de danser. C'est quelque chose... j'aimerais avoir plus d'énergie et de repères pour le faire quand je suis sur scène, mais en même temps je suis focus sur ma voix et sur mon émotion, donc en fait ça dépend des moments du concert, mais oui, je voudrais faire tout sur scène, je voudrais faire comme Julien, avoir un quad déroulé avec un paysage derrière, j'adorerais faire tout ce qu'il a fait, je voudrais sortir de nulle part en panda, enfin voilà quoi, en croco, enfin
0: et bien moi je vous souhaite de danser, de virevolter sur scène l'année prochaine et de bien profiter du succès et du bel accueil, c'est vrai, de cet album Hélène Segarra and Friends. Merci beaucoup
1: d'être venue nous voir pour votre accueil.
0: À bientôt.
1: Au revoir, un gros bisou à tous les auditeurs, évidemment.
0: Merci.
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2: Il est temps de jouer au Blind Test, les amis. Bah oui, on a envie de jouer pour vous offrir l'album d'Hélène Ségara dont nous parlions avec elle à l'instant. Et pour jouer avec nous, il y a Caroline et Gilles. Bonsoir à tous les deux.
3: Bonsoir Émilie, bonsoir Caroline.
2: Coucou.
4: Salut.
3: Coucou Caroline, ça va?
4: Ça va bien et toi?
2: Et là, vous vous dites, c'est drôle, ils se disent bonjour en riant, oui, comme des adolescents, une veille
3: ben oui,
2: de Saint-Valentin.
3: C'est grâce à vous, Émilie, que j'ai connu Caroline.
2: Mais oui, je sais, vous vous êtes rencontrés en direct dans Décibel. Moi, je trouve ça magnifique. Est-ce que enfin vous vous êtes vus dans la vraie vie?
3: Ben non, avec la canicule de cet été, malheureusement.
2: Alors ça, non. Quand même, la canicule vous a empêché d'avoir un rencard?
3: Eh ouais.
2: Oh, c'est terrible.
4: Je suis canicule, mais non, on ne s'est pas encore vu.
2: Bon, j'espère que ça ne va pas tarder. En attendant, vous allez pouvoir jouer ensemble. Mais sachez que d'ores et déjà, vous avez gagné chacun un exemplaire de l'album d'Hélène Ségara. Et en plus, il me semble que je la vois là tout de suite dans la régie, en train de signer vos albums, de vous les dédicacer.
3: Ah, mais super, super. Voilà. J'adore en plus dans la porte un incroyable talent.
2: Voilà. Alors, mais c'est vrai qu'on n'a même pas parlé.
3: C'est un plaisir de vous retrouver, Émilie.
2: Oh, merci. Ah, mais c'est très
4: moi
2: gentil.
4: Moi aussi.
2: Merci, Gilles et Caroline.
4: Il y a trop de gens qui vous aiment.
2: C'est vrai.
3: C'est pour ça, Caroline, à chaque fois, elle me disait vivement que Caroline, que Émilie revienne. Comme ça, on pourra jouer ensemble.
4: J'étais trompée.
2: Ah bah voilà, vous jouez ensemble. Le thème de ce soir, c'est l'or, gold en anglais. Ce métal précieux qui fait de jolis bijoux. Je dis ça, je dis rien, hein, pour votre premier encart, pourquoi pas. Caroline, oui, et Gilles, des chansons qui parlent d'or. On cherche le nom de l'interprète de cette chanson. Et à tout moment, évidemment, vous interrompez le jeu pour vous faire une déclaration d'amour en direct. On veut suivre au plus près votre aventure, évidemment. C'est parti, première chanson, dites-moi, qui chante ça?
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3: Gilles.
4: Caroline.
2: Ah, Gilles.
3: Gilles, Céline Dion.
2: Oui, mais Caroline, elle l'a dit avant.
3: Ouais, le point, il va à Caroline.
2: Des hommes, Céline Dion, qui est arrivée en France. Et alors, vous voyez, vous pouvez l'attendre hein, en bas de son hôtel, le Royal Monceau à Paris.
3: Oui, il y en a plein qui font ça. Hein.
2: Tous les jours, elle s'arrête, elle discute. Hier, elle a chanté une chanson, une berceuse. Enfin, elle est très détendue. Elle est vraiment géniale, Céline. Donc voilà, elle est sur place. Et dans 10 jours, bah, ça sera le premier concert. Non, dans 11 jours exactement, le 12 septembre.
4: Premier. Gilles 0, Caro 1.
2: Gilles 0, 0 pointé. Caro 1. Allez, on continue. Toujours en or, un chanteur anglais.
3: Aïe.
2: Aïe, qu'est-ce qu'il y a, Gilles? On est raciste, on n'aime pas les anglais, c'est ça?
3: Non, absolument pas, je parle toujours pas anglais. Hein.
2: Ah. Ok, so this is a singer that used to be in a band called The Police.
4: Ben, Police.
2: Ouais, mais lui, comment il s'appelle? Ça rime avec ding.
4: Ouais,
2: Caro, ça rime avec ding.
4: Sting,
2: Sting, oui.

0: Fields of Gold de Sting. Un point de plus pour Caroline. Ça fait deux.
1: Caroline, ouais.
0: Gilles, rien du tout. Gilles, c'est catastrophique. C'est catastrophique.
1: Catastrophique, ouais.
0: Qu'est-ce qui se passe, Gilles ?
1: Je ne sais pas.
0: Ça fait cancre un peu.
1: On essaie.
2: Je ne sais pas.
0: Allez, une dernière. On tente un truc. Chanteur français engagé, chanson. Oh, magnifique. Chanteur voyageur, explorateur, aventurier. Son petit nom, c'est Bernard.
1: Ah, Gilles, Bernard Olivier.
0: Ouais, Gilles.
1: Ouais, un point, j'ai trouvé l'honneur.
2: Travailler encore.
1: Comment elle l'a dit avant?
0: Les mains d'or. Alors, Caroline, je t'adore, mais là, vraiment, tu peux pas dire que tu l'as dit avant. On a entendu que Gilles, tu n'as même pas parlé.
2: Mais si, j'ai dit Lavilliers avant.
0: T'as dit Lavilliers?
1: En plus, il est vers chez moi, Bernard Lavilliers.
0: Bah, Saint-Étienne, évidemment. Bah voilà. Bon, mais Gilles, après, tu sais, oui. Si tu veux gagner le cœur de Caroline, t'as intérêt à pas la contrarier et à dire qu'elle a.
1: Mais si elle veut, elle a le point.
0: Hein. Et ben voilà, 3-0. C'est comme ça qu'on gagne. C'est comme ça qu'on a gagné la Coupe du Monde. Ouais. Et 1 et 2 et 3-0. On souhaite le meilleur à Gilles et Caroline pour la suite de leurs aventures. On leur envoie évidemment avec plaisir l'album d'Hélène Ségara, Hélène Ségara and Friends, dédicacé. Et je vous propose de découvrir. Une nouvelle chanson qui parle d'or, d'or et d'étain. C'est la nouvelle chanson de Vianney. Et ben, mes amis, cette petite retraite dans sa cabane au fond des bois, ça lui a fait un bien. Je trouve que la prod est géniale, les guitares sont canons. C'est le nouveau Vianney, d'or et d'étain.

0: Ben voilà, c'est comme ça qu'on fait. Bravo Vianney, d'or et d'étain. La tournée de Vianney commencera le 24 mars 2027 à l'Arena de Reims. Grosse tournée, une cinquantaine de dates. La billetterie est ouverte.
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0: Et la chanson anniversaire du jour va vous faire danser, les amis. On va écouter les Bee Gees, puisque c'est l'anniversaire d'une voix unique au monde. La voix de fausset des Bee Gees, l'Himalaya des chanteurs de karaoké. C'est celle de Barry Gibb, 80 ans aujourd'hui. Happy birthday!

Staying Alive des Bee Gees pour souhaiter un joyeux anniversaire à Barry Gibb, 80 ans aujourd'hui. Allez, Décibel, c'est terminé pour ce soir. Je vous présente l'équipe de l'émission. Il y avait à la technique Iki, au standard Alexandra Sackberg, à la réalisation Iris Guitoni et à la programmation

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2: Bonsoir et bonsoir à tous, bienvenue sur Ici, je vous souhaite une excellente soirée et puis une excellente rentrée aujourd'hui, 1er septembre. Je suis très heureux de vous retrouver, c'est déjà le deuxième numéro de Il n'y a pas que Paris dans la vie. Nouveau rendez-vous sur votre radio chaque soir dès 20h et durant une heure. Ce soir, à nouveau, nous allons ensemble prendre le temps de voyager au cœur de notre beau pays. Une aventure qui va nous conduire en Occitanie avec Benoît Prospero et sa revue des merveilles. Nous irons au pied du Canigou et même dans une forêt se faire de l'argent de poche l'été. De façon originale, c'est possible. Robin Berdeau nous emmènera dans le Nord, à Béthune, pour découvrir une initiative originale. Et puis on cuisinera, pour ceux et celles qui ne sont pas encore à table, peut-être au beurre ou même à l'huile, grâce à Ici Orléans et Catherine Kikandon. Mon invité ce soir pour conduire et se balader dans toute la France, c'est un chef d'entreprise, c'est un entrepreneur. Son parcours est extraordinaire et son ambition est vraiment à la hauteur de son talent. C'est un homme médiatique, connu entre autres, je dis bien entre autres, pour avoir lancé il y a maintenant 10 ans la marque C'est qui le patron, reconnu à l'international, s'il vous plaît, par le New York Times, entre autres, récompensé. Il est un des symboles de réussite à la française. Je reçois ce soir Nicolas Chabanne. Bonsoir Nicolas Chabanne.
3: Bonsoir.
2: Comment ça va ?
3: Très bien, très très bien. Merci pour ces mots. On est encore plus collectif que ce que vous avez dit, mais merci pour cette présentation.
2: De vous accueillir, vous n'êtes pas venu seul. Alors je le dis pour ceux qui verront peut-être les images, mais pour les auditeurs, on va le décrire. Vous êtes venu presque avec votre bébé, j'ai envie de dire, à vos côtés. Vous pouvez nous dire ce qui est juste devant vous ?
3: Alors de moment, effectivement, il y a cette brique de lait qui est née il y a 10 ans. Parce que nous, consommateurs, on a découvert que les producteurs étaient en immense difficulté. Puis on n'a pas juste découvert ça. On a découvert que si on rajoutait 8 centimes sur un litre de lait, leur vie changeait. Ouais. Voilà comment est née, sans agence, sans moyens traditionnels, cette brique de lait, qui est devenue, et c'est pas pour les chiffres, c'est pour le symbole et l'espoir, la brique de lait la plus vendue de France.
2: C'est extraordinaire.
3: Ça, c'est merveilleux. Je pense à chaque fois aux producteurs quand cette phrase résonne.
2: Alors, on parlera beaucoup des producteurs, de ce que vous avez fait pour eux. Vous les aidez au quotidien. Vous les avez même sauvés à plusieurs reprises. Et encore aujourd'hui, avec, je pense, à la période de sécheresse et de canicule qu'on a connue cet été. Mais alors, ce qui nous intéresse aussi ce soir, c'est de découvrir à quoi est dû ce succès. Comment il est venu. Et vous connaissez le principe de l'émission. C'est donc une balade, un parcours un peu partout en France. On va survoler cette France. Votre point d'ancrage, minime soit-il au début de votre vie, c'est Moulins.
3: Oui.
2: C'est là où vous êtes né.
3: Un point, un jour, suffit à ce que ce soit un ancrage très fort. C'est là, évidemment, où je suis né, voilà, en 1969. Dans des conditions particulières, c'est que on habitait en réalité à Madagascar.
2: Vous avez vécu jusqu'à l'âge de 7 ans à Madagascar après.
3: Et ma mère venait à Moulins, qui est un peu la région natale, quand il y avait des naissances. Et on repartait à Madagascar. Ouais.
2: Papa qui était dans la communication territoriale, maman commerciale dans l'immobilier, un petit peu plus tard dans sa vie. Très vite, vous quittez la France. Vous avez sans doute des souvenirs extraordinaires de Madagascar. L'esprit de l'entrepreneuriat, c'est un peu un esprit de famille. Parce que, racontez-moi cette histoire, qui est Jacques Bruno ?
3: Ah oui, Jacques Bruno, alors c'est mon grand-père. Et c'est vrai que j'ai pas tout de suite fait le lien entre ces aventures dans l'agroalimentaire, notamment les fruits et légumes pour essayer d'aider les producteurs. Et puis un journaliste m'a dit un jour, mais votre grand-père a fait toute sa vie dans l'agroalimentaire. Donc il était, lui, parti à Madagascar il y a bien longtemps. Et il le raconte comme ça, parce qu'il était d'une modestie, il était de cette famille des gens plutôt très modérés, qui se mettait pas beaucoup en avant, il n'aurait pas fait autant de communication qu'on a pu en faire. Il a eu cette chance, à un moment donné, d'importer en Europe
2: le poivre vert.
3: Et ça lui a donné le moyen, après, de faire bien d'autres choses.
2: Il va développer l'industrie de la pêche et de la crevette, notamment sur l'île de Madagascar, modèle d'inspiration, je l'imagine. Pour vous, vous partez très vite en Ardèche.
3: Oui, on revient en Ardèche.
2: Vous revenez en Ardèche.
3: Parce que le grand-père, du côté de mon père, et puis toute la famille, je sais pas si beaucoup de gens sont comme ça, quand j'arrive en Ardèche, je rentre dans une maison.
2: C'était où?
3: À Erriac, exactement, qui est un petit hameau de Lussas. Ouais. Il y a le festival du documentaire bien connu maintenant là-bas, mais c'est un tout petit village. Et dans cette maison, 350 ans d'histoire familiale. Et puis quand on retrace l'histoire, on s'est rendu compte que les Chabanne avaient fait peut-être 25 kilomètres en quelques siècles. Donc on est vraiment de là-bas, côté paternel.
2: Il y a Montélimar.
3: Montélimar, puisqu'après l'Ardèche, c'est quelques mois à Montélimar.
2: Vous allez vivre à Montélimar ?
3: Ouais, très rapidement.

0: En fait, je peux même pas vous dire aujourd'hui pourquoi on est passé par Montélimar, peut-être une question d'école, parce que le village c'était la toute petite école, à Lussas il y avait une école primaire, peut-être que c'était un début de collège à Montélimar, et ensuite rapidement Carpentras, où là je retrouve la ville où notre grand-père, qui était sous-préfet à Carpentras après la guerre, les résistants étaient un petit peu finalement récompensés par le fait de devenir sous-préfet ou préfet. Et lui avait comme ça eu la sous-préfecture. Enfin, il avait été nommé à Carpentras. Donc c'était sa ville à lui, c'est devenu la nôtre.
1: Il y a des lieux comme ça, un endroit, une image qui vous revient avant Carpentras, du côté peut-être de Montélimar. Vous parliez de l'école, vous souvenez d'une rue, d'une ambiance, de quelque chose en particulier, d'un endroit qui vous a marqué.
0: C'est toujours très, très personnel, mais quand on fait l'exercice, je ne me rappellerai pas d'une journée entière à ces âges-là. Puis je me rappelle de petits flashs dans les cours, évidemment, de récréation, dans les salles de classe. Si vous avez fait ce voyage incroyable des années après, qui consiste à revenir dans une des salles de classe de votre enfance, je l'ai fait. Et là, je pense qu'on est assez nombreux aussi à l'avoir fait. On découvre que ces robinets qui au début
1: vintage
0: finalement devaient nous obliger à nous mettre sur la pointe des pieds pour arriver à boire sont quasiment à ras du sol. Donc il y a une espèce comme ça de sensation un peu à la Gulliver de retrouver une échelle complètement différente de la nôtre et on se dit j'étais là à l'échelle de mon enfance dans une salle qui me paraissait si grande.
1: Voilà. Et ça c'était où du coup?
0: Ça c'était à Carpentras. Où effectivement on a retrouvé ça et puis on est juste repassé à Montélimar.
1: Vous avez des attaches, on découvrira que vous vivez au pied du Mont Ventoux, mais vous repassez de temps en temps à Montélimar ou pas loin?
0: Oui, pour aller en Ardèche, donc ça nous permet de repasser par des endroits et de temps en temps, c'est pas tout le temps, on fait un petit crochet, on arrive devant des maisons, on a avec nos frères et sœurs dans la maison où on a passé vraiment toute notre adolescence. Là, c'est la maison où on se construit en sortant de l'enfance, avant d'aller faire des études, notamment à Paris. On a mis un tout petit mot derrière un petit interphone. On s'est dit un jour, ils vont peut-être le réparer. Ce mot tombera et ils sauront qu'ici, il y avait une famille qui était heureuse.
1: J'ai repéré, du côté de Montélimar, s'il y avait des forêts. J'ai trouvé le bois de Lyon, la forêt de Saou, la forêt de Marsanne ou encore la forêt d'Allan. Je vous parle de forêt. Vous me direz dans un instant si c'est un endroit dans lequel vous sentez bien. Parce qu'on va retrouver Benoît Prospero pour la Revue des Merveilles. Et aujourd'hui, Benoît nous emmène en Occitanie. On est dans les Pyrénées-Orientales, au pied du Canigou, à Corneilla-de-Conflans.
2: Une école dans la forêt. Dit comme ça, on se croirait au Pays des Merveilles. Et pourtant, on est bien dans la Revue des Merveilles, avec ici Roussillon et plus précisément en Occitanie, donc dans les Pyrénées-Orientales, au pied du Canigou, à Corneilla-de-Conflans. Est-ce que vous avez vu le film La Belle Verte de Colline Serrault? C'est dans ce film qu'on peut entendre notamment la fameuse réplique
3: « Quand on a marché 2 heures dans une montagne, on est plus intelligent ».
2: Eh ben oui, et ça, quelque chose me dit qu'Angélique Malot et Magali Panuel l'ont bien compris et elles ont créé l'école La Belle Verte. Et comme l'explique Magali,
4: le cœur du projet, c'était vraiment le lien à la terre. Donc ce qu'on voulait, c'était que les enfants puissent être au quotidien en lien avec la nature, avec les saisons, avec le temps qui passe.
2: Et c'est pour ça qu'elles ont donc créé cette école, qui est une école adaptée au potentiel et à la personnalité de chaque élève. En fait, l'idée de l'approche pédagogique, c'est de s'adapter à l'enfant. Concrètement, ça veut dire que, oui, il y a un socle commun de connaissances et de compétences, maths, français, sciences, etc. Mais ça veut dire aussi que tous les vendredis, donc, c'est l'école dans la forêt.
4: Et c'est parti. On a mis les chaussures, on prend les gourdes, le sac à dos, et puis on part à pied pour un petit quart d'heure de marche. Alors, la carriole, elle transporte le matériel pédagogique dont on a besoin, la trousse de secours et le bidon d'eau pour se laver les mains. Là, on est sur l'ancienne route de Fiols, qui est entre Corneilla-de-Conflans et Fiols, qui est vraiment entourée d'un côté de champs et de l'autre côté de la forêt. Au fond, le Canigou, qui est vraiment pas si loin.
2: Et c'est ainsi que chaque vendredi, hiver comme été, tous les enfants partent passer la journée dans la nature. Et puis, alors il y a aussi les parents qui peuvent, s'ils le souhaitent, participer. Par exemple, une fois c'est une maman qui vient jouer de la harpe, une autre fois c'est un papa qui fait du pain bio qui vient expliquer son métier de boulanger, ou encore un papa spécialiste de la forêt transmet ses connaissances.
5: Donc devant vous, vous avez 10 empreintes d'animaux. Et c'est des empreintes qui sont à taille réelle. C'est-à-dire que si vous vous promenez en forêt et que vous en trouvez, elles seront exactement comme ça.
2: Et oui, ici la classe a lieu dans l'herbe. On est assis par terre, on est en cercle dans une forêt de chênes. Et excellente nouvelle, si au début seuls les enfants de maternelle étaient accueillis, aujourd'hui l'école La Belle Verte accueille désormais les élèves jusqu'au CM2.
6: Bah, attends. Peut-être.
5: Donc tu peux regarder les animaux.
6: Non, parce que taille pas de 3 cm.
7: Non.
2: Ah, on en rêve, hein. Eh oui, c'est une merveille.
1: Merci, c'est vrai que c'est beau comme tout, Benoît Prospero et les équipes d'ici Roussillon. Nicolas Chapelle, vous auriez aimé aller dans une école comme celle-ci ?
0: Absolument. Et d'ailleurs, ça nous montre à quel point on a quitté un autre monde, quoi. C'était le monde quand même de notre enfance. Et puis ces forêts qui me rappellent quand même, et qui nous rappellent à tous, ce que disait le couple Bourguignon, vous savez, sur cette agriculture avec énormément de pesticides, de produits, ouais, pour essayer de faire grandir des plantes artificiellement. Dans une forêt, qui n'a jamais vu le moindre produit, il y a les arbres les plus puissants et il y a la plus belle des végétations du monde. Voilà les deux images qui me viennent à l'esprit.
1: Nicolas Chabanne, votre invité sur ICI ce soir jusqu'à 21h, chef d'entreprise. On lui doit entre autres la marque qui est sous nos yeux, avec ce lait qui rémunère au juste prix son producteur. C'est qui le patron ? On continue de se balader partout en France parce qu'il y a encore plein de choses à vous raconter ce soir.
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1: Ouais, et pourtant, c'est l'événement musical de la rentrée. Ce sera à Paris. Céline Dion est en concert dans quelques jours à partir du 12 septembre. Une première série de shows dans la capitale en attendant la suite en mai. L'année prochaine, la voici.

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2: Et soyez les bienvenus sur ICI. Je suis très heureux que vous soyez avec nous. Vous allez peut-être découvrir cette émission pour la première fois. Elle s'appelle « Il n'y a pas que Paris dans la vie ». Et on y répond bien, d'ailleurs, depuis 20h avec notre invité, Nicolas Chaban, entrepreneur, chef d'entreprise. On lui doit la marque C'est qui le patron ? Un soutien essentiel à la protection des producteurs en France. On a parlé, pour ceux qui nous rejoignent, de son enfance à Madagascar, de sa naissance notamment à Moulins, du côté de sa maman, passage très court à Montélimar, les parcours de sa vie continue jusqu'à 21h et nous sommes pour l'heure à Carpentras. Vous y arrivez à quel âge? Vous posez à quel moment? 7, 8, 9 ans, quelque chose comme ça?
3: Ah, écoutez, je pense que c'est à 8 ans, ouais. 8 ans.
2: Ouais. 8 ans. Quelle première image comme ça, si moi je ne connais pas Carpentras, bon, ce qu'il faut, hein. Mais imaginons, première image qui vous vient comme ça.
3: On visite, je crois, en arrivant, parce que c'était un souvenir pour mon père, la sous-préfecture, où lui avait passé son enfance. Oui, était donc mon grand-père.
2: Votre grand-père sous-préfet.
3: Et c'est le premier souvenir comme ça de cette maison un peu hors norme, un peu d'un autre temps. Et puis après, très rapidement, l'école. Le bonheur de se connecter tous les jours à des gens qui viennent, que vous retrouvez, que vous aimez, les copains. Enfin, moi, ça a toujours été des journées qui me passionnaient.
2: Et alors, il y a aussi des odeurs, des senteurs, des saveurs qui reviennent.
3: Ah oui.
2: Il y a ça aussi.
3: Ah bah oui.
2: Est-ce que vous avez le sentiment d'être un peu pagnol quand vous arrivez là-bas, de vous balader dans les allées comme ça?
3: Ben on est, je crois qu'on n'est pas dépaysé parce qu'il fait chaud, comme à Madagascar il faisait très chaud, en Ardèche il faisait chaud, et puis très vite quand on est enfant, on est cette éponge naturelle qui va s'adapter rapidement et qui va aimer d'ailleurs son environnement. Et puis vous avez le phare qui se met au bout comme ça de toutes les journées, de tous les moments où vous sortez de Carpentras, c'est le Mont Ventoux. Et ça, quand on dit que c'est un phare, c'est pas une espèce comme ça de vision un peu de proximité ou chauvine. C'est que c'est vraiment un point de repère. Quand on est de là-bas, on va pas bien si on reste trop longtemps sans voir le Mont Ventoux.
2: Ouais. On parlait de l'école, on va aller faire un tour à rue Morricelli. Morricelli, c'est pas
3: ouais,
2: ça comment on le
3: prononce. C'est bien dit comme ça.
2: Morricelli. Alors j'ai vérifié, Isidore. Je me suis dit, qui est ce Morricelli? C'est évidemment là que vous êtes à l'école. Il est devenu un riche minotier marseillais. Il a vécu au 19e siècle. Il a fait énormément pour la ville de Carpentras. Et c'est dans cette rue que vous allez à l'école, en fait, dit
3: voilà.
2: Chaban.
3: C'est le centre-ville, là, donc le centre-ville de Carpentras. Et puis un souvenir, je ne sais pas si c'est très glorieux, mais. Finalement, on s'est rappelé ça avec j'ai deux frères et une sœur, et on était si proches de l'école qu'on entendait la sonnerie. Il y en avait trois, et donc on essayait de rester le plus longtemps possible dans une nuit qui se prolongeait, et on allait quasiment à la deuxième sonnerie en courant, on dévalait les escaliers, et on était dans cette école. Voilà. Donc je me rappelle que vraiment, c'était très proche du lieu qui occupait nos journées, l'école primaire et le collège.
2: Qui est monsieur Brenu?
3: Ah, Brenu, mais oui, c'est...
2: Faut mettre des accents partout, en fait, tout à l'heure, je me suis tombé des... Donc, Brenu.
3: Brenu.
2: Qui est ce monsieur Brenu qui vous a marqué?
3: Monsieur Brenu, c'est un professeur d'histoire. Vous savez, je crois qu'on en a tous un ou une
2: qui nous a marqué
3: dans nos vies, où on se dit waouh, ce lien, il n'est pas celui comme ça d'arriver, d'écouter quelqu'un qui nous explique des choses qu'on doit essayer d'apprendre et de restituer. Lui, il avait cette magie, et il nous avait fait faire... une espèce de voyage dans 1968, inoubliable, avec de l'humour, avec quelque chose qui fait que vous avez envie de revenir le lendemain. Et très longtemps après, j'ai reçu un appel qui était très touchant de ce professeur. Et
2: qui s'est intéressé à votre parcours.
3: Oui, il s'est intéressé au parcours. Mais c'était étonnant parce que là, vous retrouvez, en étant un adulte lui-même, alors que vous étiez plus un enfant comme ça, avec cette figure un peu magistral, là, du professeur qui vous expliquait des choses. Mais c'était une belle rencontre à l'époque et nos retrouvailles étaient très belles aussi.
2: Quels sont les autres endroits dont vous auriez envie de parler? Parce que vous êtes installé à Carpentras, c'est tout le Vaucluse. Il y a plein de villes magnifiques. Vous avez peut-être envie d'évoquer certains lieux comme ça qui ont pu marquer votre enfance, votre adolescence aussi.
3: Près de Carpentras, il y a tous les villages. Il faut imaginer, je sais pas comment sont les régions de passion de tout le monde, mais vous avez cette ville un peu centrale. Mais après, plus vous allez vers le Mont Ventoux, maintenant j'habite plus au pied du Mont Ventoux, plus vous avez des villages. Et là, quand je travaille à Paris, j'y viens 3 ou 4 jours par semaine, vous mesurez une chance incroyable. Je me rappelle d'un ami parisien qui me dit « Mais tu te rends compte, entre chez toi et Carpentras, il y a pas un feu rouge et un stop. C'est-à-dire que on est dans quelque chose qui est libéré même de ces petites contraintes, même si elles sont nécessaires bien sûr. Et puis après, on a la chance d'habiter près d'une rivière. Et quand vous vous immergez...
2: Ça s'appelle comment cette rivière?
3: C'est l'Ozon, ouais. qui prend sa source pas très loin. Et puis c'est notre région d'enfance, on connaît chaque coin. On accroche chaque moment en passant en voiture et on se rappelle qu'il s'est passé quelque chose. Récemment, Jean-Louis Aubert, donc leader et créateur du groupe Téléphone,
2: ouais.
3: Je ne savais pas, je découvre qu'il est sa ville natale, c'est Ville-sur-Ozon, tout à côté. Et donc, il raconte que c'est sa première enfance, ses premières émotions, ses premiers moments de guitare, ses premiers endroits, ses premiers lieux. Et je redécouvre à travers lui et cette proximité à ce lieu d'enfance à quel point ces premiers villages, ils nous construisent sans doute jusqu'à nos années futures.
2: Et puis, il y a Cavaillon, il y a Apt.
3: On n'allait pas trop à Cavaillon, étonnamment, pas trop à Avignon.
2: Fontaine de Vaucluse.
3: On était plutôt tourné à Fontaine de Vaucluse.
2: Magnifique, ça.
3: Magnifique, mais bien évidemment, magnifique endroit. Crillon-le-Bras, pour ceux qui ne connaissent pas, il y a des lieux magnifiques autour du Vaucluse. Mais le Mont Ventoux, qui n'est pas le Luberon. Vous avez le Luberon, ouais. qui attire énormément de touristes. Alors, je sais pas si ça va faire plaisir à tous les gens de chez moi, parce qu'à la fois, il faut que le tourisme vienne essayer d'éclairer, notamment économiquement, des endroits. Et puis, moi, je suis dans un petit village où je crois que les gens ne veulent pas trop voir de monde. C'est très étonnant.
2: Comment s'appelle votre petit village ?
3: Mormoron. Je vais me faire engueuler par la moitié du village qui va me dire, mais pourquoi tu as dit ça ? Et puis, il y a une autre partie du village qui va dire, tu as raison. C'est pas qu'ils veulent pas voir de monde, mais c'est cette espèce de tranquillité. Alors que juste à côté, il y a Bédouin, qui est à 6 kilomètres, qui est sans doute le village du pied du Mont Ventoux le plus connu et le plus visité.
2: Nicolas Chabanne, avant d'entreprendre et faire tout ce que vous avez fait, on va en parler dans un instant, vous avez fait des petits boulots. Il y a la récolte des cerises, il y a le melon d'été. C'est ça, vous faisiez
3: ça? Du melon. Ouais, c'était on est le Vaucluse, c'est le jardin de la France, même si aujourd'hui on lui conteste un peu ce nom. Il y a tellement de produits, de producteurs, c'est tellement extraordinaire en été. C'est des fruits magnifiques, le melon de Cavaillon, la fraise de Carpentras, la cerise des Monts de Venasque. C'est incroyable d'être entouré de produits comme ça. Et donc on allait travailler pour donner un coup de main, mais j'allais pas que l'été. C'est ce qui sans doute m'a rapproché aussi un peu de la vie des producteurs, c'est que j'allais chez eux, aussi chez les copains le week-end. Les fils de producteurs qui étaient copains de classe, quand j'allais chez eux le week-end, on bossait, surtout eux, mais on bossait.
2: Je vous parle de ça, Nicolas Chabanne, parce que on va parler des petits jobs d'été, ou en tous les cas, la façon dont on peut se faire parfois un petit peu de l'argent de poche en travaillant pendant les vacances. C'est le quotidien de nombreux adolescents, d'étudiants, à la recherche donc d'un job saisonnier. On va aller à Béthune. Vous connaissez Béthune ?
3: Pas bien.
2: Pas assez. On est dans le Nord. Le dispositif argent de poche porté par la ville séduit de nombreux jeunes cet été. C'est encore l'été, on va en parler avec Robin Bernot.
0: Très vite, le dispositif a affiché complet.
4: J'ai sauté sur l'occasion.
0: En effet, de nombreux adolescents, à l'image de Mathis, 17 ans, que vous venez d'entendre, ont répondu à l'offre de la ville de Béthune. Cette offre, elle est toute simple. La commune a proposé à des jeunes âgés de 16 à 25 ans de leur verser de l'argent de poche en échange de petits travaux pour la commune. Et lorsque Juliette Penn d'Issinor est allée à leur rencontre, elle est tombée sur Iron, 17 ans.
5: On est en train de faire des soubassements et puis ça se passe bien pour l'instant.
0: Iron, s'il est là, c'est grâce à sa maman et aux réseaux sociaux.
5: C'est ma mère qui a trouvé ça sur Facebook avec l'annonce de la ville de Béthune qui cherchait des jeunes. Donc ma mère m'en a parlé vu que j'ai 17 ans, je viens d'avoir le bac et puis c'est un peu compliqué de trouver un job d'été. J'ai vu parler de ça et puis je me suis dit pourquoi pas.
0: Parmi les activités, il peut y avoir une matinée de nettoyage, du désherbage ou de la peinture. Et en échange, les jeunes sont rémunérés à hauteur de 20 euros. Pour Capucine, 16 ans, c'est l'occasion de mettre de côté.
6: C'est la première fois que je fais une activité l'été. Je me suis dit pour me lancer, ça peut être bien. En plus, on aide à embellir la ville. Ça va payer mon permis, rembourser un petit peu le code que je viens de passer. Donc voilà, c'est cool.
0: Vous venez de l'entendre, ici ça marche. Mais alors vous, qu'en pensez-vous ? Je suis venu vous voir dans la rue et je vous ai montré l'article sur notre site. Je vous ai demandé votre regard sur cette initiative.
7: Allez,
0: on commence par Lucie.
7: À chaud. je trouve que c'est une bonne initiative pour les jeunes parce qu'on sait qu'il y a beaucoup de jeunes qui sont en précarité en ce moment.
0: Lily, quant à elle, est un poil plus dubitative.
8: Faut pas oublier que tout ça, c'est du travail. Et du coup, argent de poche, c'est un petit peu minimisant. Après, j'imagine que du coup, ils sont bénévoles, mais c'est sûrement des petits jeunes qui ont besoin vraiment d'argent et qui n'ont pas trouvé de travail pour l'été.
0: D'ailleurs, sur ce dernier point, j'ai rencontré Jazz qui est complètement d'accord.
9: Ça permet aux jeunes d'avoir un peu d'argent pour financer différents
4: projet.
0: Et vous, tiens, est-ce que vous auriez pu vous inscrire à ce type de dispositif dans votre ville ?
4: Oui, carrément. Je suis issue d'une famille de 5 enfants et mon père était seul à travailler, donc ça aurait pu mettre un peu de beurre dans les épinards.
0: Au total, cette année, dans le Nord, à Béthune, une 60aine de jeunes a bénéficié de ce dispositif.
2: Ici, Nord pour les équipes et Robin Berdeau. Nicolas Chaban, vous écoutiez le reportage. On a parlé un petit peu de ces jobs d'été. Vous, on était sur plus un engagement qui viendra aussi par la suite de votre vie, la récolte des cerises, le melon, on l'a dit. Vous êtes papa, hein, je crois, vous avez des enfants, ils sont peut-être grands aujourd'hui.
3: 3 enfants.
2: Job d'été, c'est des choses qu'ils ont fait, qu'ils font encore, je sais pas quel âge ils ont.
3: Oui, qu'ils ont fait, bien qu'un naturiste, pas loin de chez nous.
2: Ah ouais ?
3: Certains, ils font des périodes à la réception. Enfin, je vous dis la première chose qui
2: est. Et où ce camp naturiste ?
3: C'est à Bélésie, énorme camp naturiste européen. C'est un des plus grands d'Europe, ouais. À Bédouin. Et j'ai connu très tôt parce que le professeur de musique que nous avions au collège était un des fondateurs, donc il nous en parlait régulièrement. Alors je sais pas l'endroit que j'ai le plus fréquenté, mais il y a énormément de monde et il y a des jobs d'été.
2: Nicolas Chaban est votre invité ce soir jusqu'à 21h. On va continuer de se balader, on va monter à Paris parce qu'à un moment donné vous êtes arrivé à Paris et notamment à la Sorbonne avec un camarade de fac qu'on connaît tous. Pour le savoir, restez bien avec nous sur ici. J'espère que je vous ai fait un bon teasing là.
3: Oh,
2: à tout de suite.
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2: Et un petit peu de musique pour se détendre, 100% nouveauté, c'est signé Marine avec Escroc.

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17: Excellente soirée, merci d'écouter ici. Nicolas Chaban est mon invité ce soir jusqu'à 21h. C'est un chef d'entreprise, on découvre son parcours à travers les lieux qui ont évidemment marqué, inspiré son parcours, façonné son existence. Il est avec nous jusqu'à 21h. On a parlé des petits boulots, Nicolas Chaban. Votre parcours vous pousse à Paris. Vous cherchez un peu en fait, parce que vous savez pas trop, j'imagine, à 17-18 ans, ce que vous voulez faire.
18: Je réussis par miracle à avoir le bac et puis à arriver à la Sorbonne, c'est pareil. Je suis passionné de théâtre, donc j'essaie de faire du théâtre, mais là je découvre que c'est un vrai métier avec un talent.
17: C'est ça que je vous dis que vous cherchez finalement.
18: Ouais, bah c'est un âge. Alors, ce qui est merveilleux quand on se cherche, c'est que tout est absolument ouvert. Enfin, on a un regard à 360, on se laisse toutes les possibilités. Puis après, quand vous voyez des vrais copains comédiens, vous vous dites, ok, ça, c'est quand même un vrai métier, c'est pas pour moi.
17: Ouais, vous êtes super à l'aise. On voit beaucoup la télévision. On sent qu'il y a, je sais pas si les cours de théâtre, même de moi, ça joue un peu quand même.
18: J'essaie de pas faire un teasing à l'envers, mais on parlera de la personne qui m'a donné ce conseil un jour, qui est un copain qui lui est devenu évidemment tellement célèbre et qui a gardé toute son humanité. On va peut-être vous en parler.
17: Attendez, Nicolas, on va en parler tout de suite. Vous arrivez à Paris, vous êtes à la Sorbonne, vous allez aller à la fac et vous rencontrez Nikos Aliagas.
18: Voilà, Nikos Aliagas. Et c'est vrai qu'au moment où ses aventures deviennent de plus en plus connues, où les journalistes me sollicitent, moi, c'est pas mon histoire de départ. Je fais pas une émission comme je ferais une pièce de théâtre parce que ça parle tellement de la vie de producteur et des enjeux énormes. Vous êtes dans quelque chose qui doit être absolument vrai. Mais il m'avait dit, parle avec ton cœur. Vaut mieux dire un peu spontanément quelque chose qui peut être pas forcément le mieux choisi, mais dans la vibration de ce que tu vas dire. Ça va s'entendre que tu dis quelque chose qui a du sens pour toi et ça en aura pour les autres. Parle aux gens. Voilà ce que m'avait dit Nikos Aliagas. Parle aux gens. Alors, adresse-toi à eux. Ne t'adresse pas à des businessmen.
17: Évidemment, Nico, je sais pas si c'est avec lui, mais alors, on est à la maison de la radio et de la musique. C'est un lieu que vous avez un peu fréquenté plus jeune. Vous avez arpenté les couloirs vides.
18: J'en parlais avec Louise qui prépare cette émission et on s'est rendu compte, vous êtes au sixième étage lorsque vous préparez l'émission. Eh bien, je venais, on était à la Sorbonne avec Nikos, on se rencontre dans la bibliothèque, on a un même sac d'écolier, ça nous permet de nous adresser la parole. Et ouais. Après, on passe vraiment des journées et des soirées ensemble. Et le soir, pour financer ses études, il est dans la salle des Telex. C'est au sixième étage, je me rappelle ce numéro d'étage qu'il m'a souvent raconté, je l'avais un peu oublié. Les nouvelles du monde arrivent sur des petits telex avec des codes de 1 à 5 et on est les premiers petits étudiants à découvrir des nouvelles comme la mort de Yasser Arafat ou des choses absolument incroyables. Lui courait dans le couloir vite jusqu'au rédacteur en disant voilà une info qui doit retenir votre attention.
17: On va va le saluer, Nikos, parce que c'est resté un copain, hein, je crois, aujourd'hui. Ouais.
18: Non, c'est plus qu'un copain. Je sais, dans ces cas-là, qu'il ne faut pas verser dans le trop de compliments et de pathos. Mais surexposé comme il l'est, être à ce point, comme ça, dans la lumière, avoir cette notoriété aussi grande, et pas avoir écorné un gramme de cet ami qui était le mien il y a 18 ans, avec sa simplicité, sa loyauté et son humanité. Ouais, c'est un beau parcours de vie.
17: Nicolas Chaban, vous faites des allers-retours entre Paris, où vous essayez aussi au journalisme, il y a le Figaro, vous faites des piges à 17 euros la pige. Bon, c'est pas votre truc, encore une fois, vous trouvez ça un peu trop parisien, il n'y a pas que Paris dans la vie, comme vous l'avez compris. Vous allez croiser des copains, et à un moment donné, vous allez voir qu'il y a des copains qui jettent un peu des fruits et légumes qui ont un peu un mauvais aspect. Et vous dites, c'est quand même dommage. Et c'est là que vous avez le déclic, c'était où? Vous vous souvenez du jour où il y a eu ce déclic des gueules cassées que vous avez créé?
18: Absolument, c'était dans le Luberon, juste avant. C'est ce qui m'avait connecté, notamment au distributeur. On avait fait des centres de lavage solidaire pour notamment les copains qui étaient en galère juste avant. Mais comme les distributeurs, finalement, on arrivait à leur parler, on découvre qu'ils jettent des fruits ou des légumes, notamment là, c'était des abricots, mais il y en a bien d'autres, pour des mini-défauts d'aspect. Les cahiers des charges, faits toujours par des gens tellement savants qu'ils font des choses que notre bon sens ne ferait pas, décident qu'il faut que ce soit parfaitement rond, que la couleur doit être absolument comme celle-là. Et je vois, c'était la famille dans le Luberon Saint-Michel, je vois Thierry Saint-Michel qui jette sous l'établi des abricots parfaitement mûrs et très bons, alors que moi, je les aurais pris immédiatement pour les amener chez moi. Et là, c'est sa maman, je crois, qui me dit, s'il y a un seul fruit qui n'est pas parfait dans la palette, on peut avoir un refus de toute la palette. Mmh. Et là, on se dit, si ça devient du gaspillage, alors que c'est parfaitement bon, il faut qu'on les sauve. Voilà comment.
17: C'est comme ça qu'on a les gueules cassées, ouais.
18: Alors,
17: les gueules cassées. Il y a eu le label Le Petit Producteur, ça c'était juste avant. Et puis la marque de l'équitable, on va en dire un mot, qui est arrivée dans votre vie. On est en 2016. Les premières briques de lait, c'est qui le patron, qui sont produites. Il y a un endroit particulier d'ailleurs où elles sont produites. Je crois qu'on est dans la Bresse, on est à Pont-de-Vaux.
18: Ça c'est le moment où naît effectivement la brique de lait avec les producteurs. Mais la laiterie qui est importante aussi, elle est à Orléans. Il y a deux lieux, mais il y a cette laiterie qui va accueillir et ramasser le lait. Je me suis remis effectivement tout ça en tête puisque il y a une production qui a décidé de raconter l'histoire dans un long métrage et elle nous a fait repasser par toutes ces étapes. Et c'est vrai qu'il y a une scène dans ce qui deviendra un film, la scène de la mairie de Pont-de-Vaux, c'est absolument incroyable. Il faut imaginer en 2 secondes des producteurs, 80 familles, à qui il restait 2 mois avant de mettre la clé sous la porte. Chaque matin, quand ils tournaient le bouton de la machine à faire, 120 euros par jour, perdu. Et quand ils arrivent dans la salle, je me rappelle très bien de ce moment-là, nous on est un peu en retard, il y a le responsable de la laiterie, l'acheteur de Carrefour, Marc Delage, ils arrivent, dernière chance, nous les consommateurs, parce qu'on est consommateurs et toujours aujourd'hui, on leur dit on va pas vous laisser tomber. Et c'est le moment clé où, alors que Carrefour et la laiterie se demandent combien de litres ils peuvent récupérer, ils avaient 26 millions de litres à vendre, Carrefour et la laiterie disent 5 millions peut-être, mais pas plus. Nous, en tant que consommateurs, et merci à eux d'avoir entendu, on leur a dit, vous voyez, si vous prenez pas les 26 millions, ils vont disparaître. Si vous prenez 5 millions, vous allez un petit peu améliorer, mais leur vie ne va pas changer. Nous, consommateurs, si on est sûr que leur vie change, on achètera les 26 millions. Vous vendrez plus facilement les 26 millions de litres, si vous les sauvez, que 5 millions si vous les aidez un peu. Ils se sont tapés dans la main, et c'est qui le patron est né.
17: Nicolas Chaban, vous recevrez 2 fois le prix de l'audace marketing, c'est pas rien, en 2015 pour les gueules cassées, en 2018 pour C'est qui le patron, vous avez les éloges du New York Times, du Guardian, je sais pas comment on réagit à Carpentras quand l'enfant du pays comme ça réussit, vous nous le direz peut-être dans un instant, il y a même l'ONU qui s'est intéressé à vous. Nicolas Chaban est notre invité, vous êtes gourmand Nicolas
18: Ça se voit, je
17: oui,
18: crois.
17: Oui, non, je suis pas du tout, voilà. Je vous parle de ça parce que c'est avec beaucoup de gourmandise qu'on va retrouver Catherine Cricandon et qu'on va parler de cuisine. Parce que pour cuisiner, il y a 2 écoles. Tout à l'heure, on était dans l'école de la forêt, là, on est dans l'école de la cuisine. La cuisine au beurre ou la cuisine à l'huile. Fait penser au film avec Fernandel, tourné dans le sud d'ailleurs. Alors Catherine Cricandon, elle, a peut-être une solution à nous proposer aujourd'hui. Écoutez.
13: À Jaune, un petit village de 800 habitants du Loir-et-Cher, il y a une usine qui reçoit 3 tonnes de piments par jour. Mais pourquoi donc ? Eh bien, pour faire des sauces piquantes, pardi. La Maison Martin sort 8000 produits par jour, 600 000 par an, et cela demande un immense investissement de son cofondateur, Jean-Baptiste Martin.
14: Pour ma part, il faut savoir que les deux premières années en Loire-et-Cher, je dormais dans l'usine pendant 5 nuits par semaine. Ma famille est du côté de Versailles. En ce moment, c'est plus que 2 nuits par semaine. Voilà, il y a un rapport aussi charnel, en fait, à la fabrique, pas qu'au piment. Donc, on se donne beaucoup. Maintenant, on est hyper heureux et surtout... très heureux en fait d'emmener avec nous toute une équipe, de voir en fait qu'on a des clients aussi qui sont très contents en fait de découvrir que le piment c'est pas juste quelque chose qui brûle, mais quelque chose qui peut avoir un vrai sens gastronomique dans l'assiette. Donc la complétude, si je puis dire ainsi, de tout ça fait que ouais, c'est ultra kiffant.
13: Une équipe d'une quinzaine de personnes trie, lave et équeute à la main les piments. Ceux-ci sont ensuite réduits en purée avant d'être cuisinés seuls ou avec d'autres ingrédients. Il y a actuellement près de 25 références différentes et le mariage des saveurs est parfois étonnant. Framboises, algues, ananas et il y a même des éditions limitées avec du pastis et du vin. Les sauces ou salsa picante sont vendues dans plus de 1500 endroits en France et dans le monde. Pour en arriver là, il faut remonter 15 ans en arrière. Jean-Baptiste est chef cuisinier aux États-Unis. Il travaille avec une brigade composée entièrement de Mexicains qui venaient tous les jours au travail avec des petits piments à grignoter. Jean-Baptiste décide alors de s'intéresser à ce fruit. Oui, c'est un fruit, même si en cuisine on l'utilise comme légume ou condiment. De retour en France, il s'associe à sa femme Anna et son cousin Benjamin et il nous explique pourquoi et comment leur usine est maintenant en centre Val-de-Loire.
14: Alors on arrive ici mais vraiment totalement par hasard. Notre aventure elle a commencé dans notre école de cuisine en fait à Viroflay qui est juste à côté de Versailles. Il y avait une tellement grosse demande en fait qu'il a fallu passer à un stade artisanal mais peut-être un peu plus industrialisé avec quelques machines. Et donc du coup on a cherché en région parisienne, il n'y avait pas chaussures à notre pied et en visant au sud on a trouvé un local en fait du côté de Jaune. C'était un ancien abattoir à volailles qu'on a transformé en paradis du végétal pour sa rédemption. Et là on est arrivé surtout dans un endroit très accueillant avec des gens très accueillants et une région vraiment hyper accueillante à notre écoute.
13: Plus d'infos sur m-martin.fr. Merci à Nathanaël Bruni d'ici Orléans pour cette idée piquante mais qui marche. Ici, ça entreprend Martin Hot Sauce de la maison Martin, des sauces fabriquées et cuisinées dans le Loir-et-Cher.
17: Merci beaucoup Catherine Quicandon, m'a dit à famille Martin, il y en a une aussi dans le sud de la France.
18: À Carpentras, Nicolas Chaban. Pour le concassé de tomates.
17: Ouais, alors on parle le poivre vert avec votre grand-père, le piment là à l'instant, ça vous a inspiré ce sujet Catherine Quicandon?
18: Ouais, c'est très important, tout ce qui d'ailleurs fait notre gastronomie. C'est un patrimoine tellement important. Tous les jours, on se lève, nous, l'équipe, en se disant qu'il faut qu'on défende ceux qui nous nourrissent tous les jours.
17: Nicolas Chabanet, votre invité ce soir, encore pour quelques minutes. On va s'intéresser à votre quotidien dans un instant. Peut-être ce très bel endroit, je ne vais pas en dire plus, où vous vivez au pied du Mont Ventoux. Et puis on continuera de sillonner ce beau pays que vous défendez à travers la production, entre autres. Nicolas Chabanet, votre invité jusqu'à 21h.
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17: Excellente soirée, Lonely, pour se détendre, signé de Police, sur Ici.

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2: Chaque jour, autour d'un invité, je vous invite à découvrir un parcours inspirant avec ce soir un chef d'entreprise venu du Sud, venu d'un peu partout, il l'a dit d'ailleurs tout à l'heure, c'est un peu réducteur d'ailleurs de vous dire qu'il vient du Sud, Nicolas Chabanne qui revient sur les lieux qui ont marqué sa vie, qui ont fait qu'il est aujourd'hui à la tête d'une belle histoire collective, familiale aussi, on va en parler. Nicolas, il y a une confrérie, comme il y en a beaucoup hein, partout en France, de la fraise. Alors vous êtes quoi? Comment on dit?
3: Membre de la confrérie.
2: Président non même?
3: Non. Il y a des présidents et des présidentes très actifs. Membres de la confrérie, c'est-à-dire que dans une confrérie, il y a les producteurs, ils sont très importants pour défendre la fraise de Carpentras, mais vous avez aussi des transporteurs, des emballeurs, et moi j'avais le rôle du communicant. Voilà comment j'ai intégré cette très belle équipe de la confrérie de la fraise de Carpentras.
2: Je m'éloigne un tout petit peu de quelques kilomètres. On a parlé tout à l'heure un petit peu de quelques villes comme Fontaine de Vaucluse, comme Avignon, plan campagne. Plan de Cuc, vous me voyez arriver où?
3: À Marseille.
2: Des femmes de l'OM?
3: Ouais, comme tous les gens. En fait, vous voyez, j'ai une mini... Je renierai jamais cette passion infinie pour ce club merveilleux.
2: Ouais.
3: Mais comme on est une communauté de gens et qu'on dédie toute notre énergie collective aux producteurs... On essaye de pas trop fragmenter et de créer comme ça des gens qui seraient plus pour un club. On ne parle jamais de politique, par exemple, dans ce qui est le patron. Ouais. On accepte de parler un peu de foot.
2: Qu'est-ce que ça représente Marseille pour vous? La ville en elle-même, qu'est-ce que vous aimez dans cet endroit?
3: À Marseille, vous avez alors le stade Vélodrome. Hein,
2: bon, d'accord, ça.
3: Et là,
2: c'est le centre-ville, quoi.
3: Oui, c'est le centre du monde, même, on pourrait dire. Le centre
2: bon,
3: du monde.
2: Carrément.
3: Non, mais vous avez cet écrin, si vous voulez comprendre, sans qu'il y ait de mots, de récits, par juste une sensation, une impression, ce qu'est cette région et cette ville. Vivez au stade Vélodrome, quelques minutes avant le match et quelques minutes après tout ce qu'est Marseille. Voilà, et c'est autre chose que du foot et des chants. Il y a une âme dans ce lieu et dans cet endroit tellement important pour ceux qui sont issus de cette région, mais aussi pour ceux qui ne la connaissaient pas.
2: Pour vous, c'est le lieu des copains?
3: Ah, ben oui, c'est le lieu des copains parce que avant le match, on arrive, on se parle. On va manger un sandwich, je crois que ça s'appelle le Daïlala. Et puis c'est toujours le même patron, et puis on comprend toujours la même chose, et puis il y a toujours le même nombre de gens, et puis il y a toujours le même timing, et puis il y a une bière qui est bonne comme aucune autre bière, quelques minutes avant le match. Voilà, c'est tout ça autour du match. Ouais. C'est retrouver des amis dans ce qui nous rassemble, cette ville, Marseille.
2: Alors aujourd'hui, on l'a un peu évoqué, vous vivez au pied du Mont Ventoux. Dans un endroit complètement atypique, je vous ai un peu parlé de Pagnol tout à l'heure, j'aurais pu citer Alphonse Daudet, parce que vous vivez dans un ancien moulin.
3: J'ai une chance incroyable, parce que en rencontrant ma femme Martina, j'ai découvert en même temps que tout ce qu'elle est, ce lieu qui était sa maison, un moulin de 1000 ans, au bord d'une rivière, et c'est pour tous ceux qui ont pu venir... un lieu qui dépasse le cadre comme ça de la simple maison, c'est un lieu de vie chargé de 1000 ans de vibrations et de, on se dit à chaque fois, mais qu'est-ce qui s'est passé dans ce lieu? Combien d'histoires se sont nouées, dénouées ici?
2: Alors pour quelqu'un qui est né à Moulins, vivre dans un ancien moulin, c'est un mauvais jeu de mots, vous avez une vie à rebours.
3: J'avais pas pensé à ça.
2: C'est une vie à rebours.
3: Il reste plus que Don Quichotte. Et...
2: non, mais la boucle est presque bouclée. Hein.
3: Ouais, c'est vrai, non, c'est vrai, j'avais pas pensé à ça, effectivement.
2: Bah, oui.
3: Mais je souhaite à tout le monde d'avoir une adéquation entre ce bonheur familial, bonjour à Martina, et puis ce lieu de vie tellement magique.
2: Alors, je vais vous demander, par exemple, si on va à la montagne. Avec vous. On n'a pas beaucoup parlé de la montagne. Vous allez me dire que le Mont Ventoux, c'est montagneux, évidemment, mais où est-ce que je veux dire? Si on se balade en France et que on va faire du ski, ou, déjà, je ne sais pas si vous aimez la neige, mais la montagne, ça vous parle ou pas du tout?
3: C'est très dur pour moi parce que vous allez être déçus et je vais vous parler que du Mont Ventoux, mais nous, c'est le Mont Ventoux. Donc ouais. Après, on s'est retrouvés, évidemment, dans d'autres destinations parce qu'on suivait des copains. La vallée de Chamonix. Alors, je ne sais pas si on dit Chamonix ou Chamonix.
2: Ouais, je crois qu'il y a plusieurs écoles, mais.
3: Ouais, je crois qu'il n'y a qu'une façon de le dire, mais j'ai jamais
2: su. Comme Avoria. Est-ce qu'on dit Avoria ou Avoriaz?
3: Voilà, ça, c'est évidemment tellement beau et magnifique, mais parce qu'il y a aussi des copains, hein, c'est pas simplement pour le tourisme. Mais le Mont Ventoux, si vous allez là-bas, je vous donne en 30 secondes une raison d'être heureux pour toujours. Vous allez un matin, vous arrêtez à une barrière qui vous empêche en hiver d'aller plus loin, vous regagnez la crête, vous marchez un kilomètre à peine, vous vous calez derrière des buissons et un peu de pierre, et vous attendez le lever de soleil. Et vous ressentirez ce que peu de gens, et finalement tellement de gens sur Terre ont ressenti, ce moment où le jour se lève.
2: quand vous entendez la plage, la mer, les vagues, on va où ?
3: Madagascar.
2: Ah ! Il n'y a pas que Paris dans la vie, il y a Madagascar aussi.
3: Ouais, parce que...
2: dans l'océan Indien. Ouais, je vais vous demander une plage française quand même, après.
3: Alors, pour une plage française...
2: Non, mais allez-y, si vous voulez développer les plages...
3: Non, mais il y a tellement de belles plages à Madagascar. Mais parlons de la France. Je ne pensais pas tomber aussi amoureux en étant du sud, d'une région autre et tellement différente, mais pas tant que ça finalement, la Bretagne.
2: Que vous connaissez peu.
3: Voilà, que je connais peu, j'y vais de plus en plus, mais j'ai envie d'y être beaucoup plus souvent. Quelle région extraordinaire, pour des raisons différentes de celles du sud, bien sûr. Mais c'est étonnant parce que c'est une mer dans laquelle on se baigne peu quand on vient du sud. Mais on va donc à la mer en Bretagne, mais on est tout aussi heureux, même sans s'y baigner. Ça veut dire à quel point... Vous imaginez, si on ne se baigne pas dans une région où une mer est présente et qu'on est heureux, c'est qu'il y a de belles choses à côté.
2: Normalement, ça dépend, mais ça peut être à 18, 19, 20. Moi, je me suis baigné dans l'archipel des Glénans à 14. Et c'est vrai que quand je dis aux copains du sud « viens », il rigole. Ah oui, si elle n'est pas à 24, vous n'y allez pas.
3: C'est, alors, je le ferai volontiers pour le bonheur d'être dans cette belle mer. Il y a des plages magnifiques.
2: Mais où,
3: les copains du sud,
2: vous
3: non,
2: connaissez
3: c'est pas 24.
2: Un peu, du coup, la Bretagne, vous avez évoqué. Il y a déjà des endroits que vous connaissez en Bretagne.
3: Ouais, parce qu'il y a une magnifique histoire là-bas aussi, liée aux producteurs. C'est Ronan Evin qui est à côté d'Auray, qui est
2: un
3: passionné de bons produits, de bons fruits. Payé au juste prix, lui aussi, ça s'appelle Gustatif et Solidaire, faisons aussi de la pub si vous m'y autorisez à autre chose que c'est qui le patron. Et il défend des variétés qui ont du goût, cueillies à maturité, fait dans les règles de l'art, fait dans un mode de production respectueux des sols. Et donc voilà comment je me suis retrouvé très souvent là-bas, parce que il me racontait comment il était important de protéger les sols pour protéger ces fruits et ces légumes merveilleux qu'on a en France.
2: Notre chef d'entreprise, Nicolas Chabanne, votre invité ce soir sur ICI. Nicolas Chabanne, encore quelques minutes pour profiter de vous et de cette balade un peu partout en France. On a parlé de plage, on a parlé de montagne, on a parlé de bons produits, vous avez évoqué le fait que vous étiez gourmand, je vais vous poser la question que je pose un peu tous les jours, qui est très dure, est-ce qu'il y a une région particulière où on mange le mieux en France ?
3: Écoutez,
2: et quel plat ? Faites-moi saliver, il est presque 21h.
3: Non, c'est très facile.
2: Pour ceux qui ne sont pas passés à table. Là.
3: Je crois que là, c'est facile de répondre. Je vous renverse la question. Si vous deviez partir au bout quel est le seul plat que vous amèneriez ?
2: Oui.
3: Eh bien, évidemment, moi, deux plats me viennent à l'esprit. C'est un résumé qui n'est pas très original, mais c'est... alors, trois plats. Le pâté à la patate, on l'appelle comme ça. Un moulin,
2: bien sûr,
3: un bourbonnais, avec une salade et seulement avec la sauce faite par ma mère,
2: salade,
3: évidemment, mais une salade capitale.
2: Bien sûr.
3: L'adobe barre des choses, voilà, faite avec ce qu'il faut de pommes de carottes presque sucrées dans un jus absolument unique. Et ensuite, faite par mon cousin Bernard. Et ensuite, le roux mazav. C'est beaucoup moins connu. C'est le plat à Madagascar, qui est un plat qui permet en une seconde de se retrouver dans son enfance.
2: Avant de se quitter, 10 ans, bel anniversaire pour C'est qui le patron ? Un film, vous l'avez évoqué. D'autres choses à venir, d'autres projets autour de cette marque.
3: Oui, et je crois que je peux vous annoncer quelque chose qui va beaucoup compter. On a parlé de Nikos Eliagas récemment. Il est arrivé, il est venu dans la Bresse par amitié parce qu'il voulait rendre hommage à tous ces gens qui bossent tous les jours, les producteurs, pour nous nourrir. Il a fait des photos extraordinaires. Il y a un grand magazine qui en a publié certaines. Ça a beaucoup fait parler. Et ça va devenir une exposition.
2: Wow.
3: Et je sais pas si je peux le dire. Je vais dire un truc un peu rapidement, mais on a un partenaire qui, tout de suite, en ayant vu ces photos, la SNCF, Gare et Connexion, qui nous a dit, on est un lieu, nous, quand on prend un train, on traverse ces paysages. Il n'y aurait pas de tourisme, on ne serait pas la première destination mondiale du tourisme si les producteurs ne façonnaient pas ces paysages. Et donc, dans les grandes gares, et beaucoup de gares en région, on va pouvoir voir le visage de ceux qui nous nourrissent tous les jours à travers ces photos de Nikos Eliagas, et on le remercie pour cette très belle exposition, et on remercie ceux qui accueilleront cette exposition.
2: Un dernier clin d'œil à l'association Solidarité Paysan, je sais que ça vous tient à cœur.
3: Il y a des fois où on ne sait pas quelle association choisir, il n'y en a qu'une vraiment à mettre, enfin il y en a plusieurs, mais mettons en avant Solidarité Paysan, des producteurs souvent à la retraite, qui viennent au chevet bénévolement de gens en extrême difficulté, des gens qui sont capables de s'arrêter, voire pire, il faut leur rendre hommage, ils ont besoin de moyens, et ils les utilisent tellement bien.
2: Longue vie, c'est qui le patron, et à tous vos beaux projets, j'étais ravi que l'on se balade dans votre vie. C'est pas trop dur de regarder dans le rétro, ça va?
3: C'est merveilleux, ça se dit pas normalement dans les émissions, mais quelle belle idée cette émission.
2: Merci.
3: Au-delà du voyage qu'on refait nous-mêmes, vous ponctuez évidemment de moments et de reportages qui étaient passionnants.
2: Merci beaucoup Nicolas Chabanne, ça touchera l'équipe que je remercie d'ailleurs. Mathilde Mallet à la réalisation de cette émission, Louise Morin à la préparation. Je souhaite une excellente soirée. On se retrouve avec un autre invité, d'autres chefs d'entreprise dans les prochains jours d'ailleurs, dès demain à partir de 20h. Merci Nicolas encore.
3: Merci.
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2: Non, y a Emmanuel Moir avec Beau Malheur. 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

0: c'est Take On Me.
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0: 1985, le monde entier découvre ce trio norvégien grâce à ce titre qui devient rapidement numéro un partout, même en France. Une première version était sortie un an plus tôt, sans faire de vagues. Et finalement, c'est en la réenregistrant pour leur premier album qu'ils décidèrent de la proposer en single. Bonne idée, puisqu'accompagnés d'un clip innovateur, ils sont rentrés dans la légende des tubes des années 80. Tout comme Elie Medeiros qui s'apprête à nous faire Bailar Calypso.

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INXS, Never Tear Us Apart. Extrait de l'album Kick, sorti en 1987, une chanson écrite pour le leader Michael Hutchence. C'est là impossible d'oublier la voix, la chevelure, l'énergie du charismatique chanteur de ce groupe australien. Il a rejoint les étoiles en 97, mais ce tube sorti en 88 reste bien présent dans nos mémoires. Hein. Est-ce que par hasard vous n'auriez pas gardé le 45 tours vinyle de l'époque? C'est presque un collector. Hein. Allez, couvrez-vous, tout de suite. It's Raining Again dans 100% années 80. C'est le groupe Supertramp qui arrive tout de suite. J'espère que vous êtes bilingue, mais je vous fais confiance.

0: jour s'est levé, c'était Téléphone. Vous écoutez 100% années 80 jusqu'à 22h, votre rendez-vous avec les chansons qui ont marqué votre vie. À l'instant, Téléphone. On a tous été un jour fans du plus grand groupe de rock made in France. Dans ces années-là, on a tous regretté la séparation en 86. Le jour s'est levé, d'ailleurs leur dernier single. Eh oui. Allez, on se console dans un instant avec Eurythmics, Here Come the Rain Again.
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1: La vie d'un tube est souvent une histoire de hasard et de chance, même si au départ cette chanson du Belge d'origine italienne Claude Barzotti est un petit bijou. Lorsqu'elle sort en 1975, elle ne rencontre pas le public. Au début des années 80, de nouveaux producteurs lui proposent de la réenregistrer et en 82, elle devient son premier succès. Lui aussi, il est italien, c'est le crooner jazzy par excellence, Paolo Conte. Via con me, tout de suite.

La chanson d'Azima, c'était France Gall. Michel Berger compose et écrit cette chanson à partir d'une lettre d'un petit garçon touareg rencontré avec France Gall lors d'un voyage humanitaire au Mali. C'était dans le cadre de l'association Action École. Et bien sûr, le public que nous sommes, on est touché par cette chanson. Elle rencontre un très beau succès. On est en 89. La suite de 100% années 80, c'est avec un groupe allemand qui a choisi son nom en référence au film Alphaville, une étrange aventure de Lemmy Kosche de Jean-Luc Godard. Bah oui, c'est Alphaville. Big in Japan.

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1: Que votre fin de journée soit belle. Si vous restez avec nous, ce sera dans un instant 100% chanson française. Et moi, je vous dis à demain. 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Il est 22h.
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3: En 1985, le public français se déhanche sur un hommage vibrant aux légendes du jazz. Duke Ellington, Oscar Peterson, Scott Joplin. Mais derrière ce titre se cache un souvenir de jeunesse beaucoup moins glorieux pour Michel Jonas.
2: 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Johan Guérin.
3: Des années plus tôt, alors qu'il n'est qu'un jeune pianiste inconnu, il descend dans une cave de jazz pour passer une audition. Il veut briller, mais le stress le paralyse. Il joue mal, il se ramasse complètement et ressort de là dépité. Plutôt que d'oublier cette humiliation, Jonas va en faire un tube. Il transforme son bide en une chanson entraînante, pleine d'autodérision et d'amour pour ses maîtres.
4: Un peu parti, un peu naze, je sors de la boîte de jazz, histoire de reprendre un peu le coup de ma vie.
3: La boîte de jazz recevra même une récompense aux premières Victoires de la musique en 1985.
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3: Saviez-vous que Santiano, le plus célèbre chant de marin, était à l'origine une chanson de guerre mexicaine?
1: Les secrets de vos chansons préférées, Johan Guérin.
4: C'est un fameux trois-mâts fin comme un oiseau.
5: Liceo Santiano.
3: Santiano était un chantier, un chant de travail né au 19e siècle. La version originale racontait la guerre sanglante entre le Mexique et les États-Unis. Elle rendait hommage au général Santa Anna. C'est en 1961 qu'Hugo Frey redécouvre ce morceau chez des chanteurs américains. Pour en faire un succès populaire, il opère un recyclage historique génial. Il gomme tout l'aspect militaire et transforme le général Santa Anna en un fier trois-mâts lancé sur l'Atlantique.
4: Sur la mer qui fait le nous irons jusqu'à San Francisco.
3: Adieu les champs de bataille, Hugo Frey a transformé un champ de guerre en une invitation au voyage.
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2: Aujourd'hui, j'ai testé le musée de bonbons Haribo à Uzès. Je vous emmène dans un lieu où le sourire avant même d'avoir commencé la visite. Une sortie gourmande, colorée, joyeuse. Un ami aventurier de Koh-Lanta est venu me rendre visite et on s'est dit, bon, après la survie, les épreuves, la faim, les îles désertes, et si on testait un endroit un peu plus doux et surtout beaucoup plus gourmand ? Dès l'arrivée au musée, on est happé par les couleurs, des bonbons géants, des vitrines pleines de formes et de couleurs, une ambiance ultra joyeuse. Et cette odeur sucrée dans l'air, juste incroyable, impossible de pas retomber en enfance. La visite est vraiment ludique et interactive. On avance de salle en salle, on découvre l'histoire Haribo, les premières fabriques, les anciennes machines, les affiches publicitaires vintage.
3: Un bonbon Haribo.
2: Et ça, c'est juste magique. Et là, un moment plus drôle, mon ami, habitué à compter les grains de riz sur l'île déserte, s'amuse à reconnaître les bonbons, les yeux fermés, juste à l'odeur. On touche, on observe, on compare. Chacun défend son bonbon préféré comme un vrai débat sérieux, ou presque. Et puis, on arrive sur le moment préféré de tout le monde. Bien évidemment, la dégustation. Les fraises Tagada, Dragibus, Ourson, Chamallow, Réglisse, les yeux brillent, le sourire s'installe. On goûte, on commente, on rigole et on se replonge dans les souvenirs d'enfance. Ce que j'ai adoré, c'est cette ambiance simple, joyeuse, sans pression.
4: Je vous ai apporté des bonbons.
2: On ressort détendu, plein de bonheur, une bonne humeur, avec la sensation d'avoir fait une vraie pause, avec beaucoup de nostalgie, des bonbons qui nous ont accompagnés depuis plein d'années. Ce n'est pas juste un musée classique, c'est une expérience vivante, pleine de couleurs, de bonne humeur, et ça fait clairement du bien au moral. Le musée de bonbons Haribo se trouve à Uzès, dans le Gard, à environ 30 minutes de Nîmes. Il est ouvert presque toute l'année, du mardi au dimanche. L'entrée est aux alentours de 12 € pour les adultes. Et

0: Confié au micro de Romain Bruno et aujourd'hui, sortez vos crayons de couleur à l'honneur. Une personne qui, grâce à son invention, transforme les dessins de vos enfants en véritables dessins animés. Direction le 11e arrondissement pour retrouver Romain Bruno. Romain, vous êtes avec cette créatrice de génie.
1: Et oui, je suis avec Claire Failly. Elle est artiste et auteure. Claire, bonjour.
2: Bonjour.
1: Vous donnez vie aux dessins des enfants avec cette collection de livres, cahiers de dessins animés. On ouvre ce livre, qu'est-ce qui se passe? Expliquez-nous un petit peu votre idée.
2: Alors c'est magique, ça marche très simplement. C'est un livre à lire et colorier qui se transforme en dessin animé. Je colorie ma page, je la prends en photo à travers l'application Bling Book et instantanément, mon coloriage se transforme en dessin animé qui me raconte une histoire. La page d'après fait la suite du dessin animé et quand on a tout colorié, ça crée un dessin animé complet de 4 minutes pour les petits livres, de 8 minutes pour les grands livres qui raconte une histoire continue.
1: Il y a plein de thèmes.
2: On a plein de thèmes, on a par exemple les sciences avec les dinosaures ou la mer, on en a sur les contes avec les fables de La Fontaine, on en a sur les héros avec le petit prince, le petit Nicolas, les schtroumpfs, etc. Et puis on en a sur les artistes avec Monet, Van Gogh, Picasso et plein d'autres.
1: D'où vous est venue cette magnifique idée de cahier de dessins animés?
2: L'idée de départ, c'était de donner un nouveau souffle au livre sans le remplacer. Et là, on va ramener la force du numérique avec la force du travail de l'auteur et qui rassemble les générations, puisqu'on travaille même avec des EHPAD. On a 300 EHPAD en France qui utilisent nos livres pour faire colorier les grands-parents avec les petits-enfants de passage. Tous ensemble, ils créent des dessins animés.
1: J'ai même entendu dire que ça va encore plus loin que l'animation du dessin, puisque même l'enfant qui colorie peut apparaître au final dans le dessin animé.
2: C'est ça qui est formidable, c'est qu'une fois qu'on a fait son dessin animé, l'enfant peut aussi, avec l'application Bling Book qui est gratuite, faire un selfie et même enregistrer sa voix. Et là, il devient le héros du dessin animé. C'est lui l'acteur, il va répondre aux questions que ses propres coloriages lui posent. Donc, il écoute l'histoire qu'on lui raconte, ou bien, en plus, il peut raconter la sienne et jouer tel un acteur.
1: Une idée comme ça, création de ce cahier de dessins animés, c'est forcément récompensé.
2: Alors, nous avons été récompensés par le concours Lépine. On a eu la médaille d'or du concours Lépine en 2018. Donc, merci pour la médaille d'or.
1: Cahier de dessins animés, Blink Book. On avait avec nous Claire Failly. Merci Claire.
2: Merci beaucoup.
1: Maintenant, je vais prendre mes petits crayons de couleur et je vais m'attaquer à créer un dessin animé. Promis, je déborde pas en plus.
2: Ah, si vous débordez, c'est pas grave, puisque la technologie va reconnaître le dessin. Et donc, au final, le résultat est très beau, même si l'enfant de 3 ans a gribouillé son dessin.
1: J'ai 40 ans.
2: Ça marche aussi.
0: Merci beaucoup Romain Bruno et merci à votre invité Claire Failly, artiste et auteur des cahiers de dessins animés. Et pour voir ce que ça donne, et c'est vraiment très étonnant, n'hésitez pas à aller retrouver dès maintenant la vidéo étonnante de ce cahier animé filmé par Romain sur nos réseaux sociaux, Instagram et Facebook, ici Paris-Île-de-France. Vous tapez ça dans la barre de recherche et vous allez nous trouver très très vite.
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4: Nous sommes de retour dans la famille. En ce moment, il fait beau, il fait froid. Ben, on est dans le nord, il y avait un indice. Et en plus, il y a un vent de voleur. C'est une situation que j'aime peu parce qu'en général, quand on dit « oh, il fait froid », on nous répond « ben non, il fait pas froid, c'est le vent qui est froid ». Je pourrais la taper la personne qui me dit ça. Parce que la conséquence directe du vent froid, c'est qu'il fait froid. Du coup, avance et ferme de gif. Donc, je résume. Il fait froid, mais il fait beau. Il y a quelqu'un qui a allumé la lumière et d'un coup, vous voyez votre cousine enlever son manteau, tirer sur son col et pousser un soupir. Je sais pas ce que j'ai étouffe d'un coup. Et son mari répond, qu'est-ce que t'as tes vapeurs de belle-mère? Ne paniquez pas. Wikizef est là pour vous aider.
5: Je vous comprends, ça surprend. Bon, ce n'est pas très 21e siècle comme expression. Mais c'est celle qu'utilisait ma grand-mère quand elle avait une bouffée de chaleur. Ou quand elle remarquait que quelqu'un avait anormalement chaud. Cocteau, tête rouge, ça a des vapeurs de belle-mère ou quoi?
6: Définition.
5: Les vapeurs de belle-mère sont originellement les bouffées de chaleur dont souffre la majorité de la gente féminine lors du dérèglement hormonal conséquent de l'arrivée de la ménopause. Quand je parle des filles et de leurs soucis, en général, je préfère partir dans le médical à parler de temps qui court, c'est plus sûr. Et puis c'est imagé, parce que dans l'esprit de ma grand-mère, que je rappelle est enterrée au cimetière de l'Est depuis les années 80, je replace dans le contexte. Hein. La ménopause atteignait essentiellement les belles-mères. Ou si vous préférez, si t'es belle-mère, t'es forcément ménopausée. Et je tiens à préciser qu'elle disait ça aussi aux hommes. Mais quand est-ce que ça peut vous arriver d'avoir des vapeurs de belle-mère, par exemple?
6: Exemple.
5: En écoutant le discours de Vladimir Poutine, en s'apercevant que son match Tinder, ben, c'est sa sœur, avec leur nouvelle mode de pas mettre la photo en plus. Et alternative à vapeur de belle-mère, il y a j'ai chaud, je crois que je viens de buer.

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1: Et ça marche très bien de scroller sur les réseaux sociaux. Oh, regarde comme il est mignon. Bon, d'accord, ça c'est mon problème. Mais ça a du bon parfois parce que j'ai découvert un compte Instagram qui va vous être utile et qui marche très bien, c'est Sortir à Laval.
2: Aujourd'hui, déjà, je suis suivie par plus de 7300 personnes. Donc en un an et demi, honnêtement, je m'y attendais pas du tout.
1: Vous l'avez compris, c'est la créatrice du compte Instagram, Elena Viera-Granger.
2: Et l'idée, donc, c'est de mettre en avant des commerçants, des créateurs, des événements, des activités.
1: Via des vidéos et des posts événements comme celui-ci, par exemple.
3: J'ai une super nouvelle pour toi. Une nouvelle adresse gourmande vient d'ouvrir ses portes. Un nouveau lieu qui va te faire voyager avec sa déco sur le thème de l'univers, mais aussi son offre.
1: Ça marche tellement bien que
2: j'ai pas mal de demandes aussi de créateurs, de personnes qui aimeraient être mises en avant, donc de plus en plus chaque mois.
1: Moi, par exemple, j'aimerais bien me lancer dans les chansons pour enfants. Ce rêve bleu. Non ? Bon, d'accord. Et sinon, pourquoi avoir lancé Sortir à Laval ?
2: Je suis une amoureuse de Laval et de la Mayenne. Et en fait, je voulais montrer qu'à Laval et en Mayenne, on ne s'ennuie pas. Bah, il faut venir à Laval, qu'on connaisse ou non. Et même que les Lavallois et Mayennais ont plein de choses à faire près de chez eux.
1: Et ça marche bien parce qu'Elena, elle est dans la com. Donc, elle connaît bien les stratégies qui fonctionnent. Déjà, de centraliser les infos, mais d'une manière précise.
2: Et surtout sur les réseaux sociaux qui se consomment rapidement. On le voit aujourd'hui, bah, la société consomme de plus en plus de contenu sur les réseaux sociaux qui doit en plus de plus en plus court pour capter l'attention, etc. En même temps qu'on consomme de ces contenus de ses amis sur Instagram, et bien en même temps on peut s'informer sur Laval. En tout cas sur Instagram, ça manquait.
1: La plus-value, c'est le côté intergénérationnel.
2: J'essaie vraiment de toucher tout le monde, que ce soit des familles, des jeunes, des personnes plus âgées. Donc vraiment, bah, par exemple dans les programmes du week-end que je fais toutes les semaines, donc c'est un poste qui recense toutes les activités du week-end, et bien j'essaie vraiment de mettre autant de la culture, enfin du théâtre, de la musique, des sorties en famille, des choses un peu plus de niche, mais que vraiment tout le monde puisse s'y retrouver.
1: La couleur rose.
2: De base, je suis repartie du logo de la ville, en fait, qui est un peu rose-violet. Du coup, pour avoir une cohérence sur le compte, en effet, que ce soit aussi beau visuellement quand on va sur le compte et qu'on retrouve aussi facilement, parce que sur chaque poste, du coup, il y a le titre, toujours avec de l'écrit pour donner les informations.
1: Et aujourd'hui, Elena, elle fourmille d'idées. Son compte Instagram est un début pour d'autres projets. Elle aimerait, par exemple, organiser des événements, toujours dans le but de mettre en valeur le savoir-faire mayennais. Alors, vous l'avez compris, le compte Insta sort à Laval, ça marche.
4: Avoir une belle voix, c'est un vrai sujet.
1: Oh pardon, ça c'est encore mon téléphone, je suis désolée. Promis, je le range. Dans une seconde.
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5: Voilà, les cartes postales, les tickets de concert. C'est ma chambre d'étudiant, ça.
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5: Donc, je m'appelle Jean-Paul Pécréau, j'habite Saint-Cyr-sur-Loire, j'ai 71 ans. Au début des années 2000, j'avais déjà accumulé énormément de documents sur Otis Reading et j'ai eu l'envie de me lancer dans la création d'un site internet, otisreading.fr.
7: Jean-Paul, comptable de formation, m'accueille partout. Des CD, des albums, des cartes postales liées à Otis Reading.
5: Ça, c'est une affiche que j'ai trouvée à San Francisco lorsqu'Otis Reading a fait un concert en décembre 66 au Fillmore Auditorium. J'ai fait mes petits pèlerinages comme ça aux États-Unis pour retrouver, même je suis allé à Sausalito près de San Francisco où Otis Reading a composé son tube posthume, hein, The Duke of the Bay par exemple. Voilà.
7: Vous avez un petit tourne-disque ?
5: Bien sûr, j'ai une platine. Allons-y, on va mettre du Otis Reading, bien sûr.
7: Ah
5: je
7: bah
5: sais
7: oui.
5: Recevoir. 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
1: 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C'est ça met une ambiance là d'un coup.
5: Oui, je vais pas vous inviter à danser.
2: C'est rigolo.
5: Ça à l'époque, oui, c'est un slow qui nous a beaucoup servi dans notre jeunesse sur les pistes de danse.
7: Là, vous entendez cette voix, ça vous fait quoi encore aujourd'hui?
5: Eh bien, ça me donne des frissons. En fait, j'ai découvert Otis Reading, j'avais 11-12 ans. Et c'est ma sœur, à Noël 66, qui m'a offert un 45 tours, 4 titres. Mais ça a été voilà, un choc, une révélation. Et après, quelques années plus tard, En 1969, les cinémas studio à Tours ont diffusé un film dont le titre est Mon Tour est pop. Et là, j'ai eu la révélation en voyant Otis Redding sur scène, hein, en grand écran. À 13 ans, habitant Tours, je n'avais pas l'autorisation d'aller à l'Olympia à Paris, j'étais trop jeune. J'ai collectionné les revues anglaises, américaines, beaucoup de 45 tours du monde entier, de pays improbables, 45 tours algériens ou de Madagascar, vous voyez, ou même iraniens.
7: Un grand fan d'un collectionneur, Jean-Paul est devenu, grâce à son site, le spécialiste mondial d'Otis Redding.
5: J'ai créé mon site il y a 20 ans et petit à petit, j'ai accumulé énormément de documents. Là, vous voyez qu'une infime partie de ma collection, mais il y en a partout dans tous les coins.
7: Documentaire, réédition de disques, anniversaire de la mort du chanteur, c'est notre tourangeau Jean-Paul qui est appelé partout dans le monde par les médias et par la famille d'Otis elle-même.
5: Le producteur anglais de la BBC avait fait un reportage aux États-Unis dans la famille. La famille avait dit allez voir Jean-Paul Pécréau en France, c'est lui qui a le plus de documents. Voilà. Il n'est pas à Memphis, il est à Saint-Cyr-sur-Loire, le musée.
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4: Le vin, ça prend du temps. 18 mois en général en Bourgogne avant d'être mis en bouteille. En ce moment, le millésime 2024 finit son élevage en fût comme à Beaune chez Philippe Pacalé. C'est dans le calme de ses caves qu'il nous raconte les notes aromatiques de son Gevrey 2024.
2: Donc là, on a changé de cave. On est plutôt sur du 2024, c'est ça ?
8: On est sur des 2024 rouges.
2: Attendez, vous voulez que je prenne votre micro ? C'est peut-être plus pratique. Hop, voilà. Donc là, vous avez ouvert le tonneau. Vous plongez la
8: pipette. Et on se retrouve avec un misime classique, c'est pour ça qu'on voit. On a une belle robe rubis, Gevrey Village. C'est quatre parcelles différentes. Gevrey, c'est toujours beaucoup de fruits. Hein. Ça fait un vin assez gourmand et toujours beaucoup de structure. Il y a les deux. Si on prend 10 personnes, toujours 7 qui l'apprécient. On va les soutirer pour les mettre en bouteille l'année prochaine.
2: Quand vous dites préparer, ça veut dire que...
8: On a mis un bouchon.
2: Ça, donc là, c'est le bouchon qui est à l'intérieur du...
8: Voilà, après on met le robinet.
2: D'accord.
8: Parce qu'on n'utilise pas de pompe, on fait par gravité. Ça évite d'aspirer le vin, c'est moins stressant.
2: C'est plus doux.
8: Voilà.
2: Ah, on peut stresser des vins.
8: Ouais, c'est de la matière vivante. Hein. C'est comme nous, ça évolue. C'est un peu à l'image de l'homme, le vin. C'est un produit culturel, il y a beaucoup de points communs.
2: Donc il faut lui apporter beaucoup de douceur. Ouais.
8: Même si la forme du vin, là, c'est le tonneau après la bouteille. Nous, on a un squelette, c'est différent. Mais c'est une construction différente.
2: Oui, mais nous, on se trimballe avec le même squelette toute la vie.
8: Voilà.
2: Et eux, ils changent de squelette quand même.
8: Mais on ne grandit plus à partir de 21 ans, normalement.
2: Non.
8: Alors que les vins, dès qu'on les a mis en bouteille, ils grandissent, mais différemment, parce qu'ils sont aussi coincés dans cette bouteille.
2: C'est pour ça qu'on a cette forme de tonneau, finalement, parce qu'on aurait pu mettre ça dans des cubes, finalement.
8: Enfin... C'est un œuf coupé au debout. L'œuf sous la terre, la gestation, enfin, il y a toujours une jolie philosophie avec tout ça, mais c'est... Hein, il y a un sédiment qui se forme au fond du tonneau, qui s'appelle l'ali, donc quand vous remuez le tonneau, ben, ça remélange, ça dynamise, quoi. C'est un peu comme un bébé avec son placenta, quoi. Il y a une naissance. Et ça protège le vin, donc ça dure un certain temps, c'est pour ça qu'on doit soutirer. J'ai un rôle protecteur et nourricier. C'est bien fait quand même.
4: Philippe Pacalé à Beaune est le papa de 50 000 bébés quand même, bouteilles par an. C'est pas rien et ça fait partie de la fierté de notre région.
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1: Les petits bonheurs, généralement, ce sont des sourires qui se récoltent tous les jours au hasard des rencontres. Il suffit d'un micro ici, de ne surtout pas prendre de rendez-vous et de ne pas se présenter. Ça marche très bien à Megève, par exemple. Nous sommes donc en Haute-Savoie, sur les hauteurs de Megève, au Mont d'Arbois, pendant que des chevaux sont en train de monter dans une bétaillère.
2: Bonjour.
1: Matin de bonne heure, venez vous occuper des bêtes.
2: C'est ça, on vient les mettre au chaud, ouais.
1: Ah, c'est-à-dire que là, ils quittent la montagne?
2: Ouais, ce coup-ci, ouais, c'est bon. Ce coup-ci, on va les ramener, on va les mettre en pension pour cet hiver, ouais. Ils ont passé tout l'été en montagne, donc ce coup-ci, ça y est. Ils vont aller se mettre au chaud pour l'hiver.
1: Ah oui, ils font toute la saison, là, ici?
2: Ouais, ceux-là, ils font toute la saison ici. Il y en a qui sont là pour la monte, il y en a qui sont là pour l'attelage, et puis vu que nous, on élevage, il y en a, ils sont juste là pour grandir.
1: Vous, c'est pas juste un loisir, c'est votre métier?
2: Ouais, moi, c'est mon métier, ouais. Je suis cocher palefrenier. Ouais.
1: Quand vous dites pour l'attelage, c'est les calèches qu'on peut voir à Megève, par exemple?
2: Exactement, c'est ça.
1: Donc, les chevaux, quand ils sont pas attelés, on les voit ici, sur les hauteurs de Megève?
2: Ouais, c'est ça. Nous, on en a à l'Alpette, comme là en face, en haut de la côte 2000. On en a aussi au Mont d'Arbois, là, juste derrière. Et puis, après, au fur et à mesure de la saison, on les fait descendre petit à petit. Puis là, ils atteignent leur point le plus bas sur Megève. Puis après, on les change de département. Et puis voilà.
1: Donc là, ils montent dans le bus.
2: C'est ça, ouais. Ils montent dans le bus. Là, je vais en mettre 4. Là, après, j'ai mon patron qui va arriver. Il va prendre le reste. Et puis après, on va prendre un camion et une remorque. Puis on y charge tout dedans. Puis lui, il part cet après-midi.
1: Et là, il part où, hein, en résidence d'hiver?
2: Ils partent dans l'Allier, ceux-là. Ils partent dans l'Allier. Ils ont des gros champs de plusieurs hectares où c'est qu'ils ont du foin, des abris pour eux, de l'eau à volonté. Et puis voilà.
1: L'Allier, donc en Auvergne, si je ne m'abuse, il fait pas beaucoup plus chaud qu'ici l'hiver.
2: Non, il fait pas beaucoup plus chaud. Mais par contre, ils auront plus d'herbe qu'ici, on va dire. Ils auront moins de neige, ils auront un peu plus de foin, un peu plus d'eau. Parce que nous, ici, c'est qu'on est tout de suite dans la neige. Et puis nous, on n'a pas assez de foin pour tous les nourrir l'hiver. Donc on préfère les mettre en pension. C'est beaucoup plus agréable pour eux. Puis pour nous, l'hiver, on a déjà bien assez de boulot comme ça. Donc au moins, ils sont un peu tranquilles aussi de leur côté.
1: Alors justement, vous faites quoi l'hiver si vous avez plus de chevaux?
2: Alors c'est pas qu'on en a plus, c'est qu'on en a moins. Toute la partie élevage en fait part tout en pension. Et en fait l'hiver nous on fait énormément de calèches sur Megève. On a des grosses calèches qui montent jusqu'à 12 personnes. C'est qu'on fait les fondus en calèche en soirée ou le midi. Et on fait juste des balades en calèche.
1: Bon, vous, j'imagine que le cheval c'est une passion, on fait pas ce métier là par hasard.
2: Mon grand-père était déjà éleveur de chevaux. Là maintenant je bosse chez un ami de mon grand-père. Puis voilà, après on fait ça par passion. De toute façon c'est pas par l'argent qu'on va le faire, hein, comme dans tout métier agricole.
1: Même à Megève?
2: Même à Megève, l'agricole, ça reste l'agricole, à Megève ou pas.
1: Je peux vous demander votre prénom?
2: Moi, c'est Mathieu, moi.
1: Et c'est quoi le dernier petit bonheur de Mathieu, s'il vous plaît?
2: Mon dernier petit bonheur, c'est d'avoir fait un galop sur les crêtes de la côte 2000 en plein été avec le soleil couchant. Et ça, je pense que je m'en souviendrai jusqu'à ma mort.
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3: En 2012, cela fait 2 ans que Georges, on va l'appeler Georges aujourd'hui, a ouvert un gîte à Néfiès, à côté de Pézenas. Il est anglais et ce jour-là, il attend qu'un de ses hôtes revienne au gîte. C'est un concitoyen, un anglais aussi, comme lui. Il s'appelle Marc-Anthony McGovern, il a la cinquantaine sympathiquement rougeaude et il a payé son séjour en cash quelques semaines avant, à la fin du mois de février. Sauf que Marc ne revient pas. C'est les gendarmes qui arrivent. Marc-Anthony McGovern a été arrêté juste avant avenue de la gare. C'est un fugitif et ça fait 6 ans que Interpol le cherche. Avant d'atterrir dans le gîte de Néfiès, il a vécu en Espagne, il a séjourné à Marseillan. Il a été condamné en 2008 par un juge de Canterbury pour avoir mené une escroquerie à la TVA pour un montant total de 7 millions de livres, c'est-à-dire à l'époque 8,5 millions d'euros. Marc-Anthony McGovern a alors envoyé une lettre au juge en lui disant que la perspective de la prison était bouleversante et le terrifiait, et il s'est tiré. D'autant plus qu'il savait de quoi il parlait, puisqu'en fait, une dizaine d'années auparavant, il avait déjà mené une affaire de fraude, il avait déjà été découvert, et il avait déjà pris la tangente, en Belgique cette fois-là. Il avait été arrêté en 2001, extradé en Angleterre et condamné en 2002. En 2012, donc, Marc-Anthony McGovern est arrêté le 28 mars à Néfiès, écroué à Villeneuve-les-Maglones, et le 16 avril, la police britannique vient le chercher à l'aéroport de Toulouse. Il est incarcéré ensuite à Gatwick. Et puis bon, plus de nouvelles pendant quelques années. Tout est tranquille, on n'a plus de nouvelles de Marc-Anthony McGovern. Jusqu'en 2020. Une entreprise, la Westway Holdings Limited, domiciliée en Estonie, a reçu 26 millions de livres de la part d'investisseurs pour les placer dans l'immobilier. Cette entreprise est placée en liquidation en 2021. Et le propriétaire de ce fonds d'investissement, c'est un dénommé Anthony Marx. Hein, vous noterez que c'est quand même assez proche de Marc-Anthony. Anthony Marx donc a caché le fait qu'il avait déjà été condamné pour escroquerie, ce qui est un problème bien sûr pour gérer un fonds d'investissement. Au-delà du fait qu'il ait menti sur son pédigré, il a aussi tapé dans la caisse allègrement. On estime qu'il a dépensé au moins 1,2 million de livres pour des dépenses personnelles. Alors florilège, je vous fais la petite liste. Il a bien sûr acheté et loué des biens immobiliers au Royaume-Uni et en Espagne. Il a aussi dépensé 53 000 livres pour des Rolex. Il a utilisé 121 000 livres pour aller à Dubaï et en Estonie en jet privé. Il a acheté des parts dans l'entreprise d'un de ses proches pour la modique somme de 30 000 livres. 22 000 livres pour faire installer une salle de cinéma dans un logement privé. 215 000 livres pour acheter des places de foot. On est sur un gros fan de foot. 20 000 livres de shopping dans des boutiques de luxe. Et puis 450 000 livres pour spéculer à la bourse. Je ne sais pas si notre ami Georges, qui a un gîte à Nefiès, écoute ici Héros. Mais si par hasard, il n'avait pas eu de nouvelles de son hôte sympa, mais recherché par Interpol, c'est maintenant chose faite.
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5: Vous écoutez Quand je creuse par le groupe Volcaillou.
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5: Volcaillou, un duo formé par Simon et Timothée. Originaires du Sud Ardèche, ils se rencontrent à l'âge de 12 ans au conservatoire et commencent à écrire et composer pendant leurs années lycée.
6: C'est comme ça.
5: Aujourd'hui, le duo est un ovni, un alliage entre musique électronique et chanson française.
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0: You avec, quand je creuse, un coup de cœur ici de Rome Ardèche.
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2: Voici Pauline Guillouche, hépato-gastro-entérologue à Nantes. C'est un médecin très suivi sur les réseaux sociaux. Elle y partage sa passion pour la médecine avec l'envie de la rendre simple, claire et accessible à tous. Mais comment devient-on hépato-gastro-entérologue ?
3: Dès la quatrième année de médecine, quand on passe en stage en fait, pendant nos études, moi j'ai été happée par le service de gastro-entérologie du CHU de Nantes, hein, où j'ai fait toutes mes études et mon internat et mon clinica et quelques années de praticien hospitalier. C'est une rencontre avec les médecins, avec les seniors, avec nos mentors en fait. Et là, je me suis dit, ok, c'est vraiment cette spécialité que je veux faire.
2: Qu'est-ce que vous aimez le plus dans votre métier aujourd'hui, Pauline ?
3: Les rencontres avec les gens, le fait de les suivre. Comme je suis installée en libéral, je peux voir les patients des années et des années après. Donc en fait, je suis leur évolution. Je suis leur vieillissement aussi. Je suis leur petit parcours de vie, leurs accidents de vie parfois. Et ça, c'est en dehors, évidemment, de la consultation et de ce qui les amène. Mais c'est ça qui rend la relation hyper intéressante entre le patient et le praticien. Moi, je ne serais pas la même sans toutes les rencontres que j'ai faites depuis le début de ma carrière. J'ai toujours des histoires qui m'ont marquée, qui m'ont inspirée. Et bien sûr que c'est ces rencontres qui, aujourd'hui, font que j'ai envie de continuer ce métier.
2: Vous êtes présente sur les réseaux sociaux, Pauline, pour vulgariser un peu la médecine. Vous avez plus de 200 000 followers, donc 200 000 personnes qui vous suivent sur les réseaux sociaux. Ça veut dire que même les médecins doivent s'y mettre ?
3: Tous les médecins doivent s'y mettre pour contrer les fausses informations en santé, ça c'est clair et net. Donc oui, j'encourage chaque confrère et chaque consoeur à s'y mettre, c'est passionnant, c'est un autre terrain de jeu, on va dire, un autre terrain d'exploration que sont les réseaux sociaux.
2: Vous êtes surprise justement de l'intérêt qu'on porte à toutes les vidéos que vous pouvez publier, à tout ce que vous pouvez dire sur les réseaux sociaux ?
3: Bah, en ce qui concerne ma spécialité, je vois que le ventre effectivement intéresse les gens, probablement les angoisses. Donc ils sont allés chercher l'information ailleurs que sur mes vidéos. Et puis ils ont plein d'idées qui sont fausses. Et l'idée, c'est de se dire, bah, revenez vers peut-être la parole du professionnel de santé. Donc j'essaye de les rattraper et peut-être de contrer effectivement ce qu'ils ont vu. Parce que ce qu'on sait, c'est que l'information fausse, elle diffuse de façon virale par rapport à une information vraie qui a beaucoup plus de mal à circuler. Donc c'est pour ça qu'il faut qu'on soit nombreux à apporter cette parole.
2: Qu'est-ce qui vous rend le plus fier aujourd'hui, Pauline ?
3: Waouh, c'est mes enfants, en fait. Et si on en revient sur le métier, c'est de pouvoir accompagner les gens dans la durée. Ça, c'est vraiment une grande fierté.
2: Avec Pauline Guillouche, la médecine sort des cabinets pour aller à la rencontre du public. Une approche pédagogique et humaine qui permet à chacun de mieux comprendre et de se réapproprier sa santé.

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1: Quand il y a des prédateurs, bah, mais sa tête dans le sable, au moins ils disent que c'est un pot avec des roses qui dépassent.
2: Pourquoi l'autruche met de temps en temps sa tête dans le sable?
3: Pour peut-être manger les bêtes dans le sable.
4: Pour manger ce qui est dans le sable, pour tout simplement voir ce qu'il y a dans le sable.
1: Pour dormir.
2: Si elle veut voir ce qu'il y a dans le sable et qu'elle met sa tête dans le sable, elle voit plus rien.
4: Bah, peut-être qu'elle résiste au sable.
2: Ou alors elle a une frontale.
4: Je pense pas.
5: C'est peut-être pour manger ce qu'il y a dans le sable, mais plus profondément avec sa bouche.
1: Quand il y a des prédateurs, bah, met sa tête dans le sable. Au moins, ils disent que c'est un pot avec des roses qui dépassent.
6: Oh, les jolies fleurs!
5: Comme ça, elle voit pas ce qui se passe autour et elle a plus peur.
2: Qu'est-ce que vous faites si quelqu'un vous court après?
5: Courir. Dire à quelqu'un qu'on a besoin d'aide.
2: Tu vas pas mettre ta tête dans le sable?
5: Bah non, sinon il peut nous attraper facilement.
1: Ou alors sinon il met un coup de poing dans la figure, au moins bah, c'est lui qui a la tête dans le sable et nous on s'en va.
2: Mais pour l'autruche alors elle?
4: Pour l'autruche c'est facile, elle court plus vite que nous.
2: Et vous savez comment on fait des petits autruches?
5: Une fois qu'ils sont dans l'œuf, bah, ils cassent la coquille, ils sortent.
2: Donc c'est avec des œufs?
5: Bah oui.
2: Vous avez déjà vu un œuf d'autruche?
4: J'ai cru en voir un en vidéo, mais non. Il est comme les œufs normaux, mais quand même un peu plus gros.
7: Oh, plus ils sont gros, plus les œufs.
5: Bah, l'œuf, j'en ai déjà vu, mais pas en vrai. L'œuf, il est gros comme ça.
2: Il est en effet très gros. Comment est-ce qu'on peut avoir une poêle suffisamment grande pour faire un œuf au plat d'autruche?
5: Tu fabriques soit une grande poêle ou...
6: Non, pas la poêle à frire!
5: Soit... J'essaie de trouver une grande poêle, et bah, comme ça, c'est bien. On a des poêles grandes, mais ça suffit, une poêle comme ça, ça suffit.
4: Ou alors, on le fait tout simplement pas cuire, on les laisse vivre.
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8: Bonjour Serge Papagali.
9: Monsieur Thomas, bonjour. Et Dauphinois, bien le bonjour également.
8: Le Dauphiné Tour aujourd'hui, où partons-nous?
9: Ouh là là, alors aujourd'hui, attention, un village isérois dont nous n'avons jamais parlé.
8: Jamais?
9: Eh non. Ce qui me permet d'ailleurs de vous lancer un défi, mon cher Thomas.
8: Oui. Sûr,
9: celui de le petit défi habituel, celui de trouver le nom de ses habitants. Alors, vous êtes prêts?
8: Je suis prêt.
9: C'est parti. Partons à Anoisin-Châtelain.
8: Les Anoisoins et les Anoisiennes.
9: C'est ça. Foutez-vous bien de la gueule, les habitants.
8: Mais non, on les aime, en plus, ils nous écoutent.
9: Les habitants de cette belle localité dauphinoise se nomment donc les Nuisantins.
8: Oh.
9: Alors, mystère.
8: Ah, oui.
9: Mystère total.
8: Parce qu'il fait nuit?
9: Ah, ben, je sais pas, peut-être qu'il fait nuit sans arrêt. Quelle nuisance se cache derrière ce nom étrange. J'ai cherché.
8: Oui.
9: Vous le savez, chers Dauphinois, à quel point depuis plus de 25 ans maintenant, je cherche pour vous toutes et vous tous, bien sûr, je cherche quelques bêtises à raconter sur notre belle région. Mais là, je sèche comme une noix au séchoir.
8: Oh.
9: C'est dur à dire, je sèche comme une noix au séchoir, allez-y.
8: Je sèche comme une noix au séchoir.
9: Vous êtes professionnel, vous
8: mais
9: êtes
8: Dauphinois,
9: jeune,
8: c'est pour
9: vous
8: ça.
9: Êtes dynamique, vous êtes sportif, vous êtes bassie, vous êtes une bête en fait. Bon, voilà. À Grenoble, vive les Grenoblois, à Saint-Marcin, les Saint-Marcelinois, à Visil, les Visilois, à Châtes, les Châtois, mais à Noisin, Châtelain, non, les Nuisantins. Bon. Alors par quel mystérieux parcours sont-ils passés ces pauvres habitants pour que leur nom ne puisse pas permettre de reconnaître leur lieu d'habitation, leur village, leur refuge? Bon, quel plaisantin a-t-il inventé Nuisantin? Que celles et ceux qui le savent écrivent donc à ici Isère. Messieurs Thomas Bortolato et Serge Papagallo. Voilà. Deux Rital, d'accord,
8: oui.
9: Mais qui s'intéressent ardemment à ces sournoises questions dauphinoises. Alors vous allez me dire, mais comment tu les aurais appelés, toi qui fais le malin, les habitants de Danoisin, Châtelain?
8: C'est vrai?
9: Bah oui.
8: Comment vous les auriez appelés,
9: mais,
8: vous, Serge?
9: Laissez-moi deux secondes, voilà, c'est pas plus de deux secondes, ça va. Les Anoisins, les Châtoisins, les Châtanois, vous voyez, c'est pourtant facile d'avoir un nom qui rappelle un peu l'endroit, non, bon, les Châtanois, ça peut prêter à confusion.
8: Avec chat.
9: Chat et puis noir. Ouais, et
8: oui.
9: Châtanois, puis ça peut même être carrément scabreux. Alors, on va dire les châtanoisins. Les châtanoisins, et on n'en parle plus. Allez. Qu'est-ce qu'on dit? On dit merci, Papa Gali. C'est comme ça. Il suffit de faire un léger effort d'imagination. Ce qui n'a pas dû être le cas des grandes feignasses qui ont trouvé Nuisantin. Vous allez me dire aussi qu'il y a aujourd'hui des sujets plus graves dans le monde, peut-être.
8: Oui.
9: Je n'en suis pas sûr, vous savez. Ah non. En tout cas, monsieur Thomas et moi-même, embrassons bien fort Anoisin Châtelain.
8: Bien
9: on
8: sûr.
9: On n'est pas des quand même.
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10: Bonjour à tous, je suis frère Jean-Michel, je suis au monastère de l'abbaye de Belloc, j'ai 69 ans.
11: Ben bonjour, alors vous nous recevez dans un endroit qui est important dans le monastère pour vous, on est dans la bibliothèque.
10: La bibliothèque c'est un lieu important, les moines sont obligés de lire tous les jours.
11: Dans quel rayon vous allez le plus souvent vous?
10: Surtout dans le rayon de la Bible, un petit peu la philosophie.
11: Et donc Jean-Michel, on fait un peu le sérieux frère Jean-Michel, mais moi je vois des astérix là-dessous là. Il n'y a pas que de la philo.
10: Ah non, il y a effectivement Astérix, c'est de l'art. Hein.
11: Ben voyons. Vous avez été prêtre pendant longtemps. Qu'est-ce que vous gardez comme souvenir de votre vie de prêtre qui a duré 40 ans quand même en Creuse?
10: J'ai fait beaucoup d'enquêtes rurales.
11: Quoi, des enquêtes rurales?
10: Alors, j'ai travaillé, si vous voulez, je vais dans une commune, par exemple. Eh bien, je vais rencontrer toutes les personnes qui sont des personnes ressources, on veut dire, au niveau de, je dirais, de l'organisation de la cité. Bon, je vais visiter les familles, les agriculteurs. Alors, quelquefois, ça fait bizarre parce que, bon, moi, je fais des enquêtes rurales pour connaître un peu le pays. Mais les gens... À l'époque, hein, quand ils me voyaient arriver dans les fermes, par exemple, ils croyaient, à cause des questions que je posais, que je venais pour des subventions. Alors, évidemment, à la fin de l'entretien, c'était une grosse déception de leur côté parce que j'avais rien à leur offrir.
11: Vous avez décidé à 60 ans de quitter la prêtrise et de redevenir moine. Pourquoi on choisit d'être en retrait à un moment donné?
10: En fait, je m'étais rendu compte que dans mon activité très pleine, j'arrivais pas à tout faire. J'avais des grandes ambitions, bien sûr, d'être proche de tout le monde, mais c'était impossible. Et donc, je me suis dit, mais comment être proche de chacun si je ne peux pas, à cause du temps, à cause des lieux, etc. Et donc, j'ai compris que, en fait, la relation principale, c'est la relation de l'intériorité, c'est-à-dire de l'écoute, de porter les personnes. Bon, c'est une question de foi, bien sûr, dans la prière, c'est-à-dire la méditation. Et du coup, on se sent beaucoup plus proche des personnes, beaucoup plus en résonance avec elles, et sans doute aussi avec une capacité d'énergie, d'encouragement. Voilà. Et de ce fait-là, beaucoup de personnes pensent aussi à moi, et donc on se communique énormément. Je n'ai plus de nouvelles relations. Par contre, j'ai approfondi toutes mes anciennes relations, et chacun se retrouve. Enfin, voilà, c'est très mystérieux. Hein. Je ne savais pas que ça allait se passer comme ça, mais de fait, il y a une grande intimité qui s'est créée entre toutes ces personnes.
11: Dernière question, vous, est-ce que en 40 ans de prêtrise, vous l'avez vu changer cette société?
10: Ça n'a rien à voir. 40 ans, quand je pense, c'est les premiers temps que j'étais dans la Creuse, et aujourd'hui ça n'a absolument rien à voir, vraiment, vraiment. Par contre, ce que je constate, si vous voulez, c'est que les gens sont très soucieux de beaucoup de choses, mais aussi je crois qu'on est dans une société qui n'aide pas à pacifier les relations, beaucoup de personnes insatisfaites, voilà, c'est ça qui est un petit peu difficile, je crois.
11: C'est le vivre ensemble qui va apprendre. Ce que vous faites ici, vivre ensemble, vous êtes combien dans la communauté?
10: Alors, nous sommes 11 frères. Il y a aussi la communauté des sœurs, elles sont 8. Oui, on apprend, ben justement, on prend beaucoup sur soi. On est comme dans une famille, hein, ouais, c'est ça. En prenant sur soi, on apprend beaucoup sur les autres. On comprend que c'est ce chemin-là qui peut produire vraiment du vrai bonheur.
11: Merci beaucoup, frère Jean-Michel.
10: Merci à vous.
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0: documentaliste et d'une bibliothécaire des lycées Jeannot et Curie de Sens. Chaque année, de novembre à avril, des centaines de jeunes découvrent des mangas sélectionnés avec soin. L'an dernier, 160 établissements y ont participé, et pas seulement dans Lyon. Sayonara organise aussi de multiples rendez-vous tout au long de l'année autour de la culture et des arts japonais. Cette fascination des jeunes pour la culture du pays du soleil levant ne date pas d'hier. Commencé dans les années 80 à la télé avec Récréa 2 et le Club Dorothée, le Capitaine Flamme et Albator ou Goldorak ont marqué toute une génération.
1: Père, oh, Actarus, ils attaquent en force avec un antérac. Il faut que tu ailles aider Alcor. Bon, je vais y aller.
0: Et puis, les consoles Super Nintendo et Sega ont débarqué. Des consoles avec des personnages cultes comme Sonic et Mario. Dans les années 90 et 2000, Pokémon, Dragon Ball Z et Naruto ont pris le relais, renforçant l'attrait des enfants et des ados pour le Japon. Aujourd'hui, l'influence japonaise s'étend au cinéma, à la BD et même à la musique. Oshii en est l'exemple parfait.

0: prix littéraire. Les jeunes découvrent des mangas plus originaux ou exigeants que ceux qu'ils lisent d'habitude. Ça stimule leur curiosité, aiguise leur sens critique et leur apprend à varier les plaisirs tout en alimentant leur rêve de Japon.
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2: Bonjour Médéric Esquesserus.
3: Bonjour Philippe, bonjour à tous.
2: Notre linguiste marseillais. Vous m'inquiétez, Médéric, vous avez un drôle de regard inquisiteur ce matin. Là.
3: Inquisiteur?
2: Ouais, un petit peu, oui.
3: Mais confesseur peut-être.
2: Ah.
3: Je vais commencer par une question. Mmh. Êtes-vous capable de résister à la tentation? Attendez. Mmh. Est-ce que vous êtes capable de résister à, je sais pas moi, un bon aioli provençal?
2: Ah, c'est difficile.
3: L'aioli complet, hein.
2: Ouais.
3: Avec tous les légumes, la morue, et gradaille dans la sauce. Moi non, j'avoue. Est-ce que vous êtes capable de résister à une daube qui a mijoté pendant des heures et qui embaume la maison?
2: Ah, c'est compliqué.
3: À un morceau de gâteau des rois au frit confit bien pégueux.
2: Ouais.
3: Êtes-vous capable de résister? Ça, je sais que non. À un chichi fraîchi, tout chaud et bien sucré. Et voilà. Alors, je parle que des désirs gustatifs, que du plaisir de la chair, car je pourrais aussi vous poser des questions sur les plaisirs de la chair et vous interroger sur votre capacité à résister à la tentation. Mais ce n'est pas mon rôle. Je ne suis ni confiseur, ni confesseur. En revanche, certains en entendent de belles. La semaine dernière, plusieurs temps forts religieux ont commencé, le ramadan pour les musulmans, mais aussi le carême pour les chrétiens. C'est dans ce cadre que l'on m'a envoyé un lien vers le podcast Carême dans la ville, réalisé par des dominicains, avec l'épisode du 22 février, au titre forcément alléchant, Confession marseillaise. Et je n'ai pas résisté à la tentation, j'ai écouté. Et vous aussi, vous allez écouter. C'est le frère Clément Binachon, du couvent de Saint-Lazare à Marseille, qui parle. Et voilà cette drôle de confession marseillaise, avec l'accent, ou pas.
4: Confession marseillaise. Après avoir jeûné 40 jours et 40 nuits, Jésus eut faim. Matthieu, chapitre 1, verset 2. Marseille, il y a quelques années, dans un confessionnal. Bénissez-moi mon père parce que j'ai péché. Je dois vous confesser, mon père, que j'ai peur que d'avoir été infidèle. C'était la semaine passée. Je prenais mon café tranquille à mon poste habituel en terrasse au-dessus de la plage des Catalans. Et là, il y a une petite que le bon Dieu avait drôlement bien proportionné, qui a eu la mauvaise idée que d'aller piquer une tête là, sous mes yeux. Eh bien, je ne vous cache pas que ce spectacle m'a un peu émotionné. Et c'est ça que je voudrais confesser. Vous me pardonnerez cet exemple pagnolesque, mais il me semble éclairer une confusion courante.
3: Ah, la petite des Catalans.
2: Ouais.
3: Alors voilà, oui, je vous résume l'essentiel de cet épisode. Ce n'est pas un péché que d'éprouver la tentation, le désir, l'envie, tant que vous n'y succombez pas. Bon, on en parle de l'accent.
2: Mmh.
3: On sent que frère Binachon essaie d'imiter l'accent marseillais, mais sans se lâcher totalement. Ça donne l'accent, avouons-le, très bizarre, hein, une imitation pas trop réussi, mais il faut savoir faire preuve de clémence, et donc on pardonne volontiers à frère Clément Binachon. Vous remarquerez qu'il est resté sobre, hein. Il aurait pu se laisser aller à répéter ce que l'on peut entendre, hein. Souvent de très mauvais goût, voire très sexiste, hein. Ça peut aller de « Oh, vé la petite comme elle est charmante, Fada !» à « Ting comme elle est bonasse !» en passant par « Oh, elle est bien tankée, celle-là hein. !» Voire en mode chanson, hein. « Il y a une petite, la belle de mai, coquin de sort, qu'elle me plaît !» Ou il y a une petite au catalan, hein, vous pouvez faire ça aussi. Et ça peut marcher dans plein de sens. Hein. Des filles qui parlent de mecs, des mecs qui parlent de mecs, des filles qui parlent de filles, chacun s'y retrouvera.
2: Mm-hmm.
3: Merci à Sophie pour l'envoi de ce podcast. Et le bonjour à toutes les femmes folles à la messe, comme le disait Rabelais. Bon carême à toutes et tous. Ramadan Mabrouk si c'est le cas. Et méfi à la tentation.
2: Ouais.
3: Espenché. Oui, pécho, c'est péché.
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2: 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Ah, je suis trop fier de mon jingle, j'en suis fier. Je l'assume, j'en suis fier. Comment ça va les gens sur ici Picardie? C'est la Camini Minute, votre chronique de la joie et de la bonne humeur. Écoutez-moi, ça va, sauf que je suis encore un petit peu ému, parce que comme beaucoup de Français, j'ai vu le biopic sur la vie de Philippe Nicolic des To Be Free partir un jour. Sans retour, c'était émouvant. Il paraît que Caris, le rappeur, l'a vu et il a pleuré. C'est pas vrai. Je précise que c'est pas vrai parce que ben, j'aime mon nez. Okay, je veux le garder. Les années 90, nous, on a connu les grandes manias, les plus belles manias. Michael Jackson mania, Club Dorothée mania, Patrick Bruel mania. Et vous, vous avez quoi? La chikungunya mania. Voilà, c'est chikungunya, c'est nul, nul. Nous, on a connu des manias de ouf, on a connu les boys bands. Et au final, les To Be Free, qu'est-ce qu'ils faisaient? Ils faisaient un peu de la dance et de la techno. Vous connaissez cette musique? La musique avec des textes extraordinaires, dignes de Baudelaire, de Balzac et de Molière. Il y a un Américain, il est arrivé, il a dit... I like to move it, move it. I like to move it, move it. I like to move it, move it. You like to move it. Ça, c'est même pas un refrain, c'est un mantra, les gars. Extraordinaire. Les Allemands, ils ont vu ça, ils ont dit, ok, nous aussi, on va s'y mettre. Eins, weins, Polizei, drei, vier, Grenadier, fünf, sechs, Sainte Kirk, Titenark, Gutenacht. Je suis pas très fort en allemand, j'ai fait ce que j'ai pu. Mais on sentait le niveau du texte. Il y a un mec qui avait écouté ça, il a dit, ok, d'accord, vous voulez jouer ça? Tout-ta, tout-ta, tout-ta-ta, tout-ta, tout-ta, tout-ta-ta, tout-ta, tout-ta, tout-ta. Lui, on pensait qu'il avait fini le game. Mais non, après, les mecs, ils se sont dit, nous, on fait plus de mots, on fait juste des sons. Pi-pa-pa-palopo, pa-pa-palopo, pi-pa-pa-palopo. Même les chanteurs, ils comprenaient même plus ce qu'ils disaient. I'm a scatman. Vous allez pas me faire croire que le mec, il comprenait ce qu'il disait. Voilà, c'était ça les années 90. De la créativité, des chansons à texte. Mais bon, toutes les bonnes choses ont une fin. Les années 90, elles sont parties. Un jour, sans retour, effacées. Votre amour, sans se retourner. Excusez-moi, je suis encore ému par le téléfilm sur Philippe Nicolic.
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3: Raymond Coppa, il évolue au Stade de Reims entre 1951 et 1956, des années qui ont marqué l'histoire du foot rémois et aussi l'histoire du foot français. Dès son arrivée, il se distingue par sa technique, son flair et sa vision du jeu. Sous la direction d'Albert Batteux, il devient la pièce maîtresse d'une équipe rémoise qui domine le foot français. Il remporte plusieurs titres de champion de France.